0: jolie médaille, un bijou quoi, où il m'a demandé de graver salope. Je lui ai dit que le bijou était beau, que c'était qu'il fallait pas le faire quoi. Et il a insisté, je l'ai fait.
1: Et alors, c'est la fin là, vous arrêtez votre activité?
0: Oui, à la fin de l'année.
1: Content ou finalement quand même, ça fait un petit pincement au cœur parce que moi je la vois votre enseigne depuis longtemps. Hein.
0: Alors ça date des années 50. Mon prédécesseur à qui j'ai racheté le magasin, on ne sortait pas à la retraite et je passe la main et mon successeur est là, c'est mon fils.
1: Histoire de transmission encore une fois, votre fils qui du coup allez hop, reprend le flambeau.
0: Voilà, il me pousse au trou.
1: C'est difficile d'arrêter du jour au lendemain.
0: Ouais, faut se réinventer et j'ai encore pas eu l'idée. Je sais pas ce que je vais faire, je vais m'ennuyer.
1: C'est pas dit.
0: Je sais pas. C'est compliqué, hein.
1: Ah, il y a une inquiétude, hein, c'est clair. Oui, Mais rien ne vous empêcherait de continuer.
0: Si, lui.
1: On va aller lui dire deux mots.
0: J'aurais pas travaillé avec mon père, hein, donc il est pareil. Hein.
1: Bah pourquoi pas?
0: C'est infaisable.
1: Mais si, j'en connais plein, moi, qui travaillent avec leur père.
0: Leur père, c'est toujours un vieux con. Là, la pièce où on est, c'était l'endroit où on cassait la croûte avec les copains. Il y avait donc les photos de mes copains, des quelques bringouilles qui se sont fait là. Il a tout viré.
1: Ils font plus la bringue, les jeunes?
0: Il a mis des trucs comme ça. Là, c'est plus pareil. Mais mes copains étaient désespérés quand ils ont vu.
1: Bah, y a de quoi?
0: Mais oui.
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4: Itinéraire bis à Sainte-Vertu cette semaine. Et là, je suis en mairie de Sainte-Vertu. Christophe Chesson, bonjour.
5: Bonjour.
4: Comment vous définissez-vous, Christophe?
5: Écoutez, j'ai 63 ans et je cherche encore à comprendre qui je suis et ce que je fais dans la vie. J'ai travaillé dans le cinéma pendant des années, je suis photographe depuis 20 ans. Il y a eu un moment où j'ai choisi de changer de vie. Sainte-Vertu m'a appelé et je suis arrivé ici suite à un coup de foudre avec ma maison. Et puis ensuite, la mairie m'a appelé et je me suis retrouvé maire accidentellement. J'ai monté une petite auto-entreprise qui fabrique des meubles et en acier, en ferraille. J'essaye de faire du sur-mesure. Et puis voilà, j'essaye d'être un citoyen digne de ce nom, avec une vie de consommation un petit peu mieux maîtrisée, et puis une application vis-à-vis de la collectivité par mon poste de maire. Mais je pense que j'essaie de m'impliquer avant, et je continuerai à m'impliquer après, à la fin de ce mandat, si ça se confirme comme ça.
4: La passion pour l'image, vous avez travaillé dans le cinéma, vous êtes photographe, c'est terminé?
5: Ah non, ça c'est quelque chose qui vous tient à vie. La fabrication d'une image, qui en fait consiste à raconter une histoire dans une fenêtre, c'est quelque chose qui me tient à cœur. Je pense que si on veut juger de la santé d'une société, on regarde sa fiction. Si sa fiction est imaginative, riche, la société va bien.
4: On peut rappeler quand même les films pour lesquels vous avez travaillé?
5: Alors, j'ai été extrêmement gâté. J'ai travaillé avec Jean-Jacques Hano, j'ai travaillé avec Sofia Coppola, dont j'ai travaillé sur Marie-Antoinette, j'ai travaillé avec Claude Lelouch, j'ai travaillé avec Andrzej Zulawski, j'ai fait 55 films. Donc, oui, j'en ai fait quelques-uns.
4: Mais pourquoi un jour on s'arrête alors, Christophe?
5: D'abord parce qu'on devient un peu plus vieux, peut-être un peu plus sage, que les métiers de cinéma sont des métiers qui sont absolument épuisant en termes d'investissement physique. Moi, j'ai toujours été mu par l'envie d'apprendre et que peut-être j'étais arrivé à un stade où j'avais le sentiment de ne plus apprendre suffisamment pour me satisfaire. Et puis, place aux jeunes.
4: Aujourd'hui, à Sainte-Vertu, cette rencontre avec cette toute petite commune, elle s'est faite de quelle façon?
5: J'avais un besoin viscéral de m'enraciner quelque part. Alors après, Sainte-Vertu, le nom lui-même est assez attractif. Et puis après, j'ai eu un coup de foudre pour les maisons que j'habite ici.
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4: Itinéraire bis à Sainte-Vertu cette semaine. Et aujourd'hui, je suis au 2. Le 2, Cécile Barbara, bonjour.
6: Bonjour.
4: C'est quoi le 2?
6: Le 2, c'est un lieu qui est dédié à l'art. C'est une magnifique maison que j'ai rachetée à une artiste peintre, Joëlle Kamnica, qui a vécu pendant plus de 25 ans. Et quand j'ai racheté la maison il y a 5 ans, je me suis dit, je le dédie à l'art. Je continue les expositions de peinture de Joëlle. J'y organise des concerts de musique classique, 2 concerts par an. Et mon métier, c'est la mosaïque murale. Donc c'est un lieu qui est dédié à l'art autour de la peinture, de la musique et de la mosaïque.
4: Comment on tombe dans la mosaïque, Cécile Barbara?
6: Ah, alors moi j'avais un autre métier auparavant, j'étais pas du tout destinée à ça, c'était d'abord un loisir créatif, un dimanche, j'ai trouvé un petit kit au BHV, j'ai fait un cadre photo et ça est devenu une passion, donc j'en ai fait de plus en plus. Et puis suite à un licenciement économique, je me suis interrogée, puis je me suis formée auprès d'un professionnel et après j'en ai fait mon métier, voilà.
4: Des exemples de mosaïques que vous avez faites ?
6: Oui, j'ai quelques belles réalisations dont je suis assez fière. J'ai fait une terrasse de 60 mètres carrés rue de Rivoli à Paris pour un restaurant L'Impérial, donc qui est sous les arcades de la rue de Rivoli, en face du jardin des Tuileries. J'ai fait aussi un sol pour une boutique de vêtements pour enfants, tartines et chocolat, également à Paris, boulevard Saint-Germain. Et puis également deux façades de boutique d'un chocolatier au Mans et à Tours. Voilà, donc j'ai à la fois des grands projets, des grandes réalisations, puis des projets un peu plus petits, et j'aime bien alterner entre des grands et des plus petits projets. Et là, je viens juste de terminer un hall d'immeuble pour un immeuble en construction à Paris, dans le 20e arrondissement, un hall de 15 mètres carrés, voilà.
4: Vous travaillez également, j'imagine, pour les particuliers.
6: Oui, je fais souvent des crédences de cuisine, et puis des salles de bain. Et j'aime bien à la fois avoir des grands projets et puis des plus petits projets. Et c'est à chaque fois une relation aussi avec les clients de trouver quelque chose qui va leur plaire, qui me plaise aussi. Et chaque projet est un moment de rencontre.
4: Et votre passion pour la mosaïque, Cécile Barbara, vous la faites partager?
6: Oui, j'organise souvent pendant les vacances scolaires des petits ateliers découvertes que j'ouvre aux adultes et aux enfants pour en fait transmettre le plaisir que j'ai eu la première fois que j'ai fait de la mosaïque avec un petit cadre photo où j'ai collé un carreau noir, un carreau blanc à côté. Et c'est vraiment tellement super. Et une fois, j'avais la grand-mère, la maman et la petite fille qui chacune avait leur sous-verre. Et c'était vraiment, et c'est des très bons moments, très, très conviviaux et vraiment de partage.
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4: Itinéraire BIS à Sainte-Vertu cette semaine, la pause gourmande que vous attendez chaque semaine. Eh bien, aujourd'hui, je suis à l'Auberge du Moulin. Sylvie, bonjour.
7: Bonjour.
4: Sylvie, vous êtes à l'Auberge du Moulin depuis combien de temps ?
7: Alors, ça fera un an le 15 novembre.
4: Vous avez pris la suite de quelqu'un très connu, c'était Louisette. C'était qui, Louisette ? Je vous ai parlé de Louisette parce que j'ai vu sa photo dans la salle.
7: Alors oui, c'est une grande dame à qui appartenait le moulin et qui cuisinait beaucoup avec son cœur. Et c'est une personne qui a fait de cet endroit une belle histoire. C'était convivial et surtout très familial.
4: Il a fallu prendre la suite, redonner une vie à ce lieu qu'est l'Auberge du Moulin ici à Sainte-Vertu. Qu'est-ce qu'on peut manger ici, Sylvie ?
7: Alors, on peut manger du bourguignon, des plats en sauce, de la blanquette de veau, on peut manger de la tête de veau, du riz de veau, bien sûr, hein. Tous les plats traditionnels français, des œufs en meurette, voilà. Mais on fait aussi des plats indiens, donc du butter chicken, du biryani, des poulets au korma, de l'agneau korma, donc voilà. Et justement, on prépare une belle soirée samedi, la fête des Lumières.
4: C'est quoi la fête des Lumières ?
7: Alors, en Inde, la fête des Lumières, c'est une fête hindouiste qui est le Diwali. Et Diwali, c'est une fête où tout le monde, c'est très pareil, c'est très convivial, c'est très amical. On se partage les sucreries, les pâtisseries, on se partage les repas, c'est plein de lumière, plein de fleurs, plein de couleurs surtout, voilà.
4: Une très belle salle et un très beau lieu, hein, que cette Auberge du Moulin.
7: Ah mais tout à fait, avec le Serein qui est juste à côté, ce paysage qui est merveilleux, on a aussi ce joli cachalot qui est à côté, qui attire pas mal de curiosité aussi. Et puis, il faut savoir que les gens du village aussi, c'est des gens qui ont beaucoup de cœur, qui sont très gentils, très, très accueillants, qui mettent la main à la pâte si on a besoin, voilà.
4: C'est la question que j'allais vous poser, Sylvie. Est-ce que vous avez été bien accueillie ici, dans ce petit village de Sainte-Vertu ?
7: Alors, pour ma part, oui, très très bien accueillie. Et j'ai même eu l'impression d'avoir une famille. Donc voilà, c'est des gens très touchants, avec qui il y a de l'humour, il y a, je dirais même, une pointe d'amour. Donc voilà.
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4: Itinéraire BIS à Sainte-Vertu cette semaine et aujourd'hui, eh bien, je vous propose une rencontre avec Joël Dolé. Joël Dolé, bonjour.
8: Bonjour.
4: Joël, vous êtes photographe professionnel, vous êtes installé ici à Sainte-Vertu. La photographie, elle est rentrée de quelle façon dans votre vie? Racontez-moi.
8: Elle est là depuis longtemps, très longtemps. La photo, c'est ma mémoire, c'est ma manière de partager ce qui me touche. Et j'ai toujours eu, même depuis très très très longtemps, j'avais toujours un Nikon avec moi partout où j'allais. Et en Argentique, j'ai fait énormément de choses en me déplaçant. J'ai toujours eu mon studio photo et j'ai eu envie de travailler sur des sujets de société, des sujets d'actualité qui me tenaient à cœur. Et je fais beaucoup de portraits. J'ai fait une série qui s'appelle Des légumes et des hommes, qui est actuellement exposée d'ailleurs à Guergy. Dans cette série, il y a des personnes extrêmement connues, comme Michel Onfray, Alain Passard, Alain Baraton, et des gens absolument pas connus, comme tout le monde, comme moi, comme n'importe qui autour de moi, et des jeunes, des vieux, et des légumes pareils, des anciens, des connus, des pas connus, des courants, tout ça. Et tout le monde est remis sur le même plan. Et c'est ça qui m'intéresse.
4: Et aujourd'hui, vous avez totalement abandonné Paris pour Sainte-Vertu.
8: Oui. J'ai mis 2 ans avant de faire le pas, j'ai mis du temps. Depuis 2015, je venais je faisais mes semaines moitié Paris, moitié Sainte-Vertu. Et j'ai pris la décision un jour de lâcher Paris complètement parce que je suis autonome. J'ai un studio, je suis totalement indépendante et autonome. Je continue à venir, à aller à Paris de temps en temps. J'ai de temps en temps des commandes sur Paris. Évidemment, j'ai plus le rythme que j'avais avant quand j'étais à Paris. Après, la roue, elle tourne forcément. Moi, j'ai eu ma période, j'ai beaucoup bossé. Les jeunes, ils sont là aussi, ils continuent, donc voilà. Et moi, je travaille, je me concentre sur mes expos, sur mon travail, je continue, je fais des nouvelles séries ici dans la région. Ici, il y a beaucoup de proximité, j'adore ça, et donc, je suis très contente d'avoir quitté Paris, et j'ai eu la chance de quitter avant le Covid, genre tout début 2020, donc voilà.
4: Et puis, Sainte-Vertu, j'ai envie de dire, c'est un cocon artistique.
8: Oui, alors bien sûr, c'est aussi la raison pour laquelle j'ai pu quitter Paris. C'est le fait qu'on soit une petite bande ici à Sainte-Vertu. On est plusieurs artistes, on se connaît, on s'est connus à Paris pour certains. On s'est rencontrés, d'autres sont venus et ça s'est élargi dans Sainte-Vertu. Mais c'est vraiment, et on est solidaires en effet des événements pour les uns et les autres.
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4: Itinéraire BIS à Sainte-Vertu, cette semaine, je me suis arrêtée à l'atelier Cœur de Lys. Maria Pérez, bonjour.
9: Bonjour.
4: Vous êtes tapissière. Oui. Ici, c'est le domaine de la tapissière. Alors, tapissière, ça veut dire quoi?
9: Tapissière, c'est de la couturière d'ameublement. Je réalise tous les décors textiles de la maison. Double rideau, store, voilage, habillage de lit, etc.
4: Comment devient-on tapissière? Quel était votre parcours jusqu'à exercer cette profession?
9: J'ai habité 30 ans à Paris, j'étais assistante de direction dans un grand groupe. Et puis, vers la quarantaine, je dirais, je me suis demandé ce que j'allais faire de ma vie. Et la couture me plaisait énormément. Donc j'ai fait une formation à l'école Boulle. Et quand j'ai déménagé en province, il y a presque 15 ans maintenant, je me suis installée comme tapissière.
4: À Sainte-Vertu. Pourquoi Sainte-Vertu?
9: Sainte-Vertu parce que d'abord je suis bourguignonne d'origine et puis j'ai toujours rêvé d'habiter à la campagne et j'avais des amis à Sainte-Vertu et je venais déjà régulièrement les week-ends et voilà donc évidemment s'installer en province c'est important d'avoir de connaître du monde et c'est ce qui m'a amenée ici à Sainte-Vertu.
4: Pourquoi vous êtes-vous dirigée vers ce métier de tapissière?
9: Alors petite, ma tante était couturière et donc j'aimais beaucoup passer du temps avec elle quand on était en vacances près de chez elle. Et puis je faisais des habits pour mes poupées, pour les poupées de ma petite sœur. J'ai toujours aimé avoir une aiguille dans les mains.
4: Que viennent chercher les gens chez vous?
9: Alors déjà, moi je vais chez les clients, donc ça veut dire qu'il y a un temps d'échange, un temps de conseil qui est très important pour eux. Les moments d'échange, le travail que je fais pour eux de recherche, par exemple sur les tissus, etc., c'est important pour eux.
4: Quel type de conseils vous pouvez leur donner? Ce sont des conseils de couleurs, des conseils de matière?
9: Oui, tout à fait. Les finitions, la forme, les matières, les harmonies par rapport à leur intérieur. Mais j'aime ça, donc voilà, je m'amuse beaucoup et j'aime conseiller mes clients.
8: C'est un métier qui vous fait découvrir de différents univers, j'imagine, parce que dès que vous rentrez chez quelqu'un, c'est un univers différent qui s'offre à vous.
9: Ah oui, tout à fait. J'ai eu la chance de travailler, par exemple, dans plusieurs châteaux du coin. Ça peut être aussi des... J'ai eu des maisons d'hôtes. Sinon, c'est des particuliers et chacun a son univers. Hein. On passe du rustique au très contemporain. Donc, j'ai la chance d'entrer dans de très belles maisons, parfois. Et ça, c'est vraiment la récompense de la tapissière. Hein.
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2: Et Olivier, ce matin, on retourne à l'école primaire aujourd'hui.
1: Eh oui, et pour y trouver du gaga. Mais blé, je voudrais aujourd'hui vous parler du mémoire de Judith Boucher, réalisé l'an dernier à l'Université Jean Monnet de Saint-Étienne, et qui s'intéresse à une question rarement étudiée. Comment le parler stéphanois, le gaga, circule encore aujourd'hui dans les écoles primaires et dans quelle mesure le parler des enseignants influence le parler des élèves? Son travail porte sur toutes les classes de l'école primaire, en milieu urbain comme en milieu rural. Judith a formulé trois hypothèses. Premièrement, le gaga serait peu utilisé par les enseignants en situation d'enseignement. Deuxièmement, lorsque les enseignants l'utilisent, les élèves auraient tendance à le reprendre. Et troisièmement, le gaga serait plus présent dans les écoles rurales que dans les écoles urbaines. Pour répondre à ces questions, elle a observé des classes, mené des entretiens avec les enseignants et avec les élèves. Elle a mené des observations dans les temps informels à l'école. Son analyse porte à la fois sur le vocabulaire gaga et sur des structures spécifiques comme le pronom neutre Y, employé comme complément direct, j'y ai fait, l'inversion des pronoms personnels après un impératif, donne-moi-le au lieu de donne-le-moi, ce qui nous vient du patois, hein, puisque Pierre Duplet écrivait déjà en 1896, à l'inverse du français, quand un verbe à l'impératif a deux pronoms pour complément, l'un direct, l'autre indirect, c'est ce dernier qui s'énonce en premier. Exemple en patois, by my loo. Et puis aussi la formation d'adjectifs à partir de participes passés. Il est trempe de chaud, ses joues sont enfles, la horloge est arrête. Donc qu'en est-il des résultats du travail de Judith? Les observations révèlent une situation un peu plus nuancée que ce qu'elle attendait. Très surprenant, 54% des enseignants utilisent au moins une fois un régionalisme en cours au cours des séances observées. Un élève sur 6 emploie spontanément un mot ou une expression gaga lors des entretiens. Et dans les classes, un régionalisme apparaît dans 20% des situations que Judith observe. Il semblerait donc que le gaga soit encore bien présent dans nos écoles. Mais quels sont les mots, les expressions, les tournures qui ressortent le plus, ou plutôt qui ressortent le mieux? Un peu de patience les amis, la suite c'est pour bientôt.
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3: Là, on est sous la tribune.
4: Sous la tribune gauche, oui, exactement. Donc, la tribune historique du stade Gilbert Brutus. Et on va aller réveiller la mascotte qui sommeille ici depuis le dernier match.
3: Et vous, Nicolas, vous faites quoi ici?
4: Alors moi, je suis donc président de la Peigne de Canouès. Et depuis la saison dernière, j'endosse aussi le rôle de mascotte lors des matchs.
3: D'accord, c'est-à-dire on ne vous voit pas.
4: On me voit pas.
3: Voilà, et vous enfilez le costume.
4: Le costume là, qui se trouve juste ici. Donc les différents éléments, donc la tête et le reste du corps qui sort du pressing.
3: Donc là, on est un peu dans votre loge.
4: Voilà, dans ma loge à moi, donc avec mon coéquipier qui fait Drago, moi je fais Drax et on fait l'animation, l'entrée des joueurs, on salue les supporters et donc les photos avant le match.
3: Voilà, les mascottes, l'une est jaune, l'autre rouge.
4: C'est ça, aux couleurs des dragons, donc avec le nouveau maillot qui va être porté par la mascotte aussi. On fait toutes les animations liées avec les dragons, donc tous les événements qu'il peut y avoir et les différents matchs tout au cours de la saison.
3: Et alors, comment vous avez eu cette opportunité de devenir mascotte? Il y a eu un appel d'offres? Comment ça s'est passé?
4: Alors non, je connaissais l'ancienne mascotte. Enfin, je lui ai demandé si jamais il y avait quelqu'un intéressé pour faire la mascotte, comment ça se passait. Et j'ai testé et ça m'a plu. Et du coup, je continue depuis l'an dernier.
3: D'accord, là on ressort donc.
4: On ressort de la tribune et généralement quand je ressors ici, c'est habillé avec le costume de la mascotte et on va saluer les supporters anglais lors des matchs et on va faire quelques photos près de la boutique et après on revient ici pour aller sur le terrain sortir avec les joueurs.
3: Mais dites-moi, vous aviez une âme d'artiste parce que c'est un petit peu spectacle là ce que vous faites?
4: Non, pas vraiment, mais bon, je suis un peu dans les associations, tout ça, donc ça me plaisait bien. Et une fois qu'on a la tête, on change de rôle et ça permet de faire des gestes, aller serrer les mains avec les supporters, aller prendre les gens dans les bras quand ils nous tendent les bras, aller faire les photos avec des petits, voir les petits aussi contents de nous voir arriver en mascotte, de voir la mascotte, ça réjouit les petits. Les photos, les Anglais, beaucoup de supporters anglais aussi veulent leurs photos avec la mascotte.
3: Donc finalement, les gens ne savent pas que c'est vous à l'intérieur?
4: Non, ils ne le savent pas. Maintenant, ils vont, certains vont savoir. Mais dans mes proches et dans les, un peu dans les membres de la peigne, il y en a qui savent que c'est moi à l'intérieur. Oui. Beaucoup ignorent et après j'aime bien leur dire, ah, ben, je t'ai vu au match. Et eux, ils m'ont pas vu, mais je leur dis, oh, moi, je t'ai vu. Moi, j'aime bien, ça me fait voir autre chose du match.
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5: Bonjour, Serge Papagali.
6: Monsieur Thomas, bonjour. Et Dauphinoise, Dauphinois, bien le bonjour également.
5: Où partons-nous pour ce Dauphiné Tour aujourd'hui?
6: Oh, mon cher Thomas, aujourd'hui, nos pas nous amènent dans une tribu dauphinoise.
5: Une tribu?
6: Oui, je dis tribu car le village compte moins de 350 habitants. Allons visiter les Muribontois ou les Chamois. Alors non, nous ne sommes pas dans un zoo, une réserve. Nous sommes à Saint-Mury-Montémor.
5: Ah, tout simplement.
6: Saint-Mury-Montémor, la tribu des Chamois habite donc dans ce charmant village. Alors, Saint-Mury vient de Saint-Maurice et Montémor d'un mont qui appartient à un certain Aimont. Bon, c'est tout simple.
5: Voilà.
6: Puis on s'en fout un peu. Voilà. On n'est pas compliqué dans le Grésivaudan. On aurait pu appeler les habitants de Saint-Mury-Montémor, je ne sais pas, les Murtois, les Murciens, les Martiens, tiens, pourquoi pas.
5: Oui, pourquoi pas.
6: Eh bien, on a choisi les Chamois, alors là...
5: Rien à voir.
6: On est en Dauphiné, on est les marteaux dans la région, mais évidemment pas. Alors un peu d'histoire quand même. On n'est pas là uniquement pour se moquer gentiment.
5: Non, on ne se moque pas.
6: Des Chamois, je ne sais pas si ça fait ça, Chamois, je ne suis pas sûr. Je ne suis pas sûr que ça fasse... Bleh. Dans le temps, passé un temps, comme disait mon grand-père, passé un temps, le village fournissait à la Toussaint une redevance au prieuré de domaine. J'ai lu ça.
5: Ah oui.
6: Et, il lui donnait cette redevance en huile de noix. Alors c'était comme ça à l'époque, aujourd'hui on ne paye plus en huile de noix. Et pourtant on payait ses impôts en huile de noix, ça paraît une idée concevable. Vous me direz, il y en a encore qui seraient capables de se graisser au passage. Oh, jeu de mots.
5: C'est beau.
6: Oui, voilà. Image, pas jeu de mots. Mais bref, Saint-Mury-Montémor a une autre spécialité, et vous savez laquelle? Non, bien sûr.
5: Non, je ne connais pas.
6: Bien,
5: heureusement que vous êtes là, Serge.
6: Si vous me dites oui, je suis dans le caca, vous voyez. C'est bien que vous me dites non. Les ravioles.
5: Ah.
6: Mais attention, pas les mêmes qu'à Royan. Oulala, non, ce sont plutôt des rissoles, on dit. Alors, on peut se poser la question, pourquoi appelle-t-on donc ravioles, ce qui est en fait une rissole?
5: Et oui, pourquoi on les appelle comme ça?
6: Eh bien, écoutez, on posera la question un jour au chamois. Pourtant, elles sont bonnes, les rissoles de Saint-Mury. Et celles de ma grand-mère, elles étaient aussi, d'ailleurs. Tiens, farcies non pas à la viande, mais à la pomme de terre. Quand j'étais gamin, servi avec du jus de viande dessus.
5: C'est à table.
6: Oui, absolument. Mais je ne suis pas là pour vous parler de mon enfance et de ma grand-mère Germaine, hein, que j'embrasse si elle nous entend. Mais de Saint-Mury-Montémor. Et aussi, alors, des lieux dits qui l'entourent. Parce que j'ai lu dans le truc, il y a plus petit que Saint-Mury.
5: Ah
6: mais
5: bon?
6: Oh, mais on aime bien les gens tout petits. Je rigole, mais avec tendresse, bien sûr. Ça fait pas tellement tendresse, ça va. Cholet, Chape, Gorge, Sainte-Agnès, jadis regroupés à Saint-Mury. On ne parlera jamais d'eux, ils sont trop petits, c'est trop petit. Un salut fraternel au balcon de Beldon, dans ce massif de la belle Ladonne, de la belle femme, je ne sais toujours pas où elle est, mais enfin bon. Humour italo-dauphinois oblige, bien sûr. Comme disait mon papa Mario, il faut rire dans la vie, le temps passe. Alors rions tant qu'on a des dents. Il n'avait pas cet accent, mon père, en fait. Non. Ridere quando avevo i denti, diceva. Allez, tous ensemble, on n'est pas des
5: quand même.
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7: Bonjour à toutes et tous, bienvenue dans Affaires Classées, le podcast. Nous sommes au printemps 1824. Une vieille dame habitant Saint-Faust est jetée vivante sur un bûcher. Des villageois l'accusent en effet d'être une sorcière qui jetterait des sorts maléfiques sur la population. Que cache ce fait divers digne d'un autre temps? La suite dans un instant.
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7: Nous sommes en l'an 1824. Au matin du 29 avril, le préfet des Basses-Pyrénées est de fort mauvaise humeur. Il vient d'apprendre qu'à 8 km de son palais, dans le village de Saint-Faust, une vieille dame connue sous le nom de Marie Payon a bien failli périr brûlée sur un bûcher improvisé par un groupe d'individus au prétexte qu'elle serait une sorcière. Des villageois se sont emparés d'elle afin de la ligoter. Ils ont entassé du bois, attachant la malheureuse à un pieu avant d'allumer le feu. Mais tandis que les flammes faisaient leur œuvre, elles cramèrent aussi les cordes qui entravaient les mains de la pauvre Marie, laquelle parvint à s'échapper comme elle le put. Grâce aux soins d'un médecin, elle échappa à la mort et put lentement panser ses plaies malgré d'horribles souffrances. Quelques jours plus tard, Marie songea à alerter monsieur le maire du village, pensant qu'il lui viendrait en aide en prévenant les gendarmes du crime commis sur sa commune. Que nenni ! Fort embarrassé par cette affaire d'un autre temps, l'élu commença par mener son enquête en identifiant les suspects. Dans ce village rural de quelques centaines d'âmes, les langues finirent par se délier. Les auteurs du crime ne sont autres que les membres et proches d'une famille honorablement connue à Saint-Faust. Suspectant la vieille dame de leur vouloir du mal, ils ont tenté de la supprimer par le feu. L'affaire fait tache. Elle rappelle ces pratiques d'un autre temps, en Béarn, au Pays Basque ou en Bigorre, où l'on brûlait ces femmes que l'on taxait de sorcellerie. Le maire s'interroge. Doit-il dénoncer l'affaire ou bien l'étouffer ?
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7: Selon les premiers témoignages, une fillette du village souffrant d'un mal implacable semblait vouée à une fin prochaine. Et comme souvent à l'époque, lorsque la médecine s'avérait incapable à soigner, les proches recouraient aux soins du guérisseur ou du sorcier du coin. Ça tombe bien. À Saint-Faust, les villageois racontent que Marie Payon, une vieille femme un peu marginale, aurait le pouvoir magique de guérir toutes sortes de maladies. Croyant en un miracle, les parents de la fillette implorent Marie de leur venir en aide. La vieille dame se déplace, elle examine l'enfant, et là, stupeur, elle refuse, se disant incapable de soigner ce mal sournois. L'incompréhension, la colère gagnent les parents de la fillette, prêts à payer tout ce qu'elle voudra, mais rien n'y fait. Marie refuse. Un refus qui pourrait bien lui coûter cher. Au village, la veuve Payon est surnommée la poussouère. Comprenez, celle qui connaît les poussous, autrement dit, les poisons. Aussi admirée que redoutée, elle offre, dit-on, ses potions miracles, ses breuvages mystérieux lorsque la médecine ne peut plus grand-chose. Les proches de l'enfant malade s'interrogent « Pourquoi Marie a-t-elle refusé ses soins ?» Sans doute se sentait-elle impuissante face à ce mal incurable, mais les parents meurtris ne l'entendent pas de cette oreille. À leurs yeux, son refus signifie qu'elle leur a jeté un sort. Ivre de chagrin, il s'imagine que la vieille veuve a pactisé avec le diable. Et comme on le croyait naguère par ici, il faut brûler la sorcière afin que ses cendres chassent le mal dont la fillette souffre. Une pratique pourtant interdite par le roi Louis XIV depuis l'an 1682. En pareille circonstance, le maire du village aurait dû alerter les gendarmes et le procureur du roi afin qu'une enquête soit ouverte et que les suspects soient identifiés, jugés et châtiés. Or, en cette année 1824, marquée par l'avènement du roi Charles X, il en ira tout autrement dans cette commune béarnaise connue pour ses coteaux de vignes, de maïs et d'apiculture. Redoutant le scandale et voulant sans doute éviter la paille de la prison aux acteurs de cette affaire honorablement connue dans le canton, l'édile de Saint-Faust va tout faire pour l'étouffer, avec de l'argent, tout bonnement. Il convainc les parents de la fillette de mettre la main dans leurs économies et lui remettre des espèces sonnantes et trébuchantes qu'il se propose de porter au chevet de Marie Payon, accompagnée du notaire de Gand. Au mépris des lois du code pénal napoléonien en vigueur depuis 1810, monsieur le maire lui met le marché en main, moyennant une somme d'argent destinée à réparer le prix de ses souffrances. La vieille dame serait bien inspirée de signer un papier officiel par lequel elle s'engage à ne pas déposer plainte contre ceux qui ont allumé les flammes du bûcher. Une transaction qui éteindrait le feu, en somme. Lorsqu'il apprend la nouvelle, le préfet palois manque de s'étrangler. Qui est donc ce maire de campagne, ce petit notable qui fait fi des lois ? Aucun élu ne doit se prêter à un tel chantage, tonne le préfet palois. Furieux, il demande au procureur du roi l'ouverture d'une enquête qui sera confiée le 2 mai aux gendarmes de l'Escar. La malheureuse Marie Payon va enfin pouvoir livrer son récit des faits aux autorités.
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7: Âgée d'une soixantaine d'années, Marie était la benjamine d'une famille nombreuse des environs. Sa vie durant, elle avait exercé le métier officiel de fileuse. Ses connaissances en matière de plantes lui ont vite valu la réputation de guérisseuse. Les témoins entendus par les gendarmes confirment qu'en mars dernier, Marie s'est présentée dans l'état le plus affreux, pieds et mains brûlés. Marie accusa spontanément les nommés Sagette, Broc, Pondac et la sœur de ce dernier d'être les auteurs de son calvaire. L'un d'eux avait d'ailleurs fui le village, redoutant sans doute d'être envoyé en prison par les gendarmes. Il revint 3 semaines plus tard, proposant sans honte par l'entremise de monsieur le maire ce qu'il appelait un accommodement, une sorte de transaction destinée à éteindre l'affaire. Interrogé à son tour, l'édile de Saint-Faust masque mal son embarras. Laurent Luc jure qu'il ne savait rien des raisons de ce bûcher improvisé. Marie lui aurait confié qu'elle avait été attachée à un piquet, le feu sous les pieds et sur la tête, se disant victime d'un mauvais tour. L'omerta frappe aussi un couple de vignerons qui, bien que présents près du bûcher, disent tout ignorer de l'histoire. Sur la foi des accusations de Marie Payon, les 2 principaux acteurs de cet acte barbare sont identifiés et arrêtés. Le premier est un certain Jean Broc. Marié à la nièce de la victime, il est tailleur d'habits de métier. Lui nie envers et contre tout. Jamais, jure-t-il, il n'a brûlé les jambes de celle qu'il taxait naguère de sorcellerie, l'accusant d'avoir donné une maladie à une enfant par ses maléfices et ses sortilèges.
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7: Le second suspect se nomme Jean Pondac. Laboureur de profession, il est suspecté d'avoir planté le pieu, installé les sarments au pied de la malheureuse et d'avoir allumé le bûcher. Lui aussi nie de toutes ses forces, imaginant que nul ne croirait les dires de celle qui dit être une folle. L'enquête ira vite. 2 mois plus tard, le 28 juillet 1824, le juge d'instruction palois met Broc et Pondac en accusation du crime de tentative de meurtre sur la personne de Marie Payon. Dans son ordonnance, le magistrat écrit que la victime fut soupçonnée de sortilège par l'opinion publique parce qu'elle avait eu le tort de refuser ses soins dont chacun espérait de prompts résultats. Aux yeux des villageois, Marie fut accusée d'avoir, par ses maléfices, ses sortilèges, généré des maux qu'elle ne pouvait guérir. L'ignorance commune et les préjugés firent le reste. Les esprits s'irritèrent. Ainsi naquit l'idée de brûler une présumée sorcière. Le procès s'ouvre au Parlement de Navarre le 20 novembre 1824. L'instant est grave. L'affaire Marie Payon sera l'ultime procès palois de l'histoire où l'on parlera de sorcellerie dans un tribunal. 12 jurés venus du Pays Basque, du Béarn, et trois magistrats vêtus de leurs robes rouges et noires sont réunis pour juger deux accusés, deux hommes honorablement connus. Très vite, l'audience vire au calvaire, non pas pour les accusés, mais pour la victime, Marie Payon. Certes, les deux hommes ont bien commis les faits reprochés, mais selon les juges, c'est Marie, par ses maléfices, ses sortilèges, qui a fait naître ses blessures et les a envenimées. Incroyable, la victime passe pour une simulatrice, une victime si peu innocente que la cour acquitte les deux accusés. Ils seront libérés sur le champ.
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7: Le malheureux destin de Marie Payon, c'était l'épisode Requiem pour une guérisseuse. Dans un prochain épisode, je vous raconterai une affaire survenue en juin 2014. Une fillette âgée de 30 mois décède d'une asphyxie soudaine dans son lit près de Saint-Jean-Pied-de-Port. Selon le médecin légiste, c'est une mort naturelle, mais les gendarmes nourrissent pourtant quelques doutes.
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9: Bonjour, je m'appelle Jérémy Ferrier, j'ai 40 ans, je vis à Port-Camargue et je suis soigneur animalier à l'Institut Sicorium du Rue du Roi depuis 15 ans.
10: Comment on se dit, petit, je veux faire ça comme métier? Vous vous rappelez du moment qui a été le déclic?
9: Oui, je pense que c'est une vocation et je me rappelle très bien du moment. À l'époque, j'étais au CP et j'ai reçu un papier du Marineland où j'ai vu tous les mammifères marins et je sais qu'à ce moment-là, je me suis dit, c'est ça que je veux faire plus grand.
10: Est-ce que c'était compliqué à atteindre votre rêve? Les profs vous ont soutenu dans le projet?
9: On va dire qu'il y a maintenant plus de 20 ans que je fais ce métier. Du coup, à l'époque, le métier était moins connu que maintenant. Et quand j'ai demandé pour m'orienter, on m'a dit... Tu veux être éleveur, c'est ça? De chiens, de chats? J'ai dit non, je veux travailler en parc zoologique ou en aquarium. Et du coup, ils m'ont dit, mais il faut être vétérinaire pour ça. Ce qui était totalement faux. Du coup, au début, oui, j'ai dû galérer, enfin, m'orienter vers un schéma plus classique. Et enfin, j'ai pu faire un stage au Sicorium où j'ai rencontré les soigneurs et eux m'ont dit quelle formation fallait faire pour devenir soigneur.
10: Vous dites quoi le matin en vous réveillant?
9: Le matin, quand on arrive, on se dit qu'on a de la chance d'être là déjà, de travailler avec des animaux sauvages. C'est quand même une chance. Surtout, la première chose que je me dis, c'est est-ce que tout le monde va bien?
10: C'est quoi le meilleur souvenir que vous avez eu avec les animaux où on se trouve là au Sicorium? Il y a des otaries, il y a des phoques. Vous avez forcément un souvenir inattendu avec eux?
9: Oui, il y a un souvenir plutôt marquant qui c'était avec mes otaries. Il y avait le mâle dominant et deux femelles. Il y a une femelle qui commençait à être un peu agacée. Du coup, elle n'écoutait plus trop et j'ai eu le mâle dominant qui s'est mis entre elle et moi pour pouvoir recadrer la femelle et la session s'est très bien terminée.
10: C'est quoi le message que vous avez envie de faire passer à la radio?
9: Le message que j'ai envie de faire passer, c'est qu'il faut respecter la vie animale, végétale, que les aquariums et les parcs zoologiques servent à sensibiliser les gens à cette vie-là et à pouvoir les voir en vrai. Je pense que c'est notre rôle d'éducation.
10: C'est quoi qui vous impressionne le plus chez ces animaux?
9: C'est déjà leur adaptation à l'eau. Ils ont des capacités exceptionnelles de nage. La proximité qu'on peut avoir avec eux, quand on les connaît bien et qu'on passe beaucoup de temps avec eux, la confiance qu'ils peuvent nous donner.
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11: Direction Bourges aujourd'hui et lorsqu'on se trouve place Malus, eh bien on peut descendre le long du boulevard Laïtol pour sortir de Bourges justement, élonger ainsi le campus qui porte le même nom. Mais alors, c'était quoi avant? Eh bien vous allez le savoir tout de suite.
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11: David Ledrich, guide conférencier, est avec nous. Bonjour David.
13: Bonjour Margot et bonjour à tous les auditeurs.
11: Bon alors, qu'est-ce que c'était avant que ces établissements militaires?
13: Alors là, c'est une page importante de l'histoire de Bourges. C'est l'histoire de la fonderie de canons de Bourges. En 1860, l'empereur Napoléon III crée la fonderie impériale de canons. Alors pourquoi Bourges? Parce que Bourges est au cœur du pays, loin des frontières, et la ville est reliée par le chemin de fer et, fait non négligeable, elle dispose d'un champ de tir. Le champ de tir, il existe toujours aujourd'hui. C'est ce qu'on appelle le polygone de tir, qui va de Bourges à Savigny. Il représente 10 000 hectares sur une longueur de 30 km. Après la guerre de 1870, l'école d'artillerie qui est à Metz s'installe à Bourges. Et donc, imaginons que nous partons de la place Malus. Nous allons découvrir les monuments tels qu'ils étaient à l'époque. Sur notre droite, on pourra voir tour à tour l'école d'artillerie, qui forme donc les militaires à l'utilisation des canons, l'infanterie de canon, l'arsenal, et enfin, au bout, le dépôt de matériel.
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13: Et là, on arrive entre la rue de Pignoux et la chaussée de Chape. Cette zone, vraiment, elle employait énormément de gens. Ça concerne 8000 ouvriers en 1918. Et à l'époque, on ne rigolait pas avec les cadences de travail, puisqu'on fabriquait 40 canons de 75 mm chaque jour.
11: Oui.
13: Le site est pillé par les Allemands pendant la Seconde Guerre mondiale. En 1967 est créé l'établissement de fabrication d'armement de Bourges, les FAB, c'est un nom qu'on utilise parfois encore, puis qui devient GIAT et aujourd'hui Nexter. C'est à cet endroit qu'ont été fabriqués les canons des chars Leclerc. Aujourd'hui, c'est un campus universitaire qui porte toujours le nom de l'AITOL. C'est un officier polytechnicien, vétéran de la campagne du Mexique,

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1: Oui, j'adore. Ouais.
2: Pourquoi est-ce qu'on chante? Et qu'est-ce que ça peut apporter le fait de chanter?
1: De donner de l'ambiance. Ouais.
3: De s'amuser.
2: Prenons le problème à l'envers et on va arriver à l'homme. Pourquoi les oiseaux chantent?
3: Pour appeler les autres oiseaux.
1: Pour qu'ils donnent à manger. J'ai faim.
4: On peut se tutoyer?
2: Ouais.
4: Sympa.
2: T'es lourd.
5: Mais j'ai quand même faim.
1: Ils appellent les oiseaux. Ils disent j'ai faim. Vous pouvez me donner à manger? Est-ce que vous êtes parti pour aller partir me prendre à manger?
2: Donc tu penses que les oiseaux chantent pour demander à manger?
3: Oui, pour nous réveiller peut-être. Bah aussi des fois ils chantent le midi pour dire s'il y a un danger ou pas.
2: Et donc nous, pourquoi est-ce qu'on chante? Vous aimez chanter?
1: Oui, j'adore. Ouais.
2: Et à part ça, tu chantes quoi quand tu chantes?
1: Je sais pas, Pierre Garnier. Chaque seconde.

0: du bien, par exemple, de chanter?
1: Oui, ça délibère les émotions.
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3: Et Adi Ougoujat, et Adi, c'est à toutes. Mon cher Franz,
4: oui.
3: Vous ne connaissez pas la dernière?
4: Non.
3: Ah, hier Nathalie, la collègue, eh bien, n'est pas au travail.
4: Quoi?
3: Hier Nathalie, ma collègue, ne s'est pas rendue au travail. La pauvre autre. La pauvre. Vous savez ce qui lui est arrivé?
4: Bah, elle ne s'est pas réveillée peut-être ou...
3: Mais non, même pas. Comme au cas d'Ochoun, elle avait pris la bicyclette pour venir au travail. Comme tous les jours, Nathalie avait pris quoi? Ben son vélo pour venir au travail, sauf que tout ne s'est pas passé comme prévu.
4: Elle a eu un accident?
3: Mais oh, Pekka, elle est bien, oui, hélas.
4: Oh là là.
3: Granga Operello a bio cargado casco. Heureusement pour elle, elle portait son casque.
4: Bien.
3: Mais je ne vous dis pas comment elle est tombée de son vélo. Plutôt si, je vais vous raconter. Elle a glissé en freinant et elle s'est amourée.
4: Hein?
3: Vous avez entendu?
4: Oui, j'ai entendu, oui.
3: Mais... vous avez compris?
4: Non.
3: Peut-être pas, voilà. En francitan, en français régional, on dit s'amourer ou en lingo nostro, s'amourra.
4: Mais qu'est-ce que ça veut dire, s'amourra?
3: Eh, l'amour, regardez-moi, en occitan, c'est la gueule, la figure. Par conséquent, s'amourer ou s'amourra, ça signifie se casser la figure. Nathalie, la collègue de travail, s'amourette en bicicletto. Elle est tombée sur le visage. M'a dit que l'unas li fa jodol, le nez lui fait mal, mais aussi la bouche, la bouche, et tabé la egaotos, également les joues. Elle s'est pas manquée, hein. Alors, je souhaite un prompt rétablissement, Nathalie, que c'est requin qu'il y ait, et qu'elle revienne en forme au travail.

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2: Salut à tous et bienvenue sur votre radio. Ici, c'est Décibel en direct de Rochefort dans ce merveilleux festival Sœurs Jumelles et en mode avant-match puisqu'à 20h30, vous allez suivre en direct le troisième match des Bleus à la Coupe du Monde de Foot, hymne. Oh

0: bleus, la France et la Norvège face à face, ce sera à 20h30. Et d'ici là, un décibel de gala. Avec d'abord Julien Doré. Son film concert, Le Dernier Pestacle, sera projeté dans 350 salles de cinéma jeudi prochain. Et ici est la fière radio partenaire de l'événement. Alors Juju Doré va tout vous raconter. Et puis au festival Sœurs Jumelles, où nous sommes installés depuis 3 jours, ce vendredi est une journée spéciale consacrée en grande partie aux droits des femmes et avec une programmation très féminine. Mentissa, Vanille et la Fondation des Femmes seront avec nous dans Décibel. Et puis enfin, le choc, la mauvaise nouvelle du jour, c'est l'annulation du festival Solidays pour cause de canicule. Hildag Benou, la programmatrice de Solidays, viendra dans Décibel tout à l'heure pour faire un point et nous dire surtout comment faire pour aider Solidarité Sida, dont le fonctionnement dépend largement de la réussite du festival Solidays. Ça sera à la fin de l'émission, mais pour le moment, c'est l'heure de Julien Doré. Salut Julien!
1: Salut ici et salut toutes les équipes d'ici.
0: Ah merci, merci. On est ravis de pouvoir parler avec toi du Dernier Pestacle, un film de cinéma qui sera projeté le 2 juillet prochain dans 350 cinémas partout en France. J'aimerais, pour bien comprendre où tu nous emmènes avec ce film, qu'on remonte un petit peu le temps et qu'on se mette en novembre 2022. C'est la fin de la tournée Aimé. C'est une énorme tournée. T'as fait 50 zéniths, 600 000 spectateurs. T'as passé toute l'année 2022 sur la route. Et en fait, très vite, t'as envie d'un nouveau spectacle, sans nécessairement qu'il y ait de nouvel album d'ailleurs. Tu nous l'avais dit en interview.
1: Exactement.
0: Est-ce que tu te souviens quand cette idée de nouveau spectacle qui allait devenir le Pestacle a germé dans ta tête?
1: Oui, parce que effectivement, j'avais le sentiment d'avoir, sur la tournée Aimé, d'avoir accompli une tournée qui était évidemment folle, et d'avoir été pour la première fois dans une mise en scène particulière qui à la fois me ressemblait et qui en fait avait éveillé chez moi l'envie d'aller plus loin. C'est vraiment ça le souvenir que j'en ai. Et de me dire aussi qu'en tant qu'artiste, cette zone-là, celle de la scène, devenait tout aussi importante que celle du studio, de l'écriture, de la composition, etc. Et que peut-être même ça devenait une zone expérimentale, artistique, dans laquelle j'avais peut-être, envie d'y retourner plus vite que prévu. Et je voulais pas que ce soit un rythme qui soit dicté et bercé par un nouvel album qui ensuite allait m'amener sur scène. Je voulais que ce qui m'amène sur scène, c'était l'envie d'y aller en proposant un spectacle à proprement parler. Et c'est exactement dans cet ordre-là que ça s'est fait. Et c'est glissé au milieu, alors que la mise en scène, j'avais déjà commencé à l'écrire, c'est glissé au milieu un album qui s'appelle Imposteur, qui a été un album de reprise, mais qui était plus un album, on va dire, de synthèse de ces 20 années de musique, plus qu'un album que j'allais porter totalement sur scène. Parce que finalement, ce spectacle-là, il y a quoi? Il y a 5 reprises, je crois, de chansons, et puis tout le reste, c'est mes chansons.

0: homme heureux, un très très beau duo tiré de l'album de reprise de Julien Doré, Imposteur. Ici, il chantait avec Francis Cabrel. Julien Doré, invité ce soir de Décibel pour nous parler du dernier Pestacle, un film qui sera projeté dans 350 salles de cinéma jeudi prochain et dont ici est partenaire Julien Doré. Pour bien comprendre, en fait, je crois qu'il faudrait que tu nous donnes ta définition du spectacle versus le concert. C'est quoi la différence dans ton esprit d'artiste ?
1: Ouais. Bah c'est quelque chose qui est d'ailleurs de plus en plus établi chez les artistes aujourd'hui qui ont la chance de se produire dans des grandes salles. C'est l'idée d'amener quelque chose de total. L'idée que les gens qui nous aiment bien et viennent nous voir plongent à, j'allais dire, à 360 degrés dans un univers où il y aura effectivement les chansons qu'ils aiment, mais où il y aura quelque chose qui va faire qu'on a l'impression d'être immergé dans une ambiance totale qui ressemble à l'artiste. Voilà. Alors parfois c'est plus ou moins réussi, parfois c'est... Non mais dans le sens où parfois c'est trop, parce que ça n'est pas adapté à ce qu'on est en train de faire musicalement. Et c'est là où moi... Comment dire ? C'est là où se joue le plus important pour moi, c'est que quand je fais des folies de mise en scène, je veux qu'elles aient un écho poétique juste, en accord avec la chanson que je suis en train de faire autour de cet effet. Et c'est ça qui est très important pour moi. Quand j'utilise du feu ou des baleines qui volent, je veux que ce feu ou ces baleines, au moment où elles volent ou que les flammes s'élancent dans les airs et surprennent, je veux que c'est un sens avec la chanson que je suis en train de faire et un décor total. Et c'est là où est le plus subtil, le plus excitant et parfois le plus délicat. C'est comment trouver cette chose-là pour qu'elle soit cohérente, même si elle est folle visuellement, quoi. Et c'est là où tout se joue. Ouais.
0: Alors, une des réponses, comment trouver ça ? C'est sans doute l'écriture. T'as passé une bonne partie de l'année 2023 à rêver ce spectacle 2023 et 2024 et à balancer les idées les plus folles à tes équipes. Mais forcément, un spectacle de cette envergure-là, ça s'écrit. Donc, est-ce que finalement, le fait qu'il soit aussi devenu un film aujourd'hui, est-ce que quand t'écrivais le spectacle, quelque part, t'étais pas déjà en train d'écrire le film ?
1: Ah, je pense pas, parce que je m'étais mis en tête déjà sur la précédente tournée que le spectacle vivant, c'était le spectacle vivant, et que quand on essayait de le capter, de l'attraper pour le diffuser notamment en télévision, on n'arrivait jamais à rendre ce qu'on avait vécu ou ce qu'on pouvait ressentir dans la salle. Et moi, je m'étais un peu mis ça en tête. Je m'étais dit, bah voilà, tournée précédente, il y avait 600 000 personnes qui ont vu le spectacle, c'est déjà magnifique, pourquoi vouloir plus, pourquoi vouloir que ça passe par un autre format? Et puis sur cette tournée, franchement, quand elle a commencé et tout, quand c'est devenu de plus en plus fou, bah c'était pareil dans ma tête.
0: Ouais.
1: Et puis là, on m'a dit, mais pourquoi on produirait pas ensemble exactement le film que tu souhaites, c'est-à-dire ton spectacle, mais filmé comme tu le veux, avec des axes de caméra qui seraient ceux un peu de tes yeux tels que t'as pensé ton spectacle. Et surtout, pourquoi on le diffuserait pas une fois, un seul soir, comme un concert, en fait, au cinéma? Et là, je me suis juste figuré que, en fait, je pouvais avoir, alors c'est un peu obsessionnel, mais soudainement, je pouvais avoir la main sur, comment dire, sur le rendu exact, et poétique de ce que j'avais passé tant de temps à créer, et que j'allais pouvoir repasser du temps pour essayer de créer une forme visuelle sur un écran immense, où en plus, quand on était assis dans son fauteuil de spectateur, comme ça va être le cas le 2 juillet, ben, ce fauteuil, finalement, il ressemble étrangement à celui dans les gradins, des zéniths et des arénas. Donc, que j'allais pouvoir à la fois m'approcher, finalement, de la perception qu'on pouvait avoir de mon spectacle dans les zéniths et les arénas, mais en plus, d'y injecter, eh ben, la magie qu'on voit pas, c'est-à-dire celle qui est cachée, celle de mes techniciens qui agissent, celle de mon stress quand je suis sous la scène ou quand je suis en dehors de la scène en train de regarder mes musiciens, que j'allais pouvoir montrer des images au plus proche de ce que font mes musiciens ou mes techniciens, que j'allais pouvoir filmer les portraits des visages du public qui ressent, de montrer les visages quand j'interprète les yeux de la maman, par exemple, à un moment donné, ou les visages qui sourient en voyant Gilbert Montagnier débarquer sur scène en scooter. Ces sourires et ces yeux, je trouve beau, et je pense que n'importe quel documentariste dirait la même chose, je trouve beau de montrer les visages des gens d'aujourd'hui qui en plus sont multigénérationnels me concernant. J'ai la chance d'avoir des enfants comme des grands-parents qui viennent me voir. Montrer avec beauté ces visages qui sont à un instant où ils ressentent, c'est sans doute ce qu'il y a de plus beau dans ce film-là. Et voilà, c'est que je me retrouve avec le 2 juillet la possibilité de montrer non seulement mon spectacle, mais de montrer comment vous l'avez regardé. Et peut-être que vous avez déjà vu le spectacle et vous irez le revoir au cinéma. Peut-être que vous ne l'avez pas vu aussi parce que vous n'avez pas pu avoir de place ou tout simplement parce que aujourd'hui, se faire plaisir en allant voir des spectacles, tout le monde ne peut pas le faire. Et le cinéma permet d'une façon beaucoup plus accessible d'aller voir exactement ce qui s'est passé dans ce spectacle-là et peut-être de se faire aussi du bien, quoi. Parce qu'on a entendu parler d'un spectacle qu'on n'a peut-être pas pu aller voir. Donc voilà, c'est un mélange un peu de tout ça qui a fait que je me suis dit, mais attends, en gros, après ton cinquième Accor Arena, là, tu vas pouvoir passer des semaines à regarder les images, à les monter, à soigner un film dont tu seras peut-être pas fier, mais en tout cas dont tu seras heureux qu'il ait été capturé comme un souvenir.

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2: Julien Doré et son public, qui chante pas forcément toujours très juste, mais avec énormément de cœur. C'était Les Limites. On est toujours en direct du festival Sœurs Jumelles. Et alors que les voix féminines du festival ce soir, Vanille, Mentissa, se préparent à faire leur entrée sur votre radio ici, on termine notre conversation avec Julien Doré. Julien qui sera dans tous les cinémas de France jeudi prochain avec votre radio ici pour son film Le Dernier Pestacle. Au-delà de toutes ces émotions qui remontent quand tu te revois toi, quand tu revois les gens, quand tu revois les baleines, quand tu revois tous ces moments qui ont touché, je le rappelle, un million de spectateurs, est-ce que aussi ça pousse en toi cette envie que t'avais, t'es jamais très loin du cinéma, Julien, t'es jamais très loin de l'image, t'as fait les Beaux-Arts, Brice VDH avec qui tu fais tes clips, il est là sur Le Dernier Pestacle en co-réalisateur, est-ce que une prochaine étape pour toi, ça peut aussi passer par là.
3: Oui. Mais ce sera quand j'aurai arrêté, c'est un grand mot, mais quand j'aurai mis la musique un peu de côté, ouais. Ça c'est sûr. Mais pas que. Tu vois, moi je me rends compte que ça fait des années qu'avec Brice on commence à écrire notamment une série ou des idées de documentaire et tout ça, et puis qu'on va jamais au bout parce que je reprends ma tournée, parce que je vais en studio et que parfois je viens te voir en promotion, et puis qu'à chaque fois on repousse un peu les choses. Et en fait je me rends compte là à 44 ans dans quelques jours que la seule façon pour moi d'aller vers ces domaines qui me font rêver depuis toujours, ça va être d'être à 100% disponible pour eux. Et ce sera quand je vais mettre un peu de côté la musique, je vais sans doute travailler un an, deux ans, peut-être plus sur une série que je rêve de faire, ou un documentaire, de faire un livre pour enfants, d'une sorte d'une bande dessinée, une histoire, produire des artistes. Mettre en scène des spectacles d'artistes qui auront peut-être envie que je vienne leur filer un coup de main, tout ça, voilà. Mais ça, j'ai enfin compris, il m'a fallu du temps, mais j'ai enfin compris que ça serait possible quand je serai à 100% disponible pour ça, c'est-à-dire vraiment dans des moments où je mets la musique vraiment de côté, où j'arrête, quoi. Et ça m'excite beaucoup parce que je sais que ça va arriver à un moment donné, ouais.
2: On va tous aller voir Le Dernier Pestacle le 2 juillet, et toi? Tu vas y aller ou pas? Tu vas te glisser dans une salle pour faire une surprise?
3: Ouais. J'ai eu la chance de faire une avant-première à Montpellier le 23 juin, et c'était exceptionnel. Non, mais le 2 juillet, ce qui est très très drôle, c'est qu'on est en répétition pour les festivals d'été. Il nous reste 15 dates de concert avant que cette tournée s'arrête totalement. On a des endroits absolument magnifiques comme le Théâtre Antique de Vienne, les Arènes de Bayonne, les Arènes de Nîmes, les Sables d'Olonne. On joue dans des endroits absolument fous. Et donc, on est en répétition. Donc, qui veut dire en répétition, c'est que non seulement je suis avec mes musiciens, mais je suis aussi avec mon équipe technique. Et donc, on se dit que vu qu'on va finir, vers milieu d'après-midi, que peut-être ça pourrait être chouette d'aller dans un cinéma tous ensemble pour vivre ce dernier pestacle en film ensemble dans une salle de cinéma, ouais.
2: Trop bien. Une des 350 salles de cinéma en France, en Suisse, en Belgique et au Luxembourg, Le Dernier Pestacle de Julien Doré avant une belle tournée de festival d'été. Et tes 20 ans de carrière l'an prochain? Ça rigole.
3: Ouais, c'est bizarre, hein. C'est fou de se dire que tout ça s'est inscrit naturellement dans les années qui passaient, et en même temps tout ça me paraît toujours si fragile. Et sans doute de plus en plus précieux plus les années passent, au sens où au début, j'avais peut-être l'impression juste d'être un gars qui faisait sa passion et à qui on laissait une chance. Et puis, au bout de 20 ans, quand même, tu te dis, attends, on m'a laissé ma chance quand même vachement longtemps. Est-ce que ça serait pas devenu mon métier, en plus de ma passion, au cœur de mon cœur? Et c'est quand même fou que dans cette époque-là, qu'on m'autorise à ce que ça dure, quoi. Donc ça devient de plus en plus précieux, et devenant de plus en plus précieux, forcément j'ai envie de quand je me mets au travail de partager des formes artistiques qui sont pour moi le plus abouties et qui créent le plus d'émotions possibles, que ce soit effectivement dans la mise en scène des spectacles ou peut-être dans les futures chansons avec lesquelles je reviendrai à un moment. Aujourd'hui j'ai la chance de juste me poser la question de savoir si ça a du sens, quoi, si ça a du sens de faire tout ça. Donc, 20 ans, c'est complètement fou. Si on m'avait dit ça à la Nouvelle Star à l'époque, je l'aurais pas cru, ouais.
2: Eh ben, nous, on t'aime et on est ravis et on trinque par avance aux 20 années suivantes. Merci beaucoup, Julien.
3: Ben, merci à toi, Émilie, et merci ici à toutes les équipes. C'est toujours un plaisir d'être avec vous et de parler de musique. Voilà.
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2: Mais oui, à Rochefort, le festival. Je ne sais pas si vous entendez derrière moi, mais ça y est, la grande scène vient de se réveiller. On va y revenir. Pour le moment, il est bientôt 19h30 et Décibel reviendra donc après des infos utiles et pratiques tout près de chez vous.
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2: Et ce soir, à Rochefort, sur la scène du Lab, va jouer une artiste que vous connaissez bien, une amie de la maison, c'est Vanille. Salut Vanille.
5: Salut Émilie.
2: Bienvenue. Ça va et toi?
5: Ouais.
2: Alors on est dans un endroit assez incroyable, hein, le festival Sœurs Jumelles. Il y a beaucoup d'artistes qui arrivent même carrément la veille de leur concert pour pouvoir profiter un peu. C'est un festival qui mélange la musique et l'image. Toi, est-ce que c'est un festival que tu connaissais déjà ou tu le découvres là en venant jouer ?
5: Non, je le connaissais déjà et je le suis déjà depuis un moment. J'aimais beaucoup la programmation. Je suis des artistes qui ont déjà été programmés ici, donc j'étais bien au fait de ce festival.
2: Ah, formidable. Est-ce que toi, d'ailleurs, justement, la question de la musique et de l'image se pose ? On rappelle notamment que, alors même si c'est un phénomène qui est complètement hors de nos mains, mais ta chanson « Suivre le soleil », on va suivre le soleil, et ben, elle est devenue, pour beaucoup de gens, une image plus une musique qui a été beaucoup partagée sur les réseaux, par exemple.
5: Tout à fait. Elle a explosé au niveau du streaming grâce aux réseaux sociaux.
2: Ouais.
5: Et les gens mettaient les images de leurs vacances, de leur coucher de soleil. De,
2: voilà. C'est ça qui est fou. C'est que c'était pas des images que toi t'avais choisies. Et à chaque fois, pour eux, ça collait parfaitement.
5: Voilà. Donc, ma bénédiction vient de l'image. Non, mais c'est vrai.
2: C'est dingue. Alors, on s'est vu la dernière fois, ma chère Vanille, pour la sortie de ton album Regarde. Je précise qu'il y en a deux autres qui sont disponibles. Amazona à part entière. Trois album au compteur, ça veut dire maintenant que il faut que tu fasses des choix quand tu es en concert. Comment tu prépares ta setlist ? Est-ce que c'est prêt dans ta tête depuis des semaines ou est-ce que tu es en train de l'improviser avec tes musiciens là ?
5: Alors moi j'ai un côté assez scolaire sous mes airs, donc
2: pourtant un look de hippie parfait aujourd'hui, on dirait qu'on est à Coachella. Mais donc tu es scolaire.
5: Ouais, en tout cas pour le travail, j'aime bien faire les setlists, c'est des trucs. Donc je prépare vraiment en amont et ensuite je teste ça sur scène, je vois comment ça s'enchaîne le mieux, etc. Voilà, l'intérêt c'est vraiment de faire des hauts, des bas, calmer un petit peu, remonter. Bon, ouais. En festival, on essaye de rester un petit peu au top tout le temps et de faire ses chansons qui bougent le plus. Donc là, j'ai déjà ma setlist depuis un petit moment parce que j'ai eu la chance de faire pas mal de dates avant celle-là. Donc
2: oui,
5: j'ai un peu testé tout ça en direct live.
2: Alors d'ailleurs, puisqu'on parle de dates, je vais vous annoncer celles qui arrivent. Si vous n'avez pas la chance d'être à Sœurs Jumelles ce soir à Rochefort, sachez que Vanille fera un plateau commun avec une artiste avec qui t'as enregistré d'ailleurs un duo, Flavia Coelho, la brésilienne. Ça sera au festival Les Villégiatures au château de Biron le 22 août. T'as une très jolie date parisienne, la Maroquinerie. On adore
5: cette salle. Oui, on adore cette salle.
2: Génial, ça sera le 7 octobre. Et puis Vanille également à Rennes le 9 octobre.
5: Voilà. Et je serai aussi au Nuit Bressane le 4 juillet.
2: Excellent. Ah, mais dis donc, je l'avais pas celle-là dans ma petite liste. Bah, c'est bien que tu me dises. Tu fais le même concert pour tous les festivals ou est-ce que tu t'adaptes au lieu où tu te trouves ?
5: Alors, je m'adapte souvent parce que il y a des horaires souvent différents, des durées durée de set différents. Donc du coup, quand c'est souvent c'est une heure. Donc là, je garde à peu près le même set en festival. Ouais. Et sinon, dans les concerts normaux, soit c'est assis, soit c'est debout. Donc là, je m'adapte.
2: T'adaptes aussi.
5: Je m'adapte en fonction du public.
2: Est-ce que c'est très différent pour toi de jouer quand il fait jour, quand il fait nuit, quand il y a un petit peu de monde, parce qu'il y a des festivals où finalement il y a juste une poignée de milliers de personnes.
5: Ouais.
2: Il y a des festivals où il y a 40 000, 50 000, tu sais même plus.
5: Ouais.
2: Il y a vraiment, toutes les configs possibles. C'est, par exemple, le jour et la nuit, est-ce que ça a une incidence sur toi?
5: Moi, en général, je reste plutôt moi, je fais mon show et quoi qu'il arrive, j'essaye vraiment d'aller chercher les gens, quoi.
2: Et la condition idéale, alors tu préfères jour, tu préfères nuit, tu préfères taille humaine, tu préfères énorme?
5: Alors, comme on a dit tout à l'heure avec mon titre Suivre le soleil, c'est sûr, quand j'arrive sur coucher de soleil, c'est parfait.
2: C'est parfait.
5: C'est-à-dire commencer le concert, tu vois, il fait encore jour, le soleil se couche à la fin du concert, il fait nuit. Là, c'est un peu la config parfaite.
2: Ouais. Alors, Vanille, ce qu'il faut dire, c'est qu'aujourd'hui, au festival Sœurs Jumelles, c'est une journée particulière. Déjà, c'est un festival particulier, on l'a dit, rencontre de la musique et de l'image, fondée par Julie Gayet, qui est à la fois une comédienne, une productrice, avec une formation de chanteuse lyrique, donc évidemment l'oreille musicale, mais aussi un militantisme, un activisme féministe, voilà, qui est connu de tout le monde. Elle est très engagée auprès de la Fondation des Femmes. Et aujourd'hui, c'est une journée qui est consacrée à ça. Il y a énormément de femmes sur les scènes. Il y a des stands de prévention, etc. Est-ce que tu es sensible à ça, toi? Est-ce que c'est un thème qui te parle?
5: Moi, je suis extrêmement sensible à ça. Dans mon deuxième album, j'ai une chanson qui s'appelle Une ombre, que j'ai écrite pour une de mes amies qui s'est fait tuer par son mari. Donc, c'est quelque chose qui m'a vraiment touchée de plein fouet. Et donc, justement, c'est vraiment, ça n'arrive pas qu'aux autres. Ça, on se dit, ça peut pas nous arriver. Ça
2: mais
5: peut
2: on,
5: pas
2: voit
5: arriver.
2: Ça, on voit ça aux infos.
5: Ouais,
2: mais
5: voilà.
2: Pas les gens qu'on connaît.
5: Et en fait, on voit que la violence, elle est partout. Moi, j'ai un fils, et donc, comme on sait, le droit des femmes et des enfants est extrêmement lié. Donc, moi, tout ce qui se passe en ce moment avec Liana et pour le droit des femmes et des enfants, aujourd'hui, il est très mal pris en charge par la justice. On connaît tous les chiffres que la Fondation des Femmes donne dans les classements sans suite, etc. Et c'est vrai que c'est deux combats qui sont liés. Et quand on est maman, le droit des enfants, c'est évidemment aussi une priorité. Et donc, je suis très contente d'être là ce soir parce que pour moi, ça a beaucoup de sens. Et je suis d'ailleurs justement tous les lundis à la place Vendôme pour essayer de faire bouger les choses.
2: Alors, il y a la place Vendôme à Paris parce que c'est là où il y a le ministère de la Justice. Mais je sais qu'il y a plein d'autres villes où les femmes et les hommes qui partagent ce combat, évidemment, se réunissent. Voilà. Alors, on a choisi le lundi parce que c'est pratique. Je ne sais pas.
5: Ouais.
2: En tout cas, tous les lundis, voilà, des manifs. C'est pas des manifs agressives, mais c'est des manifs où on montre qu'on est là, qu'on est nombreuses et nombreux et qu'on veut, que les choses changent. Il y a beaucoup d'artistes, c'est vrai. Est-ce que tu penses que une chanson, qu'une prise de position, une prise de parole, peut-être ce soir sur scène à ton concert, est-ce que tu penses que c'est important de faire ça pour toi en tant qu'artiste?
5: Je pense que c'est important, pas seulement pour moi, c'est important de prendre la parole au maximum là-dessus. Donc aujourd'hui, je vais pas chanter cette chanson Une ombre dont je t'ai parlé parce qu'elle est pas plombante, mais elle est pas gay, quoi.
2: Et puis elle est pas adaptée à un set de festival.
5: Voilà.
2: Où on fait la fête.
5: Exactement. Ouais, mais le plus on en parle, voilà. C'est, de toute façon là, on ne peut être que d'accord.
2: Ouais.
5: Je vois pas comment. Là, c'est un fait, quoi. On voit qu'il y a des chiffres.
2: Oui.
5: On voit qu'aujourd'hui, il y a un dysfonctionnement de la justice et on voit qu'il faut que ça avance. C'est tout. Il n'a pas le choix.
2: Ouais. Donc, artiste ou pas artiste, de toute façon, tu t'engages.
5: Ouais, je pense que là, c'est important et je t'avoue que dans mon entourage, je vois qu'il y a beaucoup de gens qui ouvrent les yeux parce que moi, j'avais ce sujet déjà depuis plusieurs années.
2: Ouais. Et là, en ce moment, tu penses qu'on est sur une période de prise de conscience?
5: Je trouve.
2: Bon, bah écoutez, c'est terrible qu'il faille des drames comme l'histoire de Liana pour ça, mais en même temps, voilà, cette journée, elle est étrange parce qu'on parle à la fois de choses très graves et à la fois il y a de la musique, on chante, on danse, mais c'est comme la vie. En fait.
5: Et ça, c'est ce que j'allais dire. Ouais. Mais c'est ça la vie, hein. La vie, c'est ça.
2: Vanille, je te souhaite une belle soirée, évidemment un bon concert tout à l'heure. Je rappelle que ton album Regarde est disponible et que donc tu joueras. Alors le festival le 4 juillet, c'est où?
5: Au Nuit Bressane, c'est en Bresse, c'est à Louhans, c'est
2: Louhans. ouais. ou en cuiseau, équipe de foot. J'étais fan quand j'étais petite, je te jure, c'est vrai. Trop bien. Allez à Louan, les amis, voir. Voir Vanille le 4 juillet. Et puis, il y a le Festival des Villégiatures au Château de Biron le 22 août, Flavia Coelho et Vanille. Rendez-vous aussi à Paris, à la Maroquinerie, le 7 octobre et le 9 octobre à Rennes. Merci, Vanille.
5: Merci, Émilie.
2: Si soleil, tu me suis?
5: Bien sûr.
2: En plus, elle a un beau soleil sur son t-shirt. Je sais pas si c'est ta tenue de scène, mais t'es magnifique.
5: Merci beaucoup. Non, tu verras, ma tenue de scène, elle est un peu Amazon, coquillage, un petit mélange.
2: J'adore. Vanille, dans Décibels, merci.
5: Merci, Émilie.

0: s'appelle Vanille et elle jouera ce soir au festival Sœurs Jumelles sur la scène du Lab. Et juste à côté de la scène du Lab, il y a la grande scène. Et sur la grande scène, il y aura Mentissa. Bonsoir Mentissa.
1: Bonsoir.
0: On s'est vu il y a vraiment pas longtemps pour la sortie de ton album Enfant Difficile, mais j'ai pas résisté à l'idée déjà de te revoir.
1: Oui.
0: Voilà, moi je t'adore.
1: Merci. Moi aussi je t'adore. J'avais passé un super moment.
0: Oui.
1: Un agréable moment. C'était la seule promo le jour de la sortie de mon album. Et je me suis dit c'était une chouette promo. C'était un échange, c'était pas une promo. Donc je
0: tenais à te remercier. Bah oui, je t'avais trouvé généreuse. Effectivement, on a parlé de tes chansons, on a parlé Mentissa aussi de ton parcours et qui fait que cet album-là, il est vraiment un album à ton image, un album qui te ressemble, un album que tu avais très très hâte de défendre sur scène. Bon bah ça y est, on y est. Ce soir, t'es sur la grande scène de Sœurs Jumelles juste avant Charlotte Cardin. Alors déjà, est-ce que tu la connais? Est-ce que tu l'as déjà croisée?
1: Alors on a pu se croiser justement lors de quelques festivals il y a deux étés passés, mais c'était rapide. J'avoue, j'ai jamais vraiment eu le temps de parler avec elle, mais je suis une très grande fan de Charlotte Cardin. Alors je sais pas si elle sait à quel point je suis fan d'elle, mais je suis fan d'elle depuis de nombreuses années. Ça remonte à l'époque. Je suis fan de sa chanson qui s'appelle Phoenix.
0: Oui,
1: qui est une de mes chansons préférées d'elle.
0: Alors attention, ça veut dire que c'est une vraie fan. C'était avant Feel Good. C'était avant le tube.
1: Ah mais bon, pour moi Charlotte Cardin, voilà, c'est, je suis son projet et ce qu'elle fait depuis très longtemps. Je trouve que musicalement c'est pointu et à la fois c'est populaire, c'est pop, c'est cool, c'est voilà. Ouais. On a tous, je pense, envie d'être un peu Charlotte Cardin. Elle a un truc vraiment un peu mystérieuse, cool girl. Ouais. Moi j'ai rien de mystérieux. Moi genre alors, on voit. Moi c'est what you see is what you get et c'est ok hein. Mais genre parfois je me dis j'aimerais bien être comme Charlotte Cardin
0: un peu mystérieuse. Eh oui mais
1: je sais pas.
0: Il y a les deux équipes dans la vie et il y a des filles merveilleuses dans les deux équipes. Mais moi je suis comme toi.
1: Oui.
0: J'ai pas de mystère en fait.
1: Et tu regardes,
0: hier soir il y avait Vanessa Paradis. Alors pareil.
1: Oui.
0: Vanessa Paradis c'est pas une femme, c'est une fée.
1: Oui.
0: Alors tu regardes les fées comme ça et tu dis mais c'est très bien aussi de pas être une fée.
1: Comme bah, on peut pas être des fées. Voilà.
0: Non,
1: voilà.
0: Non, sinon après voilà c'est un Disney, c'est plus la vie. Donc Mentissa j'aime bien parce que t'as ce recul sur toi-même et à la fois je dois dire que moi ton parcours il me laisse quasiment sans voix. Heureusement pas complètement sinon bah là il y aurait un blanc. Mais je suis impressionnée par la dimension que tu prends là. Avec ce deuxième album. Pour celles et ceux qui ne l'ont pas encore écouté, qu'est-ce que tu pourrais dire pour leur faire comprendre à quel point il est toi aujourd'hui, 2026?
1: Je pense que j'ai osé dire des choses dans mon album que je n'avais encore jamais dit à voix haute, que ce soit à mes proches, que ce soit à ma maman, que ce soit à moi-même. J'ai osé dire des choses que je ne pensais peut-être ne jamais avoir le courage de dire dans ma vie. J'ai osé aborder des sujets qui pour moi étaient un peu honteux. J'ai osé parler de mes problèmes de famille, de la petite moi.
0: Oui,
1: voilà,
0: violences aussi.
1: Des violences conjugales
0: vu,
1: dont j'ai été témoin. C'est des sujets que je j'aurais jamais pensé un jour aborder. Et je l'ai fait parce que je pense que j'étais prête à le faire. Et que j'ai peut-être senti que c'était peut-être aussi pour ça que j'étais là. C'était pas juste pour faire des belles chansons, mais c'était peut-être aussi pour faire des chansons qui allaient changer peut-être le cours des choses pour moi et pour d'autres personnes qui peut-être aujourd'hui subissent aussi la même chose. Donc voilà, j'ai envie de dire ça. J'ai envie de dire que j'ai osé beaucoup, je suis sortie de ma zone de confort et j'en suis fière parce qu'il n'y a rien de plus libérateur que de sortir de sa zone de confort.
0: Voilà. Et puis, il y a cette idée que celle qui était qualifiée d'enfant difficile, donc dans le système scolaire, en Belgique, mais enfin en France, on ne t'aurait pas mieux traité, je pense, quand elle était petite, de se dire, bah voilà, en fait, il suffit d'apprivoiser, de comprendre comment on fonctionne, comment nos cerveaux fonctionnent. Et puis, ça n'empêche pas après d'être, voilà, une belle jeune femme heureuse, épanouie dans ce qu'elle fait. Donc, c'est aussi un message à tous les enfants difficiles qui viennent de se prendre un bulletin du troisième trimestre un peu compliqué.
1: Exactement.
0: On vous envoie de l'amour, quoi.
1: Oui. Non, mais vraiment. Et quand on est enfant et qu'on est catalogué d'enfants difficiles ou qu'on a des mauvais points, qu'on n'a pas la moyenne, on a tendance à se dire que c'est la fin du monde et qu'on réussira peut-être jamais notre vie. Moi, je me suis dit ça un milliard de fois. En fait, moi, j'ai toujours voulu être artiste, donc j'ai pas trouvé ma place moi à l'école dans aucune matière. Et je me rappelle quand j'ai fini mes études en secondaire et qu'il fallait faire des hautes études, dans toutes les matières, il y avait rien qui m'intéressait. Et je me suis dit mince, je vais rater ma vie. Et c'est aussi ce message-là que parfois notre notre place, elle n'était pas forcément dans le système scolaire. Notre place, elle est ailleurs. Et voilà, il faut prendre le temps de se chercher et ne surtout pas avoir peur et s'écouter vraiment. Moi, j'ai longtemps eu peur de ma petite voix et je pense que la meilleure chose que j'ai pu faire, moi, c'est de m'écouter, c'est d'écouter la petite Mentissa et de garder un peu cet enfant intérieur aussi.
0: Donc, écoutez les amis, Enfant Difficile, le nouvel album de Mentissa. Vraiment, ça va vous toucher au cœur et vous allez forcément trouver des petites phrases où vous vous dites, mais elle me connaît, elle l'a écrit pour moi, ça. Tiens, tiens. Mentissa, c'est ça, parce que plus c'est intime et plus, en fait, c'est universel, plus ça touche de monde. Ça va ressembler à quoi ton concert ce soir?
1: Oh, ça va être très pop.
0: Pop, on va danser. Ça, t'as envie aussi de faire ça, de faire danser.
1: Exactement.
0: La France, le monde.
1: C'est ça. En fait, j'ai envie de faire danser les gens sur des textes qui sont un peu tristes.
0: Oui, voilà.
1: C'est ça que j'aime faire. Donc, ça va être pop, ça va être un peu rock aussi à certains moments.
0: Ouais.
1: Et puis, y aura aussi des belles balades parce que c'est ce que j'aime faire.
0: Voilà, ta vie sur scène.
1: Oui.
0: C'est 1h30 que nous on voit. T'es hyper, évidemment, dans la lumière, t'es dans le don, t'es dans le partage, tu donnes tout, tu chantes, nous on crie, on te donne aussi. C'est un très très bel échange et tout. Mais sauf que dans une journée de tournée, eh ben, il reste 22h30, on va dire, à passer. Est-ce que la vie de tournée, elle est agréable pour toi ou est-ce que c'est un peu une épreuve?
1: Ça dépend. Moi là, je viens vraiment tout juste de commencer ma tournée.
0: Ouais.
1: On est vraiment à la deuxième date. Hier, c'était ma toute première et je n'ai plus été en tournée depuis 2 ans. Donc là, j'avoue que je suis pas hyper confortable parce qu'il faut que je reprenne un peu mes repères, mes marques.
0: Faut que tu réapprennes à dormir dans des bus.
1: Exactement. Ouais. Les petites habitudes de l'échauffement vocal, 1 heure avant le concert, toutes ces petites choses là. Moi, je suis quelqu'un. Vu que je suis très casanière et que je ne sors pas beaucoup, j'ai besoin de un peu reprendre mes marques. Mais je pense que ça va être très sympa. Et puis surtout, je n'ai aucune inquiétude parce que j'ai une équipe. Mais super. J'ai une régisseuse qui s'appelle Elsa, qui est adorable. Mes musiciens, je les connaissais déjà. C'est mes musiciens de ma première tournée. Et en fait, je suis bien entourée. Donc même s'il y a des moments où je suis peut-être pas confortable, je sais que j'ai mon équipe qui est là. They got my bag.
0: Ouais. Yes. Et ça, c'est beau.
1: Ouais.
0: Mentissa, je précise que si tu es ce soir sur la grande scène du festival Sœurs Jumelles ici à Rochefort, sur ce sublime site de la Corderie Royale, tu iras ensuite dimanche faire un petit coucou au Printemps de Pérou, où tu partages l'affiche avec Louane.
1: J'adore Louane.
0: Génial. Avec Hélène Ségara au festival de Trélazé le 2 juillet. T'as des coplateaux, toi.
1: Mais vraiment 100%, on est 100% féminine.
0: On est fangirl, on est au premier rang.
1: Ouais,
0: c'est beau. C'est beau. Tu joueras avec Vanessa Paradis aussi au festival Lacemo au parc d'Anguin en Belgique le 11 juillet. Et voilà, il y a tout un tas de très très beaux festivals d'été. Et ta tournée française qui va donc porter ton nouvel album, elle commence le 1er octobre à l'autre canal à Nancy. Et là, tu vas passer absolument partout en France et en Belgique, hein, bien sûr. Tu seras à Paris à l'Olympia le 5 novembre.
1: Incroyable, j'ai tellement hâte d'être à l'Olympia. C'est une vraie consécration pour moi.
0: Ouais. Alors on prend rendez-vous et on se quitte en écoutant une de mes chansons préférées sur le nouvel album Enfant Difficile. J'aime bien quand Mentissa, la gentille Mentissa, la lumineuse Mentissa, sort les griffes quand quelqu'un se permet des choses qu'il ne devrait pas se permettre.
1: Exactement, c'est important parfois d'être gentil mais de connaître ses limites et de communiquer avec les gens où sont nos limites.
0: Voilà. La chanson s'appelle Fais gaffe à toi. N'hésitez pas à l'envoyer aux garçons qui vous embêtent, les filles. Merci Mentissa.
1: Merci beaucoup.
0: À la prochaine. Salut, bon concert.
1: Merci.

0: Vous écoutez, ici il est 19h52 et nous sommes en direct du festival Sœurs Jumelles à Rochefort. On est en ce moment installé sur la scène du Lab qui verra tout à l'heure Vanille. Camille, n'importe quoi. Camille, c'était sur la grande scène le premier soir. Là, c'est Vanille qui sera là tout à l'heure. Et puis Mentissa qui vient donc de partir pour aller dans les coulisses de la grande scène où elle se produira tout à l'heure. Je vous l'ai dit tout à l'heure, le festival Sœurs Jumelles aujourd'hui laisse la parole à la Fondation des Femmes. Alors nous aussi, sa présidente est avec nous, Anne-Cécile Maillefer. Bonsoir.
1: Bonsoir.
0: On s'est vu il n'y a pas longtemps, puisque tu nous as offert une magnifique playlist féministe.
1: Voilà,
0: c'est vrai. Les chansons préférées.
1: Mais c'est toujours un plaisir de parler avec toi, Émilie.
0: Ah, merci. Et puis, il y a de l'actu en ce moment, évidemment. Alors, d'actu dramatique avec l'affaire Liana, on en a parlé, mais ça a lancé un grand mouvement en France. Les femmes veulent défendre leurs droits, les droits de leurs enfants, et joie des hommes nous rejoignent dans ce combat. Alors, la Fondation des Femmes est présente ici sur le festival avec une opération qui s'appelle Nos Voix pour Toutes, parce qu'il y a des chanteuses, des artistes qui soutiennent la Fondation.
1: Oui, la Fondation des Femmes, c'est aussi tout un réseau de personnalités qui peut nous soutenir et qui se mobilise par exemple via ces concerts Nos Voix pour Toutes, qui sont des concerts au profit de la Fondation des Femmes. Et ce sont des concerts qui à la fois dans lesquels il y a des chansons qui nous font du bien, des chansons féministes, chantées par des chanteuses et des chanteurs qu'on adore. Et c'est aussi des refrains qu'on peut reprendre un peu tous et tout en cœur, et des moments aussi où on passe des messages de sensibilisation. Et cette année, en 2026, Nos Voix pour Toutes part en tournée. Ouais. Donc on commence aujourd'hui avec ce festival ici.
0: C'est trop bien. Donc vous croiserez peut-être Nos Voix pour Toutes, la Fondation des Femmes, sur des festivals que vous aimez, sur des concerts, sur des tournées, allez savoir, ou même simplement près de chez vous. Tu y crois, Anne-Cécile, à la prévention sur les sites de concerts, aller voir les gens, ouvrir des stands, ouvrir le dialogue avec des gens qui n'étaient pas venus forcément pour ça. C'est un truc qui fonctionne, tu penses ?
1: Oui, je pense que ça fonctionne. Je pense que ça permet déjà de normaliser le sujet, c'est-à-dire, en fait, c'est normal de parler des violences sexuelles, c'est normal de parler des inégalités entre les femmes et les hommes, parce qu'en fait, ça arrive, ça existe, et c'est un sujet qu'il faut sortir du tabou.
0: Ouais.
1: Parce que c'est un sujet qui pourrit la vie des femmes, très clairement.
0: Ouais.
1: Et la première étape, c'est de montrer que ça existe, donc, et que c'est ok d'en parler. C'est normal d'en parler.
0: C'est ce que vous avez fait avec le mot féminicide, par exemple, qui n'existait pas. Je me souviens, il y avait des académiciens ou des gens comme ça qui avaient dit, oh là là, mais non, c'est pas un mot. Aujourd'hui, non seulement c'est un mot, mais c'est utilisé par tout le monde. Oui.
1: Ouais,
0: donc en fait, ça existe à partir du moment où on en parle. T'as raison.
1: Exactement. C'est vraiment la première étape, et de pouvoir en parler un peu partout, y compris dans ces lieux, c'est important. Nous, on pense que le féminisme, il est pour tout le monde, et que donc venir dans des festivals, sortir un peu de l'entre-soi, de certaines associations militantes, de manifestations, etc., et en faire vraiment aller chercher aussi le grand public, parce que les violences faites aux femmes et aux enfants, c'est partout, c'est dans tous les milieux, c'est dans toutes les régions. Il y en a ici, malheureusement aussi. Et donc c'est aussi à nous de nous déplacer pour sensibiliser. Et puis la prévention, elle est essentielle. Nous, on pense que c'est pas un phénomène naturel comme ça qui nous tombe sur la tête sans qu'on y puisse rien. On pense que les violences faites aux femmes, ça vient aussi d'une éducation.

0: à nous donner. Sortez les agendas, les filles, synchronisation des montres et les gars. Rendez-vous le 4 juillet, samedi 4 juillet, à Paris, mais aussi dans toutes les villes de France qui voudront participer pour une grande marche citoyenne contre les violences sexuelles. Est-ce que tu peux nous en dire un mot pour que tout le monde se motive? Déjà, ce sera plus la canicule le samedi 4 juillet. Donc, on pourra sortir. C'est important.
1: Voilà, ça va être sûrement la première sortie pour une grande partie de la France. On en rigole, mais en vrai, c'est très grave, la canicule.
0: Oui.
1: Et ça a des répercussions très importantes. Et ça parle aussi de l'avenir et de l'avenir pour nos enfants. Alors, justement, cette grande marche, c'est une grande marche contre les violences sexuelles faites aux femmes et aux enfants. Pourquoi il y a cette grande marche? Bah, en fait, c'est tout simple. Je pense que tout le monde a vu, malheureusement, entendu parler de ce drame affreux de cette jeune fille qui s'appelait Liana, jeune enfant, qui a été violée puis tuée. Et en fait, quand on a commencé à découvrir cette affaire avec la Fondation des Femmes, on a vu qu'en fait, il y avait eu énormément de manquements.
0: Oui.
1: Mais de manquements qu'on dénonce, nous, depuis des années et des années et des années. Et donc, en fait, ça nous a révoltés au plus haut point. Déjà, parce que en soi, la mort d'un enfant, c'est absolument révoltant, bien sûr.
0: Bien sûr.
1: Je pense que toute la France était en deuil. Mais révoltée surtout parce qu'en fait, on a face à nous des politiques, des responsables qui auraient pu faire quelque chose, qui auraient pu changer des choses depuis des années déjà et qui l'ont pas fait. Alors, qu'est-ce qu'on peut faire? C'est la loi intégrale contre les violences sexuelles. C'est une loi intégrale, ça veut dire une loi qui à la fois parle de prévention, qui parle de justice, qui parle de réparation, qui permet d'améliorer vraiment les choses pour les femmes et les enfants qui sont victimes de violences sexuelles ou à risque de l'être. Et pour le moment, le gouvernement ne bougeait pas, quoi. Et donc, quand on voit que ça amène à la mort de cet enfant, c'est insupportable, en fait. Et donc, on s'est réunis. Vraiment, on avait tellement, si tu veux,
0: la boule au ventre.
1: Et le sentiment d'injustice. Donc, on a eu besoin de se retrouver le premier lundi devant les tribunaux. Et on s'est retrouvés, on était des milliers et des milliers partout en France devant les tribunaux pour dire, en fait, à un moment donné, ça suffit. La coupe, elle est pleine. C'est pas possible qu'on continue comme ça sans changer des choses, sans agir sur cette situation. Et le gouvernement ne voulait pas bouger. Mais on avait quand même cette loi qui était à l'Assemblée nationale. Et à force de se réunir tous les lundis, ils ont été obligés de craquer. Et donc, ça y est, ils veulent bien étudier cette loi intégrale contre les violences sexuelles. Donc déjà, ils veulent bien nous accorder du temps.
0: Ouais.
1: Waouh. Mais encore faut-il, par contre, qu'ils ne détricotent pas cette loi. C'est-à-dire, si c'est en parler pour la moindrir ou pour la vider, alors là, on va vraiment pas être contente. Donc du coup, très très très important qu'on soit très très très nombreux et nombreux le 4 juillet, partout en France, parce que c'est à ce moment-là qu'on va pouvoir montrer à quel point la vie des femmes, la vie des enfants, elle compte, elle est importante, et qu'il est urgent qu'on ait des responsables qui se bougent.
0: On va bouger, n'est-ce pas, toutes et tous, le 4 juillet. Vous avez toutes les infos sur le site fondationdesfemmes.org. Anne-Cécile Maillefer, merci infiniment.
1: Merci à toi.
0: Et bon festival.
1: Merci.
0: T'as pas volé tes concerts ce soir. Merci.
1: Merci.
0: Merci à la Fondation des Femmes pour ce travail merveilleux. Vous écoutez ici.

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2: 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C'est un des titres dont j'ai le souvenir petit, de passer beaucoup de moments à le fredonner avec ma mère.

0: pense que déjà à l'époque, quand je voyais cette jeune fille chanter, ça semait en moi des rêves de devenir un jour, moi aussi, si ce n'est pas un enfant qui chante, un adulte qui chante, Joe le Taxi, Vanessa Paradis.
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3: Bonjour la France, j'espère que tu vas bien la France. On a tous chaud et on s'aime quand même. C'est la finale aujourd'hui.
4: Oui, bonjour.
3: Ça va Éric Bastien ?
4: Bonjour, écoutez, on est vendredi.
3: Ouais, c'est ravioli.
4: Non mais je pensais faire un petit peu mieux, mais on est quand même sur une égalité.
3: Oui, ben on a 2-2 quoi, il croyait qu'il allait mettre minable. Mais non, mais non, pas du tout.
4: Deux candidats chacun.
3: Voilà, on a deux candidats chacun qui vont s'affronter pour gagner soit en premier prix, deux places VIP pour assister au concert de Katy Perry.
4: C'est bien pour un début de week-end, ça.
3: Ouais, ça sera le dimanche 12 juillet au Zénith de Nancy. Donc vous aurez évidemment un espace privatif pour faire un petit cocktail dînatoire, des boissons à discrétion, un parking réservé, 100 euros de carburant pour aller là-bas. Et puis vous passerez la nuit dans une suite pour deux personnes avec les petites déj. Donc ça c'est le premier prix. Le deuxième prix c'est quoi?
4: Attendez, vous cherchez un bon café? Mais pourquoi vous cherchez encore Valérie? Tu le sais, c'est Joe Malongo, notre légende habituelle. Tous les jours, du lundi au vendredi, il prépare avec toutes ses
3: dosettes et...
4: Non parce qu'il est, c'est comme le Père Noël. Il a des petits lutins qui travaillent pour lui dans son atelier. 32 dosettes, ouais.
3: Et six verres en verre.
4: Bien sûr, pour une cafetière
3: et
4: extraordinaire.
3: Toute la semaine, je vous rappelle qu'on a fait gagner aussi les perdants.
4: C'est vrai.
3: Puisque quoi qu'il arrive, tous ceux qui participent à l'émission gagnent deux places pour aller au cinéma avec un film ici qui s'appelle Les Parfaits, Arnaque en famille avec Audrey Fleurot et Ramzy Bedia. Il est l'heure à présent, eh bien...
4: Ah oui, il est temps, hein.
3: Ah, il est temps d'accueillir nos finalistes de la semaine, Mathieu, Florence, Anne-Sophie et Guillaume. Comment?
4: Bonjour.
3: Ça va?
5: Bonjour.
4: Bonjour.
3: Vous êtes en forme, vous êtes tous prêts à gagner?
6: Oui.
3: Très bien. Alors, la première demi-finale, c'est Mathieu, ici Lorraine, contre Florence, ici Pays de Savoie.
4: Un chacun.
3: Voilà. Bah oui, tu vas pas le répéter 50 fois. Oh là là. On dirait une personne ancienne. Alors,
4: allez,
3: et la deuxième demi-finale, ce sera Anne-Sophie contre Guillaume.
4: Un chacun.
3: Aïe, aïe, aïe, aïe. J'appelle la Fédération Française des EHPAD. Pouvez-vous récupérer votre prototype? Alors, Mathieu et Florence, comment ça va?
5: Bah, moi, ça va très très bien, chaudement, mais ça va.
4: Ben oui.
3: Ok, Mathieu, combien il fait chez toi?
6: Bah, il doit faire 27.
3: Oh, bah,
6: dans la maison.
3: Ah, dans la maison. Ouais. C'est déjà pas mal, hein, parce que chez moi, il fait 31. Comment te dire? Alors, tu as 46 ans. Je rappelle que tu habites à Terreville. Tu étais avec nous mercredi. Tu as des poissons rouges, des perruches et un lapin. Alors, on n'en avait pas parlé, mais alors tout le monde t'appelle Chacha. C'est drôle, ça, pourquoi Chacha?
6: C'est par rapport à mon nom de famille, en fait.
3: Ah, voilà, d'accord. Parce que Mathieu, normalement, c'est Matt, non?
6: Oui, c'est Matt, mais... Quelqu'un un jour m'a appelé Chacha et c'est resté depuis des années.
3: Ah, Mike.
4: En tant que Matt, ça va bien avec échec. Hein. Échec et Matt. Ouais. Voilà.
3: Merci Kinan, qui de plus en plus, à chaque fois qu'il vient participer à l'émission, sa casquette s'enfonce tellement il a honte. Voilà, alors, tu as une petite manie qui m'a fait beaucoup rire. Il paraît qu'avant de manger les aliments, tu les renifles. Pourquoi?
6: Ah, ben je renifle tout ce que je mange, oui. Ben, je ne sais pas, c'est un toc. J'ai peut-être peur d'être empoisonné.
3: Ah ouais, d'accord, mais tu crois que tu vas sentir le poison s'il y a du poison?
6: Non, mais c'est surtout l'odeur qui donne l'appétit, donc
3: je pense que
6: c'est lié à ça.
3: Ok.
4: Les animaux, ils font ça. Ouais, ils sentent tout. Bah,
3: les
4: oui.
3: animaux, oui, bah oui, surtout les petits chiens.
4: Oui.
3: Voilà. Alors, je vais te poser la première question, vrai ou faux, afin que tu puisses gagner le premier point, car tu vas le gagner.
4: Merci de me rappeler.
3: Je le sais. Tiens, une petite musique d'ambiance. Ah, Volvic, un volcan s'allume.
4: Une Valérie s'éteint.
3: Voilà. Alors, écoute bien cette question, Mathieu. Il existe un volcan en Indonésie qui crache de la lave bleue. Il existe un volcan en Indonésie qui crache de la lave bleue. Vrai ou faux? Top chrono, 5 secondes.
6: Je dirais vrai.
3: Eh Bah, t'as bien raison. Il s'appelle le Kawajen. Il est célèbre parce qu'il a des flammes bleues qui sont visibles la nuit. Et en fait, bon, c'est pas vraiment de la lave bleue, c'est les gaz qui s'enflamment et ça fait du bleu. Mais on dirait vraiment le la lave bleue. Premier point pour Mathieu.
4: Bon, et comment ça, Florence, depuis lundi?
5: Ben, ça va très bien, merci. Et vous, Eric?
4: Bon, ça va. Écoute, je suis content de te retrouver, de jouer avec toi. T'as été super à l'aise lundi à Chapéry, en Haute-Savoie, avec ton chéri Jean-Sébastien. Et puis toute la petite famille. Est-ce qu'on avait parlé de ton charou, Aïka? Je sais pas si on avait parlé de ton charou, hein.
5: Non, pas du tout.
4: Voilà, c'est bien de mettre à l'honneur les chats.
3: Moi, pourtant, j'aimerais savoir comment ça s'appelle, les habitants de Chapéry.
4: Chapérien.
5: Voilà, parfait.
4: Oh,
3: oh là là,
4: hein. Chapérienne, chapérienne, exactement. Florence qui est bénévole l'hiver auprès du Secours Populaire. Ça, c'est top. Et tu tiens le magasin solidaire. C'est
3: le
4: bien,
3: magasin,
4: ça.
3: Ouais.
4: Le magasin.
5: Oui.
4: Oui, ben c'est bien.
5: Tout à fait, c'est ça.
4: Ben c'est chouette, ça, d'aider le Secours
5: Populaire. Il faut les aider, hein, il faut les soutenir.
4: Il faut aider tout le monde.
3: Bah, c'est important. Puis alors, pour les SDF en ce moment, la canicule, c'est pas...
4: Exactement.
3: C'est pas... N'hésitez pas à donner de l'eau aux gens que vous voyez seuls dans la rue.
4: Et oui, Florence adore les lotos de village. Elle gagne souvent. Je vous rappelle qu'elle gagne même beaucoup, puisque à Annecy, elle avait gagné une voiture décapotable en jouant au casino. Elle est très chanceuse, la nana. Mais ouais, on en a parlé cette semaine.
3: Mais là,
4: je me sens bien avec toi, Florence. D'ailleurs, on va jouer. On va tout de suite montrer à quel point on est au taquet. Je crois que c'est le titre de l'émission.
5: Allez, on y va.
3: Oh là là.
4: Oui, tout à fait. Voilà, ça c'est
3: qu'est-ce
4: pas...
3: qu'il y a? Tu t'es coincé le pied?
4: Non, j'ai voulu faire une voix de ténor, mais je crois que c'est pas ça. Un chanteur ténor possède une voix très grave. Est-ce que c'est vrai ou faux? Top chrono, 5 secondes, ça vaut un point. Un ténor, c'est très grave?
5: Ta voix, je dirais faux.
4: Tu dis faux, le ténor possède, ta raison, possède au contraire l'une des voix les plus aiguës chez les hommes.
5: Un point.
3: C'était quand même sur le gong, hein, la réponse.
4: J'ai pas entendu. Bah,
3: Maître Coupez, intervenait, parce que...
4: Bon, non, avec la canicule, j'ai plus notion du temps, vous savez, donc... Ah.
3: Alors, voilà. Traduis, donc,
4: mais il faut qu'elle fasse gaffe la
3: Mathieu,
4: prochaine fois.
3: Mathieu, je te donnerai un petit avantage sur la prochaine question. Voilà.
5: Eric aussi pour moi.
3: Non, tu viens de l'avoir, ton avantage, mon petit chat. On t'a laissé répondre après le gong.
4: Fini la joker.
3: Alors là, c'est pas le tout, mais vous écoutez ici, vous vous dites, mon Dieu, il fait chaud. Qu'est-ce qu'elle va nous mettre comme musique pour supporter la canicule?
4: C'est vrai,
3: là,
4: alors, c'est quoi?
3: Là, c'est 1988. Hein, alors, moi aussi, un de mes chanteurs préférés de quand j'étais ado, c'est Étienne Dao, le monde est bleu comme toi. Allez, bleu comme toi, je vous aime, à tout de suite.

0: Comme toi, Étienne Daho.
1: Quelle voix de ténor.
0: Vous avez vu, hein, 1988, Étienne Daho. Ah oui, non, c'est une voix aiguë, les ténors.
1: Oui, donc...
0: Bon. J'ai pas une voix aiguë, quand même.
1: Non, allez, jingle.
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0: La voix de taquet, une voix de ténor, un peu.
1: Oh là là.
0: La voix qui parle de temps en temps.
1: Bah non, il a une voix plutôt grave, au contraire.
0: Ah oui, d'accord.
1: Cherche le nom de la personne qui a une voix grave.
0: Alain Gazal.
1: Voilà. Alain, il a une voix un petit peu de séducteur.
0: Ah bah, c'est un beau gosse, là, attendez. C'est la voix de la radio, hein.
1: Eh bah, c'est super. Alors, nous allons évidemment passer au quiz musical. C'est un petit peu un moment difficile parce qu'il va falloir connaître la chanson. Bon, je sais que Mathieu, t'es assez doué en chanson française, on va pas se mentir.
3: Oui.
1: Bah, comment il ose pas trop dire qu'il est bon ou pas? Il a... Oui, bon, allez, alors, écoute-moi bien. C'est des tubes vraiment d'été. Hein, le truc, évidemment.
0: Un peu sadique, voilà.
1: Bah, l'autre, c'est un sadique, hein, je te le dis tout de suite. Bah, c'est lui qui prépare les quiz.
0: Ça rime avec Eric. Hein,
1: oui. Alors, sadique comme il est, figure-toi que là, d'habitude, on a quand même 10 secondes d'extrait. Plus ceux du non, fais chier. Non, je vais leur compliquer la vie. Et là, vous allez avoir 5 secondes pour reconnaître l'artiste. Il y en a un après l'autre. Donc, concentre-toi bien, mon petit bonhomme. On y va, c'est parti.
4: On dirait dessus.
1: Qu'est-ce que c'est? Qui c'est qui chante?
3: Nino Ferrer.
1: Nino Ferrer. D'accord.
0: J'aurais dû mettre 2 secondes.
1: Oh, et ça suffit maintenant de traumatiser les candidats, là. Ah, nom de Zeus. Oui, bien sûr, le sud.
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1: On adore cette chanson.
0: Bien sûr.
1: Bravo Mathieu, ça te fait donc un premier point. Alors, même punition avec la deuxième chanson à reconnaître. Il nous a mis 5 secondes.
0: 5 secondes.
1: T'es content de toi?
0: Pour l'instant, c'est bien. Il l'a trouvé. Hein.
1: Oui, mais enfin, t'es content de toi?
0: Pour l'instant, ça va.
1: Allez, écoute bien.
0: Je suis toujours content de moi.
1: Ça, on le sait. Allez, écoute bien.
4: Pour aller danser le jerk. 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
1: Alors, qu'est-ce que
3: c'est?
1: Thierry Hazard.
0: Franchement, je vous mets 2 secondes la semaine prochaine. C'est pas possible.
1: Mais tu arrêtes maintenant de traumatiser tout le monde, là. Ça suffit,
0: trop
1: oui.
0: Simple.
1: Bien évidemment, c'est Thierry Hazard. Le jerk.
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5: De la musique pop.
1: Ouais, sur de la musique pop.
0: Exactement.
1: Ça te fait donc 3 points, Mathieu. Bravo.
0: Florence, alors comme ça, on collectionne les parfums.
6: Oui. Hmm,
0: bah, raconte-moi un petit peu.
6: J'adore les garder.
0: Et alors pourquoi? Je sais pas, c'est quoi? C'est le flacon? C'est la beauté des flacons que tu aimes?
6: Non, c'est pour le souvenir aussi, les cadeaux qu'on m'a offerts, des enfants, des gens qui m'apprécient, et puis pour pas les jeter en fait.
0: Ok, donc tu gardes les bouteilles de marque, même vite, on a quoi,
6: voilà.
0: Combien?
6: Une trentaine.
0: Ça va.
6: Ouais.
0: Allez, voici donc ton quiz, comme tu l'as compris dans la sadicité, sadisation, de sadique quoi.
1: Oui.
0: J'ai mis que 5 secondes. Voici le premier extrait.
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0: Eh ben, qui chante?
6: Étienne Daho.
0: Pardon?
6: Étienne Daho.
0: Étienne Daho.
6: Non, je suis pas sûr.
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0: Tu crois que c'est Étienne Daho, ça?
1: Et non.
0: Et non. C'est Gérald de Palmas.
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0: Ah ouais.
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0: Ah, j'aurais dû inverser là avec Mathieu.
1: Mathieu, tu l'avais
6: bah
1: bien
6: oui.
1: sûr.
6: Ouais,
3: je l'avais aussi.
1: Bah oui, Mathieu, c'est une pointure en chanson.
0: Pointure.
1: Le seum international.
0: Tu l'as vu mon 43
1: hein? Ouais, je l'ai vu, ouais. Tu l'as vu mon 250
0: hein? Voici un deuxième. Dis donc, Florence.
6: Ouais.
0: La France compte sur toi, s'il te plaît.
6: Bah ouais, je crois que je vais.
0: Il y a les titres de la chanson
6: de.
0: Oui. Et ben voilà Florence.
1: Dis-moi oui.
6: On s'est pas
0: perdu. Ah mais non.
1: Andy.
0: Jamais.
1: Alors Mathieu, tu as 3, Florence tu as 2. C'est pas mal. Voilà, je veux dire voilà, Mathieu, tu restes bien.
0: On a connu
1: bien...
0: quand même des candidats bien meilleurs que ça, mais bon après.
1: Alors, je serai toi, je rangerai mon somme de part de vers moi dans ma petite poche parce que là tu es ridicule.
0: Ouais.
1: Bien, allez, on va tout de suite écouter un truc qu'on adore, ça sent l'été, ça sent les vacances. C'est ce que j'écoutais quand j'étais petite. D'ailleurs, c'est sorti l'été de la canicule, 1976, comme quoi tous les 50 ans, je pense qu'il y a une canicule.
0: Mais t'es pas petite en 76.
1: Bah, j'avais 11 ans.
0: En 76?
1: Bah oui, je suis née en 65. Voilà, donc j'étais petite, j'étais à l'école.
0: C'est pas votre âge.
1: Elle est Elton John et Kiki dit I don't go breaking my heart.
0: Breaking my heart.
1: Allez, vous écoutez ici, on vous aime à tous.

0: Elton John et Kid Idi avec Don't Go Breaking.
1: Kid
0: Idi, ouais, Don't Go Breaking My Heart. C'est vrai que c'est Kid Idi, ouais, pardon. Kid Idi.
1: Oh là là là là.
2: Ici à midi, Kiki chante au taquet.
1: C'est
0: la fin de saison.
1: C'est un peu problématique. Hein. Alors, Mathieu, ici Lorraine à 3. Florence, ici Pays de Savoie à 2. Mathieu, si tu l'emportes, tu l'emportes.
0: Encore une grande phrase.
1: Encore une grande phrase.
0: Si tu l'emportes, tu l'emportes.
1: Voilà, hein, donc Terreville compte sur toi, la Moselle compte sur toi, voilà, tes enfants comptent sur toi.
0: Tu l'emportes.
1: La France compte sur toi, le Dami d'Hollande compte sur toi. Il y a un moment donné.
0: Tu vois que c'est avec ça qu'on va avoir deux T dans Télérama, franchement.
1: Mais tu cherches à avoir deux T dans Télérama, quoi ?
0: Pas du tout.
1: Ah bon, d'accord, parce que si c'est à ton but, il faut que tu ailles bosser à France Culture. Hein. C'est pas ici qu'il faut bosser. Hein.
0: On les salue,
1: je les adore. Mais là, tu auras peut-être deux T dans TéléZ. Alors, mon petit Mathieu, comment tu te sens ? Parce que ça va pulser, là.
3: Un peu stressé, là, oui.
1: T'es un peu stressé ?
3: Je le sens quand même.
1: Non, moi je le sens bien parce que t'as une culture incroyable.
0: Une France culture incroyable.
1: Je pense que tu vas totalement triompher. Tu vas totalement l'emporter, Mathieu. Je crois en toi. La France compte sur toi. Vraiment. Allez. Écoute bien cette question qui est une question d'une facilité à toute épreuve.
0: C'est pas normal.
1: Bon, c'est pas moi qui fais les questions, donc tu verras ça avec les auteurs. Mmh. Alors écoute bien. De quel sitcom sont issus les personnages Nicolas, José, Lali et Bénédicte, qu'on appelait Béné. De quel sitcom sont issus Nicolas, José, Lali et Béné, alias Bénédicte ? Top chrono, 10 secondes.
3: Hélène et les garçons.
1: Ta ta ta ta ta ta ta da da.
0: Paolé !
1: Yalla ! Écoutons ce générique de la mort. Une fille. Et voilà, bravo. Tu vois, j'avais pas dit que c'était le meilleur. Voilà, c'est tout ce que j'ai à dire.
0: Ouais.
1: Voilà, tu joues pour la gloire maintenant. Bonne soirée à toi.
0: Bon, comment ça on joue pour la gloire là ?
1: Bah parce qu'elle a 2, il a 8. Donc même si elle marque 5, ça lui fait 7.
0: Florence ?
4: Florence.
0: Moi aussi je suis triste, Florence.
4: Y a pas une session bonus ?
0: À la rentrée peut-être, mais là on l'a pas prévu là aujourd'hui.
1: Bah, non, à la rentrée,
0: non.
1: Pas de session.
0: Bon, Florence. Alors, je te pose quand même la question parce que t'es sympa et puis parce qu'on t'aime, qu'on a envie de passer. Tu sais quoi ? Juste avant la question, vous allez voir que c'est raccord parce que bon là on est mort. Quoi,
1: on y va, allez-y.
0: Oui, non, il lui faut toujours un mouchoir en papier dans la main.
4: Oui.
0: C'est une circonstance aujourd'hui, quoi. Mouchoir en papier.
4: Voilà, vous avez tout compris.
0: On pleure la défaite, quoi.
1: Mais pourquoi il te faut un petit mouchoir en papier dans ta main ?
4: En fait, c'est un anti-stress, ça me détend, c'est pour me soulager, c'est un top en fait.
1: Mais pourquoi tu t'achètes pas des très jolis mouchoirs en tissu par exemple ?
4: Bah non, parce qu'il y en aurait partout, des fois j'en ai 10 dans mon lit, alors il me faudrait une collection.
1: Ah oui, d'accord, ok, bon ok, très bien.
4: Ouais, non.
0: Bon, écoute, voici quand même cette question. On va sortir avec les honneurs parce qu'on est comme ça, Florence. Dans quelle ville de France trouve-t-on une statue ? Je parle pas de celle qui est la statue d'Amy Dolan, là, qui est. C'est Angoulême qu'elle est, non ? À Montélimar.
1: Oh, elle est à Montélimar.
0: À Montélimar, oui, c'est vrai.
1: Bon, vous savez, j'en ai un peu partout, à Guingamp.
0: Ça, c'est sûr. Vous mettez partout, ça, vous le savez. Dans quelle ville ?
1: Je vais appeler la DRH et je vais lui expliquer comment tu maltraites.
0: Dans quelle ville de France trouve-t-on une statue surnommée les 400 culs ? Elle existe vraiment, hein. Les 4 sont culs. Top chrono, 10 secondes. Une ville en France.
4: C'est à Chambéry.
0: C'est comment ?
4: À Chambéry.
0: Mais t'es pas un peu du coin, toi ?
4: Bah si, je suis de Haute-Savoie.
0: Eh bah oui, donc voilà, forcément tu le sais. Et tu as raison, c'est Chambéry. Il s'agit d'une fontaine en fonte, érigée en 1838, que tu connais, représentant 4 éléphants réunis à l'arrière-train. Alors tu vas d'autant plus le regretter parce que c'est ta région. Mais tu l'as compris, malgré le fait que tu marques des points, ça ne suffira pas.
1: Bah non, parce que ça fait 7 et Mathieu, tu as 8. Donc Mathieu, tu as bien compris, mon petit chat, que tu es en finale. C'est magnifique.
0: Bravo.
3: Je tiens à féliciter Florence aussi quand même.
1: Ok.
4: Félicitations Mathieu, c'est très bien.
0: Avec des places de ciné, Florence.
1: Bah bien sûr qu'elle a des places de ciné, Florence.
4: C'est déjà un cadeau.
1: C'est déjà un cadeau, ma petite chérie.

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2: Je vous rappelle que c'est la finale. Mathieu, un candidat, moi, vient de se qualifier. Il reste Anso et Guillaume. Je vous rappelle les prix. Premier prix, 2 places VIP pour assister au concert de Katy Perry le dimanche 12 juillet au Zénith de Nancy, avec un accueil digne des plus grandes stars de la planète. Et puis une nuit dans une suite pour 2 personnes. Sinon, la machine à café Malongo, les 32 dosettes à paillettes et les 6 verres en diamant. Et évidemment, pour tous les perdants, 2 places de cinéma pour aller voir Les Parfaits Arnaques en famille, un film ici avec Audrey Fleurot et Ramzi Bedia. Voilà, allez, on reprend. Alors, Anne-Sophie, comment ça va?
3: Ça va très bien, merci, et vous?
2: Bon, moi ça va, écoute, j'ai mon premier candidat qui vient de se qualifier pour la finale. Je suis joie et bonheur. Alors, je rappelle que tu joues avec ici, Sud de Lorraine, que tu habites à Sanché, dans les Vosges. Comment il fait aujourd'hui dans les Vosges?
3: Très, très, très chaud.
2: Ah, même dans les Vosges, mon Dieu! Combien...
3: Même dans les Vosges.
2: Oh là là là là là là. Bon, il fait combien?
3: Comme quoi, personne n'est épargné. Hein.
2: Ah bah non, ça c'est sûr. Il fait combien chez toi, là?
3: Oh bah, si je laisse la voiture en plein soleil, je monte à 38.
2: Oh my God. Eh ben voilà. Alors.
3: Ah oui.
2: Eh ben oui, tu fais attention à ton petit chien, là. T'as un petit chien qui s'appelle Milou, tu fais attention
3: à lui.
2: Mais ouais, les urgences vétérinaires, hein, le 31-15, sont débordées parce que les gens ne calculent pas. Le bitume, c'est chaud et les vétérinaires sont débordés par les brûlures de coussinets.
3: Les gens, ils sont pas malins. Hein.
4: Faut tout refaire.
2: Mais non, enfin, franchement, c'est.
4: Ah si, mais t'as raison, le bitume, il faudra adapter.
2: Mais hein, évidemment, mais surtout, et puis alors, je ne parle même pas des gens qui oublient ou leurs enfants ou les animaux dans les bagnoles. Alors, ma chérie, tu vas évidemment gagner tout de suite, absolument tout de suite, ton premier point. Comme ça, le ton sera donné. Là, je te mets une petite chanson.
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4: Vous portiez déjà vos chaussures au tiers à cette époque-là?
2: Alors, je rappelle que je vais appeler la DRH. Parce que depuis 2 saisons, j'en ai pris plein la gueule. Et là... C'est la fin de la saison ce soir.
4: Je me lâche.
2: J'en ai marre en fait. Oui, hein, oui, voilà. Alors, écoute bien la question. Pour dissuader les voleurs de vélo, il existe désormais un anti-vol qui pue le cadavre. C'est-à-dire, tu voles le vélo et ça pue. Mais ça pue la mort vraiment. Donc, est-ce que c'est vrai ou faux? Top chrono.
3: Oui, je dirais que c'est vrai. Il me semble avoir entendu parler d'un truc comme ça à la radio une fois.
2: Ouais. Ah, non, tu parles d'un truc. Eh ben oui, c'est vrai.
3: Oui.
2: Alors, c'est pas pour empêcher le vol, mais ça dissuade, hein, parce que l'antivol cactus, c'est la méthode radicale. Hein. T'essayes de casser le truc, ça libère un gaz, mais c'est horrible. C'est comme si c'était un cadavre en décomposition. Donc voilà, bravo, premier point.
4: Guillaume, avec ici Champagne-Ardenne à Reims dans la Marne. Guillaume, mon héros, Guillaume.
6: Mais oui, toujours là.
4: Mon rescapé, Guillaume. Mon Leonardo DiCaprio. On est à 2 doigts de couler, toi et moi, tu sais, mais.
2: Il n'y a pas 2 places sur la planche.
4: Il n'y a pas 2 places sur la planche. Et Valérie prend souvent la place, là, chaque semaine, le vendredi.
2: Valérie prend beaucoup de choses, mais elle emmène ses candidats.
4: Eh oui. Guillaume.
6: Oui, je suis là.
4: Je n'ai pas envie de sombrer au milieu d'un iceberg qui nous a fait du mal. Et quelqu'un qui est derrière toi est parfaitement d'accord avec ce que je viens de dire. Alors Guillaume, je n'oublie pas que tu es mon roi, que tu es mon géant. Oui, je dirais même mon géant vert.
7: Géant vert.
4: Tiens, rappelons-le, tes potes t'appellent le géant vert.
2: T'appellent, ouais.
4: Ah, t'appellent. C'est Emric, c'est son pote Emric qui l'appelle le géant vert.
2: Il fait 2 mètres, il nous a dit.
4: Ben 1m97, oui. C'est ça?
6: C'est ça.
4: Ah, je l'avais noté. Attends, 1 centimètre près ou 3, là, voilà. On les vient.
6: On n'est plus à ça.
4: Non, mais moi, je suis dans la précision, tu l'as remarqué.
2: Puis si tu mets des baskets, tu fais 2 mètres, hein, parce que voilà, bah, c'est comme ça.
6: Oui, je vais éviter de mettre les semelles compensées, hein, on va dire.
2: Oh, ce serait sympa.
4: Bon, on est plus en ambiance tombe.
6: Je sais pas. Bon, on verra.
4: Guillaume, qui est donc en concubinage avec Jennifer, elle est là, Jennifer? Ça va?
6: Mais oui, justement, c'est elle qui parlait derrière.
4: Ah, c'est elle qui crie derrière. Et elle mesure combien, Jennifer, du coup?
6: Ah non, elle est plus petite que moi, elle fait dans les 1m55.
2: Les grands, ils aiment les petites.
4: Ah oui, 2 mètres, 1m55. Ah oui, voilà. Effectivement.
6: Il y a une différence.
4: Oui, je vois bien. Et du coup, tes enfants, ils ont été de qui? Ils sont plutôt... Ah bah non, ils sont petits encore, tu peux pas vraiment savoir. Noé, il a 3 ans.
6: Ils grandissent vite quand même.
4: Hein. Oui, ça a grandi vite, bien sûr. Question. Extrait.
8: Encore un peu de sucre, encore un peu de miel.
4: La langue, hein, qu'on a dans la bouche, la langue.
2: Est-ce que tu l'as ailleurs, toi, la langue?
4: La langue possède une zone pour le sucré, une zone pour le salé et une pour l'amer. Est-ce que c'est vrai ou faux ? Top chrono, 5 secondes.
6: Oh, je dirais que c'est vrai.
4: Contrairement à une idée longtemps enseignée, il n'existe pas de carte des goûts sur la langue, mon ami. C'est donc faux. Toutes les zones peuvent percevoir le sucré, le salé, l'amer, l'acide ou encore l'unami. Voilà, preuve que nos papilles travaillent en équipe. Mais toi et moi, on ne fait pas une bonne team, là.
2: Ça y est,
4: ça démarre mal, là.
2: Là, je vous explique. On va s'ambiancer un peu, on va danser.
4: Oui.
2: Je vais essayer de lui remonter le moral, parce que là, il a envie de casser la tête à tout le monde. Allez, on s'ambiance et on se retrouve après. 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
1: Et ici, nous sommes avec Anne-Sophie qui a un point et Guillaume, voilà.
2: Ne laisse pas faire, Guillaume.
1: Alors, mon Dieu. Donc, Anne-Sophie, hein, est-ce que tu aimes chanter? Est-ce que tu reconnais bien les chansons françaises? Est-ce que tu es forte en quiz?
3: Alors, en général, j'en connais pas mal, mais il y en a toujours que... On reconnaît la chanson, mais on ne connaît jamais l'interprète ni le titre. C'est ça le problème.
1: Ah là là là là. Bah là, il va falloir être très fort, parce que comme je l'ai dit précédemment... Dans la saison précédente, cette personne à ma droite a fait 5 secondes d'écoute. C'est-à-dire que bon, c'est totalement.
2: Il s'est pas foulé, il a mis que 5 secondes.
1: Hein. Moi, je trouve ça inhumain. C'est-à-dire, c'est vraiment se moquer de.
2: Tu dis ça alors que ton candidat, il y a même pas un quart d'heure, il a gagné les 2 points.
1: Bah oui.
2: Ah ouais, bah alors, qu'est-ce que tu trouves ça inhumain? Moi, j'ai perdu.
1: Bah c'est vrai, bah écoute, c'est pas grave.
2: Je le fais avec fair play.
1: Ouais, bon. Alors, t'as un porte-bonheur? Il paraît que t'as le premier collier de cadeaux de fête des mères que tes filles t'ont offert. Est-ce que tu l'as près de toi?
3: Ah, il est dans la voiture, il est accroché au rétroviseur.
1: Bon, alors, visualise-le bien. Il est en quoi? En nouille? Ou il est en quoi?
3: Non, il est en perle en bois.
1: Oh, c'est joli. Parce que moi, j'ai eu des nouilles.
3: Des petites perles en bois. Oh, oui, c'est mieux que les nouilles.
1: C'est mieux que les nouilles.
3: Attends, c'est très cuit dans la voiture, les nouilles.
1: Ah oui, bah là, ça serait un peu bouilli. Hein. Bon. Alors.
2: La tête.
1: Bah, ça y est, comme
2: la tête de la nouille.
1: J'ai la tête de la nouille bouillie. Bah oui, elle est comme ça, la nouille bouillie.
2: Oh, c'est
1: toute.
2: Bon.
1: Bien. Alors, écoute bien, c'est deux chansons différentes, évidemment. L'une après l'autre, et tu devras me dire, au bout des 5 secondes du sadique, qui chante.
4: Bon, c'est un mot qu'on dirait inventé pour...
1: Alors, qu'est-ce que c'est, top chrono? Ça vient d'où?
3: C'est Garou de Notre-Dame de Paris.
1: Ta-ta-ta-ta-ta-la-la-la-la! Olé, oui! C'est un mot qu'on dirait inventé pour elle. C'est magnifique, un point. Alors attention, voici la deuxième chanson.
4: Mes amis, mes amours, mes emmerdes.
1: Qui c'est qui chante?
3: Oh, mes amis, mes amours, mes emmerdes.
1: Mes amis,
3: alors je sais pas si
1: mes amours. Dis un nom, allez, vas-y, au pif. Vite.
3: Je sais pas.
1: Bon, c'était Charles Aznavour.
2: Mes amis. Ah oui.
1: Hey, mes amours.
3: Alors là.
1: Mes emmerdes. Un. Bon, voilà. Tu as quand même un point. Tu es en tête avec 2.
2: Guillaume, tu as entendu la phrase de la dame? Tu es en tête avec 2. C'est pas à toi qu'elle s'adresse. C'est bien sa candidate.
1: Bah oui, c'est pas lui mon candidat. Hein.
2: Guillaume, on est à 0 là, Guillaume.
5: Oui, mais il y a toujours moyen de revenir à égalité.
2: Est-ce que tu as franchement envie que je passe un mauvais week-end?
1: Ce que tu as envie, surtout que sa femme demande le divorce.
5: Sur la conscience, monsieur Bastien.
2: Mes enfants n'en peuvent plus de me voir perdre. Ils pleurent chaque... C'est vrai. Chaque vendredi à 13h01,
1: ça ne sert à rien de culpabiliser ton candidat qui n'y est absolument pour rien.
2: Un peu quand même.
5: Non, il ne me culpabilise pas. Au contraire, ça me remotive.
2: Ouais, bien sûr. J'ai juste une question. Est-ce que tu as fermé la porte?
5: Oui, j'ai tout fermé.
1: T'es sûr?
2: Vous vous souvenez?
1: Oui, bah oui,
2: C'est le mec maniaque des portes.
5: Oui.
2: Totalement, tout soit fermé, porte de la voiture, tout ça. Non mais je voudrais bien que tout soit fermé à la maison pour que tu sois tranquille pour la question. Parce qu'on a tout fermé.
5: Non, mais je suis tranquille, tout est fermé.
2: Porte des toilettes, tout y est. Okay.
5: Bon. Tout.
2: Alors on y va, Guillaume.
1: Chut, on respire comme ça. Voilà.
2: C'est beau, tout de suite on sent tous mieux. Voici le quiz. 5 points, pas du tout. 5 secondes. Je voudrais bien les 5 points. 5 secondes pour reconnaître. Oh là là, ce fossile. Allez, on y va. Top chrono, qui chante?
5: Eh ben Céline Dion et Jean-Jacques Goldman.
2: Ben voilà, j'aurais pris l'un ou l'autre, hein, de toute façon. Bien sûr, j'irai où tout ira.
1: Mon pays sera toi. J'irai, tu iras. Qu'importe la place, qu'importe l'endroit.
2: Bien sûr, mais nous on sait où on va vers la victoire. Avec Guillaume, c'est tout droit au fond à droite.
1: Ouais, bien sûr.
2: Avec cette deuxième chanson, 5 secondes, top chrono. Enfin, top chanson quoi.
4: Pour le plaisir.
2: Oh. Et là on envoie le chrono.
5: Herbert Léonard.
2: Oh Guillaume. Oh, tu fais plaisir à papa. Oh là Guillaume, on est bien là.

0: Et tout ça pourquoi?
1: Pour le plaisir.
2: Ça nous
0: ça,
2: fait.
0: C'est du coaching,
2: eh oui, oui. Ouais. Ça fait 2 pour Anso, 2 pour Guigui.
0: Attendez, vous êtes en train de dire qu'il a égalisé?
2: Et oui. Ils sont à égalité. Il restera la question cash. Hein, voilà. Allez. Et tout de suite, il faudrait que pleuve l'amour, ça nous rafraîchirait. Pascal Obispo et Francis Cabrel, vous écoutez ici. À tout de suite.

0: Pascal Obispo, Francis Cabrel, extrait du dernier album d'ailleurs de Pascal Obispo. Il faudrait que pleuve l'amour. Sur ici, on vous envoie plein d'amour comme ça.
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2: Et Kinan continue de s'enfoncer la casquette de honte avec tes vannes à deux ballasses. Donc, attention, on rigole pas. Anso à deux, Guillaume à deux, vous êtes à égalité. Hein. Anso, va falloir gagner. Hein. On est d'accord?
3: Je l'avais Herbert Léonard en plus.
2: Eh bah oui, bah oui, bah oui, bah oui, bah oui, vive la France.
3: C'est toujours comme ça,
2: Alors, je vais raconter une petite anecdote avant qu'on retrouve la question. Il paraît qu'une fois à l'hôpital, pour soigner un patient, tu as utilisé du gaz hilarant.
3: Oui, c'est ce qu'on utilise voilà. Pour les soins douloureux.
2: Sauf que, avec ta collègue... Vous avez respiré un peu trop de ce gaz parce que vous êtes resté longtemps avec le patient.
3: Et alors, qu'est-ce qui... Plus longtemps que d'habitude, c'est ça.
2: Et alors, qu'est-ce qui s'est passé sous l'effet de ce gaz?
3: On a commencé à avoir un bon fou rire et on ne sait pas pourquoi, on s'est mis à chanter les sardines de Patrick Sébastien.
4: Dans cet hôpital, chante les sardines, chante les sardines.
2: Ah ouais, alors, du coup, forcément... faut arrêter avec le gaz hilarant.
3: C'est ça, et c'est resté notre chanson. Et à chaque fois qu'on se voit, on a notre petit délire avec nos sardines. Et quand je me suis mariée, c'était ma témoin, et on s'est mis nos sardines, on a dansé nos sardines.
2: Et bah voilà, bah oui, évidemment, ça rapproche hein, des souvenirs comme ça. Bon.
3: Bah voilà, tout à fait.
2: Alors, ma chérie, il va falloir que tu remportes ce point. C'est très important, je te le dis, c'est très très important. Je te mets une petite réplique drôle.
5: On va manger des chips. T'entends? Des chips. C'est tout ce que ça te fait quand je te dis qu'on va manger des chips.
2: Cet extrait de, vous savez, le film de Hazanavicius qui s'appelle Le Grand Détournement avec Georges Abitbol. C'est très très drôle. Si vous ne l'avez pas vu, il y est sur YouTube. Alors, écoute bien. Sur les étiquetages Nutri-Score. Tu vois ce que c'est les étiquetages Nutri-Score?
3: Oui. Bon.
2: Quelle lettre désigne la moins bonne qualité nutritionnelle? Sur les étiquetages Nutri-Score, c'est quoi la lettre qui désigne la moins bonne qualité nutritionnelle? Top chrono 10 secondes.
3: Alors, je dirais que c'est E, peut-être. Je dirais que c'est E le pire.
2: Eh bien, c'est vrai! Voilà, quand c'est de A à B, c'est pas mal. C'est, ça commence à déconner, D, E, faut arrêter. Bravo, tu as 7. Ce qui veut dire que, quoi qu'il arrive, même si Guillaume gagne...
6: Quoi?
2: Elle a fait plus de points que lui, voilà.
6: C'est le même scénario que tout à l'heure?
2: C'est le même scénario que la semaine dernière.
6: Je me fais avoir, là, encore une fois?
2: Exactement.
6: Mais le même que tout à l'heure?
2: Non, tout à l'heure, c'était pas pareil. C'était pas égalité.
6: Ça veut dire que là, on joue...
2: Tu joues pour la gloire avec Guillaume, parce que t'aimes Guillaume, parce qu'il t'a suivi, et que voilà, c'est tout, il y a un moment donné...
6: Ou pour faire un petit tacle à ta candidate, nous, on joue à... Voilà. Hein? Elle n'oubliera pas que c'était Herbert Léonard.
2: Bien sûr, écoute, allez.
6: Bon, Guillaume.
7: Toujours là, toujours présent.
6: Oui, on prend.
2: De temps en temps, de temps.
6: C'était mon dernier espoir, Guillaume, quand même. Hein. C'était le dernier des Mohicans pour moi.
7: Il y avait égalité, je comprends pas.
2: En fait, mon chéri, c'est simple à comprendre. Parce que Anne-Sophie, toute la semaine, jeudi, elle a joué avec nous, elle a fait 16 points.
6: Oui.
2: Et
6: d'accord.
2: Toi, tu n'as pas fait 16 points, malheureusement.
6: Tu n'as fait que 14 points.
2: Voilà.
6: Donc, ça veut dire que même si tu marques d'être à égalité, mais on récompense l'ensemble du parcours.
2: Exactement.
6: Et voilà, et elle a fait plus dans la semaine. Alors bon.
2: Voilà.
6: Guillaume, j'étais ravi. J'étais ravi, ça m'a fait plaisir. Mais voilà, je suis désolé.
7: Et moi aussi.
6: On a joué pour plaisir.
2: Exactement. Oh, tu pourrais lui faire écouter un petit morceau de musique sympa. Quand
6: non, mais parce qu'on est sympa, voici ce que tu aimes.
7: C'est 5 minutes
2: avec toi.
7: Voilà.
2: C'est beau, merci Céline d'avoir trouvé ça dans ta machine.
6: En deux secondes, elle est forte Céline.
2: Évidemment qu'elle est forte.
6: Elle est pas bretonne pour rien. Bon, Guillaume, on en oublie de jouer, mais enfin, on va quand même répondre à cette question.
2: On va quand même jouer. Bien sûr.
6: Avec un extrait, écoute.
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2: Caroline.
6: Alors, c'est pas le prénom Caroline qu'on cherche, mais on cherche le prénom d'MC Solar. Quel est le prénom d'MC Solar? Top chrono 10 secondes pour le fun.
7: Eh ben, il s'appelle Claude.
6: Eh ouais, bien sûr, en plus t'avais raison. Évidemment, Claude Mbali d'MC Solar. Ah, c'est rageant, Guillaume.
2: C'est rageant. Bravo, Guillaume, tu repars avec
7: Bravo Anne-Sophie, quand même.
6: C'est gentil.
2: Bien. Bon, bah écoute, tu repars quand même avec les places du film ici.
7: Mais oui,
2: hein.
7: C'est un beau cadeau. Voilà.
2: On t'embrasse très fort. La finale sera
0: Salut Guillaume.
2: La finale sera Mathieu Anso, c'est-à-dire le Dami d'Hollande en force, comme d'hab.
0: Ouais, mais qui va accepter de vous lâcher?
2: Bon, on verra, on va tirer au sort.
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2: Encore une finale du Dami d'Hollande. À ma gauche, Mathieu, ici Lorraine. 46 ans, il habite Terreville. Croyez-moi, il a été militaire dans l'armée de terre. Il voulait bosser dans un parc d'attractions. Les hauts, les bas, il connaît par cœur. C'est un...

0: Bah oui. Hein.
1: Voilà, voilà.
0: On change pas une équipe qui gagne.
1: Évidemment, mon Titi. Alors, je rappelle que tu habites à Terreville, que tu joues avec ici Lorraine, que tu collectionnes les vélos, que tu adores les manèges, que tu vraiment, t'es formidable. Et je vais vraiment tout faire. Tout ce qui est en mon pouvoir.
2: Tout c'est fini entre nous. Valérie, ça c'est clair. Tout est fini. En plus, c'est la dernière de la saison, là. Donc,
1: Bah, c'est la dernière de la saison, mais on va se retrouver tout l'été. On est en direct jusqu'au 17 juillet.
2: T'es en train de me dire que tu vas encore m'humilier pendant 3 semaines?
1: 2 semaines. Ouais. Voilà.
2: Ah non, 3, à partir de la semaine prochaine. 3 semaines.
1: Oui, 3 semaines.
2: Ah oui, oh, les maths et vous.
1: Oh, hein, 3 semaines d'humiliation. Le Damie d'Hollande va peupler son royaume.
2: Encore 3 chances pour moi.
1: Bien, alors, comme je sais que tu aimes beaucoup Indochine, ACDC, YouTube et Coldplay, bah tiens, on va te faire écouter un petit coup de Coldplay. Alors écoute bien, ce bingo exceptionnellement va faire 15 secondes.
2: Ah oui ?
1: Parce que moi, contrairement à Eric Bastien, je rajoute des secondes parce que c'est un bingo, il va falloir donner des trucs longs parfois. Donc j'ai décidé que ça ferait 15 secondes. Parce que, à mon top chrono, tu vas devoir me donner un maximum de séries télé, mais attention, pas n'importe lesquelles. Des séries télé qui ont été diffusées dans les années 80 et des séries télé dans les années 90. C'est-à-dire toutes les séries télé françaises, américaines, anglaises, ce que tu veux, je m'en fous. Mais uniquement 80 et 90. C'est pour ça qu'il y a plus de temps, parce que les titres parfois sont un petit peu longs. C'est parti, à toi de jouer, Mathieu, top chrono.
0: Alors, Starsky et Hutch, l'agence Tourisque, Manimal, L'homme qui tombe à pic, Dallas, Chips, Matt Houston, Rick Hunter, Hooker, Supercopter, K2000.
1: Enfin, 11, tu m'en as donné 11, mais je t'aime. Et oui, il y avait aussi L'amour du risque, Magnum, il y avait Arabesque, La petite maison dans la prairie, mais tu m'en as donné 11, je t'aime. Bravo.
2: Anne-Sophie.
1: Anne-Sophie, elle vient d'avoir une petite
2: Je sais plus comment y prendre maintenant. N'est pas une piqûre, un truc, un machin, j'en sais rien, de la drogue, un truc quoi, parce que
3: un coup de gaz hilarant peut-être.
1: Bah, allez, un coup de gaz hilarant, au moins tu perds mais tu te marres.
2: Anne-Sophie, représente l'issue de Lorraine là. Écoute, Anne-Sophie, on va pas s'avouer vaincue.
3: On va y aller. Allez.
2: Ouais. Oh là là. Voici un encouragement. On n'a pas cessé de que tu as vu plusieurs fois en concert, que tu adores, comme oui. Patrick Fiori ou encore Vianney et Renaud et Imagine Dragon aussi, tu aimes, c'est marrant ça, c'est bien.
0: Ah oui.
2: Anne-Sophie, on y va, je te demande, alors on reste dans les séries télé, mais la petite subtilité, la nuance en tous les cas, c'est que je te demande de ne citer que des séries télé dans les années 2000, les plus récentes on va dire. Les séries télé dans les années 2000, top chrono, 15 secondes.
3: Oh mon Dieu, je regarde jamais les séries. Il y avait Grey's Anatomy,
2: oui.
3: Doctor House,
2: oui.
3: Dans les années 2000.
2: Oui, toujours pas. Est-ce qu'on peut lui rajouter 45 secondes de plus ou
1: Eh bien, ça fait 2.
2: Écoute, tu vas regretter Kaamelott, Breaking Bad, Lost, Malcolm, Dexter. Alors, c'est sûr que si on ne regarde pas la télé, voilà. Prison Break.
3: Je regarde jamais les séries.
2: Well, Mentalist, Cold Case.
1: Monk.
2: Les experts.
3: Les noms, je les connais, mais alors honnêtement...
1: Caméra oui, Café. Mais oui. Et
2: Capitaine Marlowe, truc récent aussi.
1: Tropic Criminel.
2: Bien sûr.
1: Bon, écoutez,
2: Valérie,
1: c'est Mathieu.
2: Comment c'est Victoire Bono.
1: Oui, bon. Mathieu, tu as gagné, mon chéri. C'est toi qui pars à Nancy voir Katy Perry. Bravo, tu pars le 12 juillet au Zénith de Nancy, t'es content?
0: Ah bah je suis super content.
1: Magnifique.
0: Ma fille va être contente aussi.
1: Super, et toi ma petite chérie, tu gagnes Anne-Sophie, tu gagnes
2: la machine espresso Malongo, 32 dosettes.
3: C'est top.
2: Ouais, c'est top, t'es contente?
0: Beaucoup.
2: Ça te fait plaisir.
1: Bravo mes chéris, encore une victoire pour le Damie d'Hollande. Je vous souhaite à tous un excellent week-end. Je vous aime profondément, vous êtes les meilleurs. Merci à Céline à la technique, Maître Coupez au savoir, Kinan à la technique, Alex au standard et Maître Bastien au n'importe quoi.
2: Et lundi on est là hein, pendant 3 semaines cet
1: lundi
2: été,
1: on est là, c'est spécial au taquet d'été. On va bien rigoler, on va gagner plein de trucs. Je vous aime, à lundi. Allez, bon week-end à tous. J'ai envie de vous dire, amusez-vous bien, kiffez bien. Puis on se retrouve quand, Eric?
2: On se retrouve lundi avec grand plaisir entre 12h et 13h pour au taquet.
1: Allez, yallah.

0: boire un coup, certes, oui, mais un café ou un thé. Bonjour, bienvenue, vous êtes ici.
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0: Et ici, c'est bientôt le week-end et même peut-être le début des vacances pour certains chanceux. Ce dernier jour de la semaine, on vous espère en pleine forme. Ici, dès 5h, toute l'équipe présente au grand complet pour vous accompagner au programme les bons plans pratiques pour améliorer votre quotidien. Quelques belles chansons à venir, Four Non Blondes et le groupe Gold, ainsi que les journaux et les reportages des rédactions d'ici. Bonjour Cyril Ardo-Redon.
2: Bonjour Johan, bonjour à tous.
0: Qu'est-ce qui fait la une de l'actualité ce matin?
2: Eh bien, on reviendra sur ces incendies. Il y en a plusieurs ce matin en cours. Et puis le début des vacances scolaires également pour les petits.
0: Ce vendredi, par ici, les économies vous expliquent tout sur le bonus réparation financé par l'État. Et puis on vous attend d'ores et déjà. Venez nous raconter ce que vous avez prévu de faire pour ce week-end ou ce début de vacances. 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
0: Nous sommes le vendredi 3 juillet, bienvenue ici, il est 5h. Le journal présenté par Cyril Ardo-Redon et tout le territoire français est prêt à s'embraser.
2: C'est ce que dit la Fédération nationale des sapeurs-pompiers face aux près de 7000 départs de feu depuis le début de la saison. 6 départements du sud du pays sont encore classés en rouge ce matin. Et dans les Pyrénées-Orientales, à Sainte-Marie-la-Mer et au Canet-en-Roussillon, 3000 personnes ont été évacuées de 3 campings et de plusieurs entreprises. Plus de 250 bungalows ont été brûlés. Les sapeurs-pompiers sont pleinement mobilisés, dit Eric Brocardi, le porte-parole de leur fédération nationale.
3: Tous les sapeurs-pompiers qui sont engagés, c'est plus de 2000 sur près de plus de 30 feux, ils sont pleinement engagés. Donc on ne peut pas dire qu'ils sont hors de contrôle. Tout est mis en œuvre aujourd'hui pour maîtriser les situations, l'ensemble des feux, pour arriver à des statuts effectivement dans l'accalmie, pour permettre justement à ce que les gens puissent regagner pour certains leur domicile. Mais pour autant, on reste encore extrêmement mobilisés, c'est important.
4: Vous dites 30 feux, il y a 30 feux un peu partout en France et pas seulement dans le sud.
3: Et pas simplement dans le sud, parce que là on fait un focus effectivement sur le sud de la France, mais c'est tout le territoire national qui aujourd'hui est prêt à s'embraser. Hier, des feux dans l'Aude, en Seine-et-Marne, dans l'Indre-et-Loire. Ce sont des feux qui touchent aussi des parcelles agricoles, qui touchent des espaces naturels, qui touchent des habitations.
2: Voilà, plusieurs incendies en cours ce matin. Donc 60 hectares brûlés depuis hier après-midi à Millau dans le Gard. 900 hectares parcourus par les flammes dans l'Aude depuis mercredi. Le ministre de l'Intérieur est attendu sur place cet après-midi. La situation est à suivre sur notre site ici.fr. Sébastien Lecornu, lui, a dessiné les contours du nouveau plan hors sec chaleur extrême pour mieux répondre aux prochaines canicules, avec un réseau de centres de mise en protection des personnes fragiles, un renforcement de la sécurité civile et de nouveaux moyens numériques. Ce sont les annonces du Premier ministre. Mais concrètement, nous sommes nombreux à anticiper les prochaines vagues de chaleur et à vouloir nous équiper de ventilateurs et de climatiseurs. Marc Bertrand, dans les magasins Lidl, une opération promo a tourné au chaos hier avec des clients piétinés, voire blessés.
5: Caroline a 50 ans et elle aussi. Elle est devant le Lidl de Châteaudun, dans leur Loire, agglutinée avec 100 personnes autour d'elle quand les portes s'ouvrent.
6: Les gens se sont rués, mais comme jamais. Ils tombaient devant moi. Il y a une dame, elle était en sang au niveau du bras. Il y a un monsieur qui était par terre, qui se faisait piétiner. Il y a une dame qui arrivait vers moi en pleurs, me disant « j'ai perdu mes clés de bagnole ». J'avais honte à un moment. Franchement, j'ai eu honte de me trouver là.
5: Elle se fraye un chemin jusqu'au présentoir. Les 10 clims sont déjà partis. Dépitée, elle attrape un ventilateur et passe à la caisse.
6: Et là, il y avait un monsieur devant moi qui avait 2 climatiseurs. Et on venait de lui annoncer qu'on fait fouter une clim par personne. Et là, il s'est retourné, il y avait plein de monde derrière. Et il m'a regardé, il m'a dit « ça vous dit de prendre ma clim ?»
5: Caroline le dit, si elle s'est jetée sur cette opération promo, c'est parce qu'elle a cherché une clim partout, appelée tous les magasins. Sur Internet, les délais de livraison poussent à janvier 2027.
6: Moi, j'ai passé une canicule atroce à tel point que j'ai dû partir à l'hôtel. Je travaille de chez moi, en fait. Donc oui, ça en valait le coup. On m'aurait dit ça il y a 2 mois, je m'en fous d'avoir une clim. Mais quand on vit ce qu'on a vécu et qu'on te dit qu'il va y avoir une deuxième vague, bien sûr, on est prêt à tout.
5: Elle en veut surtout à Lidl. Caroline dit qu'on aurait pu prévenir la cohue en mettant des agents de sécurité.
2: Et la CGT dénonce de son côté des ventes événementielles qui mettent en danger les salariés. Opération prévue de longue date, sans lien avec la récente canicule, répond de son côté la direction de Lidl.
0: 3 nouvelles plaintes déposées contre Patrick Bruel.
2: C'est ce qu'indiquent les avocats des plaignantes. Le chanteur est déjà mis en examen pour viol et agression sexuelle dans 4 affaires. Il est placé sous le statut de témoin assisté dans 4 autres dossiers. Un troisième accident mortel dans l'Hexagone à cause d'un airbag Takata. C'est une information de la cellule d'investigation de Radio France. L'accident a eu lieu en janvier en Haute-Savoie. On l'apprend maintenant. La Citroën C3 faisait l'objet d'un rappel. Le conducteur de 41 ans est mort, tué par un bout de métal projeté dans l'habitacle. Ces airbags ont fait 22 morts en France, la plupart en Outre-mer.
0: Ici, 5h04, la Coupe du Monde de foot, Espagne-Portugal en 8e de finale.
2: La belle affiche lundi après la victoire 3-0 de l'Espagne sur l'Autriche et le succès 2-1 du Portugal sur la Croatie. Et début à l'instant de Suisse-Algérie, toujours 0-0. Et puis on passe aux vacances scolaires qui débutent ce soir, l'heure de ranger les cartables, le bonheur et la liberté pour les 2 prochains mois. Mais il y aura quelques larmes dans les yeux de certains élèves de CM2 qui s'apprêtent à tourner une page après 5 ans dans leur école primaire, Saïd Makhloufi.
7: Et forcément beaucoup, oui. Beaucoup de tristesse.
8: Oui, un peu triste parce que on a passé de bons souvenirs dans cette école et tout ça.
9: Voilà.
10: Oui, oui, parce que j'y suis depuis que je suis toute petite.
7: Qu'est-ce qui va le plus te manquer ici?
10: Mes copains.
7: Je sens que lors de la dernière sonnerie, il va y avoir des larmes.
10: Oui, oui, oui, il va en avoir beaucoup. Faudra sortir les mouchoirs, mais bon.
7: Ça va pleurer, Chloé?
10: Oui.
7: Beaucoup, hein?
10: Beaucoup.
7: Et puis quand on est en CM2, on est les plus grands de la cour de récréation.
11: Les big boss. Tout le monde nous respectait. On leur disait donne-moi ça, ils nous le donnaient. Et ça ne sera plus du tout pareil.
7: Nos CM2 sont en route.
12: En route pour le collège.
10: Ça va faire un peu bizarre parce qu'ici on est grands, on est les plus grands et tout. Et là on va arriver, on sera tout petit.
7: Cette dernière journée va donc être riche en émotions. Et c'est chaque année la même musique.
13: C'est fini.
7: Marie-Laure Jean, la directrice de l'école Jean Bonijol.
14: Chaque année, ça pleure. Chaque année.
7: Allez, séchez vos larmes et bonne route.
12: En route pour le collège.
2: Oui, alors c'est fini, mais qu'il se rassure, il en reste quand même quelques années avant le bac, le reportage d'ici Garnier.
0: La route est longue.
2: Ouais. De Céline Makhloufi. Oui, la route est longue, encore au moins une petite dizaine d'années.
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2: Les couleurs du ciel à 5h06 et les éclaircies sont de retour, Johan.
0: Oui, en matinée, le ciel sera dégagé sur la majeure partie de la France, avec toutefois quelques voiles nuageux, massif central, bordelais, vallée de la Garonne et Pays Basque. Sur le reste du pays, le soleil va dominer ce matin avec des températures de saison, 13 à Rouen, 16 en milieu de matinée à Nantes, 14 à Rennes, 19 à Strasbourg. Et puis enfin, sur le pourtour méditerranéen, il fera déjà chaud en milieu de matinée avec 24 degrés à Montpellier et Marseille. Et puis cet après-midi, du soleil pour tout le monde, accompagné de températures estivales et tempérées pour la plupart, 24 à Lille, 28 à Strasbourg, 29 dans la capitale, et puis plus on se dirige vers le sud-est, plus la chaleur sera prégnante et va s'intensifier, des températures qui seront encore caniculaires ce vendredi sur le pourtour méditerranéen, 34 à Marseille, 31 à Nice, jusqu'à 37 à Montpellier, avec en prime toujours ce vent fort qui va continuer de souffler et aura pour conséquence d'accentuer les risques d'incendie dans la région. Grande vigilance donc, et chez vous, quel temps fait-il? Vous nous le dites, vous nous le racontez en nous envoyant un petit message, un petit post sur la page Facebook d'ici, le nom de votre commune, une température. Tous les matins, on fait la météo ensemble.
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0: À 5h08, voici The Four Non Blondes, groupe des années 90, un seul tube dans leur carrière. Avec,
2: mais quel tube?
0: Bah oui, What's Up? Hein, la phrase fétiche de Bugs Bunny. Quoi de neuf, docteur? Et vous? Quoi de neuf? Bon réveil?

0: Bonjour à vous qui nous écoutez de très bonne heure ce vendredi matin. Il est 5h12.
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0: C'est une initiative originale qu'avait trouvée Lisa, une Américaine de 42 ans, cherchant désespérément l'amour, lasse de ne pas trouver le prince charmant sur les applis. Elle avait décidé de faire preuve d'inventivité, louer une cinquantaine de panneaux publicitaires numériques qui longent une grande route qui traverse la Californie. Ces panneaux affichés par intermittence sa photo, ainsi que l'adresse de son site internet. Les doléances aussi de cette jeune femme, un homme entre 37 et 42 ans, être prêt à fonder une famille d'ici 2-3 ans, être de gauche, etc., etc. J'en parle à l'imparfait, parce que après 4000 prétendants...
2: Quand même
0: elle n'a pas trouvé l'amour, elle était résignée, elle
2: se dit... difficile.
0: Bon, bah non, mais peut-être qu'effectivement, peut-être que ses prétendants n'étaient pas à la hauteur. Elle se dit, bon, l'amour, ça n'est peut-être pas fait pour moi, fini les panneaux publicitaires. J'en parle au passé, parce que donc elle a arrêté tout ça. Elle a eu un accident, rien de grave, un automobiliste lui est rentré dedans, et quand il est descendu pour faire le constat à l'amiable, en voyant Lisa... Il a dit, mais c'est vous, la fille du panneau publicitaire? Eh oui, c'est moi. Comme quoi, parfois, l'amour ne prévient pas. Coup de foudre mutuel. Ça fait quelques mois qu'ils sont ensemble et d'ici quelques semaines, ils vont se fiancer. Comme quoi, finalement, c'est des petites choses comme ça qui font que ces panneaux publicitaires n'ont pas servi à rien. C'était la belle histoire
2: l'amour
0: du jour.
2: L'amour au coin de la rue.
0: Ah, oui, enfin, au bord de la route. 5h13, ce vendredi, dans l'info d'ici, les conséquences de la canicule. Comment mieux organiser notre adaptation aux températures qui grimpe.
2: Oui, et comment adapter nos vies et nos bâtiments à la chaleur. Reportage dans une école près de Montpellier, récemment rénovée face au changement climatique.
0: Et dans la bande-son de votre réveil, Céline Dion sera bientôt des nôtres. Céline qui se prépare.
2: Nouveauté.
0: Bah oui, évidemment nouveauté.
2: Nouveauté ici.
0: Et la nouveauté, c'est qu'elle sera d'ici quelques semaines à la rentrée de septembre en région parisienne pour une série de concerts. En attendant, on fait quelques économies. Bonjour Valère Coréard, chaque jour avec vous un bon plan pour optimiser notre pouvoir d'achat et ce vendredi avec vous on parle réparation.
3: Vous imaginez bien qu'en ce qui concerne le coût, déjà c'est un vrai bon plan. Une fois qu'on a dit ça, et si vous êtes au même niveau de bricolage que moi, vous vous dites oui je suis d'accord mais enfin ça c'est pour les autres et vous vous dites sans doute aussi je ne vais pas faire appel à un pro pour réparer tel ou tel objet qui ne vaut pas si cher que ça, la réparation va me coûter plus cher que le remplacement. C'est là que j'ai peut-être une solution pour vous. Est-ce que vous êtes au clair avec ce qu'on appelle le bonus réparation? Une subvention de l'État pour participer à la réparation d'un de vos objets du quotidien.
0: Ce bonus réparation concerne vraiment tous les objets du quotidien?
3: Non, pas tous, je vais pas non plus exagérer, mais enfin quand même un certain nombre, hein, comme un téléviseur, une machine à laver le linge, un vélo, un téléphone portable ou encore un aspirateur et même vos vêtements. Dans les faits, le bonus va varier, son montant je veux dire, en fonction du type d'objet, ça peut être 15 euros, ça peut aussi être 60 euros, mais ce qui est intéressant, c'est que ce bonus va être directement déduit de la facture que vous devriez payer aux professionnels agréés. Bonusreparation.org pour en savoir plus sur ce dispositif. Et puis un petit conseil au passage, ne vous dites pas à l'avance si un objet est réparable ou non, justement quand on n'est pas très bricolo, on ne sait pas. Parfois on peut avoir de belles surprises quand on le met entre les mains d'un vrai professionnel. Est-ce que vous avez déjà testé ce bonus réparation? Vous en pensez quoi? Voici mon mail, parisilleséconomies@radiofrance.com.
0: Bien noté. Et bon week-end à vous Valère Coréard. Lundi, vous nous parlerez d'une plateforme de résidence secondaire pour permettre de partir en vacances sans rien débourser. Vous écoutez ici, il est 5h16. Bon réveil.
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0: L'info d'ici ce vendredi, c'est le Premier ministre qui a dévoilé hier les contours du nouveau plan hors sec chaleur extrême.
2: L'objectif est de mieux protéger les personnes les plus fragiles, mais c'est probablement toute notre société, tous nos bâtiments qu'il faudra à terme adapter, à commencer par certains lieux stratégiques à l'image des hôpitaux et des écoles. Morgane Guillaumard, vous vous êtes rendue dans un établissement scolaire de Grabel près de Montpellier, une construction des années 80 mais qui vient d'être rénovée.
7: À l'entrée de cette école, il y a des ombrières panneaux solaires et une cour entièrement végétalisée.
8: Ici, on est dans la cour principale de l'école.
7: Yann Issard, directeur général adjoint à la mairie de Grabel, il nous montre les copeaux de bois, l'enrobé perméable à la pluie qui a remplacé le goudron et les arbres présents dans cette cour.
8: Ça permet en fait de limiter ce qu'on appelle les îlots de chaleur urbains et de limiter donc la restitution de la chaleur la nuit.
7: Les bâtiments, eux, ont été isolés par l'extérieur avec du bardage en bois et des caissons remplis de bottes de paille.
8: La paille, c'est un matériau très intéressant parce qu'il a un fort pouvoir d'inertie thermique, c'est-à-dire qu'il va retarder l'entrée de la chaleur dans le bâtiment. Le pic de chaleur atteint dans le bâtiment va se produire en fin d'après-midi ou en tout début de soirée lorsque les enfants ne sont plus là.
7: À l'intérieur des salles de classe, pas de clim, mais des ventilateurs au plafond et des espèces de grosses hottes automatisées pour faire entrer l'air frais la nuit et faire sortir l'air chaud le jour. Cette solution n'est pas magique, mais elle permet quand même de faire baisser la température de plusieurs degrés.
8: On peut monter dans certaines classes à 29-30 degrés de température réelle quand il fait 37-38 à l'extérieur et que la nuit, ça descend pas en dessous de 25.
7: Et les premiers contents quand il fait chaud comme ces derniers jours, ce sont les enfants scolarisés dans cette école, comme Timéo, Hazel et Emma.
9: J'aime bien, c'est les ventilos. Il fait direct froid au lieu qu'il fasse chaud, parce que dehors, c'est insupportable, la chaleur.
10: Ça fait beaucoup d'air frais, donc ça fait du bien et tout, quoi.
11: On a moins chaud. La classe devient fraîche et donc c'est bien.
7: Cette rénovation énergétique portée par l'ancien maire insoumis de Grabel a coûté 5 600 000 euros. Un budget important qui ne peut pas s'appliquer à toutes les écoles, estime l'édile actuel Pascal Emès, sans étiquette.
12: Une collectivité comme Grabel de 10 000 habitants, sauf avoir une richesse financière exceptionnelle, ne peut pas mener deux opérations comme celle qui a été menée sur Joseph Delteil. Donc il faudrait trouver des solutions moins onéreuses.
7: Solutions moins coûteuses comme dans l'école voisine où une expérimentation a été menée pour faire baisser la température de 7 degrés avec la mise en place de voiles en fibre de coco dans la cour et un extracteur d'air dans un couloir. Un projet à 400 000 euros pour le rendre pérenne dans toutes les salles de classe.
2: Un reportage de Morgane Guillaumard sur votre radio locale ici.
0: Il est 5h19, vous attendiez peut-être son retour et c'est désormais confirmé. Le Jamel Comedy Club fait son grand comeback. C'est au sommaire de coulisses télé de Patrice Gascoigne qui nous rejoint. Le temps d'écouter les Toulousains du groupe Gold, Ville de Lumière, sur votre radio locale. Il est 5h19. Bonne journée.

0: 5h21, vous êtes ici, le jour n'est pas encore levé, mais vous si, et c'est tant mieux. Ce vendredi, c'est un 3 juillet qu'ils sont nés, l'acteur américain Tom Cruise, 64 ans et 45 films, parmi lesquels de nombreux classiques, Top Gun, Jerry Maguire, Minority Report, ou la saga Mission Impossible. Happy Birthday Tom, c'est aussi l'anniversaire d'Eric Toledano.
1: Ah, je l'adore.
0: Bah oui, c'est vrai, intouchable. Omar Sy, François Cluzet et beaucoup d'autres, des comédies dites sociales, et puis ce vendredi, c'est son anniversaire à lui aussi.
2: Oh mon Dieu, laissez-les-moi, les beaux yeux.
0: 30 ans aujourd'hui pour Kenji Girac. Deux autres chanteurs fêtent également leur anniversaire ce 6 juillet. Deux éternels adolescents, à commencer par Michel Polnareff. 82 bougies pour Polna qui garde ses lunettes noires aux montures blanches. Et un autre anniversaire, celui de Monsieur Eddy.
3: Mes bien chers frères, mes bien chères sœurs.
0: À votre avis, Cyril, Eddy, plus jeune ou plus vieux que Polnareff?
1: Si vous me posez la question, je dirais légèrement plus jeune, peut-être.
0: Légèrement plus âgé, une courte tête.
1: Il n'y a pas de piège.
0: 84 ans pour Eddy Mitchell, qui semble rester en pleine forme. Et puis, il y a 41 ans, jour pour jour, sortez au cinéma Retour vers le futur. On vous souhaite un bel anniversaire. Si c'est un 3 juillet que vous êtes né, tâchez de profiter au maximum de cette journée.
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0: Et à 5h23, il est temps d'aller jeter une oreille aux coulisses télé de Patrice Gascoigne. Patrice, aujourd'hui, vous avez repéré une émission quotidienne qui va nous permettre de nous détendre, le retour du Jamel Comedy Club.
5: Installer une émission d'humour et la faire durer 20 ans, c'est un chantier à plein temps.
6: Convoque tous les ouvriers que tu pourras trouver. Fais creuser les fondations là-bas. Là, à côté du palmier, on va faire une grande dalle avec plein de statues, qu'on appellera la grande dalle avec plein de statues. Et là-bas, les jardins, avec des oliviers, des orangeades, des seuls pleureurs, des seuls meunières. Ouais. Et là-bas, le palais. Luxuriant, magnifique, chamarré, avec une grande cour où il y aura plein de danseuses qui pourront danser. Et juste là, un petit géranium.
5: Vous avez bien sûr reconnu Jamel Debbouze dans la comédie culte d'Alain Chabat, Astérix et Obélix, Mission Cléopâtre. En tout cas, Jamel n'a pas hésité à partager sa potion magique avec de jeunes talents. Et pour cela, il a créé le Jamel Comedy Club qui lui permet de mettre à disposition des humoristes qui débutent une vraie scène au cœur de Paris, mais aussi une vraie exposition puisque le Jamel Comedy Club est devenu une émission sur Canal+. La 15e saison vient de débuter. Elle est à retrouver tout l'été du lundi au vendredi à 19h50, donc en clair. Trois humoristes se relayeront à la présentation du Jamel Comedy Club, dont l'épatante Sarah Lélé, à qui j'ai demandé de me raconter comment s'était passée sa première rencontre avec Jamel. Sarah Lélé.
7: L'anecdote la plus marquante que j'ai avec Jamel, c'était ma première année au Jamel Comedy Club quand j'entre dans la troupe. Je me rappelle, je ne l'avais jamais encore rencontré, mais on fait une fête de la rentrée, qu'on fait généralement une fois par an avant de commencer l'année. Et mon producteur m'introduit à Jamel. Il dit, Jamel, je te présente Sarah Lélé. Il faut absolument que tu ailles la voir, elle est dans la troupe, tu vas adorer. Et Jamel, il me dit, Sarah, enchantée, mais il ne faut pas que je vienne te voir parce que si j'entre dans la salle pendant que tu joues, tu vas stresser, tu vas paniquer et tu vas mal performer. Ils l'ont tous fait, tu vas le faire. Et je me rappelle lui avoir dit, moi j'ai peur de personne. Et je crois que ça l'a choqué, ça l'a un peu marqué. Mais la fois où il est venu, j'ai tenu ma parole, j'ai pas eu peur, j'ai continué tout droit et à partir de là, on a eu une très très bonne relation.
5: Avec les confidences de Sarah Lélé, vous savez comment cette étoile montante du stand-up a rencontré l'un des maestros de l'humour, Jamel Debbouze. Notez qu'à la rentrée, Sarah Lélé sera en tournée à travers la France, notamment à Marseille en octobre, puis à Angers, Nantes, Lille, Lyon, Strasbourg, Rouen. Ne la manquez pas. En attendant, vous pouvez la retrouver cet été à 19h50 en clair sur Canal+, aux commandes du Jamel Comedy Club. Sinon, et c'est pas une blague, je reviens demain avec de nouvelles coulisses télé.
0: À demain, Patrice Gascoigne, 5h25. Et si vous veniez sur l'antenne d'ici, nous raconter ce que vous avez prévu de faire pour ce week-end. 0810 055 056. 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Voici le tout nouveau Céline Dion. Bonjour, pardon, merci. Écoutez, ça commence ainsi.
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0: Ici, dès 5h, chaque matin, on démarre une nouvelle journée ensemble. Il y a quelques encablures de 5h30. Avant les infos, Stéphane Bern vient nous rendre visite, une petite visite pour faire un voyage dans le temps, au temps justement de la Grande Guerre qui transformait les corps et aussi la médecine, Stéphane.
1: Sur le front de la Première Guerre mondiale, les obus ne tuent pas toujours, mais ils défigurent. Dès les premiers mois de la guerre, les blessures, notamment au visage, se multiplient. Éclats d'obus, balles, brûlures, des milliers de soldats survivent, mais avec des mâchoires arrachées, des nez détruits, des visages méconnaissables. On estime entre 10 et 15 000 les grands blessés de la face. On les appelle bientôt les gueules cassées.
2: Toi, ma gueule, qu'est-ce qu'elle a, ma gueule ?
1: Face à ces blessures inédites, le médecin doit inventer. Des chirurgiens développent des techniques nouvelles. Greffe de peau, lambeau-cutané, reconstruction des mâchoires. On tente de redonner un visage, mais aussi une vie sociale. Parmi eux, des pionniers comme Harold Gillis en Grande-Bretagne ou encore Hippolyte Morestin et son service des baveux au Val-de-Grâce. Alors oui, le nom est brutal, mais en temps de guerre, on ne s'embarrasse pas du marketing. Ils posent les bases de la chirurgie réparatrice moderne. Leurs interventions sont longues, complexes, parfois expérimentales. On fabrique aussi des prothèses en métal ou en cuir pour masquer les mutilations les plus graves. Le cuir, le métal, la précision, on n'est pas loin du maroquinier de luxe. Sauf que la cliente, c'est pas Emeline Paris. Après la guerre, ces techniques ne disparaissent pas. Elles évoluent, s'améliorent et donnent naissance à une nouvelle discipline, la chirurgie esthétique. Les progrès, notamment dans l'anesthésie, permettent d'opérer sans utiliser d'éther, de chlorure d'éthyle ou de chloroforme, incompatible avec une chirurgie de la bouche ou de la face. Avant de promettre un visage plus jeune, la chirurgie esthétique a d'abord essayé de rendre un visage tout court.
0: Bon week-end Stéphane, et à lundi, vous écoutez ici, il est 5h30, l'info en France et dans le reste du monde, c'est l'heure du 90 secondes présenté par Cyril Arnaud-Redon.
3: 3000 personnes évacuées dans les Pyrénées-Orientales à Sainte-Marie-la-Mer et au Canet-en-Roussillon face à un incendie qui a parcouru 30 hectares. Des feux aussi à Millau dans le Gard et dans l'Aude, 900 hectares ont été parcourus par les flammes depuis mercredi. Le ministre de l'Intérieur, Laurent Nunez, est attendu sur place cet après-midi. 3 accidents mortels hier dans le massif du Mont-Blanc. Un parapentiste de 62 ans a percuté le sol. Un octogénaire a fait un malaise cardiaque durant une randonnée. Et un alpiniste britannique de 69 ans a dévissé alors qu'il l'escaladait. Escalader un bloc rocheux. L'enquête sur l'explosion à Monaco, un suspect a été identifié. Il s'agit, selon les premiers éléments, d'une femme d'une trentaine d'années. Elle fait désormais l'objet d'une notice rouge Interpol. L'attaque a fait 3 blessés, dont 2 graves, lundi soir. Interdire l'achat de cigarettes aux personnes nées après 2009. Rendre le Nutri-Score obligatoire. Signaler les addictifs néfastes pour la santé ou imposer le port du casque à vélo. L'assurance maladie fait plusieurs propositions. Des mesures de prévention, notamment pour réduire le déficit de la sécu. Voilà une belle affiche pour les huitièmes de finale de la Coupe du Monde. Espagne-Portugal lundi. Les deux équipes se sont qualifiées cette nuit. L'Espagne en battant l'Autriche 3-0. Le Portugal en s'imposant 2-1 sur la Croatie. Et puis Suisse-Algérie en ce moment. C'est la Suisse qui mène 1-0. Du monde sur les routes pour ce premier week-end de départ en vacances. Bison futé voit orange aujourd'hui dans le sens des départs. Rouge pour le quart nord-est. Ce sera compliqué aussi demain.
0: Vous écoutez ici ce vendredi, plus de 200 pompiers mobilisés pour lutter contre un violent incendie dans les Pyrénées-Orientales.
3: Oui, on l'a dit, 30 hectares parcourus par les flammes sur les communes de Sainte-Marie-la-Mer et du Canet-en-Roussillon. 3 parkings ont été touchés, tout comme 3 campings pardon, ont été touchés, tout comme plusieurs entreprises. 3000 personnes au total ont été évacuées, des vacanciers pour beaucoup qui ont été accueillis au centre communal d'action sociale, la plupart Margot Munoz sous le choc.
4: Les cheveux de Mathilde goutte sur le sol. L'adolescente remet en place la serviette de plage nouée autour de sa taille.
5: On sortait de la piscine, on voyait de la fumée. Son père est venu nous chercher. On a dû courir, on a dû sauver des enfants. On était 10 dans la voiture pour sauver notre peau. Parce qu'en fait, on voyait de la fumée qui se mettait sur notre corps. Ça faisait vraiment peur. On a l'impression qu'on voyait la mort arriver en fait.
4: Emeline détaille ce qui est resté dans son mobilhome. Ses papiers, de l'argent liquide, tous ses vêtements. Mais ça reste du matériel.
6: Moi j'ai 2 filles, donc c'était ma priorité absolue. Partir vite et loin. Tant pis pour les affaires. On a tout perdu, mais c'est pas grave. C'est la priorité absolue à ce moment-là, c'était mettre en sécurité mes deux filles. C'est l'essentiel.
4: Sur la table, des piles de gobelets en carton et des bouteilles d'eau fraîche. Jean-Louis s'en remplit un. Il a encore très mal à la gorge.
7: Beaucoup de fumée. Donc, ça commençait à prendre un peu à la gorge, un peu de suffocation. Et quand il y a eu beaucoup de fumée, là, on a dit, bon, faut s'en aller.
4: Jean-Louis, comme d'autres vacanciers qui ont passé la nuit dans le gymnase sur un lit de camp.
3: Margot Munoz d'ici Roussillon et plus de 250 bungalows ont été brûlés dans les trois campings touchés. Six départements du sud du pays, des Pyrénées-Orientales aux Bouches-du-Rhône, sont encore classés en rouge ce matin. On jette un coup d'œil sur notre ciel, Johan, et c'est une plutôt belle journée aujourd'hui.
0: Un ciel dégagé, des températures estivales, mais tempérées pour la plupart des communes en France. Par exemple, au milieu de matinée, aujourd'hui, il fera 13 à Rouen, 16 à Nantes, 14 à Rennes. Et puis en revanche, plus on descend dans le sud-est et plus ça commence à chauffer. 24 degrés déjà à Marseille en milieu de matinée. Puis cet après-midi, une tendance qui va s'accentuer dans le sud-est avec 34 à Marseille, 31 à Nice, jusqu'à 37 à Montpellier. Toujours des vents qui soufflent fort et qui font présager des risques d'incendie. Donc vigilance et prudence qui sont de mise. Et puis pour le reste du pays, je vous le disais, du soleil et des températures estivales, mais tout à fait dans les moyennes des normales saisons. 24 à Lille, 28 à Strasbourg, 29 dans la capitale. Et chez vous, vous nous dites sur la page Facebook d'ici comment ça se passe. Linda nous a écrit de Charleville-Mézières. Chez elle, il fait 10 degrés ce matin. 16 à Cherbourg, chez Denise qui s'apprête à accueillir ses petits-enfants qui vont passer leur première semaine de vacances chez leur mamie à partir de demain. Profitez bien, Denise. Et puis enfin, 18 degrés relevés ce matin à Limoges chez Dominique. Tous les matins, ici, on fait la météo ensemble.
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0: Tiens, quel temps fera-t-il à New York ce vendredi? Je regarde la météo.
3: Chaud, je crois.
0: Ouais, 37 degrés.
3: Ah, quand même.
0: Avec des orages en fin de journée. On est bien ici.
3: On est bien ici.
0: On est bien ici. Tiens, on va rester quand même pendant 3 minutes à New York avec Sting, An Englishman in New York, sur votre radio locale. Ici, 5h35.

0: un peu de courage. Ce soir, c'est le week-end, peut-être même les vacances, qui sait. Il est 5h39, vous écoutez ici. Merci de nous faire confiance.
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0: Et ici, pas un matin ne se passe sans vous alerter sur une nouvelle arnaque à éviter. Cyril, aujourd'hui, gare aux pneus.
2: Oui, top départ des vacances scolaires ce soir avec déjà pas mal de monde attendu sur la route et des escrocs qui nous attendent au tournant.
0: On va pas se laisser faire. Aude Raso arrive dans un instant. Et puis dans les prochaines minutes, Florent Pagny sera là également.
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0: On passe ce début de journée ensemble et on accueille Françoise qui est avec nous. Bonjour Françoise.
2: Bonjour Françoise.
4: Bonjour.
0: Vous nous appelez d'Isère, où ça précisément, en Isère?
4: Oui. Là, je suis à mon travail, à Binet.
0: À Binet,
4: qu'est-ce que vous... Saint-Marcelin.
0: Qu'est-ce que vous faites dans la vie, Françoise?
4: Je travaille, bon. Je suis ouvrière.
0: Très bien.
4: Et voilà.
0: Est-ce qu'il y a du week-end dans les deux prochains jours?
4: Oui. Bon. Oui, bien sûr.
0: Quel est le programme?
4: Avec un bon barbecue.
0: Un bon barbecue. Et puis aussi, oui. on m'a dit que vous alliez amener le chien chez le véto.
4: Oui, tout à fait. Mon chien a 10 ans et il a de l'arthrose, malheureusement. Donc voilà, il a quelques problèmes de train arrière où il se bloque. Donc on va l'amener cet après-midi au vétérinaire.
2: Et alors, il aime bien aller chez le vétérinaire ou pas trop?
4: Oh, ça va.
2: Ça va,
4: il est gentil. Oui, oui.
2: On vous a perdu, Françoise.
0: Très bien, ça a coupé. Est-ce que Françoise est toujours avec nous? Non. Alors, on va lui envoyer quand même, puisque c'est ça la règle, chaque fois que vous passez sur l'antenne, le sac ici, un sac collector rempli de surprises avec le nouveau roman de Marc Lévy, les lunettes pour aller voir l'éclipse en toute sécurité, un petit sac de protection également pour le roman de Marc Lévy, puis un calepin au cas où vous auriez noté quelques idées.
2: Ça en fait plein des cadeaux.
0: Ça s'appelle le pack été. On salue Françoise, et on salue le vétérinaire et son chien, on ne saura pas comment il s'appelle.
2: Non.
0: 5h40, bon réveil, vous êtes bien ici.
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0: Et à 5h41, j'espère que tout se passe bien de votre côté, que la nuit fut bonne, que le réveil agréable. Vous savez que tous les jours à cette heure-ci, c'est pas vrai, c'est votre rendez-vous anti-arnaque avec vous, Aude Raso. Aujourd'hui, top départ ce soir, ce sont les vacances scolaires, avec déjà pas mal de monde attendu sur la route et des escrocs qui nous attendent au tournant.
6: Est-ce que vous connaissez l'arnaque aux pneus crevés? Elle a fait pas mal de victimes l'été dernier, donc prenons les devants, comme ça, vous ne vous ferez pas piéger. Vous êtes sur la route des vacances, une voiture vous double et le conducteur vous fait des grands signes. Il vous dit qu'il y a un problème avec votre roue arrière. Inquiet, vous vous rangez sur le côté, l'autre voiture s'arrête aussi, et pendant que vous partez ausculter votre pneu, une personne est en embuscade, elle profite que vous ne regardez pas pour piquer tout ce qu'elle peut piquer dans votre voiture, sac, argent, téléphone. Les vacances commencent très mal.
0: Et ce genre de piège existe uniquement sur l'autoroute?
6: Non, pas forcément. Il y a pas mal de signalements aussi à la sortie des parkings de supermarchés ou des stations-service. Et là, les victimes sont surtout des personnes seules et des personnes âgées. Vous prenez le volant, votre voiture se comporte un peu bizarrement. Vous vous arrêtez, le pneu a l'air crevé. Et là, comme par hasard, un monsieur fort serviable propose de vous aider. En fait, c'est lui qui a dégonflé votre pneu pendant que vous faisiez le plein ou que vous faisiez les courses. Vous voilà donc très occupé avec le cric et la roue de secours. Et lui, le monsieur ou son complice d'ailleurs, a tout le temps de dévaliser votre voiture. Attention parce que parfois l'escroc va jusqu'à repérer en amont votre code de carte bleue. Il vous espionne quand vous êtes à la caisse. Comme ça, il peut tout de suite utiliser votre carte au distributeur une fois qu'il l'aura volée. Donc faites opposition à votre carte dès que vous voyez qu'elle a disparu.
0: C'est bien noté. Merci Aude Raso. Et puis pour retrouver tous les liens, tous les conseils utiles de C'est pas vrai, rendez-vous sur le site de la radio ici.fr à l'onglet Arnaud. Ce matin, le monde merveilleux du vivant s'intéresse à la tomate, légume de saison, à cuisiner, à toutes les sauces. C'est frais, c'est bon. Et puis dans un instant, vous allez en savoir bien davantage avec Benoît Prospero. En attendant, il est ici à 5h43, Florent Pagny.

0: écoutez ici chaque matin. On apprend plein de choses en s'amusant. Et à 5h47, c'est le moment de partir dans la nature. Soyez les bienvenus dans le monde merveilleux du vivant et son hôte, Benoît Prospero. Aujourd'hui, trois choses à savoir sur une plante que tout le monde connaît.
1: Ou que tout le monde croit connaître. Ça y est, me voilà. Enfin, bonjour à toutes et tous. Aujourd'hui, trois choses à savoir sur la tomate. Et on va parler de communication, lumière et tomatine. Première chose à savoir donc, la tomate communique avec d'autres êtres vivants. Ne me regardez pas comme ça, c'est vrai. Explication. Lorsqu'une plante, autre que la tomate, est attaquée, par exemple, par des pucerons, elle peut émettre ce que l'on appelle des composés organiques volatiles, les COV, des composés qui se propagent dans l'air. Et la tomate, la plante, est capable de détecter ces COV. Mais qu'est-ce qui se passe à ce moment-là? Eh bien, coup de stress de la tomate qui active immédiatement ses défenses naturelles contre les pucerons. Conséquence, exposée à ces composés, elle devient moins attirante pour les pucerons qui, du coup, s'installent moins sur la plante et, logiquement, se reproduisent moins. Et, au même moment, la tomate devient aussi plus attractive, à l'inverse, pour les guêpes parasites prédatrices des pucerons.
0: Donc ça veut dire que la tomate peut non seulement communiquer chimiquement avec d'autres plantes, mais également avec les insectes.
1: Eh ben exactement, et ce n'est pas tout. Deuxième chose à savoir sur la tomate, elle se dirige vers la lumière. En fait, comme beaucoup de plantes, la tomate réagit à la lumière grâce à un phénomène appelé phototropisme. Cela signifie que quand elle grandit, ses tiges se dirigent toujours vers la source lumineuse, et ce, pour capter un maximum d'énergie en vue d'améliorer la célèbre photosynthèse. Et, ferez le test avec des jeunes plants, si vous placez un pot de tomate près d'une fenêtre, vous allez voir que sa tige se penche progressivement vers la lumière. Ce qui veut dire capacité à capter la lumière, sa provenance, mais aussi à s'orienter vers la source lumineuse. Et si vous tournez le pot, vous verrez, la tige se réoriente à nouveau vers la lumière, et ce, en seulement quelques heures.
0: Ah, vous écoutez Benoît, la tomate est merveilleuse en tout point.
1: Ah bah oui. Et c'est pas terminé. Troisième chose à savoir, les feuilles, tiges et fruits verts de la tomate contiennent une substance appelée tomatine, toxique pour de nombreux animaux herbivores et insectes qui s'en détournent. Et vous allez me dire, est-ce que c'est dangereux pour les humains? Eh bien, disons qu'il faudrait en manger une très très très grande quantité. Donc tout va bien, appelle-moi pigeon et regarde-moi m'éloigner avec ta viennoiserie. Le monde vivant est merveilleux. Et tout ça, on l'apprend où? Dans un livre aussi merveilleux qui s'intitule « Sensible par nature, la vie invisible des plantes révélées par les sciences ». C'est signé Delphine Arbelé-Bonin et Lucia Sylvain Bonfanti et publié chez Tana Éditions.
0: Merci Benoît Prospero. Et à lundi, sans faute, même antenne, même heure, le monde merveilleux du vivant.
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0: À 6h10 et à la une de la presse ce matin, on se met à table, Cyril.
3: Ouais, notre invitée est rédactrice en chef de Marmiton, le magazine qui ce mois-ci publie un dossier spécial « Comment cuisiner des recettes qui nous rafraîchissent ».
0: Bonjour Laurie Fourcade.
4: Bonjour Johan.
0: La première chose à laquelle on pense dès lors qu'on parle de fraîcheur dans nos assiettes, ce sont les légumes. Est-ce que tous peuvent se manger cru d'ailleurs ?
4: Eh bien non, parce que certains renferment des composés qui sont irritants pour le système digestif. C'est le cas des choux notamment. D'autres, pardon, peuvent être toxiques, comme l'aubergine ou la pomme de terre. Donc ces légumes-là, surtout pas crus. Mais bon, il y en a plein d'autres. C'est ça l'avantage.
0: Les légumes crus qui rassasient davantage que lorsqu'ils sont cuits, apprend-on en lisant Marmiton. Pour quelle raison?
4: Eh bien, parce que, en fait, justement, les fibres sont nettement plus assimilables quand c'est cru.

0: facilement assimilable, et je pense notamment aux polyphénols et aux antioxydants dans les fruits rouges.
1: Allez, comme ça, en ce début du mois de juillet, un fruit, un légume que vous conseillez?
0: C'est la pleine saison de la courgette, donc il faut en profiter, aussi aux concombres par exemple, et puis en fruits, bien sûr, on ne se passe pas de la pastèque qui est gorgée d'eau et qui va vraiment nous désaltérer.
1: À ceux qui, cet été, se laisseraient tenter par les tartares, notamment les tartares de bœuf, la viande crue est-elle plus difficile à digérer?
0: Alors oui, elle est plus difficile à digérer. En fait, grâce à la cuisson, la structure des protéines de la chair, hein, de la viande, se modifie, ce qui va la rendre plus facile à digérer. Et en prime, il faut savoir que la cuisson élimine les différents parasites ou les différentes bactéries qui pourraient subsister dans la viande crue. Néanmoins, Johan, si on veut déguster un tartare ou un carpaccio, eh ben, c'est tout à fait possible. Il faut simplement être très rigoureux sur la sélection de la viande choisie, sur la conservation et sur la préparation de la viande. Il ne faut pas hésiter à demander à son boucher quelques conseils. Et si vous avez toute confiance en lui, alors il n'y a pas de souci.
1: Cuisiner des recettes fraîches pour cet été à retrouver dans le magazine Marmiton, actuellement en kiosque. Merci Laurie pour ces conseils fraîcheurs en cuisine ce matin. Passez une belle journée.
0: Merci, vous aussi Johan.
1: Dans ces tendances, ce vendredi, le grand retour du post-it, ce petit carré jaune à la mode dans les années 80, connaît un retour en grâce en 2026. On en parle juste après Shawn Mendes sur les ondes d'ici, 5h53.

0: vous écoutez ici, avant de retrouver toute l'équipe d'ici matin sur votre radio locale, Muriel Jordan nous tient, comme tous les jours, au courant des dernières tendances à la mode. Et ce vendredi, Muriel, vous ressortez du tiroir le post-it.
1: Oui, alors je sais pas comment c'est chez vous, hein, mais moi, sur mon frigo, c'est une mosaïque de post-it. Des jaunes, des roses, des verts, des bleus. On voit à peine le frigo qui se cache derrière. Et c'est pareil hein, sur l'écran de mon ordinateur, alors que sur l'ordi de mon mari, bah, il y a qu'un seul post-it. Bah oui, avec marqué dessus, merci de ne pas toucher à cet ordinateur. De toute façon, je vais vous dire, la charge mentale de mon mec tient à peine sur la moitié d'un post-it. Soyons honnêtes. Entre les rendez-vous, les devoirs, les courses, les papiers à remplir, difficile de s'en sortir. Hein.

0: Les indémodables post-it sont partout et sont devenus les indispensables de nos vies. En tout cas, je suis tombée sur des milliers de vidéos de ce genre.
1: Comment je gère ma charge mentale? En fait, j'ai besoin que mon cerveau cesse de tourner en permanence en disant « Ah oui, il faut faire ci, ah oui, il faut penser à ça ». Du coup, j'écris tout.
2: Vraiment une maman avec plusieurs casquettes. Je suis à la tête d'une association. J'écris actuellement mon deuxième livre sur mon histoire. Je gère aussi ma société et mes réseaux sociaux. Donc c'est super important pour moi de tout noter vraiment pour ma charge mentale.
3: Au tout début, j'utilisais des post-it que je mettais partout.
0: Bref, en collant ce petit carré de papier sur les bords de l'écran d'ordinateur, on s'offre en quelque sorte une extension de mémoire, comme une sorte de disque dur externe, mais en papier.
4: Et ce post-it, Muriel, a même fait l'objet d'études très sérieuses, des recherches qui montrent que ce bout de papier peut influencer la manière dont nos interlocuteurs perçoivent nos messages.
0: Oui, le chercheur Randy Garner a montré qu'une demande personnalisée augmentait fortement les chances d'obtenir une réponse. Dans son expérience, des professeurs recevaient un questionnaire avec ou sans message manuscrit. Quand le message était écrit sur un post-it, 76% répondaient contre 48% avec un simple message manuscrit classique ou 36% sans message. Donc vous voyez, un simple post-it peut avoir un impact majeur sur l'engagement des destinataires. Mais en ces temps modernes, le smartphone peut remplacer les petits papiers volants. Voici trois applis pour zapper les post-it. Nesti, N-E-S-T-I, nouvelle appli française pensée pour simplifier le quotidien des familles avec agenda partagé, organisation des repas, liste des tâches, suivi scolaire. Tout est centralisé. Family Wall, avec un calendrier commun, des listes de courses, partage de documents ou encore gestion des activités. Et tout aussi pratique, il y a Listoo, L-I-S-T-O-O, une appli gratuite et sans pub qui mise sur des listes claires, des routines et une préparation plutôt ludique, des tâches pour qu'on fasse participer toute la famille, le mari et les enfants. Alors pour noter des trucs à faire, le post-it reste tendance, ok, sauf que c'est pas forcément toujours le papier qui s'y colle.
4: Et on n'a pas besoin de post-it pour savoir qu'on vous retrouve dès lundi, même heure, même antenne, Muriel Jordan, pour un nouvel épisode de C'est Tendance. C'était un plaisir de commencer cette journée en votre compagnie. Tiens, tant que j'y pense, demain, les Jeux, les Bleus jouent le Paraguay, 8e de finale de la Coupe du Monde. Rencontre à suivre ici en direct dès 23h.
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4: On vous laisse avec toute l'équipe d'ici matin. Excellent week-end à vous.
6: Oui, bon week-end, bon match. On en reparle demain soir. Bonjour, Michel Jérôme dans la radio avec toute une équipe. Servane Diego derrière la console. Et puis au micro de l'info, c'est Bradley de Souza aujourd'hui.
7: Bonjour Michel, bonjour à tous.
6: Ça va Brad? Bien. Tranquille.
7: Ça sent les vacances.
6: Pas encore les vacances, non, ça ce sera pour la fin du mois, mais ça sent le week-end déjà, comme pour vous, certainement. Vous n'hésitez pas à vous partager votre humeur du matin sur notre page Facebook et puis vous nous envoyez des messages vocaux sur WhatsApp 02 35 07 66 66.
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6: Ici Normandie, youpi, c'est vendredi, il est 6h. Les infos, Bradley, on oubliera bientôt que pendant des années, on passait par le rond-point de la Motte à Rouen pour rallier la 150.
7: Quand on arrive de la Sud-Roye et que l'on prenait ces deux voies jusqu'à ce rond-point, souvent embouteillé d'ailleurs aux heures de pointe, ce temps-là est révolu puisque depuis hier, le pont Flaubert est raccordé à cette portion de route, ce qui marque donc la fin de ces travaux commencés il y a 7 ans. Et la fin de ce chantier a été célébrée hier en présence de Philippe Tabarot, le ministre des Transports, Emmanuel Crabé.
9: Sitôt le ruban coupé, c'est le ministre lui-même qui donne le feu vert par Talkie Walkie. Les premiers automobilistes s'avancent pour emprunter ce tout nouveau tronçon. On en a interrogé quelques-uns au feu rouge à la sortie de la voie rapide.
10: Impeccable, oui. Pratique.
11: Il était temps, ouais.
12: Ah, c'est pratique, par contre. Avec les travaux, c'était une galère.
13: Comment vous avez trouvé ça?
14: Surprenant, je n'étais pas assez attentif. Et donc, je ne devrais pas être ici, là. J'ai fait une erreur de route parce que j'ai été surpris.
9: Et il n'a pas dû être le seul à se faire avoir après 7 ans de travaux. Un chantier long, coûteux, 165 millions d'euros, mais exemplaire, salue le ministre Philippe Tabarot.
15: Je rappelle que le chantier n'a pas engendré de surcoût, bien au contraire, 15 millions d'économies. Le chantier a été particulièrement écologique, 300 000 tonnes de matériaux transportés par le fleuve.
9: Mais reste que 18 ans après sa construction, le pont Flaubert n'est pas encore à son utilisation optimale.
16: Qui donne une mesure du génie français quand même. Faire un pont sans les accès et
10: faire les accès 18 ans après.
9: Le maire de Rouen, Nicolas Mayer-Rossignol, pendant le discours d'inauguration.
10: Il faut quand même rappeler qu'il y a un accès nord qui n'est pas fait.
9: Un projet qui est à l'étude, confirme le ministre.
15: Études en cours, tu nous le confirmes, tu le confirmeras, monsieur le maire, les études sont en cours.
9: Les services de l'État planchent depuis 2 ans sur le moyen de raccorder plus efficacement la 150 et le pont Flaubert.
7: Emmanuel Grabé, un autre projet, lui, n'est plus du tout à l'étude, il est même abandonné. Et c'est le ministre des Transports qui le dit hier sur notre antenne, le contournement Est ne verra pas le jour à ce stade, faute de consensus au niveau local. On le regrette et on va faire notre deuil de ce contournement, réagit la région Normandie, favorable à ce projet d'autoroute de 41 km pour contourner Rouen, pour la métropole rouennaise justement qui était opposée. C'est un projet décalé par rapport aux enjeux de mobilité. Ces réactions, vous les retrouvez sur notre site ici.fr.
6: Une marche et un rassemblement en hommage à Pierre, à Sotteville-lès-Rouen.
7: Cet ancien infirmier de 37 ans qui avait travaillé pendant 10 ans au centre hospitalier du Rouvray. Il s'est immolé par le feu le 19 juin dernier sur le parking de l'hôpital. Hier, ses proches, ses collègues se sont recueillis dans l'enceinte de l'établissement. Ils étaient 70. Une enquête judiciaire est toujours en cours. Il a fallu l'après d'un an aux enquêteurs avant d'interpeller 5 personnes début juin, des gérants de commerce de CBD dans l'Eure et en Seine-Maritime qui ne vendaient pas que du CBD. Dans certains de ces produits, on retrouvait des drogues de synthèse. 3 d'entre eux seront jugés en octobre prochain. En attendant, les préfectures des 2 départements ont fait fermé au total 13 boutiques. Le verdict est attendu aujourd'hui aux assises des Yvelines à Versailles après le meurtre de Corinne Didio il y a 31 ans. Son corps avait été retrouvé démembré dans une malle qui flottait sur la Seine au niveau des Andelys dans l'Eure. Dans cette affaire, le parquet général a requis 30 ans de réclusion criminelle hier contre Marie-Thérèse Garcia, l'une des 2 accusées. 30 ans aussi contre l'ex-compagnon de Corinne Didio qui, lui, est toujours en fuite.
6: Un commerçant avrais soupçonné de viol est remis en liberté.
7: C'est la décision hier de la chambre de l'instruction de la cour d'appel de Rouen qui a accepté la requête de ce patron de plusieurs bars. Il avait été interpellé il y a un peu plus de 2 semaines et était depuis en détention provisoire, Christine Wurtz.
11: Incarcéré depuis la mi-juin à la demande du parquet du Havre, le quadragénaire est donc sorti de prison. La chambre de l'instruction a accédé à sa demande de remise en liberté car les faits qui lui valent une mise en examen sont relativement anciens. Selon nos informations, la première plainte date d'octobre 2024 d'une ancienne salariée de l'un de ses établissements pour des faits qui remontent à l'été précédent, un viol dans la nuit du 13 au 14 juillet. La seconde plainte, en mars 2025, émane d'une actuelle associée qui dénonce des relations sexuelles contraintes entre 2022 et 2024. Des faits pour lesquels l'enquête va se poursuivre désormais sous la direction d'un juge d'instruction du Havre. L'homme a été placé sous contrôle judiciaire. Il a interdiction de paraître au Havre et d'entrer en contact à la fois avec les plaignantes et les salariés de 2 de ses établissements.
7: Les précisions de Christine Wurtz.
6: Ici Normandie, il est 6h05. Le préfet de l'Eure place le département en alerte sécheresse.
7: La conséquence du trop peu de pluie tombée ces 4 derniers mois, mais surtout des fortes chaleurs et de la canicule que l'on a connue ces dernières semaines. Des restrictions sur une partie du département comme l'interdiction de nettoyer sa voiture chez soi entre 11h et 18h, ni même d'arroser son potager en journée. Toutes ces restrictions sont à retrouver sur ici.fr. Toujours dans l'Eure ou à Portmort, une école porte désormais le nom de Françoise Bourdin, la célèbre écrivaine aux 50 romans, 15 millions de livres vendus et décédée il y a 4 ans à 70 ans. Elle a habité pendant plus de 20 ans dans cette commune entre Vernon et les Andelys. Et les élus de Portmort ont voulu lui rendre hommage à travers ce geste, ce qui émeut l'une de ses filles, Frédéric Le Tornier, présente hier lors de l'inauguration.
13: C'est extrêmement émouvant. On n'est pas allé à l'école là, parce que quand notre mère s'est installée à Portmort, nous étions déjà adultes. Mais c'est une école qu'on a vue un nombre de fois incalculable. Et aujourd'hui, de voir le nom de notre mère sur la façade, ça a quelque chose d'irréel et de très impressionnant et très gratifiant aussi. Ça va rester dans les années. Les enfants vont dire à quelle école tu es, je suis à l'école Françoise Bourdin. C'est peut-être la plus belle des récompenses. La postérité.
16: C'est la reconnaissance d'une habitante, d'une citoyenne de Portmort. C'est la reconnaissance d'une romancière. C'est aussi la reconnaissance d'une femme écrivain.
13: C'est très rare. On s'est un petit peu renseigné quand on a appris que l'école de Port-Mort porterait le nom Françoise Bourdin. Voir s'il y a beaucoup d'écoles en France qui portaient le nom d'auteur. Là, évidemment, beaucoup de Victor Hugo, de Saint-Exupéry, mais déjà, il y a très peu de femmes. Il n'y a pas tant que ça d'écrivains, donc je trouve que c'est un geste magnifique. Et c'est bien, dans la société dans laquelle on vit, de voir aussi qu'il y a une école Françoise Bourdin. Et donc, on est vraiment très touchés que ce soit l'écrivaine qui a été mise en avant.
7: Frédéric Le Tornier, l'une des filles de Françoise Bourdin avec Laurent Philippot. Moins de 6% des écoles en France portent le nom d'un écrivain, encore moins d'une écrivaine. On y était à cette inauguration, ce sera notre info d'ici à 6h30. Et puis en football, ça s'active que pendant ce mercato, la période de transfert des joueurs, alors plutôt là dans le sens des départs, trois joueurs qui auront bien contribué au maintien des Ciel et Marines en Ligue 1 s'en vont. Il s'agit de Sofiane Boufal, du milieu Lucas Gourna, arrivé l'hiver dernier, mais aussi du défenseur Étienne Youté, qui lui est arrivé en janvier 2023.
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7: Et les températures vont remonter aujourd'hui.
6: Oui, un petit peu, tranquille. C'est l'été normal, on va dire. Voilà. Début d'été, classique. À Évreux, ce matin, il fait 13 degrés. À Rouen également, on a déjà 17 degrés au Havre et 16 degrés sur Dieppe. Les températures maximales jusqu'à 28 degrés. À Vernon, 27 degrés à Évreux, 26 degrés à Rouen. Sur le littoral, c'est plus frais, hein, entre 20 et 21 degrés. Un temps assez ensoleillé aujourd'hui, malgré un voile de nuages en début de journée. On est pas mal, de rares nuages en fin de journée. Rien de méchant en tout cas. Je vous l'ai dit, les températures sont classiques. Demain, jusqu'à 26-27 degrés a priori. Et dimanche, il fera peut-être un petit peu plus chaud, on sera pas loin des 30 degrés. La qualité de l'air a tendance à se dégrader aujourd'hui. On a du vert et du jaune, en particulier dans le département de l'Eure. Augmentation des concentrations en ozone annoncée par Atmo Normandie. Pour l'instant, sur votre route, tout se passe bien. À la SNCF, en gare de Rouen, nous avons un train en retard. C'est le Yvetot de 6h14.
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6: On a connu un week-end agité, une canicule, des orages. Résultat, depuis, on a des trains en retard en gare d'Évreux, même des trains supprimés. Tiens, le 8h37 pour Paris en gare d'Évreux. Mais ça semble quand même reprendre un rythme normal. Vous aussi, c'est le rythme du vendredi tranquille.

0: Ah, nous, on donne tout pour la musique ici, vous le savez, comme France Gall. Il est 6h13.
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0: Bonjour, allez, reprenez un petit café, ça va bien se passer. C'est vendredi aujourd'hui, on est le 3 juillet. Bonne fête Thomas et bon anniversaire à... Alors je vous raconte, Bradley, quand j'étais petit à la maison, il y avait ma maman qui écoutait de la musique et elle écoutait Eddie Mitchell en boucle, il a 84 ans aujourd'hui.
3: Et la radio me vantait.
0: J'avais le 33 tours à la maison, il tournait en boucle. Et pendant ce temps-là, ma sœur s'enfermait dans sa chambre pour écouter Michel Polnareff. Ans aujourd'hui. Alors lui est beaucoup plus jeune, on lui souhaite la même longévité. 30 ans tout juste pour Kenji Girac. Tiens, en passant, c'est l'anniversaire de Roland Magdan, également 77 ans, qui nous fait toujours rire, et lui depuis des dizaines d'années. Je vais reprendre ce qu'il faisait dans le collar au chaud, je crois, quand j'étais petit. À la fin, et pour annoncer la pub, il faisait...
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0: Bonjour docteur Kierzek. Alors le matin, on est en pleine forme pendant tout l'été grâce à vos conseils. Aujourd'hui, comment éviter de gâcher son été avec les allergies?
7: Bonjour à toutes et à tous. Les allergies au pollen peuvent gâcher la vie de nombreux vacanciers parce que non, le pollen ne disparaît pas après le printemps. En été, ce sont les graminées, les herbes folles, les champs, les pelouses qui nous bombardent. Résultat, on éternue, on a les yeux qui piquent, le nez qui coule, bref, le rhume des foins. C'est pas très glamour pour un apéro ou sur la terrasse, mais rassurez-vous, j'ai quelques solutions anti-atchoum faciles à mettre en place. Première astuce, c'est surveiller le risque pollinique. Bah oui, avant de sortir, jetez un œil sur les applications ou les sites comme france-pollen.fr. Il y a des indices en vert, en orange ou en rouge. Si c'est en rouge, bah vous allez un peu adapter votre journée. Et les jours de vent ou d'orage, évitez les activités en extérieur. L'orage va faire éclater les grains de pollen en micro-particules et ça va être encore plus allergisant. Deuxième astuce, protégez-vous intelligemment. Le masque, bah oui, c'est possible. Un masque chirurgical, ça peut très bien filtrer le pollen quand c'est vraiment dans une période rouge. C'est un peu étrange en été, mais pour tondre la pelouse ou jardiner, ça peut être très intéressant. Les lunettes de soleil larges qui protègent vos yeux et du pollen volant en particulier qui va venir se déposer. Et puis le chapeau à large bord aussi, ça empêche les grains de se déposer dans vos cheveux. Et petite astuce toute simple, à l'extérieur, mettez un baume à lèvres autour des narines. Ça piège une partie du pollen avant qu'il ne rentre dans le nez. Troisième astuce, on gère son intérieur comme une forteresse. Le matin, ses fenêtres grandes ouvertes, aérer plutôt très tôt, avant 8h, et tard le soir, quand le pollen retombe. Et si vous avez la climatisation, mettez en mode recyclage de l'air. Et n'oubliez pas aussi la petite douche rituelle quand vous rentrez de la promenade. Douche immédiate et lavage des cheveux.
0: Absolument. Alors à côté lavage des cheveux, je suis tranquille, merci. Mais je me débarbouille, c'est vrai. Et côté traitement, alors, on peut prendre quelque chose?
7: Côté traitement, ce qui marche vraiment sont les antihistaminiques en comprimé de deuxième génération. Ça fait pas dormir, on n'est pas somnolent. C'est à prendre en continu pendant la saison et pas seulement quand ça va mal. On peut utiliser des corticostéroïdes en spray aussi, c'est très efficace pour le nez quand ça coule ou quand c'est bouché. Ça met 2-3 jours à agir, donc commencez avant la crise. Et puis il y a les colliers anti-allergiques pour les yeux rouges et les yeux qui grattent. Demandez conseil à votre pharmacien et surtout ne mélangez pas tout sans avis médical. Puis il y a des remèdes naturels, le lavage du nez au sérum physiologique, ça marche très bien matin et soir par exemple. La phytothérapie, ça peut fonctionner aussi. Et ce qu'il ne faut pas faire, c'est rester enfermé tout l'été. On ne va pas se priver de vivre. Il ne faut pas attendre que ça passe tout seul parce que ça peut s'aggraver en asthme aussi. Et puis, il ne faut pas prendre des sirops contre la toux parce que la plupart contiennent des molécules peu efficaces contre l'allergie. Allez, bon été, bonne santé, à l'écoute d'ici bien sûr.
0: Merci docteur. Moi perso, tous les matins, je prends ma petite pilule bleue. Faut pas se tromper de petite pilule bleue. Et puis après, impeccable. Plus d'éternuements et Dieu qui pique. 6h17, ça pique quand même un petit peu parce que c'est vendredi. Rassurez-vous, on va vous réveiller avec Fred Romanwick dans un instant. Et un Normand du bout du coin, champion de javelot, tir sur cible. Ça n'existe pas, seulement chez nous, c'est à découvrir dans un instant. Mais d'abord, ce que je vous propose, ce sont Les sœurs Traîneau. Bah oui, en anglais, Sister Sledge. Les sœurs Traîneau. Bienvenue dans la famille.

0: Ici Normandie, Sister Sledge. Bradley, moi j'ai ça dans ma playlist pour aller courir, j'adore. Ça me donne une énergie. Le titre qui avait été conçu, réalisé par Sister Sledge avec un coup de main de Nile Rodgers et de son camarade du groupe Chic à l'époque. Le succès assuré. La sélection estivale des Normands du bout du coin, 6h20, avec des champions normands cette semaine à Beuzeville, Fred.
1: On en apprend tous les jours. Si je vous parle de javelot tir sur cible, ça vous parle ?
2: Non.
1: Il y a de fortes chances que non, c'est normal, la fédération ne compte qu'un petit millier de licenciés en France. Et des clubs, il n'y en a pas des masses dans la région. Je dirais même plus, il n'y en a qu'un seul. Kevin m'a donné rendez-vous devant le gymnase André Quillet de Beuzeville. Enfin, devant son auto.
3: C'est la première fois que j'ai rendez-vous dans un Renault Kangoo.
1: Le gymnase est fermé.
3: Bah oui, pas le choix.
1: Beau t-shirt.
4: J'ai mis le t-shirt exprès.
3: Hein. Ouais, évidemment. Hein. T'es président du Javelot Club de Beuzeville, toi ?
4: Le BJC, ouais, ouvert il y a 2 ans.
3: Il n'y en avait pas dans la région jusqu'à présent, alors ?
4: Non, c'est le premier club en Normandie.
1: Faut dire que ce sport n'est pas originaire du coin.
4: Et non, c'est originaire du nord de la France, tout ce qui est bassin minier.
1: Il ouvre une mallette.
3: C'est quoi, ça ?
1: Très bonne question.
4: C'est le javelot tir sur cible.
3: Ah, ça ressemble pas au javelot que je vois au JO, alors ?
1: Non, c'est un tout petit javelot d'une trentaine de centimètres.
4: En fait, c'est la pointe du javelot qu'on a en athlétisme.
1: Sans le manche.
4: Ouais. Et en fait, ils avaient un ancêtre commun qui avait des petites plumes.
1: L'ancêtre du javelot.
4: Le javelin, il avait des toutes petites plumes, il était long.
1: Ah.
4: Donc il y en a un qui a perdu ses plumes.
1: Et qui a gardé son manche.
4: Et l'autre qui les a conservées et qui a réduit en taille.
1: Qui a perdu son manche.
3: Tu dois pas en avoir des masses des fabricants de javelots de tir sur cible.
4: Non, il y en a que deux.
3: En France ?
4: En France et dans le monde.
3: Parce qu'il n'y a qu'en France qu'on pratique ce sport ?
4: Non, mais en fait, on peut les acheter qu'en France. Il n'y a que 3 pays, hein, de toute façon, qui jouent au javelot. Hein.
3: Ah bon ?
4: On a que la Belgique et la Hongrie qui nous suit.
3: Ouais, d'accord.
4: Là-dessus.
1: À la base, il est picard, mon Kevin.
4: Exactement.
1: D'où ça ?
4: D'un tout petit village de la Somme, sans lisse sec, où il y avait un club de javelots.
1: Ils en ont plus que nous, les picards.
4: Il y a une dizaine de clubs dans la Somme.
3: Ah, quand même, ouais. Bah oui, c'est un sport de là-bas, quoi.
4: Exactement.
1: Et c'est un sport qui date pas d'hier.
4: Les premières traces, tu les as au 12e siècle, en Champagne. Ça s'est totalement perdu là-bas. Mmh. Et en fait, ça s'est regroupé dans tout ce qui était bassin minier. Hein. Les bassins miniers du nord de la France, la Lorraine. Et c'est là que ça a pris, parce qu'il y avait les bars. Et puis, ils voulaient s'amuser en sortant des mines. Donc, qu'est-ce qu'ils faisaient ? Ils faisaient du javelot tir sur cible.
3: Dans les bars.
4: Dans les bars.
1: Le javelot tir sur cible, c'est petit mais costaud.
4: C'est assez variable, tu vas du 500 grammes au 1 kg.
1: Et dans le club, ils sont une vingtaine de membres.
4: On a la chance d'avoir 4 joueurs qui vont au championnat de France cette année.
3: Et ça se pratique comme au tir à l'arc ?
1: Évidemment.
4: Ah non, c'est totalement différent.
1: Sauf que c'est totalement différent.
4: On a un pas de tir, un plancher, et on lance dans une cible qui est à 8 mètres.
1: Et au cœur de la cible ?
4: Alors, il y a un cercle rouge qui fait 21 cm et un petit cercle blanc dans le cercle rouge qui fait 6 cm. Donc, le cercle rouge fait un point et le petit cercle blanc fait 2 points.
3: Oui, c'est la mouche, quoi.
4: Ouais, exactement. C'est ça. Exactement.
1: Ouais. Il a son petit palmarès, Kevin.
4: J'ai été au championnat de France, j'ai gagné 3 titres.
3: T'es 3 fois champion de France ?
1: Comme il vient de te dire, ouais.
4: C'est ça.
1: Et il y a 2 ans, il a créé le Beuzeville Javelot Club avec Colline.
4: Ouais.
1: Sa petite femme.
4: Exactement.
1: Je vous mets les infos et les photos sur l'appli ici.
0: Dans le mille et mille, merci Fred, les Normands du bout du coin et amis.

0: parfaite pour moi.
1: L'imparfait a mis un titre dédié à sa femme, à Anne Plus. Bradley, vous avez fait les comptes?
2: Ouais, il y en a au moins 5 dédiés à sa femme. Rétine, moi j'adore Rétine, surtout.
1: Dites à la date, sa femme. Vous ne bougez pas, l'horoscope arrive.
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1: L'horoscope de ce vendredi 3 juillet, Catherine Viguier, alors quelle ambiance côté Zodiac ?
6: Des remises en question, et encore une fois, les Verseaux sont concernés. Bélier, ça joue pour vous en amitié, vous vivez de grands moments entre amis, mais aussi vous allez vous éloigner de certains. Taureau, la famille et votre avenir, dans la vie publique et professionnelle, sont d'actualité. Gémeaux, ce sera plus fort que vous, vous en avez conscience, vous voulez vivre comme bon vous semble. Cancer, il pourra y avoir des perturbations que vous ne maîtrisez pas, mais on viendra à votre aide. Lion, il y a de la séduction dans l'air. Une histoire d'amour pourrait révolutionner votre vie. Vierge, le ciel peut être clair, mais en vous, des idées sombres. Ce soir, vous serez apaisé. Balance, la conjoncture astrale vous est favorable, alors ne doutez pas trop. Scorpion, un endroit vous ressource, vous prenez de la distance avec votre vie quotidienne. Sagittaire, les sentiments que vous éprouvez pour lui, pour elle, vont obligatoirement évoluer. Capricorne, vous faites la part belle à un engagement. Il est aussi question de vos finances aujourd'hui. Verseau, sur votre route, de nouvelles personnes, une en particulier, pourra améliorer votre vie. Poisson, vous soignez votre être et si besoin, vous partagez des émotions avec une personne de confiance. Et pour nous tous, on pense que la vie est belle.
1: C'est vrai que la vie est belle, hein, Bradley, que la vie est belle. Hein, Diego, eh ben oui, il est 6h30.
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1: Ravi de prendre le petit déjeuner avec vous et avec cette nouvelle qui nous touche. Une école de l'heure porte désormais le nom d'une écrivaine populaire et de renom.
2: Ce qui est très rare en France déjà de porter le nom d'un écrivain, encore moins lorsque l'on est une femme. L'école de Port-Mort, à quelques kilomètres de Vernon, s'appelle désormais l'école Françoise Bourdin.
1: Eh bien, on y sera dans 90 secondes après les infos, Cyril Ardo-Redon.
7: 7000 départs de feu cette année à travers toute la France, c'est ce que dit hier Sébastien Lecornu, le Premier ministre. Plusieurs incendies sont en cours dans l'Aude, à Millau, dans le Gard ou encore dans les Pyrénées-Orientales. 3000 personnes évacuées à Sainte-Marie-la-Mer et à Canet-en-Roussillon. Incendie désormais fixé, dit la préfecture. Une réunion des ministres aujourd'hui sur les conséquences de la canicule sur l'agriculture. Hasard du calendrier, le Sénat a adopté dans la nuit le projet de loi d'urgence agricole avec des mesures pour assouplir les contraintes environnementales ou réintroduire certains pesticides. Version du texte différente de celle de l'Assemblée nationale, les députés et les sénateurs devront se mettre d'accord en commission mixte paritaire. Un enseignant d'Orange dans le Vaucluse, âgé de 55 ans, mis en examen pour au moins 2 viols et 4 agressions sexuelles sur plusieurs élèves. Des faits présumés qui se sont étalés entre 2003 et 2026. On l'a appris ce matin, un homme est mort en janvier en Haute-Savoie à cause d'un airbag Takata. C'est le 3e décès dans l'Hexagone, le 22e avec l'Outre-mer. Sa Citroën C3 faisait l'objet d'un rappel. L'airbag a projeté un bout de métal qui l'a tué. La Coupe du Monde de foot, la Suisse mène 2-0 face à l'Algérie en ce moment. Hier soir, l'Espagne s'est qualifiée pour les 8e de finale en battant l'Autriche 3-0. Et victoire du Portugal 2-1 sur la Croatie. Et puis du monde sur les routes pour ce premier week-end de départ en vacances. C'est orange aujourd'hui dans le sens des départs. Rouge pour le quart nord-est. Les prévisions complètes sont à retrouver sur notre site ici.fr.
2: Elle a marqué la littérature française et surtout Port-Mort dans l'Eure, près de Vernon, là où elle a vécu pendant 20 ans. Désormais, c'est une école qui porte son nom, l'école Françoise Bourdin, du nom de l'écrivaine décédée il y a 4 ans à 70 ans. Elle a été inaugurée hier après des travaux de rénovation. Un hommage à celle qui faisait partie des auteurs aussi célèbres que Guillaume Musso ou encore Michel Bussy, Laurent Philippot.
0: Le long de la départementale 313, dans la grande rue, les lettres « École Françoise Bourdin » écrites en noir se détachent sur la façade du bâtiment. Son nom s'est imposé facilement au conseil municipal, confie le maire de Port-Mort, Gilles Auloy.
8: Pour lui rendre hommage, on a choisi un nom, Françoise Bourdin, une écrivaine populaire. On avait peut-être un peu marre des Victor Hugo, tous les noms des grands écrivains. Et c'est une grande écrivaine, hein. Elle a écrit près de 50 romans. Nous, on n'a même pas pensé à parce que c'est une femme. Nous, on a pensé parce que c'est une écrivaine populaire. Et qu'en France, le populaire, ça paye pas. Hein. Vous avez des grands films comiques qui ont fait les meilleures entrées dans toute la France. Ils ont jamais eu une palme d'or, rien. Et bien, les écrivains, c'est un peu comme ça. Si vous avez à Paris, un microcosme intellectuel qui refuse la littérature populaire. On a fait le contre-pied.
0: Pendant 20 ans, Josette a été la voisine de Françoise Bourdin.
9: Juste un champ qui nous sépare.
0: Plus qu'une voisine.
9: Une personne très gentille, simple, discrète aussi, le cœur sous la main, très très gentille. Moi, j'en garde un bon souvenir. On était amies toutes les deux. On ne se voyait pas tout le temps, mais c'était très agréable de la rencontrer. À chaque fois, on parlait. Puis elle avait ses chiens qu'elle adorait. Et une année, on avait des chevaux entre nous deux aussi. Elle adorait les chevaux et tout.
0: La maison est désormais habitée par Fabienne, la fille aînée de Françoise Bourdin, son mari et leurs trois enfants.
10: C'est comme recevoir un prix littéraire perpétuel. Il sera là, gravé pour des décennies, et qui tous les jours nous rappelle qu'en fait, elle avait su trouver et toucher un public, toucher le cœur des gens, raconter des histoires et que ça reste.
0: Céline Toulouse est la directrice des éditions Récamier. Elle était l'éditrice de Françoise Bourdin.
11: Elle est toujours là. De toute façon, un écrivain a une postérité, et surtout un écrivain comme Françoise Bourdin qui a près de 50 livres à son actif. C'est une émotion incroyable. Moi, j'ai fait la route que je faisais très souvent pour venir voir Françoise, et c'est vrai que voir son nom là en énorme sur une école, c'est magnifique. Françoise était très attachée à la vie de Port-Mort, et je pense que pour elle, avoir son nom comme ça sur une école, ça aurait été un moment grandiose.
0: Françoise Bourdin sera aussi bientôt de nouveau en librairie. Un manuscrit inachevé vient d'être terminé par sa fille cadette, Frédérique Le Ternier, elle-même romancière. Ce qui nous unit sortira en octobre.
2: Françoise Bourdin, c'est 15 millions de livres vendus, parmi lesquels Les Vendanges de Juillet, Un si bel horizon, mais aussi Les années passion.
1: À la une du journal de 7h.
2: Un hommage hier au centre hospitalier du Rouvray à Sotteville-lès-Rouen, après qu'un ancien agent s'est immolé par le feu. 13 boutiques de CBD fermées dans l'Eure et en Seine-Maritime, et des gérants qui ne vendaient pas que du CBD. Et puis, ça continue de faire réagir après que le gouvernement a décidé d'abandonner le contournement Est.
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1: Un mot de météo d'abord, 13 degrés 2 et un petit brouillard qui fait penser à l'automne ce matin, nous dit Claire. Nous avons également Françoise qui passe le bonjour à tout le monde, qui relève 13 degrés de bon matin à Gaillon et à La Haye-Aubray, dans le 27 toujours. Nous regardons thermomètre, il fait 15 degrés chez Gilbert. Voilà, les températures du matin, autour de 15 à 16. Les températures de l'après-midi, plus estivales, jusqu'à 28 degrés sur Vernon, 27 degrés sur Évreux, 26 degrés à Rouen, 21 degrés au Havre et 21 degrés à Dieppe. Nous aurons aujourd'hui du soleil, même si ce matin, je regarde derrière moi, c'est dégagé, j'ai pas de petits brouillards. On pourrait quand même avoir quelques nuages. La qualité de l'air, attention, elle se dégrade, particulièrement dans le département de l'Eure, avec une remontée de l'ozone, semble-t-il, et sur votre route, pour l'instant, pas de difficulté. Vous rencontrez un problème, 02 35 07 66 66, vous pouvez avec ce même numéro nous contacter sur WhatsApp, nous envoyer un petit message vocal.
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0: Jean-Jacques Goldman, il est 6h40. Tiens, je vous donne un indice. Tout à l'heure, on va découvrir le titre d'une chanteuse qui l'a fait beaucoup chanter, Jean-Jacques Goldman. Et qui je veux dire?
1: Non, je vois pas. Si, je vous vois très bien, quand même.
0: Céline Dion. Céline Dion, bah oui. On va le découvrir dans 2 heures. On découvre en intégralité le nouveau Céline Dion. Je vous glisse un petit extrait, tiens, dans les oreilles, dans une demi-heure.
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0: 3 juillet, bonjour, bienvenue. Peut-être des vacances pour vous bientôt. Le départ demain sont les premiers départs avec notre petit maillot de bain dans la valise. Bon, mais tous les hommes sont pas des Beach Boys, hein. On va pas se mentir, on n'a pas tous des physiques à la Kev Adams. Kev Adams, l'humour en tube tout à l'heure avec le petit maillot de bain, c'est juste avant 7h. Mais d'abord, on va s'intéresser à ceux que vous n'entendez pas ailleurs. Ici, on s'engage, engagé dans le monde associatif, ceux qui font vivre notre territoire. Et aujourd'hui, Emmanuel Grabet, parole à un bénévole de la vallée de l'Andelle. Il occupe une fonction méconnue à quelques jours des vacances. C'est l'un des 170 délégués départementaux de l'éducation nationale.
4: Donc je peux marcher, conduire, avoir le cerveau pas trop embrumé, et ben je fonce. Bonjour, je m'appelle Fabrice Béga, j'ai 71 ans, je suis délégué départemental éducation nationale 76. On est là pour faire de la médiation avec les enseignants, les élus, les parents et éventuellement les enfants. J'ai été parent d'élèves puisque j'ai 3 filles, hein, et maintenant n'ayant plus d'enfants scolarisés au niveau du bac, j'ai trouvé l'option de passer des DEN.
5: Qu'est-ce que ça vous apporte à vous au quotidien ?
4: On défend l'école publique, laïque, républicaine. Ça me prend, oui, pas mal de temps, mais c'est parce que je le désire, parce que j'aime ça aussi. Hein. Puis ça permet de rester au contact de l'école, des jeunes, et puis des plus anciens, parce que les DDEN, nous sommes une race en voie de disparition. La moyenne d'âge, c'est 76 ans. L'année dernière, j'ai fait presque 2000 km sur l'année. Donc c'est du temps, c'est voilà.
5: Qu'est-ce que aujourd'hui en tant que personne retraitée, vous en retirez comme citoyen ?
4: C'est un bien-être, communiquer avec les professeurs, communiquer avec les parents, avec les enfants, essayer de développer aussi la culture parce que sans culture, on est abêti. Donc voilà, c'est ça, c'est apporter quelque chose. Moi je suis sur le sud du pays de Bray et entre Neuchâtel, Gournay et Darnétal, je suis tout seul. Donc ça fait quand même la surface et un nombre d'écoles important. Le but, c'est de faire connaître et de se battre donc pour l'école publique, l'école laïque, parce que ça, c'est important. Là, l'année dernière, on a fêté le 120e anniversaire de la laïcité, le 9 décembre. Donc c'est des valeurs qui sont intéressantes et qu'il faut, pour la mémoire, et qu'il faut continuer à diffuser.
5: Est-ce que vous pensez faire ça encore un moment ? Est-ce qu'il n'y a pas un peu de fatigue et puis aussi de volonté de profiter de son temps pour soi ?
4: J'ai élevé mes 3 filles, hein, je vis tout seul, je partage. J'ai eu des problèmes de santé comme tout le monde, parce que quand on vieillit, on n'est plus... Mais tant que je peux marcher, conduire, avoir le cerveau pas trop embrumé, je fonce. Doucement, plus doucement qu'avant, mais voilà.
0: Tout le monde peut devenir délégué départemental de l'éducation nationale. Il suffit d'avoir 18 ans, de ne pas être déchu de ses droits civiques et de ne pas exercer dans les écoles de son territoire. Ben voilà, peut-être une vocation pour vous. La rentrée, c'est en septembre. Vous ne bougez pas. Dans un instant, avec notre veto qui se lève tôt, nous allons essayer de gérer notre vieux chien. Comment est-ce qu'on fait la balade avec lui à 6h43 ?
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0: 6h44, comme nous, comme vous, les chiens vieillissent, leurs besoins évoluent et ils perdent logiquement de leur agilité. Alors, docteur Pierre Fabin, comment adapter concrètement notre maison pour les soulager au quotidien ?
7: Le pire ennemi du vieux chien, c'est le parquet ou le carrelage glissant. Avec l'arthrose, sa masse musculaire fond et ses articulations sont raides. S'il glisse en se levant, il force et risque de se faire encore plus mal, voire de se faire une déchirure. La priorité, c'est de créer des chemins sécurisés, placer des tapis antidérapants là où il dort et sur les trajets vers sa gamelle. Ensuite, surélever légèrement ses bols. Un chien qui a mal au dos et doit se plier en deux pour manger subit une tension quotidienne. En mettant ses gamelles sur un support, vous soulagez immédiatement ses cervicales.
0: Ah, justement, puisqu'il vieillit, il passe beaucoup plus de temps à faire la sieste en journée. Est-ce qu'on doit remplacer son panier classique pour l'aider à mieux récupérer et soulager de ses douleurs ?
7: Et oui, le vieux coussin plat ne suffit plus du tout. L'idéal, c'est d'investir dans un matelas orthopédique à mémoire de forme. Ce n'est pas un gadget, c'est purement médical. La mousse épouse son corps et supprime les points de pression sur ses hanches. Placer ce couchage à l'abri des courants d'air. Et d'autre part, avec l'âge, la vue et l'ouïe baissent énormément. Le chien va se repérer grâce à sa mémoire spatiale. La règle d'or est très simple, ne changez pas la disposition de votre intérieur. Si vous déplacez la table basse, il va la percuter dans le noir. Laissez son environnement constant.
0: Bon, côté activité physique, puisqu'il a mal aux articulations, est-ce qu'on doit carrément arrêter les balades pour le laisser se reposer sur son nouveau coussin ou aménager différemment ses sorties au parc ?
7: Il ne faut surtout pas arrêter de le promener. Si un chien arthrosique reste couché sur son tapis, ses muscles vont fondre, ses os ne sont plus soutenus, ce qui aggrave dramatiquement la douleur. Il faut simplement adapter le rythme. Remplacer la grande balade d'une heure du dimanche par 4 courtes sorties douces de 15 minutes réparties. Parti dans la journée sur un terrain plat. Arrêtez de lui lancer la balle pour éviter les freinages brusques qui ruinent ses genoux. Et pour la logistique, le saut dans le coffre de la voiture devient très dangereux pour son dos. La vraie solution pratique, c'est la rampe d'accès pliante. Vous la posez sur le pare-choc et il monte en marchant. Et c'est la même chose s'il monte sur le canapé pour vous rejoindre pour la sieste.
0: Merci beaucoup docteur, des conseils utiles également pour votre belle-mère. Ou votre beau-père. Non, parce que je suis inclusif, il en faut pour tout le monde. 6h46, il fait sa balade tous les matins pour nous rejoindre sans aucun souci. Il a un matelas à mémoire de forme. C'est Richard Gauthier. Il arrive dans un instant après quelques Bubble Stars.

0: ici Normandie. Tiens, si on lève les yeux vers le ciel, je regarde notre radar, je vois quelques nuages d'altitude, peut-être un petit voile sur le pays de Caux ce matin, mais pas d'orage, pas de pluie sur la France d'ailleurs. En ce moment, de gros orages en revanche entre la Sardaigne et l'Italie. Pour vous dire, c'est pas près d'arriver jusqu'à nous. Les trois plus, c'est pratique, c'est local, c'est utile, c'est sympa, c'est tout vous ça, Richard Gauthier, bonjour.
1: Bonjour Michel et bonjour tout le monde.
0: La commune du Vaudreuil se métamorphose et vous apporte et vous transporte même au cœur du 15e siècle.
1: Et c'est demain et dimanche, le parc des Aulnes devient le théâtre d'une immersion historique exceptionnelle, une fête médiévale pour redécouvrir le patrimoine et les traditions de l'an 1412 dans une ambiance festive et authentique. Au programme de ces deux jours, campements médiévaux, marché d'artisans, on pourra rencontrer les créateurs, les exposants partageront leurs savoir-faire ancestraux, animations et spectacles, des activités interactives pour les enfants, expositions thématiques, espaces de restauration sur place. Tout cela vous permettra de vous restaurer tout au long de la journée dans une atmosphère conviviale et médiévale. C'est gratuit, c'est ce week-end, c'est au Vaudreuil.
0: Et avec la belle saison, c'est reparti pour Rouen-sur-Mer.
1: Entre les ponts Jeanne d'Arc et Guillaume le Conquérant, Michel, les quais de Seine se transforment en une véritable parenthèse estivale. Plage urbaine, transat, animation, activités sportives et rendez-vous festifs. Une programmation conviviale qui mêle détente, loisirs, moments de partage. Tout cela est complètement gratuit.

0: jeux anciens, restauration sur place, une immersion gratuite et conviviale dans l'univers de Claude Monet et des impressionnistes. Balade en voiture à cheval, je vous le disais, des ateliers, des jeux anciens, restauration sur place. Rappelons que ce que l'on appelle la Belle Époque désigne une période idéalisée de prospérité, de stabilité politique et d'optimisme en France entre la fin du 19e siècle et le début de la Première Guerre mondiale. Rendez-vous donc pour la Belle Époque, samedi et dimanche, à Forges.
1: Merci beaucoup Richard. On vous retrouve dans une heure, si vous le voulez bien, pour un nouvel épisode des 3+. L'esprit des 3+, c'est toutes les heures sur votre radio locale, ici Normandie. Ah putain, moi j'ai une occupation gratuite. Si vous ne savez pas quoi faire, vous allez sur la route, l'autoroute, tiens. Les ponts de l'autoroute A28, puis vous regardez passer les belles voitures. Ce week-end, c'est Le Mans Classique. Ça a commencé jeudi, ça dure jusqu'à dimanche. Ça va être une grande fête avec une voiture mythique sur la piste, la Mazda 787B et son moteur rotatif. Bon, elle, vous la verrez pas sur l'autoroute, mais sur la piste, évidemment, ce week-end.

0: Normandie, Nick Kershaw, chanteur de l'été, chanteur de la canicule, Kershaw. Bon allez, c'est pas tout ça, hier on avait le ministre des Transports dans ce studio en direct qui nous a annoncé la fin du contournement Est. Ça fait réagir dans les infos, c'est dans 3 minutes.
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3: À la veille des premiers départs vers les plages du littoral, normand en particulier, vérification des maillots et des paréos. Dans l'humour en tube, Fred Ballard et ses rigolos ont mis leur nez dans le sac de plage de certains énergumènes.
4: Les hommes, ils vont à la plage, on dirait qu'ils n'étaient pas au courant ce jour-là qu'ils allaient à la plage.
5: Voilà, donc Kev Adams nous le confirme, le sac de plage est un concept exclusivement féminin. Les garçons ne mangent pas de ce pain-là, ils y vont en chaussettes, en mocassins à glands et en slip kangourou. Ça fait marrer les goélands.
4: La plupart du temps, ils se rappellent qu'il faut une serviette quand ils sortent de l'eau. Putain ! Je savais, j'avais oublié un truc. Il y a des mecs, c'est des oufs, ils vont à la plage, téléphone, carte bleue, ils rangent ça dans la chaussure d'un inconnu. Ils vont dans l'eau et pendant toute leur baignade, ils sont en surveillance de ce que le...
5: Ok, donc cet été, si on en voit un qui barbote en mode panique, c'est qu'il y a une carte bleue planquée quelque part. Le premier qui la trouve paye une gaufre à toute la plage. Heureusement, il y en aura toujours un pour garder les affaires. C'est Alex Fredo. Pas fan de baignade, le garçon.
6: On est tous d'accord que quand on se baigne dans la mer, il y a quand même une petite angoisse. Constance, non ? Il y a un petit truc qui se passe quand tu te baignes dans la mer. Parce que le pire qui puisse t'arriver quand tu te baignes dans une piscine, c'est un mec qui chie dans l'eau, quoi. Non, mais alors que quand t'es dans la mer, un gamin qui chie dans l'eau, c'est peut-être le mieux qui puisse t'arriver.
5: Voilà ce qui arrive hein, quand on regarde les dents de la mer avant de partir en vacances. En général, on les passe sous le parasol avec 10 paires de mocassins à glands. Donc non, on se prépare psychologiquement à ces fous rires bien salés qui nous attendent tout l'été.
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3: Ici Normandie, bonjour, c'est vendredi, il est 7h. Les infos, Bradley, l'émotion ne retombe pas au centre hospitalier du Rouvray à Sotteville-lès-Rouen.
7: Après que Pierre, un ancien infirmier de 37 ans, s'est immolé par le feu le 19 juin dernier sur le parking de l'unité pour malades difficiles de l'hôpital où il a travaillé pendant 10 ans. Un hommage lui a été rendu hier, un rassemblement suivi d'une marche dans l'établissement. Hommage à l'initiative de ses proches et du collectif des Blouses Noires, Christine Wurtz.
8: Une banderole noire avec son prénom est accrochée aux grilles de l'entrée. Certains ont déposé des fleurs, d'autres des photos ou un petit mot à son intention. Les visages sont fermés et les voix tremblantes à l'évocation de Pierre. Son suicide sur le parking de l'unité pour malades difficiles a bouleversé tous ses collègues. Pauline connaissait bien cet ancien infirmier très engagé dans le collectif des Blouses Noires pour la défense de l'hôpital public.
9: C'était quelqu'un d'intelligent, d'intéressant, qui se battait pour les patients, qui était convaincu qu'on pouvait changer les choses. C'est dur aujourd'hui de se rendre compte que voilà, c'était aussi beaucoup de souffrance pour lui.
8: Un acharné, soucieux, sensible et joyeux, dit de lui l'un de ses collègues. Mais Pierre avait été radié des effectifs il y a 3 ans pour de nombreuses absences injustifiées, en réalité dues à une grande souffrance au travail. Son geste, dans l'enceinte de l'hôpital, soulève des questions auxquelles l'institution devra trouver des réponses, prévient Nicolas Fournéron, infirmier à l'UMD.
10: Sur le mal-être des soignants, sur le suivi des agents dans cet hôpital, le suivi psychologique, il n'y a pas que Pierre qui n'allait pas bien, il y en a d'autres. Qu'au moins le message qu'il a essayé de nous faire passer nous serve à quelque chose tous ensemble.
8: Message qu'il a aussi couché par écrit dans des lettres et des SMS laissés à certains de ses proches. L'hommage s'est poursuivi par une marche jusqu'à la cour d'honneur de l'hôpital pour une minute de silence au son d'une playlist que Pierre avait lui-même choisie.
7: Et un second hommage lui sera rendu mardi prochain à l'initiative cette fois de la CGT qui demande une enquête interne. L'enquête judiciaire, elle, est toujours en cours.
3: La justice a décidé de remettre en liberté un patron de plusieurs bars à Vray accusé de viol.
7: Il avait fait cette demande auprès de la chambre d'instruction de la cour d'appel de Rouen qui a accepté sa requête hier. Ce commerçant est soupçonné de 2 viols sur d'anciennes salariées. Il était en détention provisoire depuis son interpellation le 16 juin dernier. Il est désormais placé placé sous contrôle judiciaire en attendant la fin de l'enquête. On y revient dans le journal de 8h. Au procès du meurtre de Corinne Didiot, cette femme dont le corps démembré a été retrouvé dans une malle sur la Seine au niveau des Andelys dans l'Eure il y a 31 ans. Les avocats généraux ont requis 30 ans de réclusion criminelle hier contre Marie-Thérèse Garcia. Elle est jugée depuis un peu plus de 2 semaines devant la cour d'assises des Yvelines à Versailles. 30 ans requis aussi contre le deuxième accusé toujours en fuite, l'ex-compagnon de Corinne Didiot. Le verdict est attendu aujourd'hui. 3 gérants de boutiques de CBD seront eux jugés en octobre prochain pour avoir vendu des produits classés comme stupéfiants dans l'Eure et en Seine-Maritime. C'est l'aboutissement d'une enquête de presque un an menée par les gendarmes. Tout est parti de Bernay, Laurent Philippot.
11: Il y a un an, le comportement d'un homme dans les rues de Bernay, confusion mentale et hallucination, attire l'attention des gendarmes. Il venait d'acheter du CBD dans une boutique de la ville. Le procureur de la République d'Évreux décide d'ouvrir une enquête. 11 mois d'investigation menée par les gendarmes de Bernay et le GIR de Rouen qui révèle que des boutiques des deux départements vendaient du CBD avec un taux de THC, la substance psychoactive du cannabis, supérieur à 0,3%. 108 produits sont saisis par les enquêteurs et 80% d'entre eux dépassent la norme autorisée par la loi. Il y a même, dans certains produits, des drogues de synthèse, comme l'a révélé le laboratoire scientifique de la police de Marseille. Dans l'Eure, les boutiques appartenaient toutes au réseau Green Shop, qui s'approvisionnait en partie en Suisse, où la réglementation sur le THC est plus permissive qu'en France. Au domicile des gérants ou dans leur boutique, les enquêteurs ont saisi 300 000 euros en liquide. 3 personnes seront jugées en octobre. En attendant, les 13 magasins sont fermés administrativement.
7: 8 commerces en Seine-Maritime et 5 dans l'Eure, comme à Bernay, Pont-Audemer, Gisors, mais aussi à Évreux.
3: Ici Normandie, il est 7h04. Les réactions se multiplient depuis l'annonce de l'abandon du contournement Est.
7: Réactions de partisans et d'opposants à ce projet d'autoroute de 41 km qui devait passer du nord de Rouen jusqu'à l'A13 dans l'Eure. Après cette annonce hier du ministre des Transports sur notre antenne, Philippe Tabarot expliquait qu'il n'y avait pas de consensus au niveau local et que la déclaration d'utilité publique qui arrive à terme l'année prochaine ne sera pas reconduite. Pour le collectif non A133, A134 basé à Léry dans l'Eure, c'est un soulagement. Lydie Rousseau en est la présidente.
12: Bien sûr, oui, c'est une victoire. C'est une victoire des citoyens, des élus locaux. Nous, on fonctionnait vraiment dans l'Eure, main dans la main, les citoyens et les élus et les associations. C'est la victoire du vivant dans toute sa diversité contre la bétonisation. C'est aussi une victoire pour la santé parce que ce contournement aurait apporté énormément de pollution supplémentaire. Par contre, ce que je voulais ajouter par rapport aux paroles du ministre, c'est que la décision du ministre n'est pas du tout motivée par des raisons, une prise de conscience de l'urgence écologique. C'est motivé par un manque de consensus politique et une absence de financement. Donc ça reste une victoire bien entendu, mais je regrette l'absence de prise de conscience de notre gouvernement, surtout en ces temps de canicule, de prise de conscience de l'urgence écologique.
7: Le collectif prévoit tout de même une fête à la rentrée suite à cette annonce. De son côté, la région Normandie regrette l'abandon de ce contournement Est, tout comme la Chambre de commerce et d'industrie. On entendra toutes ces réactions, ce sera à notre info d'ici à 7h30.
3: Et avec les fortes chaleurs qui reviennent, Bradley, la ville de Rouen vient d'installer des distributeurs gratuits de crème solaire.
7: Ils sont situés au parc et canal Camille Claudel, rive gauche, juste à côté du pont Flaubert. Toujours rive gauche, il y en a un à Rouen-sur-Mer et puis rive droite sur les quais à l'Agora, là où il y a les jets d'eau, des crèmes solaires indice de protection 50 pour prévenir de tous les risques liés à une trop forte exposition aux rayons du soleil, précise la ville dans un communiqué. Et avec ces odeurs de crème solaire, ce sont les vacances qui se préparent tout doucement. Elles commencent dès ce soir partout en France. Où est-ce que vous partez, vous? Est-ce que vous partez loin ou vous restez peut-être dans le coin? À 7h45, avec notre invité, on évoque le tourisme en Seine-Maritime, les perspectives de ce secteur pour cet été, le bilan de ces 6 premiers mois de l'année. Et puis, on aimerait savoir aussi si le département a peut-être tiré profit de ces fortes chaleurs. Jean-Marc Dever est le directeur général de Seine-Maritime Attractivité. Il sera avec nous en studio.
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3: Madeleine, je vous conseille d'aller au distributeur à crème solaire. Le docteur Kierzek nous disait en début de semaine combien il fallait protéger sa peau. Indice UV très élevé à Rouen et dans notre région. Aujourd'hui et ce week-end, l'indice ultraviolet, l'indice UV est de 8. Attention, on se protège. Du soleil donc dans la journée. Pour l'instant, je vois quelques nuages sur notre radar au-dessus du pays de Caux, au-dessus de Barentin par exemple. Mais le soleil va briller aujourd'hui. Il va briller ce week-end d'ailleurs assez généreusement. Nous avons actuellement autour de 12 à 17 degrés. Oui, il fait déjà 17 degrés sur Dieppe. Et nous aurons cet après-midi jusqu'à 28. Température normale, hein, estivale tout simplement. 28 à Vernon, 27 à Rouen. 26 à Rouen, pardon. 27, c'est à Évreux. On ne se trompe pas. Et puis sur le littoral, là, on risque pas de se tromper parce que c'est 20 degrés, 20 à 21 degrés seulement pour tout le monde. Pour les jours à venir, alors pour demain samedi, une belle journée avec jusqu'à, pareil, autour de 26-27 degrés, jusqu'à quasiment 30 degrés dimanche. Et à partir de lundi, on devrait passer la barre des 30 degrés pour rejoindre les 32. On aura l'occasion d'en reparler. La qualité de l'air, l'ozone remonte. La qualité de l'air est moins bonne. On a du jaune en partie sur le département de l'Eure. Et pour la circulation, ça se passe bien. Vous n'hésitez pas à nous en dire plus.
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3: Avec cette jonction aboutie de la Sud 3, qu'est-ce que je vais annoncer le matin, moi ? J'ai pris l'habitude toutes ces années de vous annoncer les ralentissements sur la Sud 3. Attention avec les travaux, il y a du monde en direction de Rouen et du pont Flaubert. Bon, qu'on se rassure, hein, il y a toujours un bouchon. On a toujours le tunnel de la Grand-Mare à surveiller.
14: Oui, c'est vrai.
3: Ouf, tout va bien. Allez, bonne route avec Ici Normandie, votre radio locale et vos chansons préférées. Elles sont toutes là, comme celle de Jeanne Masse.

0: Johnny, Johnny, avec Jeanne Masse. À chaque fois, j'ai envie de dire comme cette chanson, cette vieille chanson, Johnny, Johnny, fais-moi mal.
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0: Ah, Johnny, Johnny qui est plus là, Bradley. Mais heureusement, il nous reste Céline. Céline qui est de retour avec un nouveau titre. Alors, une Céline Dion extrêmement polie. Hein. Bonjour, pardon, merci. On découvre aujourd'hui un nouvel extrait de cet album qu'on évidemment chantera pendant les concerts à Paris bientôt. C'est à découvrir intégralement et écouter tout à l'heure sur votre radio locale ici Normandie entre 8h30 et 9h. On prend rendez-vous. Mais là, faut qu'on joue. Bonjour, on joue le blind test de l'été. On vous fait écouter trois chansons, trois extraits en tout cas. Le titre, pas grave si vous ne l'avez pas. Moi, ce que je veux, c'est l'interprète, la chanteuse, le chanteur ou le groupe. On vous fait écouter ça dans un instant. 02 35 07 66 66. Vous nous appelez pour jouer et vous repartez si vous avez deux chanteurs sur trois. Ça va. Avec deux places de cinéma. 02 35 07 66 66. Boujou, on joue le blind test de l'été. Et dans un instant, mon œil sur la route du tour.
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0: Oh oui, 7h15. C'est chaud ce matin, hein ? Allez, mon œil, Alain Ginesté, il sera à suivre sur votre radio. Ici, encore cette année, le Tour de France 2026 s'élance demain.
6: Oui, et c'est fou comme ces trois mots, ces trois petits mots, Tour de France, mettent chaque année en route, c'est le cas de le dire, notre imaginaire collectif. On associe la grande boucle à l'été, forcément, aux vacances, elles commencent ce soir, à la chaleur, on est servi cette année, et au refuge qu'était jadis le salon familial où les parents regardaient le Tour l'après-midi à la télé, même si c'est vrai, quelquefois ils dormaient. Ceux qui ont eu la chance d'aller sur une étape se souviendront avec moi des sandwichs, des salades de pâtes et des œufs durs mangés sur les petites tables en formica, des chaises pliantes et des glacières, et puis des bobs, des casquettes et des porte-clés lâchés dans le fossé par la caravane publicitaire, 2 heures avant qu'une forte rafale de vent se lève subitement au passage du peloton à 2 mètres de nous. Ça va tellement vite. Il n'y a pas d'autre événement en France capable de provoquer un tel engouement. En tout cas, aucun autre événement gratuit, aucun autre spectacle de cette ampleur qui vient jusque sous nos fenêtres, qu'on habite en ville ou en rase campagne. Il n'y a pas d'autre rendez-vous aussi transversal qui fascine à la fois les gens du bord de la route et les grands écrivains, les bien dotés comme ceux qui ne sont rien. Le Tour a tout traversé, la France bien sûr, mais aussi les sales histoires, les polémiques ou les déboires. Et on n'en retient que le meilleur, les légendes, les héros, les klaxons et les apéros. Et c'est pour ça qu'il nous intéresse encore. C'est bien plus qu'une question de sport. C'est l'un des rares événements populaires qui nous ramène à notre histoire commune et sûrement le seul qui sait à ce point rythmer nos étés français.
0: Ouais, évidemment, je le dis, je le répète, hein, à vivre sur votre radio ici Normandie. Et puis si vous êtes sur la route du Tour, passe pas par notre région, mais pendant les vacances, qui sait, il est plutôt dans le sud, vous aussi, vous allez pouvoir applaudir et peut-être récupérer quelques petits cadeaux, quelques goodies, applaudir nos amis qui sont dans les voitures ici, en ouverture de la course, dans le flot des véhicules. Magnifique, vous aurez des belles... ils sont beaux, ils sont beaux. Kenji aussi, il est beau. C'est son anniversaire aujourd'hui.

0: On va mettre le feu aux bougies ce matin, surtout pour Kenji en duo avec Vianney. C'est son anniversaire. Il a 30 ans aujourd'hui. Bradley, est-ce que vous vous souvenez de cette histoire, le Klein Flock à Criquebeuf-sur-Seine, oui. Restaurant qui reçoit la visite de Philippe
1: Etchebest, voilà. Cauchemar en cuisine.
0: Cauchemar en cuisine, et le cauchemar s'est poursuivi puisque 8 mois plus tard, le restaurant fermé. Ouais. Eh bien, il a trouvé un repreneur. Oh. Une vraie surprise. D'ailleurs, on sera avec lui dans l'écho d'ici dans 1 minute 30 à Criquebeuf-sur-Seine, au Klein Flock qui sera ouvert aujourd'hui et demain pour la Coupe du Monde. On vous donne le programme. Mais d'abord, on joue. Enfin, on jouait. Où qu'elle est ? Ah, nous avons un souci. Est-ce que quelqu'un peut demander à notre ami Liam de nous rappeler notre auditrice ? Liam, vous m'entendez ? Alors, c'est Liam qui vous accueille aujourd'hui au 02 35 07 66 66. On avait quelqu'un avec nous. J'ai eu l'occasion d'échanger avec elle il y a un instant. Ah, ben là voilà, elle est de retour, Florence. Bonjour, Florence.
2: Bonjour, Florence.
0: Bon, ça a coupé. Bon, vous êtes au boulot de bon matin à Bourrachard, c'est ça ? Vous faites quoi ?
2: Oui, c'est ça. Je fais du service à la personne. Je fais du nettoyage de bureau, de particulier, voilà.
0: Oh, très bien, en écoutant la radio le matin ?
2: Tout à fait.
0: Vous poussez le son un petit, et vous dites à vos clients, écoutez, ici Normandie, c'est votre radio locale, en plus on peut gagner des cadeaux. Avec Bougeons, on joue le blind test de l'été. Je vous fais écouter trois chanteurs ou chanteuses, peut-être des groupes. Vous me donnez en tout cas le nom de l'interprète. N'hésitez pas à hurler dès que vous l'avez. Il y en a trois, si vous en avez deux, vous repartez avec deux places de cinéma. Est-ce que vous êtes prête ?
2: Je suis prête.
0: Eh bien
2: merci.
0: C'est parti pour le blind test de l'été.

0: Alain Chamfort. Et c'est
1: Donjon et...
0: Oh là là, j'ai notre mémoire.
1: Qu'est-ce qu'on a en magasin? Le premier, j'ai rien entendu. Non, ça...
0: George Michael, on va dire.
1: Eh ben oui, George Michael, très bien, je vous l'accorde. Ouais. Le second, vous m'avez dit Céline Dion. Mais non, c'était un garçon, c'était qui?
0: J'ai un trou de mémoire, oui,
2: sorry.
1: Le gars qui chante avec Céline Dion.
0: Oui, mais là, ça ne me revient pas.
1: Sous le vent.
0: Garou.
1: Ah, voilà, et deux.
0: Vous voyez, ça me revient.
1: Le troisième, par contre, vous avez dit Alain Chamfort. Bon, il chante fort aussi, mais c'était Marc Lavoine.
0: Ah,
1: bon,
0: oui,
1: allez. On vous l'accorde, je vous offre vos deux places de cinéma pour le Kinépolis et on vous laisse continuer à épousseter avec le plumeau. Quelle est votre radio locale en Seine-Maritime et dans l'heure?
0: Et c'est Normandie, bien sûr.
1: Eh ben voilà, et nous on prend la direction de Cricbeuf-sur-Seine à présent dans l'Écho d'ici.
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1: Laurent Dupont, bonjour.
4: Bonjour, Michel.
1: On est connecté avec le Clinfoc. C'est un restaurant dont on a entendu parler à la télévision, à la radio aussi, qui était passé dans Cauchemar en cuisine. L'histoire s'est mal terminée malgré le passage du coach en cuisine, du cuisinier en chef. Une fermeture. Et vous qui avez tenu l'établissement pendant une dizaine d'années, vous êtes revenu. Ça y est, c'est ouvert à nouveau?
4: C'est ouvert depuis un mois, oui. On est ouvert depuis le 1er juin. On a repris l'activité, on a repris la restauration à partir du 4 juin, et là, ça y est, c'est reparti comme avant, ou presque, quoi.
1: Hein. Ça vous a interpellé, cette histoire?
4: Ouais, ça m'a rendu un peu triste, hein, parce qu'on a laissé une affaire qui fonctionnait bien. On a malheureusement vendu à des gens qui n'étaient pas hyper compétents pour ce genre d'affaires, et puis, de voir que le village se mortifier, enfin il y avait plus personne, on a la boulangerie du village qui avait brûlé, la boucherie qui était fermée, bon là tout ça va repartir pour la fin d'année, donc ça va être bien.
1: Vous faites des pots de pain d'ailleurs depuis quelques jours?
4: Oui, depuis le 1er juin, depuis la réouverture on fait des pots de pain, ce qui nous permet de récupérer une clientèle de gens d'un certain âge qui avaient perdu l'habitude de venir au Clin. Et on voulait surtout refaire rentrer des gens pour qu'ils s'aperçoivent déjà que c'était moi qui avais repris et puis de remettre un peu d'activité au Clinfoc, quoi.
1: C'est quoi le modèle économique? Vous avez un coup de main de la mairie?
4: Alors la mairie a racheté les murs et le fonds de commerce, et moi donc je suis gérant, j'ai un loyer mensuel de 1 800 € par mois qui me permet de gérer l'activité un peu comme je veux, hein. C'est moi qui paye mes salariés, qui paye tout le reste, hein, bien sûr, les charges, etc. Mais oui, la mairie m'a bien aidé, la mairie me soutient, ils sont très contents que ça soit moi parce que je connais quand même bien la clientèle du village. Et puis moi je suis quelqu'un de plutôt courageux, donc des journées de 20 heures ça me dérange pas, quoi, donc il y a pas de souci, quoi.
1: Ok, qu'est-ce qu'on mange chez vous? C'est quoi la proposition, les menus?
4: Alors nous ce qu'on propose tous les midis, c'est une ardoise où il y a 4 entrées, 4 plats, 4 desserts. Tous les jours ça change. On a tous les jours avec les chaleurs, on a fait une salade, on a une assiette anglaise, on fait une viande rouge ou une viande blanche, et puis un poisson. Et tous les jours, ça change, quoi. Un poisson frais, hein. Nous, on travaille que du frais.
1: Et ça coûte combien?
4: Alors, le menu complet coûte 18 euros. L'entrée plat ou plat dessert est à 15, et le plat du jour à 13, quoi.
1: Bon, et puis ça tombe bien, vous ouvrez au moment de la Coupe du Monde?
4: Oui, on a pris un grand écran, on a acheté un grand écran pour le diffuser sur la terrasse pour les matchs de l'équipe de France et quelques belles affiches. Et on va pas se plaindre, on a des gens de Pont-de-l'Arche, d'Elbeuf, et bien sûr de Cricbeuf qui viennent voir les matchs, et puis il y a une bonne ambiance, ça se passe bien.
1: Qu'est-ce que vous avez prévu pour samedi soir et le match de l'équipe de France, alors?
4: Ce qu'on fait, des planches, hein, des planches de charcuterie, des planches de fromage, et puis donc on diffuse le match, hein, on sera ouvert de toute façon. D'habitude, moi, le samedi après-midi, je suis fermé, mais là, on sera ouvert, donc bien sûr, samedi, à partir de 16-17h, jusqu'à 1h ou 2h du matin, suivant si la France arrive à battre le Paraguay avant les prolongations, quoi.
1: Bon, voilà, et plus de cauchemars en cuisine au Clinfoc, on l'a bien compris, à Cricbeuf-sur-Seine.
4: Voilà, exactement. Non. Bon, on veut bien voir le chef, hein, ça ne dérange pas, mais il viendra pas pour redresser la porte, c'est sûr. Voilà.
1: Merci beaucoup, Laurent Dupont. On vous laisse filer au boulot. Bon courage.
4: C'est gentil. Bonne journée à vous. Merci. Au revoir.
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0: Merci Normandie. Rick Astley avec Never Gonna Give You Up. Incroyable cette chanson qui reste marquée dans nos esprits. Dans un instant, toute l'actu avec notre Rick Astley à nous.
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0: 7h30, Bradley, les réactions se multiplient après l'abandon du contournement Est.
5: Le ministre des Transports l'a dit sur notre antenne hier, ce projet d'autoroute ne se fera pas. Les politiques locaux ne sont pas d'accord et notamment la ville et métropole de Rouen qui n'en veut pas.
0: Tour d'horizon des réactions dans 1 minute 30. Après toute l'actu en France et dans le monde, le 90 secondes avec vous Cyril Ardo-Redon.
6: L'incendie qui s'est déclaré hier à Sainte-Marie-la-Mer et s'est propagé à Canet-en-Roussillon dans les Pyrénées-Orientales est désormais fixé. C'est ce que dit la préfecture. Au total, 3 campings ont été touchés, 3000 personnes évacuées. Et de son côté, le ministre de l'Intérieur, Laurent Nunez, est attendu cet après-midi dans l'Aude où un feu a parcouru 900 hectares depuis mercredi. 3 nouvelles plaintes pour viol et agression sexuelle déposées contre Patrick Bruel, indiquent les avocats des plaignantes. Le chanteur est déjà mis en examen dans 4 affaires et placé sous le statut de témoin assisté dans 4 autres dossiers. Une notice rouge Interpol après l'explosion à Monaco lundi soir. Le suspect a été identifié. Il s'agit, selon les premiers éléments, d'une femme d'une trentaine d'années. L'attaque a fait 3 blessés, dont 2 graves, un oligarque ukrainien et 2 de ses proches. Les propositions de l'assurance maladie dévoilées hier pour réduire le déficit de la sécurité sociale, des mesures de prévention, interdire l'achat de cigarettes aux personnes nées après 2009, rendre le Nutri-Score obligatoire, signaler les additifs néfastes pour la santé ou encore imposer le port du casque à vélo. Une voiture électrique pour 100 à 200 euros par mois, ça vous dit ? Le ministre de l'économie annonce une 3e édition du leasing social dès le 16 juillet. Des dizaines de milliers de foyers ont eu accès à un véhicule grâce à ce dispositif dit Roland Lescure. Et puis le foot, l'Algérie éliminée de la Coupe du Monde après s'être inclinée 2-0 par la Suisse. Cette nuit, l'Espagne s'est imposée 3-0 sur l'Autriche. Le Portugal a battu la Croatie 2-1.
5: C'est une victoire pour les opposants au contournement Est, une déception pour ceux qui soutenaient ce projet d'autoroute de 41 km. Il devait relier l'A28 près d'Isneauville au nord de Rouen jusqu'à l'A13 près d'Incarville dans l'Eure. Mais hier, le ministre des Transports a annoncé sur Ici Normandie qu'il ne se fera pas faute de consensus politique au niveau local, ce qui n'a pas manqué de faire réagir tous ceux qui gravitent autour de ce projet, Emmanuel Crabé.
7: Parmi les partisans du projet, certains s'étaient résigné depuis un moment à son abandon.
8: C'est tout sauf une surprise. Le ministre avait demandé le consensus, on savait qu'on l'aurait pas.
7: Jean-Baptiste Gastine, vice-président de la région Normandie, récemment désengagé financièrement du projet.
8: On le regrette. Enfin, les conditions n'étaient plus réunies. On va se concentrer de plus en plus sur les projets ferroviaires et on va faire notre deuil du contournement Est, même si ça va demander probablement un petit peu de temps.
7: Du temps pour apaiser les patrons, notamment furieux de cet abandon. La Chambre de commerce et d'industrie de Normandie avait pesé de tout son poids pour la réalisation du projet. Vincent Lauda en est le président.
9: Moi, les bras m'en tombent. Quand on porte une infrastructure en suivant les règles depuis des décennies sur, en effet, les enquêtes publiques, sur les différents recours au Conseil d'État, sur la déclaration d'utilité publique et que au bout du compte, malgré ce respect de la procédure, on arrive à ne pas le faire. Les bras m'en tombent. Pour moi, c'est une catastrophe et c'est quelque chose qu'on va payer très cher dans les années à venir.
7: Du côté de la métropole de Rouen, opposée au projet depuis 2020, on se satisfait de cette annonce du gouvernement, surtout quand on regarde ce qui s'est fait par le passé. Charlotte Goujon, la maire de Petit-Quevilly, est vice-présidente de la métropole en charge de la transition écologique.
10: C'est vrai que c'est un projet un peu décalé par rapport aux préoccupations actuelles concernant la question des mobilités, concernant aussi la protection des terres agricoles, concernant la protection aussi des captages d'eau. Tout nouveau projet routier amène, contrairement à ce qu'on pourrait imaginer, un trafic supplémentaire. Ce n'aurait pas été favorable à la question notamment de la qualité de l'air.
7: Maintenant, il faut regarder comment fluidifier au maximum et surtout sécuriser le trafic, notamment celui qui arrive par le nord, par l'autoroute A28. Julien Demazur, le maire de La Neuville-Chandoiselle, est vice-président président du conseil départemental de la Seine-Maritime, il était favorable au projet.
8: C'est vraiment de sécuriser le trafic des poids lourds, parce qu'aujourd'hui on a un plateau nord avec le tunnel de la Grand-Mare et un plateau est qui est traversé par de nombreux poids lourds, ce qui crée des questions d'insécurité routière assez certaines. Et donc cette question-là, notamment, il faudra qu'elle soit étudiée au plus haut niveau pour apporter des réponses, je l'espère, dans un temps limité.
7: Le département de la Seine-Maritime qui dénonce dans un communiqué une grave erreur stratégique et une vision court-termiste du ministre.
5: Et de leur côté, les associations opposées à ce projet comme non à l'autoroute A133-134 se félicitent de cet abandon. Elles envisagent même une fête à la rentrée. Toutes ces réactions recueillies par Emmanuel Grabé sont sur ici.fr.
0: À la une du journal de 8h.
5: C'est un autre projet routier qui là a abouti, le raccordement du pont Flaubert à Rouen à la Sud 3 et qui ravit ceux qui prennent la route. Le patron d'un bar au Havre soupçonné de viol a été remis en liberté par la justice en attendant la fin de l'enquête. On vous explique pourquoi. Et puis une école près de Vernon à Port-Mort porte désormais le nom d'une célèbre écrivaine, Françoise Bourdin.
0: Qu'on aime beaucoup, qu'on aime toujours, qui venait régulièrement dans nos studios. Eh ben, à Port-Mort, il fait autour de 14 degrés ce matin. Et sur le bord de la mer, entre 16 degrés au Havre et 17 degrés à Dieppe. Aujourd'hui, tiens, prenons le large. Un temps largement ensoleillé en mer et sur la plage. Vent de secteur nord, 5 à 10 nœuds, soit force 2 à 3 B. Localement 15 nœuds, soit force 4 B. En première partie de journée. La mer est belle, un peu agitée. Température maximale dans l'air entre 20 et 21 degrés. Température de la mer, 19 degrés. Les marées, aujourd'hui, nous sommes à Fécamp. Ce sera marée haute dans une heure, à 8h37. Allez, dans 59 minutes, précisément. Ça sera marée basse, pardon. Oula, je me trompe, parce que la marée haute, c'est à 14h30. Donc, dans une heure, c'est marée basse. Et à 14h30, c'est marée haute avec un coefficient de 72. Il va faire beau ce week-end avec des températures demain à peu près identiques à celle-ci et peut-être un petit peu plus chaud pour notre dimanche.
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0: Ça roule bien dans la métropole de Rouen, c'est tout vert sur la Sud 3, c'est très fluide. Eh ben oui, on en parlait il y a un instant. Et puis nous avons également un tunnel de la Grand-Mare sans aucun problème. Il faut aller pour trouver du rouge à Igoville, Igoville Pont de l'Arche. 4 minutes de patience.
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0: Moi, j'avais un responsable des programmes, c'est mon chef, le responsable des programmes. Il me disait, quand tu veux parler à tout le monde, tu parles à personne. Bah, lui, il a décidé d'en faire une chanson qui s'appelle Personne. C'est Pascal Obispo et c'est pour vous tout seul. 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

0: Ici Normandie, Pascal Obispo, personne. Bah là, il y a du monde, au contraire. Sous le pont de Tancarville, nous avons du monde. Et ça passe dans les deux sens avec des ralentissements. Autour de 10 minutes de temps de parcours supplémentaire en direction du Havre et 5 minutes dans l'autre sens.
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0: Bonne fête Thomas, bonjour, bienvenue. Aujourd'hui c'est vendredi, nous sommes le 3 juillet et c'est l'heure de la sélection estivale de celui qui nous régale chaque matin, Antoine Lucciardi. Aujourd'hui un jour, un patelin.
3: Les amis, je ne sais pas si vous le savez, mais je pense que vous vous en doutez, j'ai jamais été le premier nulle part. Voilà, je suis...
4: Oh, monsieur, forcément.
3: Non.
0: J'ai toujours été... effectivement, ouais.
3: Voilà, vous le saviez, j'ai toujours été quelqu'un de moyen, le type qu'on choisit en dernier au foot, celui qui reste assis très, très, très longtemps durant les booms. Petit, quand un balèze venait prendre mon goûter, eh bien, je lui passais mon goûter. Voilà, tout simplement. Alors forcément, vous pouvez pas comprendre, vous, Marianne, Michel, qui brillait de mille feux dans un ciel étoilé et crépitant. Voilà. Mon petit côté Poulidor, ma vie d'éternel recalé, a tout de même un avantage. Je comprends parfaitement ce que peuvent ressentir les habitants de Bernay.
0: Alors,
3: Bernay la pudique, Bernay la timide, Bernay qu'on oublie trop souvent, Bernay. Alors, je parlais de quoi ?
4: De Bernay.
3: Ah oui, de Bernay, voilà. De justement, vous voyez la preuve, par exemple, je sais même plus de quoi je cause. Et Bernay, faut pas se laisser faire, Bernay, hein. Faut pas se laisser faire, il y en a marre de se faire snobber par Lisieux et Évreux. Battez-vous. Oui, alors, je ne sais pas si vous savez, peut-être que vous ne savez pas. Eh bien, début 1793,
4: oula,
3: Bernay,
4: oui,
3: a été nommé chef-lieu de l'Eure.
4: D'accord.
3: Voilà. Bon, alors,
4: on
3: c'est
4: pas.
3: Qui pèse,
4: on
3: hein
4: pas.
3: Et fin 1793, on a remis Évreux. Voilà.
4: Ah.
3: Voilà. Moi, ouais, c'est comme moi, en CM2, par exemple, il y a Ingrid Rostand, la première de la classe, qui m'a dit qu'elle m'aimait. Voilà. Elle me l'a écrit dans une lettre. Et en fait, elle s'était gourée d'adresse. Elle avait adressé la lettre à Guillaume Lémon, le beau gosse de la classe. Voilà. Non, Bernay, il y en a marre de se faire avoir, Bernay. Vous laissez pas Bernay.
4: Oh.
3: Hey, Raymond DeVos sort d'ici. Mettez en avant vos qualités. Bernay, vous avez des qualités. Par exemple.
4: Oui.
3: Allez, si, vous avez forcément des qualités, Bernay, vous en avez. La cité des abattoirs, par exemple. C'est très joli comme nom, c'est très avenant, t'as envie d'y aller, c'est sympa. Attendez, quoi d'autre? Si, par exemple, vous avez vu grandir et Edith Piaf et votre taxe foncière. Et ça, c'est quand même une vraie qualité. Et puis, hey, Bernay, vous avez un tractodrome. Un tractodrome avec des compètes de tracteurs pooling.
0: Ah bah oui, tracteur pooling de Bernay, international.
3: Incroyable. Bah, international,
0: voyez,
3: parce qu'il n'y a qu'eux qui le font. Et
0: voyez,
3: c'est ça qui est fort. Et Évreux, ils n'ont pas un tractodrome. Évreux, ils n'ont même pas un boulodrome, c'est naze. Non, Bernay, vous avez des qualités, battez-vous. Voilà. Allez, au les cœurs, Bernay, je pense à vous. De toute façon, je crois plus en vous qu'en moi. C'est vous dire à quel point je crois en vous. Battez-vous, ne lâchez rien.
0: On ne lâche rien, merci. Antoine Lucciardi, 7h44. Côté température, l'été a attaqué très très fort. Et côté tourisme, on voit cela dans un instant avec notre invité.
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0: 8h moins le quart, alors que les vacances d'été commencent ce soir pour beaucoup, quelles sont les perspectives pour le tourisme cet été en Seine-Maritime? Est-ce que notre département sera plébiscité? Est-ce qu'il l'a été pendant la canicule, que l'on a connue la semaine dernière? Avec nous pour en parler ce matin, Bradley, le directeur général de Seine-Maritime Attractivité.
9: Bonjour Jean-Marc Dever.
10: Bonjour Bradley, bonjour Michel.
9: Alors avant de se projeter sur cet été, est-ce que la Seine-Maritime a d'une manière ou d'une autre profité de ces fortes chaleurs de la canicule que l'on a connu la semaine dernière?
10: Ben oui, vous savez qu'à Seine-Maritime Attractivité, on joue le rôle d'observation de la fréquentation touristique en Seine-Maritime. Et là, les premières statistiques qui sont données montrent qu'effectivement, on a parfaitement bénéficié de cet effet canicule, avec des hausses assez importantes, justement, de fréquentation pendant les 10 derniers jours, mais qui confirment une tendance qui était déjà là en mai et puis sur le début du mois de juin.
9: De combien ? C'est hausse de fréquentation ?
10: Écoutez, là, on parle de hausse de nuitée, c'est-à-dire les gens qui restent à dormir sur place de près de 10%, mais une hausse de 20% des excursions à la journée, c'est-à-dire des gens qui viennent pour passer uniquement la journée en bord de mer ou dans les villes. Ce sont des chiffres très très importants en matière de fréquentation touristique.
9: Pendant ces fortes chaleurs, c'est plutôt le littoral qui a été plébiscité ?
10: Oui, alors on le sait, la Seine-Maritime, c'est une destination typiquement météo-dépendante. Ça joue parfois à notre défaveur. Alors, quand il fait un peu moins beau, on voit que ce sont les villes qui tirent plein parti effectivement ça. Et bien entendu, quand il fait très très chaud, c'est la ruée sur le littoral, avec là encore des fréquentations qui ont parfois, dans certains endroits, dépassé les hausses de 25%.
9: Si on dézoome, Jean-Marc Devers, et que l'on regarde ces 6 premiers mois entre janvier et juin, quel bilan vous tirez du tourisme en Seine-Maritime ?
10: Je dirais deux choses. La première, c'est que il y a une tendance qui se confirme, c'est que la Seine-Maritime a le vent en poupe en matière touristique, puisque depuis les années Covid et encore plus depuis ce début d'année, on est sur des fréquentations qui sont en développement, en hausse, et ça vient saluer le travail qui est effectué par tous les professionnels du territoire, une destination qui monte en gamme. Mais on vit une année un peu atypique. On l'a vu, en fait, cette hausse, elle est un peu, au mois le mois, elle varie. On a vu en début de saison, et on craignait un petit peu l'impact du carburant, et on l'a vu avec, sur les mois de début d'année, surtout sur le mois d'avril, une baisse de fréquentation assez marquée.
9: Carburant plus météo assez capricieuse,
10: absolument,
9: on s'en souvient.
10: Absolument, vacances de Pâques qui n'avaient pas été très très bonnes.
9: La seule exception, c'est que ce sont les touristes américains qui ont un petit peu rehausser le niveau du tourisme en Seine-Maritime, plus en fait, 9% de nuitée liée aux escales au Havre.
10: Oui, c'est ça. La croisière au Havre se porte très très bien. Et puis avec le nouveau terminal qui va arriver, ça va encore doper justement le nombre d'arrivées de paquebots. Mais oui, on voit des nouvelles destinations étrangères qui effectivement n'annulent pas, sont pas du tout météo-dépendants. Les Américains reviennent, comme les Chinois. Ils sont encore loin de notre trio de tête quand même, que sont les Britanniques, les Hollandais et les Allemands.
9: Des disparités selon les mois entre janvier et juin. On parlait de ce mois d'avril, mais le mois de mai a connu un rebond, pardon, finalement.
10: Oui, le mois de mai, si vous vous en souvenez, il était avec beaucoup de ponts, y compris la Pentecôte. On avait tout sur le mois de mai, donc forcément, il y a des effets mécaniques. Et puis, je crois qu'après avoir fait des arbitrages économiques, avec le début de la crise des carburants, les gens avaient aussi envie de se projeter. On est une des destinations, voire la destination la plus proche de la région parisienne, et on en bénéficie à plein. Et on voit maintenant que l'effet carburant n'est plus totalement un frein, d'autant plus qu'en Seine-Maritime, on peut venir facilement en train.
9: Alors, j'allais justement vous poser la question, destination proche de la région parisienne, est-ce que c'est principalement des Franciliens qui viennent, des Parisiens qui viennent chez nous ?
10: Oui, on a, nous, un bassin de population de 13 millions d'euros qui nous tend les bras, et effectivement, ça a toujours été notre première clientèle de proximité. On est une destination de court séjour en Seine-Maritime, entre 3 et 4 nuits en moyenne, et c'est typiquement ce que recherchent les Parisiens pour leur court séjour. Et de plus en plus pour leur séjour de pleine saison l'été. Et je pense que cet été, notamment dans leurs arbitrages, ils vont arbitrer en notre faveur sur des courts séjours en Seine-Maritime.
9: Quelle perspective vous avez pour cet été ?
10: Écoutez, quand on regarde les taux de réservation, on a un certain nombre d'indicateurs. On peut mesurer les taux de réservation chez les professionnels hôteliers, mais aussi dans ce qu'on appelle les meublés de tourisme, Airbnb et autres gîtes. On voit qu'on est sur des taux de réservation déjà très très importants, de l'ordre de presque 40 ou 45% sur les mois de juillet et un peu moins sur le mois d'août, mais avec une tendance qui, a priori, serait un peu plus favorable au mois d'août qu'au mois de juillet. Mais dans les deux cas, c'est très très prometteur. Et les professionnels qu'on interroge sont là aussi très très confiants.
9: C'est plus que l'an passé à la même période. On parle de plus de 190 000 nuitées réservées sur les deux mois d'été. Là.
10: Exactement, 193 000 nuitées déjà réservées, mais chaque jour qui passe, et j'allais dire chaque signal météo qui arrive, vient effectivement conforter ça. Maintenant, attention, il n'y a pas que la météo qui fait l'attractivité de la Seine-Maritime, bien au contraire. On a un territoire béni des dieux, vous savez, ici on peut accueillir tous les touristes, il y a le littoral, mais souvenons-nous aussi qu'on a deux villes de tourisme patrimonial d'exception avec Rouen et Le Havre, et surtout un intérieur des terres. Et quand il fait chaud, c'est pas si mal non plus. Ou les activités de pleine nature, le vélo, la randonnée, le trek, le trail, tout ça s'épanouit pleinement, se développe. on a la belle vie en Seine-Maritime.
9: Et les retombées économiques, je précise, pour la Seine-Maritime liée au tourisme, c'est un peu plus de 2 milliards d'euros. Merci beaucoup Jean-Marc Devers d'être passé par nos studios ce matin. Je le rappelle, vous êtes le directeur général de Seine-Maritime Attractivité. Et puis, bel été.
10: Bel été à vous, on fera un bilan à la rentrée.
0: Merci
10: à vous.
0: Sans Tour de France, mais on en tirera les bénéfices cette année, justement, les gens qui nous ont vus à la télévision l'année dernière. Et puis là, la semaine prochaine, on aura quelques Anglais, à mon avis, dans les rues de Rouen, parce qu'ils sont au Mans Classique ce week-end, et ils vont garer leur belle voiture quelques jours dans le secteur au retour. D'ailleurs, si vous êtes sur la 28, il peut y avoir un peu plus de monde sur la 28. Ça bouchonne toujours pas, sur la 28, même quand il y a un petit peu de monde, rassurez-vous. En tout cas, en direction du Mans. Christophe Mahé avec la Lune. Et puis Richard Gauthier décroche la Lune pour vous avec les 3+ dans 3 minutes.

0: Christophe Maé, il est 7h55. Et des Richard Gauthier, on n'en a qu'un. Bonjour Richard.
1: Celle-là était pas mal. Bonjour Michel. Salut Bradley.
2: Salut Richard.
0: Allez, les trois plus, la dernière avant les vacances, hein, je crois.
1: Oui, je crois. Hein.
0: On commence avec une première à Rouen. Les Docks 76 accueillent une boutique éphémère très originale.
1: Et ça pourrait intéresser Bradley d'ailleurs. Ouais. C'est une boutique qui propose plus de 5000 maillots vintage du football à la NBA, en passant par le rugby. Elle est ouverte depuis mercredi. Vous êtes déjà allé, non, Bradley?
2: Non, pas encore. En plus, j'habite à côté, mais je suis pas encore allé. Ouais.
1: Bon, il faut absolument y aller. C'est jusqu'à demain soir, et en cette période de Coupe du Monde et de folie autour de nos Bleus, c'est peut-être le moment de se faire plaisir. Alors, des maillots plus ou moins anciens, de vrais collecteurs, pas de copie, et parfois rare. Le magasin est ouvert par le collectionneur passionné de maillots, fondateur de Football Shirt Vintage à Amiens. On peut également trouver des maillots de clubs un peu moins connus, des affiches de grandes rencontres, des casquettes de la NBA, le rugby est représenté, mais aussi le vélo, le hand et le volley. Les prix varient entre 30 et 350 euros.
0: Ok, animation en tout genre, en bord de Seine ce week-end.
1: Mais c'est la fête du fleuve.
0: Mais oui,
1: à Rouen, avec trois maîtres mots sport, culture et famille, c'est totalement gratuit. Trois jours de fête, quatrième édition avec un pont Boieldieu piétonnisé autour duquel rayonnent toutes les activités au programme food truck, DJ set, jeux en bois, danse participative, live, un espace guinguette également du meilleur goût.
0: La fête du fleuve propose aussi des activités nautiques.
1: Au parc Camille Claudel, kayak, aviron, paddle, à la piscine Boissière, pool party, baptême de plongée, ainsi qu'au ponton Jean Angot, balade fluviale. La fête du fleuve, c'est également la parade nautique avec 48 petits voiliers et dragon boats qui défileront sur la Seine avec ambiance musicale. Et puis, je n'oublie pas le show de la nuit tombée, les danses de l'eau, un beau spectacle aquatique féerique au cœur de la prairie Saint-Sever avec jets d'eau synchronisés, lumière, musique. Tout le programme est sur le site de la ville de Rouen.
0: Merci beaucoup Richard, à un peu plus tard et puis bonnes vacances.
1: Merci et à tout le monde également.
0: C'est Fred Romanuit qui sera à votre place la semaine prochaine. Dans un instant, sur votre fauteuil, en 1914, ce sera Stéphane Bern.
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1: 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L'actu, c'est dans deux minutes, toute l'actu locale. Bonjour Stéphane Bern.
2: Bonjour Michel, bonjour la Normandie.
1: Et ce matin, on voyage au temps où une guerre va transformer les corps et la médecine.
2: Sur le front de la Première Guerre mondiale, les obus ne tuent pas toujours, mais ils défigurent. Puis 1914. Dès les premiers mois de la guerre, les blessures, notamment au visage, se multiplient. Éclats d'obus, balles, brûlures, des milliers de soldats survivent, mais avec des mâchoires arrachées, des nez détruits, des visages méconnaissables. On estime entre 10 et 15 000 les grands blessés de la face. On les appelle bientôt les gueules cassées.
3: Ma gueule, qu'est-ce qu'elle a ma gueule ?
2: Face à ces blessures inédites, le médecin doit inventer. Des chirurgiens développent des techniques nouvelles. Greffe de peau, lambeaux cutanés, reconstruction des mâchoires. On tente de redonner un visage, mais aussi une vie sociale. Parmi eux, des pionniers comme Harold Gillis en Grande-Bretagne ou encore Hippolyte Morestin et son service des baveux au Val-de-Grâce. Alors oui, le nom est brutal, mais en temps de guerre, on s'embarrasse pas du marketing. Ils posent les bases de la chirurgie réparatrice moderne. Leurs interventions sont longues, complexes, parfois expérimentales. On fabrique aussi des prothèses en métal ou en cuir pour masquer les mutilations les plus graves. Le cuir, le métal, la précision, on n'est pas loin d'une maroquinier de luxe. Sauf que la cliente, c'est pas Émilie Paris. Après la guerre, ces techniques ne disparaissent pas. Elles évoluent, s'améliorent et donnent naissance à une nouvelle discipline, la chirurgie esthétique. Les progrès, notamment dans l'anesthésie, permettent d'opérer sans utiliser d'éther, de chlorure d'éthyl ou de chloroforme, incompatible avec une chirurgie de la bouche ou de la face. Avant de promettre un visage plus jeune, la chirurgie esthétique a d'abord essayé de rendre un visage tout court.
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1: Ici Normandie, bonjour. Youpi, c'est vendredi et il est 8h. Les infos, Bradley, on oubliera bientôt que pendant des années, on passait par le rond-point de la Motte à Rouen pour rallier la 150.
5: Quand on arrive de la Sud-3 et que l'on prenait ces deux voies jusqu'à ce rond-point, souvent embouteillé d'ailleurs aux heures de pointe, eh bien, ce temps-là est révolu puisque depuis hier, pour rejoindre la 150, vous passez directement par le pont Flaubert. Ça y est, c'est la fin des travaux commencés il y a 7 ans. Et la fin de ce chantier a été célébrée hier en présence de Philippe Tabarot, le ministre des Transports, Emmanuel.
6: Sitôt le ruban coupé, c'est le ministre lui-même qui donne le feu vert par talkie-walkie. Les premiers automobilistes s'avancent pour emprunter ce tout nouveau tronçon. On en a interrogé quelques-uns au feu rouge à la sortie de la voie rapide.
7: Impeccable, oui. Pratique.
8: Il était temps, ouais.
9: Ah, c'est pratique, par contre. Avec les travaux, c'était une galère.
10: Comment vous avez trouvé ça ?
11: Surprenant, je n'étais pas assez attentif. Et donc, je ne devrais pas être ici, là. J'ai fait une erreur de route parce que j'ai été surpris.
6: Et il n'a pas dû être le seul à se faire avoir après 7 ans de travaux. Un chantier long, coûteux, 165 millions d'euros. Mais exemplaire, salue le ministre Philippe Tabarot.
12: Je rappelle que le chantier n'a pas engendré de surcoût, bien au contraire, 15 millions d'économies. Le chantier a été particulièrement écologique, 300 000 tonnes de matériaux transportés par le fleuve.
6: Mais reste que 18 ans après sa construction, le pont Flaubert n'est pas encore à son utilisation optimale.
13: Qui donne une mesure du génie français quand même. Faire un pont sans les accès et faire les accès 18 ans après.
6: Le maire de Rouen, Nicolas Mayer-Rossignol, pendant le discours d'inauguration.
13: Même rappeler qu'il y a un accès nord qui n'est pas fait.
6: Un projet qui est à l'étude, confirme le ministre.
12: Étude en cours, tu nous le confirmes, tu le confirmeras, monsieur le maire, les études sont en cours.
6: Les services de l'État planchent depuis 2 ans sur le moyen de raccorder plus efficacement la 150 et le pont Flaubert.
5: Emmanuel Grabé, un autre projet, lui, n'est plus du tout à l'étude, il est même abandonné. Et c'est le ministre des Transports qui le dit hier sur notre antenne. Le contournement Est ne verra pas le jour à ce stade, faute de consensus au niveau local. On le regrette et on va faire notre deuil de ce contournement. contournement, réagit la Normandie. La région Normandie est favorable à ce projet d'autoroute de 41 km pour contourner Rouen, pour la métropole rouennaise qui était opposée. C'est un projet décalé par rapport aux enjeux de mobilité. Vous retrouvez toutes ces réactions sur ici.fr.
1: Une marche et un rassemblement en hommage à Pierre, à Sotteville-lès-Rouen.
5: Cette ancienne infirmière de 37 ans qui avait travaillé pendant 10 ans au centre hospitalier du Rouvray. Il s'est immolé par le feu le 19 juin dernier sur le parking de l'hôpital. Hier, ses proches, ses collègues se sont recueillis dans l'enceinte de l'établissement. Ils étaient 70. Une enquête judiciaire est toujours en cours. Il a fallu là près d'un an aux enquêteurs avant d'interpeller 5 personnes début juin, des gérants de commerce de CBD dans l'Eure et en Seine-Maritime qui ne vendaient pas que du CBD. Dans certains de ces produits, on retrouvait même des drogues de synthèse. 3 d'entre eux seront jugés en octobre prochain. En attendant, les préfectures des deux départements ont fermé au total 13 boutiques. Le verdict est attendu aujourd'hui aux assises des Yvelines à Versailles après le meurtre de Corinne Didiot il y a 31 ans. Son corps avait été retrouvé démembré dans une malle qui flottait sur la Seine au niveau des Andelys dans l'Eure. Dans cette affaire, le parquet général a requis 30 ans de réclusion criminelle hier contre Marie-Thérèse Garcia, l'une des deux accusées. 30 ans aussi contre l'ex-compagnon de Corinne Didiot qui lui est toujours en fuite.
1: Un commerçant havrais soupçonné de viol est remis en liberté.
5: C'est la décision hier de la chambre de l'instruction de la cour d'appel de Rouen qui a accepté la demande de ce patron de plusieurs bars. Il avait été interpellé il y a un peu plus de 2 semaines et était depuis en détention provisoire, Christine Wurtz.
0: Incarcéré depuis la mi-juin à la demande du parquet du Havre, le quadragénaire est donc sorti de prison. La chambre de l'instruction a accédé à sa demande de remise en liberté car les faits qui lui valent une mise en examen sont relativement anciens. Selon nos informations, la première plainte date d'octobre 2024 d'une ancienne salariée de l'un de ses établissements pour des faits qui remontent à l'été précédent, un viol dans la nuit du 13 au 14 juillet. La seconde plainte, en mars 2025, émane d'une actuelle associée qui dénonce des relations sexuelle contrainte entre 2022 et 2024, des faits pour lesquels l'enquête va se poursuivre désormais sous la direction d'un juge d'instruction du Havre. L'homme a été placé sous contrôle judiciaire, il a interdiction de paraître au Havre et d'entrer en contact à la fois avec les plaignantes et les salariés de 2 de ces établissements.
5: Précision de Christine Wurtz.
1: Ici Normandie, il est 8h05. Le préfet de l'Eure place le département en alerte sécheresse.
5: La conséquence du trop peu de pluie tombée ces 4 derniers mois, mais surtout des fortes chaleur et de la canicule que l'on a connue ces dernières semaines, des restrictions sur une partie du département, comme l'interdiction de nettoyer sa voiture chez soi entre 11h et 18h, ni même d'arroser son potager en journée. Vous retrouvez tout cela sur ici.fr. Toujours dans l'Eure ou à Port-Mort, une école porte désormais le nom de Françoise Bourdin, la célèbre écrivaine aux 50 romans, 15 millions de livres vendus et décédée il y a 4 ans à 70 ans. Elle a habité pendant 20 ans dans cette commune entre Vernon et les Andelys, et les élus de Port-Mort ont voulu lui rendre hommage à travers ce geste, ce qui émeut l'une de ses filles, Frédéric Le Tornier, qui était présente hier lors de cette inauguration.
7: C'est extrêmement émouvant. On n'est pas allé à l'école là, parce que quand notre mère s'est installée à Port-Mort, nous étions déjà adultes, mais c'est une école qu'on a vue un nombre de fois incalculable, et aujourd'hui, de voir le nom de notre mère sur la façade, ça a quelque chose d'irréel et de très impressionnant et très gratifiant aussi. Ça va rester dans les années. Les enfants vont dire à quelle école tu es, je suis à l'école Françoise Bourdin. C'est peut-être la plus belle des récompenses, c'est la postérité.
8: C'est la reconnaissance d'une habitante, d'une citoyenne de Port-Mort, c'est la reconnaissance d'une romancière, c'est aussi la reconnaissance d'une femme écrivain.
7: C'est très rare, on s'est un petit peu renseigné quand on a appris que l'école de Port-Mort porterait le nom Françoise Bourdin. Voir s'il y a beaucoup d'écoles en France qui portaient le nom d'auteur. Là, évidemment, beaucoup de Victor Hugo, de Saint-Exupéry, mais déjà, il y a très peu de femmes. Il n'y a pas tant que ça d'écrivains, donc je trouve que c'est un geste magnifique. Et c'est bien dans la société dans laquelle on vit de voir aussi qu'il y a une école Françoise Bourdin. Et donc, on est vraiment très touchés que ce soit l'écrivaine qui a été mise en avant.
5: Frédéric Le Tornier, l'une des filles de Françoise Bourdin, au micro de Laurent Philippot. Moins de 6% des écoles en France portent le nom d'un écrivain, encore moins d'une écrivaine. On y était à cette inauguration. Ce sera notre info d'ici à 8h30. Enfin, en football, ça s'active. On voit que pendant ce mercato, la période de transfert des joueurs, alors là, plutôt dans le sens des départs, 3 joueurs qui auront bien contribué au maintien des Ciel et Marine en Ligue 1 s'en vont. Il s'agit de Sofiane Boufal, du milieu de terrain Lucas Gourna, les deux sont arrivés l'hiver dernier. Et puis le défenseur Étienne Youté, lui aussi s'en va, il était arrivé en janvier 2023.
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1: Autour de 14 degrés avec un petit rayon de soleil à Portmort aujourd'hui, en ce moment. Oui, j'y pense. Si la voix de Frédéric Le Ternier vous dit quelque chose, c'est normal. Elle était animatrice sur votre radio. À l'époque, elle s'appelait France Bleu, mais voilà, elle était ici avec nous. Température en ce moment de 14-15 degrés dans les terres, de 16 à 17 degrés sur le littoral. Une tendance qui va s'inverser cet après-midi parce qu'on ne va pas dépasser les 20 à 21 au bord de la mer et on atteindra les 26 à 28 degrés dans les terres. 26 degrés à Rouen, 27 degrés à Évreux, 28 degrés à Vernon. Enfin, dans les terres, mais pas partout. Hein. À Yvetot, il fera plutôt 22-23. La même chose pour Neufchâtel-en-Bray et le Pays de Bray. Du soleil aujourd'hui, du soleil dans les jours à venir, des températures qui vont progresser. Début de semaine prochaine, on atteindra une trentaine de degrés. Du soleil, c'est l'été, attention à la qualité de l'air, elle se dégrade. On a une petite remontée de l'ozone, ce qui fait dire à Atmo Normandie que l'air se dégrade, sa qualité en tout cas, sur le département de l'Eure. On a du vert et du jaune, ça reste vert à la moyenne sur la Seine-Maritime. Sur votre route, alors les grands départs en vacances, ça commence demain. Pour l'instant, ça bouchonne sous le pont de Tancarville dans les deux sens, comptez 10 minutes de temps de parcours en plus.
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1: 3 juillet, vendredi, le week-end qui approche, là ça y est, ça commence à sentir bon les vacances. On se calme un peu, même pour ceux qui restent au boulot au mois de juillet, ça va sentir meilleur. Un petit Daniel Balavoine, tiens, la Ziza.

0: Daniel Balavoine, la Ziza, dites donc, vous savez quoi, il est 8h13, ça va nous porter bonheur ce 13.
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0: Oui, on est vendredi 3, mais comme il est 8h13, ça porte bonheur. Bon, on lui souhaite beaucoup de bonheur à Céline Dion avec son nouveau titre. Il sort aujourd'hui un extrait de l'album à suivre. Et vous allez voir, elle est très, très polie.

0: pour Pardon, merci, à découvrir en intégralité. D'ici une demi-heure, on l'écoute ensemble. Et là, on joue ensemble. Bougeons, on joue. Le blind test de l'été, voulez-vous y confronter? 02 35 07 66 66. On vous passe trois extraits de chansons. Alors le titre, on s'en moque, ce qui nous intéresse, c'est le nom de l'interprète. Vous trouvez les trois interprètes, c'est gagné. Vous en trouvez deux, c'est gagné aussi. Ah, vous n'en trouvez qu'un, là c'est perdu. Hein. Le Crystal Cabaret vous invite. On a réservé pour vous ce week-end. On vous offre... Non, ce sera lundi, tiens, d'ailleurs. On a réservé pour vous lundi. Vous... Ah non, oh là, c'est quoi la date? J'arrive pas. Je suis mauvais ce matin dans la lecture. C'est mes lunettes, c'est pas possible. Non, vous avez une date. Bref, on vous expliquera tout. C'est à consommer dans les 12 mois. Il est 8h14. Vous nous appelez maintenant et vous jouez dans moins de 5 minutes au quiz de l'été.
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0: C'est pas vrai, il est 8h16 déjà. C'est pas vrai, c'est le rendez-vous anti-arnaque au Draso. Hein. Top départ ce soir des vacances scolaires, avec déjà pas mal de monde attendu sur la route. Et évidemment des escrocs qui nous attendent au tournant.
6: Est-ce que vous connaissez l'arnaque aux pneus crevés? Elle a fait pas mal de victimes l'été dernier, donc prenons les devants comme ça, vous ne vous ferez pas piéger. Vous êtes sur la route des vacances, une voiture vous double et le conducteur vous fait des grands signes. Il vous dit qu'il y a un problème avec votre roue arrière. Inquiet, vous vous rangez sur le côté, l'autre voiture s'arrête aussi et pendant que vous partez ausculter votre pneu, une personne est en embuscade, elle profite que vous ne regardez pas pour piquer tout ce qu'elle peut piquer dans votre voiture, sac, argent, téléphone. Les vacances commencent très mal.
0: Et est-ce que ce piège existe uniquement sur l'autoroute?
6: Non, pas forcément. Il y a pas mal de signalements aussi à la sortie des parkings de supermarchés ou des stations-service. Et là, les victimes sont surtout des personnes seules et des personnes âgées. Vous prenez le volant, votre voiture se comporte un peu bizarrement. Vous vous arrêtez, le pneu a l'air crevé. Et là, comme par hasard, un monsieur fort serviable propose de vous aider. En fait, c'est lui qui a dégonflé votre pneu pendant que vous faisiez le plein ou que vous faisiez les courses. Vous voilà donc très occupé avec le cric et la roue de secours. Et lui, le monsieur ou son complice d'ailleurs, a tout le temps de dévaliser votre voiture. Attention parce que parfois l'escroc va jusqu'à repérer en amont votre code de carte bleue. Il vous espionne quand vous êtes à la caisse. Comme ça, il peut tout de suite utiliser votre carte au distributeur une fois qu'il l'aura volée. Donc faites opposition à votre carte dès que vous voyez qu'elle a disparu.
0: Absolument, toujours. Merci beaucoup, Audrazo. 8h17, Amy McDonald, sans les Castors Juniors de bon matin, mais préparez quand même votre casquette, ça va cogner aujourd'hui.

0: On dit Amy McDonald. Il est 8h20. Dans un instant, les Normands du bout du coin avec Fred Romanwick. On va lancer le javelot. Mais d'abord, on va jouer au blind test de l'été. Bonjour, on joue avec Philippe de Côtebec-les-Elbeufs. Bonjour Philippe.
1: Bonjour Philippe.
2: Bonjour Michel.
0: Bon, c'est les vacances scolaires. Vous aussi, les vacances bientôt?
2: Oui, mais de toute façon, je suis à la retraite, donc...
0: Ouais, mais quand même, c'est les vacances. Vous allez où, là?
2: Dans les Pyrénées.
0: Très bien. Faire une petite cure?
2: Ouais.
0: Bon, très bien. Moi, j'ai une cure de spectacle pour vous, je l'espère. Le Crystal Cabaret, c'est un lieu magique, ce cabaret, à Rive-en-Seine. Nous vous offrons 2 billets pour pouvoir y aller quand vous voulez, dans les 6 mois, à partir de maintenant. D'accord, vous êtes prêts?
2: Oui.
0: On joue au blind test de l'été. Le principe, vous trouvez le nom du chanteur ou de la chanteuse. Vous n'hésitez pas à hurler. Si vous en avez 2 sur 3, c'est gagné. Attention, bougeons, on joue.

0: Est-ce que vous connaissez le point commun entre les trois?
1: C'est leur anniversaire tous les trois.
0: Eh ben oui, évidemment. Merci, bravo. Je vous offre avec grand plaisir votre spectacle arrive en scène au Crystal Cabaret. Et puis on va faire les comptes. Paul Naref a 82 ans, Eddie Mitchell a 84 ans et Kenji, il a 30 ans tout rond aujourd'hui. On va d'ailleurs écouter dans quelques instants Eddie Mitchell et la dernière séance. Bonne journée, bonnes vacances Philippe. Quelle est votre radio locale en Seine-Maritime et dans l'Eure?
1: Ici Normandie, bien sûr.
0: Que vous continuez à écouter sur l'appli dans les Pyrénées. La sélection estivale des Normands du bout du coin nous emmène à Beuzeville aujourd'hui à la rencontre d'un champion normand.
2: On en apprend tous les jours. Si je vous parle de javelot tir sur cible, ça vous parle?
3: Non.
2: Il y a de fortes chances que non, c'est normal, la fédération ne compte qu'un petit millier de licenciés en France. Et des clubs, il n'y en a pas des masses dans la région. Je dirais même plus, il n'y en a qu'un seul. Kevin m'a donné rendez-vous devant le gymnase André Quillet de Beuzeville. Enfin, devant son auto.
4: C'est la première fois que j'ai rendez-vous dans un Renault Kangoo.
2: Le gymnase est fermé.
4: Bah oui, pas le choix.
2: Beau t-shirt.
5: J'ai mis le t-shirt exprès.
4: Hein. Ouais, évidemment. Hein. T'es président du Javelot Club de Beuzeville, toi?
5: Le BJC, ouais, ouvert il y a 2 ans.
4: Il n'y en avait pas dans la région jusqu'à présent, alors?
5: Non, c'est le premier club en Normandie.
2: Faut dire que ce sport n'est pas originaire du coin.
5: Et non, c'est originaire du nord de la France, tout ce qui est bassin minier.
2: Il ouvre une mallette.
4: C'est quoi, ça?
2: Très bonne question.
5: C'est le javelot tir sur cible.
4: Ah, ça ressemble pas au javelot que je vois au JO,
2: non. C'est un tout petit javelot d'une trentaine de centimètres.
5: En fait, c'est la pointe du javelot qu'on a en athlétisme.
2: Sans le manche.
5: Ouais. Et en fait, ils avaient un ancêtre commun qui avait des petites plumes.
2: L'ancêtre du javelot.
5: Le javelin, il avait des toutes petites plumes, il était long.
2: Ah.
5: Donc il y en a un qui a perdu ses plumes.
2: Et qui a gardé son manche.
5: Et l'autre qui les a conservées et qui a réduit en taille.
2: Qui a perdu son manche.
4: Tu dois pas en avoir des masses des fabricants de javelots de tir sur cible.
5: Non, il y en a que deux.
4: En France?
5: En France et dans le monde.
4: Parce qu'il y a qu'en France qu'on pratique ce sport?
5: Non, mais en fait, on peut les acheter qu'en France. Il y a que 3 pays, hein, de toute façon, qui jouent au javelot. Hein.
4: Ah bon?
5: On a que la Belgique et la Hongrie qui nous suit.
4: Ouais, d'accord.
5: Là-dessus.
2: À la base, il est picard, mon Kevin.
5: Exactement.
2: D'où ça?
5: D'un tout petit village de la Somme, sans l'Isle Sec, où il y avait un club de javelot.
2: Ils en ont plus que nous, les picards.
5: Il y a une dizaine de clubs dans la Somme.
4: Ah, quand même, ouais. Bah oui, c'est un sport de là-bas, quoi.
5: Exactement.
2: Et c'est un sport qui date pas d'hier.
5: Les premières traces, tu les as au 12e siècle, en Champagne. Ça s'est totalement perdu là-bas. Mmh. Et en fait, ça s'est regroupé dans tout ce qui était bassin minier. Hein. Les bassins miniers du nord de la France, la Lorraine. Et c'est là que ça a pris, parce qu'il y avait les bars. Et puis, ils voulaient s'amuser en sortant des mines. Donc, qu'est-ce qu'ils faisaient? Ils faisaient du javelot tir sur cible.
4: Dans les bars?
5: Dans les bars.
2: Le javelot tir sur cible, c'est petit mais costaud.
5: C'est assez variable, tu vas du 500 grammes au 1 kg.
2: Et dans le club, ils sont une vingtaine de membres.
5: On a la chance d'avoir 4 joueurs qui vont au championnat de France cette année.
4: Et ça se pratique comme au tir à l'arc?
2: Évidemment.
5: Ah non, c'est totalement différent.
2: Sauf que c'est totalement différent.
5: On a un pas de tir, un plancher, et on lance dans une cible qui est à 8 mètres.
2: Et au cœur de la cible?
5: Alors, il y a un cercle rouge qui fait 21 cm et un petit cercle blanc dans le cercle rouge qui fait 6 cm. Donc, le cercle rouge fait un point et le petit cercle blanc fait 2 points.
4: Oui, c'est la mouche, quoi.
5: Ouais, exactement. C'est ça.
2: Exactement. Ouais. Il a son petit palmarès, Kevin.
5: J'ai été au championnat de France, j'ai gagné 3 titres.
4: T'es 3 fois champion de France?
2: Comme il vient de te dire, ouais.
5: C'est ça.
2: Et il y a 2 ans, il a créé le Beuzeville Javelot Club avec Colline.
5: Ouais.
2: Sa petite femme.
5: Exactement.
2: Je vous mets les infos et les photos sur l'appli ici.
0: Dans le mille et mille, merci Fred. Tout l'été, les Normands du bout du coin. Bon anniversaire, monsieur Eddy. C'est la dernière séance.

0: petit café pour le petit déjeuner. La dernière séance est une émission de télé dans les années 80 sur FR3 à l'époque, présentée déjà par Eddie Mitchell. 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
0: 8h30, Bradley, une école de l'heure porte désormais le nom d'une écrivaine populaire et de renom.
4: Ce qui est très rare en France déjà de porter le nom d'un écrivain, encore moins lorsque l'on est une femme. L'école de Port-Mort dans l'heure, à quelques kilomètres de Vernon, s'appelle désormais l'école Françoise Bourdin.
0: Eh bien, on y était hier pour l'inauguration. On y sera dans 1 minute 30 après le 90 secondes avec vous, Cyril Ardo-Redon.
5: Un nouveau bilan de la canicule en France. La mortalité a augmenté de 30% lors de la semaine de forte chaleur. C'est même plus 60% en région parisienne. Santé publique France évoque 2025 décès supplémentaires par rapport à la semaine précédente. Un chiffre certainement sous-estimé selon l'agence. 3000 personnes évacuées dans les Pyrénées-Orientales en raison d'un incendie désormais fixé à Sainte-Marie-la-Mer et à Canet-en-Roussillon. La circulation temporairement coupée sur l'A9 dans le Gard suite à un autre feu. 900 hectares parcourus par les flammes dans l'Aude. Le ministre de l'Intérieur, Laurent Nunez, est d'ailleurs attendu sur place cet après-midi. C'est un texte qui doit répondre à la colère des agriculteurs. Le Sénat a adopté dans la nuit le projet de loi d'urgence agricole. Des articles assouplissent des contraintes environnementales ou réintroduisent certains pesticides. Il y a de grandes différences avec le texte voté par l'Assemblée nationale. Députés et sénateurs devront se mettre d'accord en commission mixte paritaire. De nouvelles femmes accusent Patrick Bruel. 3 plaintes supplémentaires pour viol et agression sexuelle déposée à l'encontre du chanteur. Il est déjà mis en examen dans 4 affaires. Fin du mondial de foot pour l'Algérie, battue ce matin 2-0 par la Suisse. On connaît par ailleurs une nouvelle affiche des huitièmes de finale. Ce sera Espagne-Portugal après leurs victoires respectives dans la nuit contre l'Autriche et la Croatie. Et puis du monde sur les routes pour ce premier week-end de départ en vacances. C'est orange aujourd'hui dans le sens des départs. Rouge pour le quart nord-est selon Bison Futé. Prévision complète à retrouver sur ici.fr.
4: Elle a marqué la littérature française et surtout Port-Mort dans l'heure près de Vernon, là où elle a vécu pendant 20 ans. Désormais, c'est une école qui porte son nom, l'école Françoise Bourdin, du nom de l'écrivaine décédée il y a 4 ans à 70 ans. Elle a été inaugurée hier après des travaux de rénovation. Un hommage à celle qui faisait partie des auteurs aussi célèbres que Guillaume Musso ou Michel Bussy, Laurent Philippot.
6: Le long de la départementale 313, dans la grande rue, les lettres « École Françoise Bourdin » écrites en noir se détachent sur la façade du bâtiment. Son nom s'est imposé facilement au conseil municipal, confie le maire de Port-Mort, Gilles Aulois.
7: Pour lui rendre hommage, on a choisi un nom, Françoise Bourdin, une écrivaine populaire. On avait peut-être un peu marre des Victor Hugo, tous les noms des grands écrivains. Et c'est une grande écrivaine, hein. Elle a écrit près de 50 romans. Nous, on n'a même pas pensé à parce que c'est une femme. Nous, on a pensé parce que c'est une écrivaine populaire. Et qu'en France, le populaire, ça paye pas. Hein. Vous avez des grands films comiques qui ont fait les meilleures entrées dans toute la France. Ils ont jamais eu une palme d'or, rien. Et bien, les écrivains, c'est un peu comme ça. Parce que vous avez à Paris un microcosme intellectuel qui refuse la littérature populaire. On a fait le contre-pied.
6: Pendant 20 ans, Josette a été la voisine de Françoise Bourdin.
8: Juste un champ qui nous sépare.
6: Plus qu'une voisine.
8: Une personne très gentille, simple, discrète aussi. Le cœur sous la main, très très gentille. Moi, j'en garde un bon souvenir. On était amies toutes les deux. on se voyait pas tout le temps, mais c'était très agréable de la rencontrer à chaque fois, on parlait. Puis elle avait ses chiens qu'elle adorait, et une année on avait des chevaux entre nous deux aussi, elle adorait les chevaux et tout.
6: La maison est désormais habitée par Fabienne, la fille aînée de Françoise Bourdin, son mari et leurs trois enfants.
9: C'est comme recevoir un prix littéraire perpétuel. Il sera là, gravé pour des décennies, et qui tous les jours nous rappelle qu'en fait, elle avait su trouver et toucher un public, toucher le cœur des gens, raconter des histoires, et que ça reste.
6: Céline Toulouse est la directrice des éditions Récamier. Elle était l'éditrice de Françoise Bourdin.
10: Elle est toujours là. De toute façon, un écrivain a une postérité, et surtout un écrivain comme Françoise Bourdin, qui a près de 50 livres à son actif. C'est une émotion incroyable. Moi, j'ai fait la route que je faisais très souvent pour venir voir Françoise, et c'est vrai que voir son nom là en énorme sur une école, c'est magnifique. Françoise était très attachée à la vie de Portmort, et je pense que pour elle, avoir son nom comme ça sur une école, ça aurait été un moment grandiose.
6: Françoise Bourdin sera aussi bientôt de nouveau en librairie. Un manuscrit inachevé vient d'être terminé par sa fille cadette, Frédérique Le Ternier, elle-même romancière. Ce qui nous unit sortira en octobre.
4: Françoise Bourdin, c'est 15 millions de livres vendus, parmi lesquels Les Vendanges de Juillet, Un si bel horizon ou encore Les années passion.
0: Et le souvenir d'une grande gentillesse quand elle venait dans ce studio. À la une du journal de 9h.
4: Un hommage hier au centre hospitalier du Rouvray à Sotteville-lès-Rouen après qu'un ancien agent s'est immolé par le feu. Et puis 13 boutiques de CBD fermées dans l'Eure et en Seine-Maritime et des gérants qui ne vendaient pas que du CBD.
0: Ah. Bon allez, trêve de plaisanterie, nous allons maintenant ramasser les copies, ou plus exactement, relever les températures avec vous sur nos réseaux sociaux, sur notre page Facebook. Nous avons Chantal qui vient de nous poster il y a 2 minutes 16 degrés au Havre. On a le bonjour de Marie-Hélène, de Daniel. Daniel, elle est à Fréjus, visiblement, en vacances. Il fait 24 degrés, deux salles, deux ambiances. À Lillebonne, il fait plutôt 16,5 degrés. Chez Annick, oui, vous pouvez continuer à nous envoyer des messages, même en vacances, surtout en vacances, ça nous fait drôlement plaisir. Les températures ce matin, entre 13 et 18 degrés, les températures cet après-midi, entre 20 et 28 degrés, 20 degrés à Dieppe, 28 degrés à Vernon, entre les deux on aura 21 au Havre, 26 à Rouen, 27 à Évreux, avec a priori du soleil, quelques petits nuages de temps en temps. On continue ce week-end sur cette lancée, et des températures qui vont atteindre en début de semaine prochaine, voire dépasser un petit peu les 30 degrés. La qualité de l'air s'en ressent un peu avec tout ça. Nous avons du vert et du jaune, en particulier du jaune. L'ozone qui remonte à la surface, ça, c'est pour le département de l'Eure.
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0: Merci madame. Oui, alors le camping-car qu'on est en train d'équiper, là, de charger avant les vacances. Ouais. Pour l'instant, ça bouchonne sous le pont de Tancarville, dans les deux sens de circulation. Attention donc dans Tancarville.
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0: Waouh, j'adore quand ça commence comme ça. Il est à la batterie, il est au micro. Monsieur Phil Collins, messieurs, dames, pour une matinée réussie, vous avez choisi la bonne radio ici Normandie. Youpi!

0: Collins, moi ça me donne envie de faire. Vous avez de la air guitare, vous savez, ou de la air batterie, moi je fais tout. Hein. Il est 8h40.
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0: Le jour où on n'aura plus les moyens d'avoir de la musique, moi je pourrais tout faire avec la bouche, Bradley.
3: Ah ouais, c'est vrai.
0: Ah, les jingles aussi, tout. Impeccable. Tiens, regardez. Jingle, ici, on s'engage. Chaque jour, on vous donne la parole, vous qui faites bouger les associations, qui faites bouger notre région. Et ce matin, Emmanuel Grabé, vous donnez la parole à un bénévole de la vallée de Landelle. Lui, il occupe une fonction assez méconnue. C'est l'un des 170 délégués départementaux de l'éducation nationale. Pour le jour des vacances, c'est plutôt pas mal.
4: Donc je peux marcher, conduire, avoir le cerveau pas trop embrumé, et ben je fonce. Bonjour, je m'appelle Fabrice Béga, j'ai 71 ans, je suis délégué départemental éducation nationale 76. On est là pour faire de la médiation avec les enseignants, les élus, les parents et éventuellement les enfants. J'ai été parent d'élèves puisque j'ai 3 filles, hein, et maintenant n'ayant plus d'enfants scolarisés au niveau du bac, j'ai trouvé l'option de passer des DEN.
5: Qu'est-ce que ça vous apporte à vous au quotidien ?
4: On défend l'école publique, laïque, républicaine. Ça me prend, oui, pas mal de temps, mais c'est parce que je le désire, parce que j'aime ça aussi. Hein. Puis ça permet de rester au contact de l'école, des jeunes, et puis des plus anciens, parce que les DDEN, nous sommes une race en voie de disparition. La moyenne d'âge, c'est 76 ans. L'année dernière, j'ai fait presque 2000 km sur l'année. Donc c'est du temps, c'est voilà.
5: Qu'est-ce que aujourd'hui en tant que personne retraitée, vous en retirez comme citoyen ?
4: C'est un bien-être, communiquer avec les professeurs, communiquer avec les parents, avec les enfants, essayer de développer aussi la culture parce que sans culture, on est abêti. Donc voilà, c'est ça, c'est apporter quelque chose. Moi je suis sur le sud du pays de Bray et entre Neuchâtel, Gournay et Darnétal, je suis tout seul. Donc ça fait quand même la surface et un nombre d'écoles important. Le but, c'est de faire connaître et de se battre donc pour l'école publique, l'école laïque, parce que ça, c'est important. Là, l'année dernière, on a fêté le 120e anniversaire de la laïcité, le 9 décembre. Donc c'est des valeurs qui sont intéressantes et qu'il faut, pour la mémoire, et qu'il faut continuer à diffuser.
5: Est-ce que vous pensez faire ça encore un moment ? Est-ce qu'il n'y a pas un peu de fatigue et puis aussi de volonté de profiter de son temps pour soi ?
4: J'ai élevé mes 3 filles, hein, je vis tout seul, je partage. J'ai eu des problèmes de santé comme tout le monde parce que quand on vieillit, on n'est plus... Mais tant que je peux marcher, conduire, avoir le cerveau pas trop embrumé, je fonce. Doucement, plus doucement qu'avant, mais voilà.
0: Tout le monde peut devenir délégué départemental de l'éducation nationale, faut avoir 18 ans, faut pas être déchu de ses droits civiques quand même, et ne pas exercer dans les écoles de son territoire, si ça vous tente, la rentrée, c'est en septembre. Bon, on va faire des économies en réparant nos objets du quotidien dans un instant avec Valère Correa, et comme ça on va économiser des boyards.
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0: Bon, Valère Coréard, c'est pas tout ça, le bon plan pouvoir d'achat du jour, c'est la réparation.
3: Vous imaginez bien qu'en ce qui concerne le coût, déjà, c'est un vrai bon plan. Une fois qu'on a dit ça, et si vous êtes au même niveau de bricolage que moi, vous vous dites, oui, je suis d'accord, mais enfin, ça c'est pour les autres. Et vous vous dites sans doute aussi, je ne vais pas faire appel à un pro pour réparer tel ou tel objet qui ne vaut pas si cher que ça. La réparation va me coûter plus cher que le remplacement. C'est là que j'ai peut-être une solution pour vous. Est-ce que vous êtes au clair avec ce qu'on appelle le bonus réparation? Une subvention de l'État pour participer à la réparation d'un de vos objets du quotidien.
0: Ce bonus réparation concerne vraiment tout les objets du quotidien ?
3: Non, pas tous, je vais pas non plus exagérer, mais enfin quand même un certain nombre, hein, comme un téléviseur, une machine à laver le linge, un vélo, un téléphone portable ou encore un aspirateur et même vos vêtements. Dans les faits, le bonus va varier, son montant je veux dire, en fonction du type d'objet, ça peut être 15 euros, ça peut aussi être 60 euros, mais ce qui est intéressant, c'est que ce bonus va être directement déduit de la facture que vous devriez payer aux professionnels agréés. Bonusreparation.org pour en savoir plus sur ce dispositif. Et puis un petit conseil au passage, ne vous dites pas à l'avance si un objet est réparable ou non, justement quand on n'est pas très bricolo, on ne sait pas. Parfois on peut avoir de belles surprises quand on le met entre les mains d'un vrai professionnel. Est-ce que vous avez déjà testé ce bonus réparation? Vous en pensez quoi? Voici mon mail, parisilleséconomies@radiofrance.com.
0: Merci beaucoup, alors je vais jouer ma haut de raseau un petit peu, méfiez-vous quand même des arnaques parce qu'il y a certains professionnels, ils sont armés, ils existent, qui ont augmenté d'autant leurs tarifs que voilà, qu'au final ça vous revient au même prix. Alors attention. Ah, elle est très polie. Bonjour, pardon, merci. C'est la nouvelle chanson de Céline Dion qu'on écoute maintenant. C'est une prière hawaïenne qu'a inspiré Icar, qui a conçu la chanson. C'est l'Oponopono. L'Oponopono, c'est cette prière que vous connaissez peut-être, qui a inspiré Icar. Et ce titre que Céline va chanter sur scène à Paris à la rentrée. Oh, c'est bon!
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0: C'est le nouveau Céline Dion, il est sorti aujourd'hui, chanson écrite et composée par Icard et Renaud Rebillot. On est, et vous nous le disiez hein, dans l'oreille l'instant, Bradley, c'est plus moderne que...
1: Elle est un peu plus enjouée, on va dire,
0: voilà.
1: Que Danson, la dernière chanson.
0: Avant, c'était une petite chanson, une petite vieillerie de Jean-Jacques Goldman. Là, on est vraiment dans la nouveauté. Et donc, inspiré par Pardonne-moi, merci, je t'aime, cette prière hawaïenne, l'Oponoponouf. 8h50, on va la réécouter, rassurez-vous, dans les jours et les heures qui viennent. C'est l'événement d'ici. Bonjour Sylvain.
2: Bonjour Michel, bonjour à tous.
0: 100 kilomètres de marche par équipe de 4, 100 relais au moins de 30 heures et pour la bonne cause, c'est le principe de l'Oxfam Trail Walker qui se prépare à Dieppe et aux alentours ce week-end. Sylvain, nous sommes avec Anaïs Lorenz, responsable d'Oxfam France.
2: Anaïs Lorenz, bonjour.
3: Bonjour.
2: C'est la 7e édition diepoise de ce Oxfam Trail Walker. 100 km, ça c'est le classique. 50 km nuit, c'est la petite nouveauté.
3: Oui, effectivement, on est à Dieppe et aux alentours depuis 2019. Cette année, on a 212 équipes qui vont prendre le départ sur le 100 km samedi matin sur le front de mer à Dieppe. Et effectivement, comme vous le disiez, nouveauté, 50 km de nuit, départ de Val-de-Sioffé à 22h. Il y aura 121 équipes au départ qui vont arpenter la campagne normande et arriver au petit matin dimanche sur le front de mer à Dieppe.
2: Ouais, on va pouvoir les encourager. Je crois qu'il y a un site internet qui est super bien fait, oxfamtrailwalker.fr, où vous allez pouvoir suivre les équipes engagées. Il y a peut-être des amis à vous qui y participent sur le 100 km et le 50 km. Tout le monde a une petite balise GPS en fait, hein, c'est ça hein.
3: Oui, effectivement. Alors, c'est avant tout une question de sécurité pour qu'on puisse repérer les équipes sur le parcours. Mais ça permet aussi de suivre, d'encourager. Donc, rendez-vous sur notre site internet. Vous pouvez suivre les équipes en direct, leur envoyer des petits messages d'encouragement. Et puis, bien sûr, il y a nos réseaux sociaux aussi, que ce soit Trail Walker ou Oxfam France, pour avoir des images, des vidéos de l'événement pendant le week-end. Ça commence samedi matin.
2: Un bel événement sportif. Au-delà de ça, c'est un beau dépassement de soi, en fait.
3: Effectivement, nous, on dit que c'est vraiment un projet bien sûr sportif, mais aussi solidaire, parce que l'idée, c'est de marcher en équipe. Donc, on ne se connaît pas forcément avant, on ne connaît pas forcément son rythme. Donc, c'est une grande préparation aussi pour les équipes, au-delà de la collecte pour l'association. Ben, c'est se connaître soi-même, mais aussi connaître son équipe, apprendre à marcher ensemble, apprendre à marcher ensemble de nuit. Donc, l'idée, c'est un vrai dépassement de soi, que ce soit sur le 50 ou le 100.
2: Alors, toutes les équipes sont engagées depuis un petit moment maintenant. Elles ont dû récolter 1 500 € pour aider votre ONG. Hein.
3: Oui, effectivement, on demande à nos marcheurs et à nos marcheuses de collecter auprès de leurs proches, de leur famille, de leurs collègues, au moins 1 500 € de fonds avant de prendre le départ. Et l'idée, c'est de soutenir les actions d'Oxfam France, à la fois pour la sensibilisation,

0: public. Cette année, en plus, on a un petit village Oxfam avec des exposants, des food trucks. C'est vraiment un moment convivial. Donc, si vous passez par là, vous avez envie de discuter avec nous et puis surtout de féliciter et d'encourager les équipes, on est là jusqu'à 15h dimanche.
1: Oxfam Trail Walker, nouvelle édition Dieppoise, donc, et c'est ce week-end. On voulait vous faire le petit clin d'œil sur ici Normandie. Merci beaucoup, Anaïs.
0: Merci, on vous attend avec grand plaisir.
2: Ouais, bah on sera là. On peut déjà suivre sur oxfamtrailwalker.fr. Bradley, vous connaissez déjà, moi je connais des équipes, des familles qui le font. Bah bon courage à vous, hein. Équipez-vous bien en chaussures. 100 km par équipe de 4, sans relais et en moins de 30 heures. Allez, c'est parti. Dans un instant, on reste en pleine forme. On prend une petite pilule et hop, fini les allergies. Les allergies, parlons-en avec le docteur Kerzek. Mais d'abord, on fait un petit tour en Haute-Savoie.

0: Francis Cabrel. Il est 8h56, retour en Normandie. Bon, docteur Kerzek, on éternue, on se gratte les yeux. Comment on évite de gâcher son été avec les allergies?
1: Bonjour à toutes et à tous. Les allergies au pollen peuvent gâcher la vie de nombreux vacanciers. Parce que non, le pollen ne disparaît pas après le printemps. En été, ce sont les graminées, les herbes folles, les champs, les pelouses qui nous bombardent. Résultat, on éternue, on a les yeux qui piquent, le nez qui coule. Bref, le rhume des foins, c'est pas très glamour pour un apéro ou sur la terrasse. Mais rassurez-vous, j'ai quelques solutions anti-atchoum facile à mettre en place. Première astuce, c'est surveiller le risque pollinique. Bah oui, avant de sortir, jetez un œil sur les applications ou les sites comme france-pollen.fr. Il y a des indices en vert, en orange ou en rouge. Si c'est en rouge, bah vous allez un peu adapter votre journée. Et les jours de vent ou d'orage, évitez les activités en extérieur. L'orage va faire éclater les grains de pollen en micro-particules et ça va être encore plus allergisant. Deuxième astuce, protégez-vous intelligemment. Le masque, bah oui, c'est possible. Un masque chirurgical, ça peut très bien filtrer le pollen quand c'est vraiment dans une période rouge. C'est un peu étrange en été, mais pour tondre la pelouse ou jardiner, ça peut être très intéressant. Les lunettes de soleil larges qui protègent vos yeux et du pollen volant en particulier qui va venir se déposer. Et puis le chapeau à large bord aussi, ça empêche les grains de se déposer dans vos cheveux. Et petite astuce toute simple à l'extérieur, mettez un baume à lèvres autour des narines. Ça piège une partie du pollen avant qu'il ne rentre dans le nez. Troisième astuce, on gère son intérieur comme une forteresse. Le matin, ses fenêtres grandes ouvertes, aérées plutôt très tôt, avant 8h, et tard le soir quand le pollen retombe. Et si vous avez la climatisation, mettez en mode recyclage de l'air. Et n'oubliez pas aussi la petite douche rituelle quand vous rentrez de la promenade. Douche immédiate et lavage des cheveux.
0: Et côté traitement, on peut prendre quelque chose ?
1: Côté traitement, ce qui marche vraiment sont les antihistaminiques en comprimé de deuxième génération. Ça fait pas dormir, on n'est pas somnolent. C'est à prendre en continu pendant la saison et pas seulement quand ça va mal. On peut utiliser des corticostéroïdes en spray aussi. C'est très efficace pour le nez quand ça coule ou quand c'est bouché. Ça met 2-3 jours à agir, donc commencez avant la crise. Et puis il y a les colliers anti-allergiques pour les yeux rouges et les yeux qui grattent. Demandez conseil à votre pharmacien et surtout ne mélangez pas.

0: pas tout sans avis médical. Puis il y a des remèdes naturels, hein, le lavage du nez au sérum physiologique, ça marche très bien matin et soir par exemple. La phytothérapie, ça peut fonctionner aussi. Et ce qu'il faut pas faire, c'est rester enfermé tout l'été. On va pas se priver de vivre. Faut pas attendre que ça passe tout seul parce que ça peut s'aggraver en asthme aussi. Et puis il faut pas prendre des sirops contre la toux parce que la plupart contiennent des molécules peu efficaces contre l'allergie. Allez, bon été, bonne santé, à l'écoute d'ici bien sûr.
1: Merci docteur. Dans une minute, on ouvre un livre avec Isabelle.
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1: Isabelle Lebrun, bonjour Isabelle.
7: Bonjour Michel, bonjour à tous. Je compte sur vous ce matin pour partager vos livres coup de cœur pour cet été.
1: Bonne lecture et à lundi.
7: Et bon week-end Michel.
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7: Le 3 juillet aujourd'hui, vendredi, bientôt les vacances peut-être. Il est 9h. Bradley de Souza pour l'actu locale avec nous ce matin. Bonjour Bradley.
8: Bonjour Isabelle, bonjour à tous.
7: Et l'émotion qui ne retombe pas au centre hospitalier du Rouvray à Sotteville-lès-Rouen.
8: Après que Pierre, un ancien infirmier de 37 ans, s'est immolé par le feu le 19 juin dernier sur le parking de l'unité pour malades difficiles de l'hôpital, là où il a travaillé pendant 10 ans. Un hommage lui a été rendu hier, un rassemblement suivi d'une marche dans l'établissement. Hommage à l'initiative de ses proches et du collectif des Blouses Noires, Christine Wurtz.
9: Une banderole noir avec son prénom est accroché aux grilles de l'entrée. Certains ont déposé des fleurs, d'autres des photos ou un petit mot à son intention. Les visages sont fermés et les voix tremblantes à l'évocation de Pierre. Son suicide sur le parking de l'unité pour malades difficiles a bouleversé tous ses collègues. Pauline connaissait bien cet ancien infirmier très engagé dans le collectif des Blouses Noires pour la défense de l'hôpital public.
10: C'était quelqu'un d'intelligent, d'intéressant, qui se battait pour les patients, qui était convaincu qu'on pouvait changer les choses. C'est dur aujourd'hui de se rendre compte que voilà, c'était aussi beaucoup de souffrance pour lui.
9: Un acharné, soucieux, sensible et joyeux, dit de lui l'un de ses collègues. Mais Pierre avait été radié des effectifs il y a 3 ans pour de nombreuses absences injustifiées, en réalité dues à une grande souffrance au travail. Son geste, dans l'enceinte de l'hôpital, soulève des questions auxquelles l'institution devra trouver des réponses, prévient Nicolas Fourneyron, infirmier à l'UMD.
11: Sur le mal-être des soignants, sur le suivi des agents dans cet hôpital, le suivi psychologique, il n'y a pas que Pierre qui n'allait pas bien, il y en a d'autres. Qu'au moins le message qu'il a essayé de nous faire passer nous serve à quelque chose tous ensemble.
9: Message qu'il a aussi couché par écrit dans des lettres et des SMS laissés à certains de ses proches. L'hommage s'est poursuivi par une marche jusqu'à la cour d'honneur de l'hôpital pour une minute de silence au son d'une playlist que Pierre avait lui-même choisie.
8: Et un second hommage, une minute de silence sera observée mardi prochain à l'initiative cette fois de la CGT qui demande une enquête interne. L'enquête judiciaire, elle, est toujours en cours.
7: La justice a décidé de remettre en liberté un patron de plusieurs bars, Avray, accusé de viol.
8: Il avait fait cette demande auprès de la chambre d'instruction de la cour d'appel de Rouen qui a accepté sa requête hier. Ce commerçant est soupçonné de 2 viols sur d'anciennes salariées. Il était en détention provisoire depuis son interpellation le 16 juin dernier. Il est désormais placé sous contrôle judiciaire en attendant la fin de l'enquête. Au procès du meurtre de Corinne Didiot, cette femme retrouvée dans une malle qui flottait sur la Seine au niveau des Andelys dans l'Eure il y a 31 ans. Les avocats généraux ont requis 30 ans de réclusion criminelle hier contre Marie-Thérèse Garcia. Elle est jugée depuis un peu plus de 2 semaines devant la cour d'assises des Yvelines à Versailles. 30 ans ont aussi été requis contre le deuxième accusé, toujours en fuite, l'ex-compagnon de Corinne Didiot. Le verdict est attendu aujourd'hui. Trois gérants de boutiques de CBD seront, eux, jugés en octobre prochain pour avoir vendu des produits classés comme stupéfiants dans l'Eure et en Seine-Maritime. C'est l'aboutissement d'une enquête de presque un an menée par les gendarmes. Tout est parti de Bernay, Laurent Philippot.
12: Il y a un an, le comportement d'un homme dans les rues de Bernay, confusion mentale et hallucination, attire l'attention des gendarmes. Il venait d'acheter du CBD dans une boutique de la ville. Le procureur de la République d'Evreux décide d'ouvrir une enquête. 11 mois d'investigation menée par les gendarmes de Bernay et le GIR de Rouen qui révèle que des boutiques des deux départements vendaient du CBD avec un taux de THC, la substance psychoactive du cannabis, supérieur à 0,3%. 108 produits sont saisis par les enquêteurs et 80% d'entre eux dépassent la norme autorisée par la loi. Il y a même, dans certains produits, des drogues de synthèse, comme l'a révélé le laboratoire scientifique de la police de Marseille. Dans l'Eure, les boutiques appartenaient toutes au réseau Green Shop, qui s'approvisionnait en partie en Suisse, où la réglementation sur le THC est plus permissive qu'en France. Au domicile des gérants ou dans leur boutique, les enquêteurs ont saisi 300 000 euros en liquide. 3 personnes seront jugées en octobre. En attendant, les 13 magasins sont fermés administrativement.
8: 8 commerces en Seine-Maritime et 5 dans l'Eure, comme à Bernay, Pont-de-Mer, Gisors, mais aussi à Évreux.
7: Ici Normandie, 9h05, et avec les fortes chaleurs qui vont revenir, la ville de Rouen vient d'installer des distributeurs gratuits de crème solaire.
8: Ils sont situés au parc et canal Camille Claudel, rive gauche, juste à côté du pont Flaubert. Toujours rive gauche, il y en aura un à Rouen-sur-Mer, et puis rive droite sur les quais à l'Agora, là où il y a les jets d'eau, des crèmes solaires, indice protection 50 pour prévenir de tous les risques liés à une trop forte exposition aux rayons du soleil, précise la ville dans un communiqué. Enfin, on connaît les festivités l'année prochaine pour les 1000 ans de la naissance de Guillaume le Conquérant. La région Normandie les a dévoilés hier. 660 projets, 1 millier d'événements partout où les Vikings ont laissé des traces au Danemark, en Finlande, au Royaume-Uni, et puis surtout chez nous, en Normandie. Des concerts de Fécamp jusqu'au château de Gaillon dans l'Eure, en passant par Jumièges, le Bec-et-Loin, mais aussi à la cathédrale de Rouen, des concerts, des spectacles. Et puis, la région souhaite toujours faire venir des drakkars lors de l'Armada l'année prochaine.
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8: Les températures remontent un peu.
7: Oui, c'est vrai. C'est surtout à partir de demain et dimanche également. Du soleil, ça c'est la bonne nouvelle parce que hier c'est resté quand même un petit peu nuageux.
8: Jusqu'à la fin de journée.
7: Ouais, complètement, avec un peu de crachin. Bon, ce matin ça peut être légèrement brumeux, nuageux localement, mais il y aura du soleil bien sûr. Vent faible à modéré sur les côtes nord-ouest et des températures 20-21 hein, sans excès sur la côte, 21 au Havre, 23 à Forges, 25 à Villequier, à Bernay, 26 à Rouen et 27 à Évreux. Nous aurons du beau temps donc ce week-end, hein, des températures jusqu'à 30 degrés dans les terres, 19 degrés dans l'eau, une mer belle à peu agitée. À Dieppe, la mer est basse là, hein, elle remonte, elle sera haute à 14h46 avec un coefficient de 72. Info pratique pour vous en raison de la fête du fleuve. C'est ce week-end à Rouen, le pont Boieldieu est fermé à la circulation et sera uniquement piéton. Bradley, à tout à l'heure, 10h.
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7: Avec le soleil donc et avec ici Normandie et la Gitane de Félix Gray. Énorme succès là, des années 90. Alors qu'à la base, j'ai vu que c'était la face B de son 45 tours. C'est vite devenu la face A. Et aujourd'hui encore, on chante et on danse avec la Gitane de Félix Gray. 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
2: Vendredi 3 juillet, jour J avant le week-end et les vacances peut-être pour vous, réservées depuis plusieurs mois. Ouais, c'est possible, hein. Et ça y est, le jour J arrive. Alors, vous allez ressortir les valises et peut-être y mettre un ou deux livres à l'intérieur. Alors, je sais pas pour vous, mais pour moi, l'été est une saison propice à la lecture. On a plus de temps, l'esprit au repos. Moi, j'aime bien partir en vacances avec un bouquin. Et pour vous, est-ce que c'est pareil? Oui, venez nous le dire. Partagez votre livre coup de cœur du moment. On lira un petit extrait, pourquoi pas. Message vocal, message tout court sur WhatsApp ou alors le petit coup de fil, bien sûr. 02 35 07 66 66. Avec nous ce matin, Gaëlle Lapeyre, bonjour.
3: Bonjour Isabelle.
2: Alors Gaëlle, les auditeurs ont appris à vous connaître, hein, et ils vous entendent de temps en temps sur l'antenne. Ce sera à nouveau le cas d'ailleurs cet été, et c'est un vrai plaisir puisque vous évoquerez les 20 ans de Lire à la plage, cette belle opération sur la côte d'Albâtre pour promouvoir et partager la lecture. Ici, Normandie est partenaire. Vous, Gaëlle, vous êtes une grande lectrice.
3: Oui, grande lectrice, grande curieuse aussi. Donc en fait, voilà, tout ce qui sort, ce qui fait parler, voilà, ça me parle, ça me plaît. Et parfois, on n'a pas forcément le temps de lire tout, mais au moins de s'intéresser, de savoir un petit peu comment tout ça vit. Et puis, ouais, dès que j'ai un petit peu de temps, me plonger dans plein de choses, des romans, des BD,
2: ouais,
3: des livres jeunesse. Ouais.
2: Donc c'est pas que pendant l'été, quoi, c'est toute l'année.
3: C'est tout le temps, tout le temps, tout le temps.
2: Autant plus que vous baignez dans un univers de livres, vous travaillez, vous êtes bibliothécaire à Elbeuf,
3: oui.
2: Et vous travaillez aussi donc à la médiathèque d'Elbeuf. On lisait beaucoup dans la famille ?
3: On lisait beaucoup, on s'intéressait aussi beaucoup. Ma maman m'a toujours raconté beaucoup d'histoires et du coup je transmets aussi ça à mes enfants. Et puis voilà, à la maison il y avait toujours des livres de quoi effectivement faire ces grandes plongées.
2: Il y a un livre qui vous a marqué plus spécialement ?
3: Alice au pays des merveilles. J'ai appelé ma fille Alice. Et ce livre, en fait, j'ai l'impression qu'en fait, on peut le relire à tout âge. On trouve toujours des choses, voilà, qui nous interpellent, qui nous émerveillent, qui peuvent nous inquiéter aussi. Mm-hmm. Mais ce livre, il laisse pas indifférent. Et moi, j'ai souvenir des magnifiques gravures. Je sais plus qui les avait faites, mais en tout cas, ouais, c'est vraiment un livre qui me tient à cœur.
2: Et donc, forcément, quand on vient à la bibliothèque à Elbeuf, on vient vous demander conseil. Ah, aussi,
3: oui,
2: hein, parce que comme vous lisez, vous êtes là pour conseiller. Qu'est-ce que les gens viennent chercher à la bibliothèque d'Elbeuf ?
3: Alors, ils viennent chercher du lien. Alors, évidemment, ça va passer par le livre, mais pas que. Il y a le lien, du contact, de la chaleur. Ils viennent nous parler d'eux, de leur vie, et puis aussi de ce qu'eux aiment et ce que nous.
2: C'est un partage, en
3: c'est
2: fait.
3: C'est un partage. Ce n'est que ça, en fait. Notre métier, ce n'est que du partage. Et c'est donnant-donnant. Et c'est ça qui est merveilleux.
2: Alors aujourd'hui, il y a régulièrement des études qui disent malheureusement qu'on lit de moins en moins. Il y a des librairies qui ferment aussi. Hein, on se souvient de la Pléiade à Elbeuf, justement. Les librairies Furet du Nord aussi. À Lille. Heureusement, il y a des librairies qui ouvrent. La liseuse de mots, par exemple, à Saint-Aubin-les-Elbeuf, on appellera d'ailleurs Laura tout à l'heure, la propriétaire. Jamais de vacances sans livres. Vous lisez à la plage, dans le jardin, sous le parasol. Qu'allez-vous lire cet été ? 02 35 07 66 66. Pour nous le dire, après Gauvin Serse, 4 enfants plus loin. Hommage à sa maman dans cette chanson. Sa maman qui a pleuré en l'écoutant d'ailleurs. Quand les enfants quittent le cocon familial. 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

0: Ça parle certainement à beaucoup de mamans dont les enfants ont quitté le nid, hein, forcément, pour faire sa vie. Quatre enfants plus loin, Gauvin Serres, qui sera en concert à l'éclat de Pont-Audemer le vendredi 9 octobre.
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0: Cet été, je lis. Alors c'est souvent ce qu'on dit en préparant les valises. J'emporte un livre, un bouquin avec lequel je vais pouvoir m'évader un peu. Quel est le genre de livre que vous aimez lire l'été? Quel livre auriez-vous envie de nous conseiller peut-être pour les vacances? Vous pouvez même nous en lire un extrait. 02 35 07 66 66 ou un message ou un vocal WhatsApp. Nous sommes avec Gaëlle Lapeyre, bibliothécaire à Elbeuf, grande lectrice. Vous nous l'avez dit tout à l'heure. Premier coup de cœur, tiens.
2: Premier coup de cœur. Alors, ce roman, il ne me lâche plus. Ça fait partie de ses livres. Vous connaissez certainement ça. On ne les quitte plus. Dès qu'on a deux minutes, on ne souhaite qu'une chose, c'est de se plonger et se replonger dedans. Et ce roman, c'est, on l'appelait Benny Diamond de Michael Dichter. C'est un premier roman.
0: Ouais.
2: Ça nous raconte, en fait, la trajectoire de Benny Goodman. Il est né dans les années 60 à Anvers, dans une famille juive modeste. Son père, en fait, tient la synagogue. Il est très religieux et il souhaiterait que son fils prenne la même voie spirituelle. Mais Benny, lui, il ne rêve que d'une chose en grandissant, c'est de faire carrière dans les diamants, comme son grand-père.
0: Ouais.
2: Et il veut trouver sa place et on va suivre en fait son ascension qui sera fulgurante parce que Benny, il est très ambitieux et surtout très talentueux et il va faire face à beaucoup beaucoup de choses. Il va être porté aussi par l'amour qu'il a pour Eve. C'est une magnifique histoire d'amour aussi ce livre.
0: Ouais, ouais.
2: Et voilà, ce roman,
0: pour vous, c'est un livre de l'été.
2: C'est le roman de l'été, c'est le pur plaisir de lecture. J'arrête pas d'en parler autour de moi, de le partager, de l'offrir. Vraiment, c'est rare en fait ces romans qui fonctionnent comme ça en soi. Michael Dichter, il a un amour fou de ses personnages, ça se sent.
0: Ouais.
2: Et en fait, on partage tout ça avec lui. Il vient du cinéma et du coup, c'est un roman qui donne beaucoup à voir. Mmh. On a envie de le voir transposé au cinéma. Et voilà. Donc
0: peut-être parce que apparemment, il a déjà quelques prix. Rappelez-nous alors le titre.
2: Alors, on l'appelait Benny Diamond. Et c'est de Michael Dichter, et vraiment ce livre, vous pouvez y aller vraiment
0: à 100%.
2: Voilà. On ne peut pas le lâcher.
0: Alors je ne sais pas si vous le trouverez cet été, mais d'autres livres, en tous les cas, vous pourrez en trouver dans les cabanes bleues de Lire à la plage, qui vont s'ouvrir dès demain et durant tout l'été sur 13 plages de la Côte d'Albâtre. Et pour en dire un mot, on a le plaisir d'avoir en ligne avec nous ce matin Catherine Pancol. Bonjour Catherine.
3: Bonjour.
0: Romancière, journaliste, attachée à la Normandie. Alors vous êtes cette année, Catherine, je voulais vous avoir avec nous ce matin parce que vous êtes la marraine de Lire à la plage qui fête donc ses 20 ans. C'est vraiment une belle opération, ça.
3: Ouais, c'est formidable, je trouve. C'est vraiment formidable. Tant qu'il y aura des livres, il y aura de l'espoir.
0: Voilà.
3: De la vie.
0: Ouais. Mais vous, voilà. Vous êtes du genre à lire, vous, l'été?
3: J'arrête pas. Moi, je peux pas, j'arrive pas à lire. Vous m'ôtez les livres, je les cherche comme le chien cherche son coussin pour dormir.
0: Ça veut dire que toute l'année vous lisez, mais peut-être que on dit souvent que l'été c'est une saison propice parce qu'on a un peu plus de temps,
3: non,
0: on est sous le parasol.
3: Non, moi je lis tout le temps. Et je lis plusieurs livres.
0: Et par exemple, là, si je vous demandais un livre coup de cœur ou ce que vous êtes en train de lire.
3: Récemment, j'ai lu un livre qui va sortir au mois d'août, qui est le dernier roman de Véronique Ovalde,
0: oui,
3: publié chez Flammarion, et qui s'appelle « Vivre sans bonheur et n'en point dépérir ».
0: Déjà, le titre invite à la lecture, je trouve.
3: Oui, c'est un programme.
0: Hein. Ah ouais, vous conseillez donc.
3: Ah oui, c'est magnifique.
0: On va retenir la date du mercredi 5 août parce que je sais que vous allez venir à Saint-Valery-en-Caux à la cabane,
3: oui,
0: de 16h à 18h pour dédicacer votre dernier livre. Des choux et des reines, c'est paru chez Albin Michel. En deux mots, vous nous rappelez un peu l'histoire, là, cette emprise.
3: C'est l'histoire d'une jeune femme qui a 30 ans, qui s'appelle Sophie, et qui est tombée sans s'en apercevoir, petit à petit, sous l'emprise d'un homme qui ne lui veut pas vraiment du bien, bien qu'il se présente comme son bienfaiteur et qu'il s'occupe très bien d'elle. Et petit à petit, il mange son intimité, quoi. Elle peut plus prendre une décision, elle sait plus quoi penser, elle pense qu'elle est nulle. elle lui est reconnaissante de s'occuper d'elle. Donc, il la remet en état d'enfant. Et donc, c'est une emprise très sournoise et subtile.
0: On verrait bien ça adapté en film.
3: Oui, j'ai pensé d'ailleurs.
0: Un dernier mot, Catherine, pour inviter tous les gens qui iront justement sur le bord de mer se baigner. Il faut vraiment passer aussi à la cabane, hein, emprunter un livre parce que, voilà, il
3: oui,
0: faut
3: c'est
0: lire.
3: C'est le but de l'opération, en
0: voilà,
3: fait.
0: Hein. Ça apporte beaucoup de choses, la lecture.
3: Oui, en plus c'est gratuit.
0: C'est gratuit et quel que soit son âge, on trouve pour tout le monde.
3: Oui, exactement. Mais c'est ça qui est formidable chez les livres. C'est que le livre, il s'adresse absolument à tout le monde. Et le livre, c'est pas seulement pour s'évader. Le livre, c'est pour apprendre quelque chose qui va vous agrandir la tête, le cœur, l'esprit. Vous voyez, c'est magique un livre. Je suis triste quand j'apprends que les gens lisent de moins en moins. Parce que c'est des cerveaux qui vont se ratatiner petit à petit pour finir sur une note optimiste.
0: Ouais. Merci beaucoup d'avoir pris quelques minutes. Catherine Pancol, et bel été en Normandie du côté de Fécamp alors. À bientôt.
3: Oui, c'est ça. Oui, au revoir.
0: Avec le soleil. Avec nous dans moins de 5 minutes, Sylvie. Alors Sylvie, elle va partager son livre coup de cœur du moment. Thelma Houston, avant d'accueillir Sylvie. Et Thelma, elle arrive dans une minute.
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0: Normandie, Thelma Houston, qui nous amène à 9h30.
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0: Au bord de l'eau, sur la plage ou les galets, dans le transat, dans le jardin, quel livre allez-vous lire cet été? La lecture, c'est peut-être l'un de vos plaisirs de l'été, faut nous le dire. 02 35 07 66 66. Gaëlle Lapeyre, vous êtes avec nous, bibliothécaire à Elbeuf, et il y a quelqu'un que vous connaissez qui est aussi avec nous au bout du fil, c'est Sylvie. Bonjour Sylvie.
3: Oui, bonjour,
0: bonjour
3: Isabelle, bonjour
0: Gaëlle. Bonjour Sylvie. Sylvie, parce que vous êtes bénévole, vous, à la médiathèque d'Elbeuf. Oui. Qu'est-ce que vous faites en tant que bénévole, Sylvie?
3: Alors écoutez, on fait beaucoup de choses en tant que bénévole, c'est très très agréable de travailler avec des personnes telles que Gaëlle Lapeyre, qui est vraiment charmante, mais ça vous le voyez.
0: Merci Sylvie. Vous travaillez auprès d'autres publics après, c'est ça? Non, je crois
3: oui,
0: que vous allez
3: alors,
0: voir des...
3: Par exemple, il y a une résidence autonomie à Elbeuf où on intervient tous les mois. Et pour un petit café lecture, alors on apporte des livres, les personnes de nous demandent par exemple ce qu'ils veulent, on leur apporte les livres, on leur parle, on note un petit peu ce qu'ils veulent pour la prochaine séance.
0: D'accord.
3: Enfin, c'est toujours très agréable.
0: Et vous lisez aussi, mais alors qu'est-ce que vous lisez vous en ce moment? Est-ce que vous avez un livre à nous proposer?
3: Ah oui, alors j'ai mon coup de cœur du moment là qui est vraiment très très... Enfin, j'ai vraiment découvert quelque chose de tout à fait qui change de ce qu'on lit habituellement. C'est un roman épistolaire anglo-saxon. Et sur la quatrième couverture, il y a une petite introduction. Je me suis mise à écrire des lettres et c'est devenu une obsession. Le plus souvent, quand j'en écrivais une, je recevais une en retour. Cela surprend, mais j'ai découvert que la plupart des gens répondent. La première lettre de ma vie remonte à 1948 et je l'avais adressée à Travers au sujet de son livre Mary Poppins. Et ce livre regroupe une correspondance avec plusieurs personnes de 2012 à 2022.
0: D'accord. Et c'est une histoire vraie, enfin ce sont des vraies lettres alors, ou pas du
3: tout?
0: Oui,
3: ce sont des vraies lettres.
0: D'accord.
3: Et c'est une retraitée qui a mené une brillante carrière dans le droit. Elle vit seule et entretient une correspondance avec plusieurs personnes. Elle va donc malheureusement aussi recevoir des lettres anonymes qui lui parviennent de plus en plus. Bon, ça l'inquiète, c'est tout à fait normal.
0: Mmh.
3: Et ça l'a fait replonger dans un passé douloureux.
0: D'accord.
3: Mais c'est un roman
0: Oui, alors justement, quel est le titre exact, Sylvie?
3: Ça s'appelle La Correspondance.
0: La Correspondance, d'accord.
3: Et c'est Virginia Evans.
0: D'accord. Vous l'avez lu aussi, peut-être?
4: Alors, je ne l'ai pas lu, mais j'ai une collègue qui l'a lu, qui en a parlé lors du dernier book club de la médiathèque. C'est un livre qui a ému aussi énormément de personnes et qui fait son chemin dans les cœurs de tout à chacun. Parce qu'effectivement, cette dame aussi, elle se réalise, elle va recevoir des lettres qui vont bouleverser aussi sa vie, peut-être l'amener vers une vie, peut-être une fin de vie plus sereine. Et c'est bouleversant.
0: Bon, c'est bien. Au moment où on écrit de moins en moins et des lettres aussi, correspondance. Bah merci pour votre coup de cœur, Sylvie. Belle été et bonne lecture et bravo pour votre bénévolat constant.
4: Bisous Sylvie.
0: À bientôt Sylvie.
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0: À vos côtés aussi pour partager donc des lectures pour cet été, mais aussi à vos côtés dans vos recherches d'emploi. Écoutez Gino Congin, il est responsable d'une société dans le pays de Caux et on recrute.
5: Bonjour, nous sommes la société L2F Procoté, située à Caux-Vilan-Caux. Nous sommes une équipe soudée, dynamique et recherchons actuellement une personne pour rejoindre notre équipe. Le poste est à temps partiel, 20 heures semaine, avec possibilité d'évoluer vers un temps plein. Nous cherchons une personne sérieuse, motivée, ponctuelle. Si vous aimez évoluer dans un environnement familial et convivial, n'hésitez pas à nous contacter. Vous pouvez nous joindre au téléphone au 06 66 97 17 32. Merci.
0: Merci. Un poste d'agent de propreté donc à pourvoir à Faux-Vilan-Caux. Prenez contact au plus vite si ça vous intéresse et bon courage et bonne chance dans vos recherches.
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0: J'y vais. Allez, on y va. On fait les valises ce soir et on s'en va sur la route des vacances avec Ici Normandie et le duo Florent Pagny et Patrick Fiori.

0: Patrick et Florent. J'y vais.
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0: On dit souvent que l'été, c'est la saison idéale pour lire. Après, faut trouver une bonne lecture. Moi, j'avoue que faut que ça m'entraîne tout de suite. Hein. Alors, je me suis acheté, moi, pour cet été, Je suis drôle, de David Foenkinos, parce que j'aime bien David Foenkinos. Là, le dernier est sorti chez Gallimard. J'ai vu que c'est l'histoire de Gustave Bonsoir. Déjà, j'aime bien ce nom, là, Gustave Bonsoir, qui veut faire rire et réussir dans le stand-up. Mais forcément, derrière cette envie se cachent aussi des blessures personnelles. Ça devrait me plaire. Gaëlle Lapeyre, vous êtes toujours avec nous, hein, bibliothécaire à Elbeuf. Vous l'avez sûrement entendu comme moi, c'est ouverte il y a 3 mois seulement, une librairie pas très loin de chez vous, à Saint-Aubin-les-Elbeufs. La liseuse de mots, c'est le nom donné à cette librairie, ouverte par Laura Manchon, qui est avec nous. Bonjour Laura.
3: Oui, bonjour.
0: Alors je crois que vous aviez l'habitude de partager vos livres coup de cœur sur un compte Instagram, et là vous avez carrément sauté le pas. Dites donc, c'est super, hein, faut avoir du courage, hein, pour ouvrir une propre librairie comme ça.
3: Merci beaucoup, oui, j'avais envie de ça, de partager sur les réseaux, c'était une chose, mais voilà, j'avais envie de contact et d'avoir les retours directement des lecteurs.
0: Coup de cœur là pour cet été ?
3: Oui, bien sûr. J'ai lu dernièrement « Un jour sans femme » de Laetitia Colombani. Donc c'est un roman choral qui est résolument engagé, qui traite de la cause des femmes et de leur combat à travers le monde. On va suivre 4 femmes sur 4 continents différents. On a Katla en Islande, qui a été marquée par le féminicide de sa meilleure amie. On a Michiko au Japon, qui est une future maman qui est confrontée au harcèlement de son patron suite à sa grossesse. On a Anna Maria au Salvador, qui est une ouvrière exploitée et qui mène un combat sans relâche pour sortir sa fille de prison qui a été condamnée pour suspicion d'avortement. Et pour finir, on a Awa, qui est médecin urgentiste et qui est marqué par l'excision au Sénégal et qui se bat justement pour faire évoluer les choses. Donc c'est un destin de femmes qui s'entrelacent, un roman qui est extrêmement bien documenté et inspiré d'un mouvement de la Grande Guerre, de la Grande Grève, pardon, des femmes en Islande en 1975. Laetitia Colombani, c'est l'autrice du roman La Tresse.
0: Oui, voilà, il me semblait bien, ce nom me disait quelque chose, La Tresse, qui a connu un énorme succès. Oui.
3: C'est ça. Donc on est sur un roman qui est un petit peu sur la même veine, voilà, de destin qui s'entrelacent. C'est un récit qui est extrêmement militant et plein d'espoir et qui ne vous laissera pas de toute façon indifférent.
0: Ouais, Un jour sans femme, donc, de Laetitia Colombani. Gaëlle, vous l'avez lu, non ?
4: Alors, je ne l'ai pas encore lu, non. Mais j'ai très envie. Hein,
0: du coup, puis, ça donne envie, ouais.
4: Surtout vous dire, voilà, la liseuse de mots, on est super bien conseillés et accueillis. Donc, bravo à elle, effectivement, pour cette ouverture de
0: librairie. Ah bah oui, dis donc, hein. La liseuse de mots, Saint-Aubin-les-Elbeufs. Vous êtes ouverte, vous restez ouverte tout l'été ?
3: Oui.
0: Très bien, nouvelle librairie donc sympathique avec Laura passionnée. Parfait, super. Merci beaucoup Laura, bonne journée.
3: Merci à vous, merci,
0: et belle
3: bonne
0: été
3: journée à vous aussi.
0: Et bonne lecture. On va se faire un petit tour au Macumba avec Jean-Pierre Madère dans 30 secondes, avant d'aller à Louviers aussi. Nicolas, il a un livre à nous conseiller, Nicolas, de la librairie Quai des Mots à Louviers. Et préparez vous aussi, Gaëlle, votre prochain coup de cœur.
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0: Au Macumba, Jean-Pierre Madère.
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0: Quel livre a glissé dans la valise pendant les vacances cet été? On essaye de partager quelques coups de cœur avec vous ce matin. Gaëlle Lapeyre, je rappelle que vous êtes bibliothécaire à Elbeuf, vous avez grandi dans l'univers du livre et vous y travaillez. Roman, essai, BD, polar. Peut-être un autre coup de cœur à nous proposer là.
2: Oui, un coup de cœur pour une autrice, mais particulièrement pour son premier roman qui s'appelle Les Saules. C'est un roman noir et Mathilde Bosseau, c'est une autrice qui fait beaucoup parler d'elle en ce moment. C'est une autrice, il faut la suivre en fait, elle a une plume incroyable. Et l'intrigue se passe en Bretagne, on rencontre Marie, c'est une jeune femme de 17 ans. Elle se cherche beaucoup, Marie, on a le temps de s'attacher un petit peu à elle, mais malheureusement, quelques pages après, on retrouve son corps au bord d'une rivière, bordée de saules et de peupliers, et c'est là que va se mettre en place une enquête autour de ce meurtre. On va suivre une enquête qui va se heurter vraiment à la dureté silencieuse communauté, d'un monde rural très âpre, très replié sur lui-même. Ça se passe en Bretagne. Et dans tout ça, il y a aussi un autre personnage important, il y a Marguerite, c'est une petite fille qui vit dans le silence, qui vit dans son monde, dans sa bulle. Elle est rejetée par tout le monde, Marguerite, elle vit au bord de la rivière. Elle avait noué des liens avec Marie qui a été assassinée. Et Marguerite, elle a vu des choses cette nuit.
0: Oui, il y a eu ce meurtre.
2: Exactement.
0: Faut pas en dire trop. Rappelez-nous, parce que ça, à mon avis, ça pourrait nous tenir pendant quelques semaines, quelques jours, quoique, ou alors une nuit. Il y en a qui lisent très vite, durant la nuit.
2: On le dévore, celui-ci.
0: Comment le titre, rappelez-nous?
2: C'est Les Saules de Mathilde Bosseau. Elle a fait aussi Les Collines, qui est sortie récemment.
0: Vraiment, et là, c'est en poche, vous l'avez en poche?
2: Je l'ai en poche, c'est pour ça, Les Saules, et Les Collines est en grand format. Mais allez-y, vraiment, c'est formidable. Formidable.
0: Parfait. Ici Normandie, 9h47. Il y a... Qui est avec nous? Ah ben c'est Nicolas. Nicolas de la librairie Quai des Mots à Louviers. Bonjour Nicolas.
3: Bonjour Isabelle.
0: Comment se porte cette belle librairie à Louviers? Dites-moi pour nous rassurer tout de suite, vous êtes ouvert tout l'été?
3: Oui, on sera ouvert tout l'été, oui.
0: Bon, parce que souvent l'été, c'est vrai, je le redis, c'est souvent une période, une saison où on fait un peu le plein de bouquins et puis on est tranquille, les doigts de pied en éventail et on bouquine. Alors justement, puisque vous êtes entouré de livres dans cette librairie, que nous conseillez-vous, Nicolas?
3: Ben, comme on est en période de Coupe du Monde de football, on est tombé sur une véritable pépite à la librairie. C'est une BD dont vous êtes le héros, vous êtes le ballon.
0: D'accord.
3: Ça s'appelle FC Foot aux éditions 2042. Et un peu, moi gamin, j'adorais les livres dont vous êtes le héros. C'est des livres du type il y a une aventure et si on va à gauche, on va à page 54. Si on va à droite, on va à page 72. Et c'est cette rejouabilité de la lecture, ce plaisir de découvrir comme ça ce que le livre a pensé pour le lecteur. Et ils ont fait ça sur le football.
0: D'accord, bah c'est original. Et là, le principe, alors, c'est quoi?
3: Le principe, c'est qu'on démarre à l'orphelinat avec un maillot de Plitigny et le berceau. Et on va faire tout le parcours du footballeur, donc au début le centre de formation. Mais il va falloir y arriver parce que comme ce métier-là est très difficile pour arriver
0: grimper les échelons,
3: jusqu'au ballon d'or. Et donc voilà, il y a des au centre de formation, on a le choix à un moment, page 52, est-ce qu'on veut aller boire des coups après l'entraînement avec les copains du centre, ou est-ce qu'on veut faire double ration d'entraînement avec le jeune prodige, etc. Et à chaque fois, il y a des conclusions.
0: Ouais, c'est vraiment
3: hilarantes, c'est une vraie réussite. Ouais.
0: Mais c'est à partir de quel âge ça?
3: C'est tout public, je dirais à partir de 12 ans, parce que ça, c'est aussi une lecture du football aujourd'hui, et ça conteste aussi quelques petites choses. Par exemple, si à un moment on prend la mauvaise pente de par nos choix, on peut traficoter avec la mafia, donc devenir président de la FIFA, donc voilà. c'est début de collège, mais c'est super, et pour tous les amateurs de foot, et même pas que.
0: Mais pas que, voilà. Parce que finalement ça fait un peu réfléchir aussi.
3: Oui, il y a ce vrai plaisir de où va nous amener nos choix. Même à lire à haute voix, entouré des copains, de la famille, ça marche aussi,
0: ouais,
3: très bien.
0: C'est bien.
3: Super bouquin à mettre dans toutes les mains.
0: Oui, et dans les valises pour partir en vacances. Et puis, oui. Si on est sur Louviers ou pas très loin, ben, on revient vous saluer, Nicolas, se faire conseiller. Merci beaucoup.
3: Merci Isabelle.
0: Ici Normandie, 10h-10, il y a plein de bouquins qui sortent aussi sur les animaux, sur les chats. Il y a des chansons aussi qui évoquent les chats comme celle de Powwow.

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2: Sur la plage, la terrasse, à l'abri d'un parasol, on aime lire l'été. Gaëlle Lapeyre, vous êtes avec nous depuis 9h. Bibliothécaire à Elbeuf, encore un petit dernier coup de cœur peut-être.
3: Oui, pour une BD sortie récemment de Mario Montaigne, qu'on connaît bien, qui a fait des précédentes BD qui s'appelaient Tu mourras moins bête. Mario Montaigne, elle a à cœur en fait, de nous enseigner, de vulgariser la science. Et elle le fait très bien et de façon

0: elle va évoquer ce lien, comment ça s'est créé, comment ça vit, comment ça perdure. Et puis elle va aussi raconter son parcours, une petite fille en fait qui était passionnée de dessin, pas du tout confiante en elle. Et puis 40 ans après, ça donne cette grande dessinatrice, mais qui a toujours pas confiance en elle.
1: Ah, oui, d'accord.
0: Ça n'empêche pas de progresser, de faire de très belles rencontres, notamment Thomas Pesquet. Et elle va raconter tout ça avec toute sa drôlerie, c'est jubilatoire, mais aussi quand elle raconte ce que c'est que ces passages d'angoisse. Est-ce que c'est que d'être une éternelle angoissée? Je vous assure, en fait, on est très touchés aussi par ce qu'elle peut.
1: Voilà, on peut s'y retrouver. Donc, rappelez-nous comment le titre.
0: C'est Space Montaigne de Marion Montaigne.
1: En bande dessinée, ben voilà. Et je rappelle que tout l'été, vous allez retrouver des bandes dessinées, des romans, enfin, tout ce qu'il faut. Il y en aura pour tous les âges et tous les goûts. Cet été, des cabanes bleues avec plein de livres à l'intérieur que vous allez pouvoir emprunter gratuitement. C'est l'opération Lire à la plage en partenariat avec Ici Normandie. Vous verrez, il y a même des chaises, des transats pour lire tranquillement face à la mer. Et Gaëlle, vous aussi, vous allez passer l'été avec nous puisque vous allez évoquer quelques livres, les livres les plus souvent empruntés, et nous lire un petit extrait.
0: Avec grand plaisir.
1: On va passer un bel été avec vous.
0: Merci,
1: de bonnes lectures, et merci d'avoir partagé vos coups de cœur ce matin.
0: Ça, c'est toujours un plaisir. Merci beaucoup, Isabelle. Merci, à très vite.
1: Dans une minute, Lewis Capaldi nous amène à l'actu locale de 10h.
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0: Ici Normandie, Lewis Capaldi.
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0: On termine la semaine ensemble avec ICI Normandie, il est 10h. L'actu local, Bradley de Souza, le banquier et homme d'affaires Mathieu Pigas a déposé son offre pour reprendre Fibre Excellence.
2: Il a déposé hier soir devant le tribunal de commerce de Toulouse. C'est lui qui porte désormais ce projet de reprise. Il le présentera ce lundi. Fibre Excellence, qui avait été placée en liquidation judiciaire, voulait reprendre Chapelle d'Arblay à Grand Couronne dans la métropole de Rouen. La papeterie est fermée depuis 6 ans maintenant. Un rassemblement et une marche hier en hommage à Pierre au centre hospitalier du Rouvray dans la métropole de Rouen, là où cet infirmier de 37 ans avait travaillé pendant 10 ans. Il s'est immolé par le feu le 19 juin dernier sur le parking de l'hôpital. Une enquête judiciaire est toujours en cours. Le verdict est attendu aujourd'hui aux assises des Yvelines à Versailles après le meurtre de Corinne Didio il y a 31 ans. Son corps avait été retrouvé démembré dans une malle qui flottait sur la Seine au niveau des Andelys dans l'Eure. Dans cette affaire, le parquet général a requis 30 ans de réclusion criminelle hier contre Marie-Thérèse Garcia, l'une des deux accusées. 30 ans aussi contre l'ex-compagnon de Corinne Didio, qui lui est toujours en fuite. 3 gérants de boutiques de CBD seront eux jugés en octobre prochain pour avoir vendu des produits classés comme stupéfiants dans l'Eure et en Seine-Maritime. Dans certains de ces produits, on retrouvait des drogues de synthèse, c'est à lire sur ici.fr. La ville de Rouen met à disposition des distributeurs de crème solaire gratuit, rive gauche à Rouen-sur-Mer, mais aussi au canal Camille Claudel, et puis rive droite sur les quais à l'Agora, là où il y a ces jets d'eau. Des crèmes solaires indice de protection 50 pour prévenir de tous les risques liés à une trop forte exposition aux rayons du soleil, précise la ville dans un communiqué. Et puis en football, 3 joueurs partent du HAC, du HAC. Il s'agit de Sofiane Boufal, arrivé l'hiver dernier, tout comme du milieu Lucas Gourna. Le défenseur Étienne Youté, lui, arrivé il y a 3 ans, quitte aussi le Havre. Pour rappel, la reprise de la Ligue 1 est prévue le week-end du 21 août. La fin du mercato est ouvert là. Enfin, le mercato est ouvert là et la fin est prévue le 1er septembre.
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2: Des distributeurs de crème solaire gratuite, oui. Parce que justement les températures
0: vont commencer à s'élever. Ouais. Bon, pas de canicule a priori, ce serait plutôt du 30 degrés ce week-end, voire
2: c'est
0: un petit peu plus, mais c'est pas mal, je suis d'accord avec vous. Et puis du coup les indices UV sont élevés, donc effectivement faut bien se protéger. Indice UV de 8 aujourd'hui avec le soleil qui va s'installer, pas trop de vent, des températures pas trop élevées sur le bord de mer avec 20-21 sur la côte, 21 au Havre, 22 à Yvetot, 25 à Pont-Audemer, 26 à Rouen, 27 à Évreux et Vernon. Et c'est vrai qu'avec le soleil ce week-end, on va atteindre, voire légèrement dépasser les 30 degrés. 19 degrés, c'est la température de l'eau de mer. Mer belle à peu agitée, à Fécamp, la mer qui remonte. Elle sera haute à 14h30. Il y aura du monde sur les routes là, ce soir et ce week-end pour les premiers départs en vacances. Et sur Rouen, c'est la fête du fleuve ce week-end. Du coup, le pont Boieldieu est fermé à la circulation. Ce sera uniquement piéton. Merci Bradley. Bonne journée.
2: Bonne journée.
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0: Bonne fête Thomas aujourd'hui, le vendredi 3 juillet. On fête Thomas en musique avec William Scheller.

0: Ici Normandie, le rock'n'roll dollar, William Scheller.
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0: Allez, on a un petit peu la tête en vacances, là, arrivé au 3 juillet. Alors, l'été, les vacances, bah oui, c'est sympathique. Mais un peu moins quand on se fait attaquer par les moustiques. Et les moustiques tigres, notamment, qui se développent, hein, un peu partout en France et même ici en Normandie. On va l'évoquer parce qu'ils se propagent, c'est vrai, de plus en plus. Et attention, danger, quand même. Nous serons avec un médecin du CHU de Rouen pour quelques précisions. Après Zazie, son nouveau titre, peu importe.

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1: Peu importe, avec Zazie qui va reprendre la route des concerts, la route en 2027. Ici Normandie, 10h10.
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1: Docteur Leroy, on a besoin de vos infos, de vos précisions. Bonjour et merci d'être avec nous. Vous êtes spécialiste de la médecine de voyage et de la vaccination également. Attention aux moustiques parce que pour certains, ils sont quand même vecteurs de maladies. Et j'ai vu, docteur Leroy, que depuis le 1er mai, la France est officiellement entrée en période de surveillance renforcée des maladies transmises par les moustiques.
3: Alors oui, l'année dernière, on a eu une année assez exceptionnelle, malheureusement. Par le nombre de cas de maladies transmises par les moustiques. Alors il y a plusieurs types de moustiques, hein. Il y a celui, le fameux moustique tigre dont on parle régulièrement. Et puis il y a d'autres moustiques qui sont plus habituels, je dirais, dans nos régions. D'une façon générale, je crois qu'il y a 82 départements sur 96 en France qui sont maintenant colonisés par le moustique tigre. Donc on a en fait un vecteur de transmission de maladies qui est bien présent en France. C'est pour ça que cette année, la surveillance a été avancée d'un mois par rapport à d'autres années. Et puis, l'année dernière, on a quand même eu un record du nombre de cas, notamment de chikungunya, qui se sont déroulés sur notre territoire. C'est-à-dire que c'est pas des moustiques importés, ou c'est en tout cas pas des personnes qui rentrent d'une zone de voyage avec la maladie.
1: Ils se sont développés, en fait,
3: sur... Mais on a eu un développement local. Voilà.
1: D'accord. Alors, le moustique tigre, c'est vrai, on en entend beaucoup parler, et il s'étend vraiment partout. Surtout sur le territoire, donc en France. Il y a les petites rayures noires et blanches pour le reconnaître. Ça, c'est dû aussi au réchauffement climatique.
3: L'augmentation, c'est comme ça qu'il faut dire, de l'air du moustique est quelque chose, effectivement, qui est probablement lié au réchauffement climatique, mais pas que, parce que c'est un moustique qui résiste bien au froid. Ah, et oui. C'est surtout les transports qui permettent justement aux moustiques de coloniser des espaces. La Normandie est maintenant considérée comme à risque également, je dirais, pour ce moustique. Bon, en tout cas, on peut trouver ce type de moustique qui n'est pas très facile à reconnaître. C'est vrai qu'il est rayé, mais il y a plein de moustiques rayés. Et aujourd'hui, c'est pas très facile de faire la distinction quand on n'est pas spécialiste.
1: Mais alors, quels sont les risques, justement, si on se fait piquer par un moustique tigre?
3: Alors, on a un risque de transmission de plusieurs maladies. La dengue est connue depuis longtemps. La dengue, c'est encore une fois un virus qui était rencontré dans les zones, je dirais, outre-mer, notamment Guadeloupe, notamment Martinique, un peu la Guyane, mais aussi la Réunion. Et puis, ce risque de chikungunya, qui l'année dernière a particulièrement touché la Réunion, avec en fait des propositions de vaccination pour ces deux maladies aujourd'hui qui existent, dont on ne sait pas très bien comment elles marchent encore, c'est-à-dire est-ce qu'elles sont très efficaces, combien de temps elles vont durer, combien de temps elles vont être efficaces, qui aurait une contre-indication à cette vaccination. Il y a des contre-indications à l'heure actuelle, et donc ce sont des nouveaux vaccins qui sont pas justifiés au niveau national à l'heure actuelle, mais qui, si on avait une épidémie très importante, pourrait devenir justifiée. Et c'est cette surveillance qui va s'appliquer pour déterminer justement l'intérêt, je dirais, de mesures, alors de lutte contre les moustiques, bien sûr, puisque c'est le vecteur, mais peut-être aussi de lutte contre la maladie avec des vaccinations.
1: Oui, d'accord. Bon, bah attention quand même, hein. On va continuer d'en parler dans quelques minutes de ces moustiques tigres qui se multiplient. Restez avec nous, avec ici Normandie, docteur Leroy. Voici Ease.

0: Breeze Over the Rainbow sur votre radio ici Normandie. Un salut amical à l'harmonie neufchâteloise qui fête ses 120 ans, j'allais dire 20 ans. Non, c'est 120 ans. C'est celui qui dirige, je crois, hein, qui fête ses 20 ans à la direction justement de l'harmonie neufchâteloise et ça se fête ce week-end. Si vous allez sur le marché de Neufchâtel-en-Bray, par exemple, demain matin, ce sera animé, il y aura de la musique. Demain soir également à la Boutonnière, un concert sur le thème de Starmania. Autre concert dimanche à 11h et puis à 17h, un concert spécial Queen, hommage au groupe Queen, donc renseignez-vous sur tout ce qui est prévu ce week-end parce que ça s'annonce festif, les 120 ans de l'harmonie neufchâteloise. Ici Normandie, elle attend, c'est Goldman dans une minute.
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0: Elle attend et vous vous attendiez les vacances. Elles arrivent peut-être ce week-end pour vous. C'était Jean-Jacques Goldman.
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0: On vous retrouve, docteur Leroy du CHU de Rouen, en cette période de départ de vacances. On s'intéresse avec vous ce matin aux moustiques-tigres qui se développent. Et c'est vrai qu'une piqûre de moustique-tigre peut entraîner la dengue, le chikungunya. Bref, ça peut être, vous pensez, docteur Leroy, potentiellement mortel?
3: Alors les circonstances, je dirais, de décès suite à ces maladies sont un peu particulières. D'abord, c'est probablement plus, bien sûr, les gens fragiles, tous ceux qui ont déjà des problèmes de santé, qui sont très âgés éventuellement, qui se défendent pas bien face aux infections. Et puis on a probablement aussi, je dirais, une faute, à pas de chance, c'est-à-dire des gens qui vont être génétiquement, malheureusement, plus sensibles que d'autres. Et ça, la mortalité face à ces maladies est relativement très faible quand même, il faut le dire. Mais les conséquences sociales et les conséquences de la maladie peuvent parfois être quand même assez lourdes. C'est-à-dire qu'on a des gens qui peuvent être très fatigués, qui peuvent avoir mal dans les articulations, mal effectivement dans les muscles pendant plusieurs semaines et qui peuvent les empêcher de travailler. Et il est clair que c'est effectivement des maladies qui sont un peu pénibles. Chikungunya, c'est vraiment la maladie très pénible, par exemple, qui pose problème. Je dirais parce qu'on va essayer de les éviter au maximum. Donc on va essayer d'éviter aussi, je dirais, d'avoir les moustiques qui risquent de transmettre ça. Donc il faut surveiller un certain nombre de choses pour essayer justement d'éviter ça au maximum.
0: Et oui, parmi les bons gestes, on peut limiter les eaux stagnantes, je crois, hein, les coupelles de fleurs par
3: les
0: exemple.
3: Les coupelles sous les pots de fleurs laissent de l'eau. Alors c'est très bien pour les fleurs, mais c'est très très bien aussi pour les moustiques. Ouais. Parce que dès qu'il y a une petite collection d'eau, quand il y a un petit peu d'eau quelque part, on peut avoir quelques larves de moustiques qui vont se développer. Et malheureusement, c'est clairement les circonstances dans lesquelles l'albopictus, qui, je dirais, le nom savant du moustique tigre, se développe.
0: Et sinon, forcément se couvrir aussi, peut-être à certaines périodes, peut-être le soir, je ne sais pas.
3: Alors, il faudra peut-être prendre des précautions tropicales, c'est-à-dire effectivement, le soir, porter des vêtements longs, éventuellement, parfois mettre quelques répulsifs quand on est vraiment dans les périodes les plus à risque. Oui, ça fait partie des choses qui, dans le sud de la France, étaient déjà faites. Un peu moins habituel dans le nord, mais risque d'être plus rencontré. Souvenir, par exemple, qu'on a aussi une autre maladie que le West Nile, dont on avait déjà parlé, qui a été retrouvée à Paris et qui a provoqué quelques dégâts. Et là, pour le coup, qui peut avoir des conséquences neurologiques sévères.
0: Et alors, imaginons, docteur Leroy, on vient de passer quelques jours en Martinique, en Guadeloupe. On a peut-être été piqué par un moustique tigre. On revient. Des conseils de précaution, peut-être, à prendre?
3: On peut rajouter Guyane. D'accord. Et peut-être Réunion. Ces quatre départements d'outre-mer sont des départements dans lesquels on peut avoir dengue, chikungunya. Et donc, on peut revenir de ces zones, être malade de façon peu symptomatique, avec un petit peu de fièvre, des douleurs, des choses pas très, très, je dirais, parlantes. Et malheureusement, se faire piquer par des moustiques en Normandie. Et là, on se retrouve éventuellement à générer, entre guillemets, un cluster, c'est-à-dire une micro-épidémie autour de soi, pour les gens qui sont éventuellement vos voisins, tout simplement, hein, pas forcément que de la famille, parce que les moustiques vont acquérir la maladie et la transmettre, sa vectorisation, aux autres personnes, et on se retrouve éventuellement avec des micro-épidémies, d'où des conseils aujourd'hui, quand les gens rentrent de zones tropicales, de limiter au maximum les piqueurs de moustiques et de continuer de prendre des précautions pour éviter justement de se faire piquer, y compris en Normandie.
0: Merci pour toutes ces précisions, docteur Leroy, donc spécialiste de médecine du voyage et de la vaccination au CHU de Rouen. Merci beaucoup.
3: Bonne journée.

0: Lerita Mitsuko sur votre radio Ici Normandie.
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0: On fait quoi ce week-end? Vous restez dans la région? On peut aller chiner par exemple. Je sais que vous aimez ça, les foires à tout, vide-grenier, brocante. Demain par exemple à Breuil-Pont, ce sera la fête du village ce week-end avec une grande foire à tout dimanche. Vide-grenier à Luneray. Alors Luneray c'est près de Dieppe et c'est demain samedi. À Grand-Camp au sud de Bernay, dimanche il y aura une grande foire à tout également à l'école. Dimanche, foire à tout à la Vaupalière. Là on n'est pas très loin de Rouen, au stade de Tôte également dimanche, c'est sur l'axe Rouen-Dieppe. Bref, je crois que l'été c'est la grande saison hein, des foires à tout, donc allez chiner ou profiter de ces foires à tout aussi pour faire le tri dans vos affaires, exposer et rentrer comme ça à la maison le soir avec quelques euros.
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0: 10h30, la Isla Bonita, c'est Madonna qui sort un nouvel album aujourd'hui. Toujours dans la course, Madonna.

0: son nouvel album aujourd'hui, mais nous on aime bien aussi, et vous aussi, les chansons souvenirs de Madonna comme la Isla Bonita.
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0: Marion Mouillère, bonjour.
3: Bonjour Isabelle.
0: Vous faites partie de l'association rouennaise À deux mains, dont le but est la promotion de la langue des signes française, mais aussi le but est d'améliorer finalement l'insertion des personnes sourdes et malentendantes en milieu professionnel. Vous êtes vous-même, Marion, sourde et malentendante ?
3: Oui, tout à fait. Je suis sourde de naissance, appareillée maintenant depuis bientôt 3 ans.
0: Ouais.
3: Et donc l'objectif en créant cette association, c'était de pouvoir partager avec le plus grand nombre et apprendre au plus grand nombre les bases de la langue des signes française, et en même temps sensibiliser et parler de librement en fait de ce qu'est la surdité, et puis sinon de ce qu'est être malentendant aujourd'hui en France.
0: Et le quotidien n'est pas toujours facile, même aujourd'hui encore pour vous, Marion ?
3: C'est-à-dire que comme c'est un handicap invisible,
0: oui,
3: ça génère des incompréhensions. C'est aussi de la fatigue, de la suppléance mentale en fait, d'être obligé de lire sur les lèvres, de faire attention à être dans un environnement le plus adapté pour être dans les meilleures conditions. Enfin, oui, du coup, c'est des choses auxquelles on ne pense pas forcément, et ça permet d'en parler justement avec le public qui n'y pense pas forcément, et c'est normal.
0: Alors, on va pouvoir en parler ce week-end, puisque ce sont les bacaillades, les fêtes de la ville de Grand-Quevilly dans la métropole rouennaise. Ça commence dès aujourd'hui, vendredi. Et votre association intervient d'ailleurs sur cet événement pour qu'il soit davantage accessible, encore une fois ?
3: Oui, tout à fait. Alors, les bacaillades, c'est un événement qui a toujours été dans une démarche affirmée de fêtes accessibles à tous. Et cette année, l'association À deux mains s'est associée avec le festival. Donc nous serons présents durant les 3 jours pour accueillir les personnes sourdes et malentendantes sur le site et pouvoir les orienter notamment vers les nombreux spectacles qui bénéficient d'une boucle magnétique et aussi de casques amplifiés.
0: Voilà, c'est ça. Et il y aura des fauteuils roulants, je vois, des sièges prioritaires pour les personnes qui en ont besoin, des bouchons d'oreilles aussi.
3: Tout à fait. Et l'établissement pour enfants et adolescents polyhandicapés de Tony Larue sera présent. C'est vraiment une démarche qui est globale de la part du festival et de la ville de Grand-Quevilly.
0: Mais sinon, est-ce qu'avec votre association, on peut apprendre la langue des signes ?
3: Oui, bien sûr. Depuis déjà l'année dernière, nous intervenons à la MJC Rive Gauche, place de Hanovre, à Ray-Saint-Sever. Et là, dès la rentrée, nous interviendrons de nouveau. Ce sera tous les lundis de 16h à 17h30. Mais il y a une petite nouveauté cette année, c'est qu'on propose également des ateliers à destination des parents et de leurs enfants, enfin de leurs tout-petits, pour apprendre des signes associés à la parole et pouvoir échanger avec ces tout-petits avant même qu'ils sachent parler.
0: Bah écoutez, on aura l'occasion de se rappeler à la rentrée alors pour détailler
3: avec
0: tout ça.
3: Plaisir.
0: Bravo en tous les cas, Marion, merci pour votre engagement pour les personnes en situation de handicap et notamment donc les personnes sourdes et malentendantes. L'association rouennaise À deux mains, partie prenante des fêtes, les bacaillades à Grand-Quevilly près de Rouen. Merci beaucoup, Marion.
3: Merci à vous.
0: Ici Normandie, dans 3 minutes, il sera 11h20.
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0: Vous êtes peut-être comme nous là au volant de la voiture avec Lucas qui réalise cette émission et moi, ben, on chantonne hein, finalement, c'est vrai. Ça donne envie de fredonner cette chanson, ma préférence à moi avec Julien Clerc sur votre radio ici Normandie. Ça sent bon le début de l'été et des vacances à Bois-Guillaume. Il y a un marché nocturne aujourd'hui, il va faire beau, on en profite. C'est de 17h à 22h30, pleine de la Mare des Champs, avec de la musique, des concerts et de quoi bah, se restaurer forcément sur place aussi. Donc si vous êtes dans le coin à Bois-Guillaume, près de Rouen, ce soir.
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0: J'ai testé, un rendez-vous que vous ne manquez pas désormais chaque matin. Toute la saison, nous avons testé pour vous un tas de choses, hein, des expériences en tout genre. Le but est bien sûr de partager nos impressions et nous avons testé pour vous un resto, un sport, une activité. Et on vous fait là, jusqu'à la fin août, notre sélection estivale. Alors Fred, Romanwick.
2: Salut tout le monde et c'est à Fécamp que je teste la poterie aujourd'hui. Je vais rejoindre Jean dans son atelier, c'est Jean Poterie. Et c'est une petite Madeleine de Proust, hein, puisqu'on a tous fait des poteries quand on était gamin, des cendriers pour la fête des mères par exemple à l'école. Je rejoins Jean et je m'y mets. Le plan de travail est nickel.
3: On va faire des vases de 10 kilos.
2: Des vases de 10 kilos.
3: Ouais.
2: Je vois les gens utiliser, les céramistes, les potiers, utiliser le tour. Et je me demande comment vous faites pour arriver à faire un truc qui soit bien droit, tu vois, autour de son axe, quoi.
3: Ah bah c'est de la pratique.
2: J'ai envie que tu me montres.
3: Bah oui, je vais te montrer.
2: Donc on commence avec quoi, là?
3: Bah là, on commence avec un peu de grès. Et on va déjà préparer la terre, parce que la préparation de la terre, ça fait tout. Donc on vient chasser l'air, en fait. Mmh. Parce que si on a une seule bulle d'air, après, on va pas réussir à centrer la terre sur le tour.
2: Donc j'y vais avec les pouces, les doigts, tout. Je pressurise la terre pour faire partie. Tire l'air, quoi.
3: C'est ça.
2: Palper la matière, c'est ça qui est agréable aussi, c'est de toucher, c'est de mettre les mains, hop, dans la matière. Comme ça ?
3: Ouais, et en fait, tu pousses avec ton corps.
2: Ah oui, bah ça finit par prendre
4: la forme d'une tête de bélier.
2: Une tête de bélier avec le...
3: Mais là, tu l'as fait à l'envers, la tête de bélier.
2: Je l'ai fait à l'envers.
3: Si tu retiens pas avec les mains sur le côté,
2: ouais,
3: ça part complètement en vrille.
2: Quand je regarde ma tête de bélier à côté de la mienne est pourrie. Hein.
3: C'est normal.
2: C'est normal. Une fois que l'air est bien sorti de ma motte de terre, je la coupe en deux.
3: En fait, on coupe en deux.
2: Avec un fil qui ressemble à un fil à couper le beurre.
3: Là, qu'en fait, on bat la terre, quoi.
2: Et on fait une pâte feuilletée avec tout ça, quoi.
3: C'est ça.
2: Il y a un côté... C'est physique, hein, quand même.
3: Oui, c'est physique. Et puis, les potiers du village, avant, ils préparaient 20 kilos de terre comme ça. Ils avaient des énormes morceaux de terre qui battaient.
2: On la frappe jusqu'à ce que ça donne
3: une balle.
2: C'est séculaire comme métier, ça.
3: Ouais, l'Égypte antique, le tour, l'invention du tour. Céramique, en général, ça a 30 000 ans.
2: Donc le geste qu'on va faire, là, c'est un geste que l'homme faisait déjà il y a 3 000 ans.
3: Bah alors, avant, ils n'avaient pas l'électricité. Là, c'est un tour électrique.
2: C'est un tour électrique.
3: Avant, ils avaient quelqu'un avec un bâton, en fait, qui faisait tourner, et tourneur. Donc là, ça, c'est la girelle.
2: La girelle, c'est le plateau sur lequel on va poser notre matière, notre terre.
3: Et donc là, on plaque la terre dessus pour qu'elle soit bien collée.
2: Ok.
3: Donc on met un peu d'eau pour pas s'accrocher à la terre.
2: Pour pas qu'elle colle aux mains, quoi.
3: Ouais. Et donc en fait, on va se servir de tout l'avant-bras qu'on va poser sur la hanche. On pose la terre contre le poignet et en fait, comme ça, on vient faire presque une pression mécanique pour centrer la terre.
2: C'est très agréable le contact de la terre sur les mains. Il y a un côté charnel et ça détend. Là, je suis en train de faire n'importe quoi, mais comme tu me dis rien, je me dis que ça va.
3: Oui,
2: quoi.
3: Moi, de toute façon, tu peux faire n'importe quoi.
2: J'ai le droit de faire n'importe quoi. Bon, ça ressemble à rien et surtout, ça ressemble pas à un truc que j'avais envie de faire en particulier. C'est là que ça devient compliqué. C'est quand tu as une idée en tête pour la mettre en application, c'est quelque chose.
3: Ah, bah oui.
2: J'avais jamais eu l'occasion de faire de la poterie autour comme ça. Mmh. Et j'imagine très bien à quel point ça peut devenir une activité addictive.
3: Oui, c'est ça.
2: C'est à la fois apaisant et ça peut vite devenir addictif, donc je valide. Je repars avec le sourire et les nerfs apaisés. C'est déjà ça. Pour découvrir le travail de Jean, vous tapez jeanpoterie.fr. Merci Jean.
3: Je t'en prie.
0: Merci Fred. Romanwick qui a testé pour vous la poterie. Jean le potier céramiste qui participera, je vois, le week-end des 25 juillet et 26 juillet à la fête des potiers à Moulins-la-Marche dans l'Orne et le dimanche 2 août à Briquebeuf en Cotentin. Alors je sais, c'est pas notre secteur, mais en été souvent on aime bien se balader, bouger un petit peu sans aller trop loin, donc pourquoi pas. Je vous le signale quand même. Ici Normandie, 10h46, voici Coldplay.

0: Coldplay sur votre radio ici Normandie.
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0: 11h10, c'est le moment de retrouver Muriel Jordan. C'est un peu le rendez-vous entre info et humour avec vous, Muriel. Alors ce matin, on s'intéresse, parce que c'est toujours tendance, au post-it.
2: Oui, alors je ne sais pas comment c'est chez vous, hein, mais moi, sur mon frigo, c'est une mosaïque de post-it. Des jaunes, des roses, des verts, des bleus. On voit à peine le frigo qui se cache derrière. Et c'est pareil hein, sur l'écran de mon ordinateur, alors que sur l'ordi de mon mari, il n'y a qu'un seul post-it. Bah oui, avec marqué dessus, merci de ne pas toucher à cet ordinateur. De toute façon, je vais vous dire, la charge mentale de mon mec tient à peine sur la moitié d'un post-it, soyons honnêtes. Entre les rendez-vous, les devoirs, les courses, les papiers à remplir, difficile de s'en sortir. Les indémodables post-it sont partout et sont devenus les indispensables de nos vies. En tout cas, je suis tombée sur des milliers de vidéos de ce genre.
3: Comment je gère ma charge mentale? En fait, j'ai besoin que mon cerveau cesse de tourner en permanence en disant « Ah oui, il faut faire ci, ah oui, il faut penser à ça ». Du coup, j'écris tout.
4: Je suis vraiment une maman avec plusieurs casquettes. Je suis à la tête d'une association. J'écris actuellement mon deuxième livre sur mon histoire. Je gère aussi ma société et mes réseaux sociaux. Donc c'est super important pour moi de tout noter vraiment pour ma charge mentale.
5: Au tout début, j'utilisais des post-it que je mettais partout.
2: Bref, en collant ce petit carré de papier sur les bords de l'écran d'ordinateur, on s'offre en quelque sorte une extension de mémoire, comme une sorte de disque dur externe, mais en papier.
0: Bah oui, tout à fait. Et ce post-it, Muriel, a même fait l'objet d'études très sérieuses, parce que des recherches montrent que ce bout de papier peut influencer la manière dont nos interlocuteurs perçoivent notre message.
2: Oui, le chercheur Randy Garner a montré qu'une demande personnalisée augmentait fortement les chances d'obtenir une réponse. Dans son expérience, des professeurs recevaient un questionnaire avec ou sans message manuscrit. Quand le message était écrit sur un post-it, 76% répondaient contre 48% avec un simple message manuscrit classique ou 36% sans message. Donc vous voyez, un simple post-it peut avoir un impact majeur sur l'engagement des destinataires. Mais en ces temps modernes, le smartphone peut remplacer les petits papiers volants. Voici trois applis pour zapper les post-it. Nesti, N-E-S-T-I, nouvelle appli française pensée pour simplifier le quotidien des familles avec agenda partagé, organisation des repas, liste des tâches, suivi scolaire, tout est centralisé. Family Wall avec un calendrier commun, des listes de courses, partage de documents ou encore gestion des activités. Et tout aussi pratique, il y a Listoo, L-I-S-T-O-O, une appli gratuite et sans pub qui mise sur des listes claires, des routines et une préparation plutôt ludique hein, des tâches pour qu'on fasse participer toute la famille, le mari et les enfants. Alors pour noter des trucs à faire, le post-it reste tendance, ok, sauf que c'est pas forcément toujours le papier qui s'y colle.
0: C'est bien ça. Muriel, faites-vous un post-it hein, sur le frigo ce week-end pour ne pas oublier de revenir lundi matin, bien sûr. Et vous, post-it pour ne pas oublier de jouer, c'est tous les jours, c'est 11h midi, c'est Boujou, on joue. C'est le jeu musical de cet été, Blind Test. Vous allez jouer avec Pascal Vaillant. Qu'est-ce qu'il fait là, Pascal? Il prend son petit café? Non, il sera là, hein, rassurez-vous, dans quelques minutes pour jouer avec vous, d'autant plus que vous jouez durant tout l'été pour gagner une côte de bœuf. C'est quand même pas mal, ça, d'une valeur d'une 60aine d'euros, me semble-t-il, à faire griller sur le barbecue avec le soleil qui revient pour ce week-end. 02 35 07 66 66 pour vous inscrire dès maintenant si vous le souhaitez. Et dans une minute avant d'accueillir Pascal, les visiteurs avec Louis Bertignac.
1: Les écrans, c'est cool. Pour se retrouver en famille, souffler en fin de journée, vibrer pour son équipe ou ses héros préférés. Mais il est important que les parents maîtrisent leur utilisation, en évitant par exemple d'exposer

0: Ces idées-là avec Louis Bertignac et les visiteurs. 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
1: Bonjour Isabelle, bonjour à tous. Et dans quelques minutes, nous allons jouer à notre grand jeu estival. Boujou, on joue le blind test de l'été. Nous allons accueillir 5 candidats. Peut-être vous, pouvez déjà vous manifester. 02 35 07 66 66. C'est Liam qui vous accueille ce matin. Donc, on va vous proposer 5 extraits musicaux. Et l'idée, c'est de retrouver le groupe ou l'artiste. Voilà. Et un sans faute serait l'idéal, puisqu'on vous offre tous les jours

0: Cet été, entre 11h et midi, votre côte de bœuf d'une valeur de 65 euros avec la complicité de la Fédération Régionale des Bouchers de Normandie, Isabelle.
1: Bon appétit, bien sûr.
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0: Et l'actu locale tout de suite, bonne journée à tous, il est pile 11h. Sarah Yasmine Ziani, bonjour.
1: Bonjour Pascal, bonjour à tous.
0: Il a déposé son offre de reprise pour Fibre Excellence hier soir.
1: Le banquier et homme d'affaires Mathieu Pigas, une offre remise au tribunal de commerce de Toulouse quelques minutes avant la deadline. Fibre Excellence au bord de la liquidation judiciaire qui voulait reprendre la papeterie Chapelle d'Arblay de Grand Couronne près de Rouen, fermée depuis 6 ans. Le dossier de Mathieu Pigas sera examiné lundi par le tribunal de commerce de Toulouse, mais l'homme d'affaires réfléchit à demander un délai pour consolider son offre. 30 ans de réclusion criminelle, c'est ce qu'a requis hier le parquet général de Versailles dans les Yvelines contre Marie-Thérèse Garcia, 79 ans, jugée pour le meurtre de Corinne Didio en 1995. Le corps démembré de cette femme avait été retrouvé flottant sur la Seine au niveau de la commune des Andelys dans l'Eure. La même peine est requise contre l'ex-compagnon de la victime, toujours en fuite. Le verdict est attendu aujourd'hui. Un rassemblement et une marche organisée hier au centre hospitalier du Rouvray, près de Rouen, pour rendre hommage à Pierre, cet ancien infirmier de 37 ans qui s'est immolé par le feu sur le parking de l'hôpital. C'était le 19 juin dernier. Il y avait travaillé pendant 10 ans. Une enquête judiciaire est toujours en cours. Plus de 1000 événements un peu partout en Normandie pour fêter les 1000 ans de la naissance de Guillaume le Conquérant. La région dévoilait hier la programmation des festivités de l'an prochain, des concerts et des spectacles de Fécamp jusqu'au château de Gaillon dans l'Eure, en passant par Jumièges, le Bec-et-Loing ou encore la cathédrale de Rouen, et puis un rassemblement de navires vikings venus de Norvège et du Danemark qui passeront notamment par Honfleur. Et puis en football, ils ne porteront plus les couleurs des Ciels et Marines la saison prochaine. Sofiane Boufal, arrivé l'hiver dernier, comme le milieu de terrain Lucas Gourna, et puis le défenseur Étienne Youté qui lui était resté 3 ans au Havre. Pour rappel, la reprise de la Ligue 1, c'est prévu le week-end du 21 août. Le mercato d'été, lui, est ouvert jusqu'au 1er septembre.
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1: Pascal, vous le disiez, les températures remontent bien là.
0: Absolument, ouais, hein, la météo en plus c'est clairement mieux qu'hier, hein, parce que c'était bien nuageux hier matin. Là ce sont des nuages plutôt élevés, des nuages de beau temps comme dirait l'autre. Et un temps encore plus ensoleillé cet après-midi avec un vent de nord-nord-ouest modéré. Alors c'est vrai que dans les terres on va avoir très chaud. En bord de mer on continue à bien respirer, 20 par exemple à Dieppe, 21 pour le Havre, 23 cet après-midi à Monville, 24 à Neuchâtel, 26 pour Rive-en-Seine, 27 à Rouen et aux Andelys, jusqu'à 29 cet après-midi à Évreux.
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0: 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On attaque après Calogero, que voici avec votre radio locale, ici Normandie.

0: 1987 avec Calogero et Ici Normandie.
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0: Bonjour à tous, c'est l'heure de notre grand jeu estival. Son nom est parlant. Bonjour, on joue le blind test de l'été. 5 candidats vont se succéder avant midi sur l'antenne. Je vais leur proposer 5 extraits musicaux. Ils vont devoir retrouver le nom du groupe ou de l'artiste. L'idée est bien sûr de réaliser le sans faute. En cas d'égalité, une question bonus. Donc tous les jours pour le meilleur ou la meilleure. 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
0: Bonjour Ginette.
3: Oui, bonjour. Bonjour Pascal.
0: Dans la belle commune du Bec-et-Loing, Ginette.
3: Oui, c'est cela.
0: Et un peu de Bretagne cet été, vous allez aller manger quelques galettes dans le Finistère?
3: Oui, c'est ça, oui. Ça va nous changer un petit peu les idées.
0: Et ben voilà, du côté de Grèce.
3: Plus de frais.
0: Alors là, c'est vrai que la météo est en train de changer. À une époque, on se disait, bon, mieux vaut aller en Normandie, en Bretagne. Il fait moins chaud, mais c'est un peu en train de tourner quand même. On a eu bien chaud en Bretagne, d'ailleurs, ces derniers jours, et ça va recommencer. Mais il n'y aura pas que la Bretagne. Ginette, je vais vous proposer des extraits musicaux. Et faut me donner, alors le titre, on s'en fiche. Il me faut le nom du groupe ou de l'artiste. Alors bien sûr, vous pouvez jouer avec Ginette, vous dans la voiture, là à la maison. Est-ce que vous allez faire mieux que Ginette, moins bien? Ginette, je vais vous laisser seule sur l'antenne, donc avec un petit medley musical. Moi je reviens juste après, et on fera les comptes ensemble. Vous êtes prête, Ginette?
3: Je suis prête, Pascal.
0: Donnez-moi le top et j'envoie le petit medley.

0: Bon, c'était bien, Ginette. Je suis sûr qu'on en a plein, là, en écoutant, qu'on séchait aussi un petit peu. Peut-être sur les mêmes que vous, d'ailleurs. Alors, Goldman.
1: Oui, pourtant, c'est connu.
0: Ouais, alors, il y a beaucoup de chansons comme ça qui nous parlent, mais retrouver le nom du groupe et de l'artiste, c'est pas toujours évident.
1: Goldman,
0: c'était le premier extrait que nous vous avons proposé, et ça, c'était sans aucun problème. Sache que je. Ça fait un point. Le deuxième. Alors, c'est un groupe norvégien. C'est pas un groupe. Anglais, irlandais. Vous avez pensé à U2?
1: Oui.
0: Non, c'est pas U2. Mais je suis sûr qu'il y en a plein qui n'ont pas trouvé. Hein. C'est le groupe AHA. Ça s'écrit
1: oui, bien sûr.
0: AHA, voilà, comme un éclat
1: d'œil. Oui, bien sûr.
0: Le groupe AHA. Des Irlandais, en revanche, pas de problème. Voyage, voyage. Ça fait deux. Kim Wilde, il fallait la retrouver aussi, Kim Wilde. Hein. Kinsey, un américain, c'était pas simple. Hein. Et vous l'avez fait. Donc ça fait trois. Et sur le dernier, je crois que vous avez...
1: impossible.
0: Vous avez séché un petit peu sur le dernier.
1: Ah oui, oui.
0: Alors, je peux vous donner le nom des artistes du groupe. C'est Annie Lennox et Dave Stewart. Si je vous dis ça, ça vous parle pas? Non.
1: Annie Lennox. Ben oui, ça me parle, mais j'ai pas le nom.
0: C'est Eurythmics. Eurythmics avec Sweet Dreams.
1: C'est ça, c'est ça. Bon. Oui, c'est très vieux. Hein.
0: Donc, Ginette, 3 sur 5, c'est pas mal. Alors, faut souhaiter que voilà, les candidats à venir soient en petite forme voilà, pour avoir une chance de gagner. Je note vos 3 points. Ginette, je vous souhaite de bonnes vacances en Bretagne si on se reparle pas, d'accord?
1: Exactement. Je vous remercie, Pascal.
0: Avec plaisir. À bientôt, Ginette. Au revoir. Abba, The Winner Takes It All, c'est tout de suite avec votre radio locale, ici Normandie.

0: chanson préférée avec Ici Normandie de Winner Takes It All, c'était à bar.
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0: Bonjour Olivier.
3: Bonjour.
0: Bon, l'été en Normandie pour vous Olivier, vous habitez le secteur de Maromme.
3: Oui, exactement.
0: Vous avez entendu Ginette avant vous?
3: Oui, elle a fait trois points.
0: Vous auriez fait aussi bien ou vous auriez fait mieux?
3: Peut-être pas plus.
0: Mmh. On va voir, là maintenant ça va être à vous. Est-ce qu'il y a du monde pour vous souffler ou vous êtes tout seul?
3: Non, je suis tout seul.
0: Vous êtes tout seul. Ben je vais vous mettre en lumière, hein. Vous allez monter sur la scène en quelque sorte. Je vais lancer les extraits musicaux. Moi je disparais pendant quelques secondes. Et on va faire les comptes après. Je vous souhaite bonne chance Olivier, c'est parti.

Alors, je sais pas. Jackie Quartz.

0: Christophe.
1: Olivier, me revoilà. Vous m'avez fait peur au début. Hein. Finalement, vous vous en sentez pas trop mal sur la fin. Mais oui, parce que le premier extrait, c'était pas Mylène Farmer. C'était Céline Dion. C'était Céline Dion.
0: D'accord. Je connaissais, mais.
1: Si près de moi. Bah oui, c'est Céline.
0: Ouais,
1: bon.
0: C'est vrai.
1: Le deuxième, pareil. David Bowie. David Bowie. Let's Dance.
0: Ah oui. Bah ouais, oui, c'est vrai.
1: Bon, ensuite, c'est tout bon. Jackie Quartz, mise au point. Oui, vous l'avez dit. Renaud, dès que le vent soufflera. Alors, il nous faut juste les artistes ou groupes. Hein. Renaud, vous l'avez dit. Et puis Christophe, avec Succès Fou, vous l'avez dit aussi. Donc, bah, vous faites le même score que Ginette. Ça fait 3 sur 5, c'est pas mal. Mais je pressens qu'on va avoir un candidat qui va nous faire mieux que ça. Hein. Je le sens. Parce que...
0: Mais bon. Bonne chance aux autres candidats.
1: Voilà, c'est sympa, Olivier. L'honneur est sauf. Hein. Donc, vous pouvez mon bel torse dans les rues de Marom, il n'y a pas de problème, Olivier. Bel été à vous, Olivier. Merci. Hein. Salut. Au revoir.
0: Bonne journée à tout le monde.
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0: Jérémy Frérot, bah pour le coup le bien nommé, hein, puisque ce titre permet d'évoquer la fraternité. Justement, la chanson s'appelle Frérot, voilà, qu'on va déguster tout l'été avec votre radio locale ici Normandie. Et le troisième candidat de Boujou, on joue le blind test de l'été, c'est Eric, et il arrive.
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0: Bienvenue, si vous allumez la radio, Boujou, on joue avec Eric. Bonjour Eric.
5: Bonjour Pascal, toujours aussi vaillant.
0: Ah bah toujours aussi vaillant, à cœur vaillant, rien d'impossible Eric. Hein. En plus on me l'a fait jamais, donc...
5: j'ai une petite réclamation à faire dans votre quiz là.
0: Ah bah allez-y, on vous écoute.
5: Vous mixez, alors il y en a un qui s'est retrouvé avec 5 chansons françaises.
0: Ouais.
5: L'autre 3 anglaises, 2 françaises.
0: Ouais.
5: C'est très bien de mixer en des français.
0: Ah ben non, pourquoi ? Voilà, faut écouter.
5: Ah ouais, mais il y en a qui sont avantagés.
0: Ah, c'est une question de point de vue, parce qu'à la limite, moi, vous me faites un blind test comme ça, je pense que je vais plus retrouver les titres étrangers que les titres français. Vous pourriez me piéger avec titre français, avec un vieux truc des années 60, par exemple. Vous pourriez me piéger avec un étranger moins. Donc ça, c'est vraiment une question de point de vue. Mais on varie, hein, donc voilà, je regarde d'ailleurs pour vous... Il va y avoir un peu de tout.
5: C'est malin.
0: N'est-ce pas? Il va y avoir un peu de tout, Eric. Donc, je vais vous souhaiter bonne chance. On a deux fois, on a deux fois 3 points pour le moment. Donc, l'idée, c'est de faire 4, voire même le sans faute. 5. Êtes-vous prêt, Eric?
5: Go!
0: Allez, c'est parti!

0: Mais Eric, si j'écoute ce que vous me disiez au début, normalement vous auriez dû être avantagé, il y avait 4 francophones. Ah oui, il y en avait 4. Hein. Alors vous aviez une Belge, pour commencer, et ça vous me l'avez dit, Axel Red. On aime la Belgique, donc on s'est fait une deuxième Belge, parce qu'elle est née en Belgique aussi, Lara Fabian. Je pensais que vous l'auriez trouvé, Lara Fabian. Ah bah oui.
1: J'ai pas connu, pourtant je l'aime bien.
0: Après, on a eu un Suisse, Stéphane Escher. Oh, ça c'est pareil, vous auriez dû me le dire, déjeuner en paix. Alors on a eu un étranger quand même, un groupe anglo-saxon célèbre, hein, Dire Straits. Et puis le dernier, William Scheller.
1: Ouais, non mais j'ai trop dormi cette nuit.
0: J'ai l'impression, Bon, il y a quand même un point, donc l'honneur est sauf. Mais la côte de bœuf, oui, ce sera pour la prochaine fois, Eric. D'accord ?
1: Donc, la radio est puissante, parce que j'ai un collègue qui m'a abordé, il m'a dit « je t'ai reconnu à la radio
0: ». C'est bien si on vous reconnaît, Eric. Connu comme le loup blanc à Cannibarville. Bel été en Pays de Caux, Eric. Revenez quand vous voulez. Bonne journée. Au revoir.
1: Merci, au revoir.
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0: Vos chansons préférées avec Ici Normandie et Jeanne Mas, toute première fois.
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0: Un petit tour sur les plages sénomarines. Voilà, on va commencer par la plage de Saint-Pierre-en-Port. 20 degrés attendus sur la Serviette cet après-midi, mais plus 25 en ressenti. 18 dans l'eau, donc le choc thermique ne sera pas trop important. Un temps ensoleillé et sans précipitation avec un indice UV très fort, hein, puisqu'il est de 8, protection obligatoire pour Saint-Pierre-en-Port. Marée haute à 14h30 et marée basse à 20h53. La plage de Saint-Valery-en-Caux avec 19 degrés sur le sable cet après-midi, 24 en ressenti. 18 dans l'eau, l'indice UV est le même que pour Saint-Pierre-en-Port, 8, hein, donc crème solaire et tissu léger pour se protéger. Marée haute à 14h43 et marée basse à 21h16. La plage d'Auteau-sur-Mer pour finir, on oublie les nuages présents ce matin, enfin nuages inoffensifs. L'après-midi sera largement ensoleillé, 20 sur la Serviette et 24 en ressenti, 18 dans l'eau. Donc pareil, indice UV de 8, marée haute à 14h46 et basse mer à 21h26. Bonne plage à tous et bonnes vacances.
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0: Bonjour, bonjour, le quiz. Enfin, c'est pas le quiz, hein, c'est le blind test de l'été, très précisément. Et c'est Gérard qui va s'y frotter juste après YouTube. I'm still haven't found what I'm looking for avec votre radio locale ici Normandie.

0: des tout bons albums de U2, Joshua Tree, sorti à la fin des années 80-87 précisément. I'm still having fun, what I'm looking for, avec Ici Normandie.
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0: Bonjour Gérard.
3: Bonjour Pascal.
0: À côté de Dieppe.
3: Exactement, Franville.
0: Ah ouais, vous avez évité un super joli petit coin, hein, parce que vous êtes dans la campagne normande, mais à côté de la mer, il y a quoi? Il y a 4-5 kilomètres de la mer, là?
3: 4 kilomètres de Pourville-sur-Mer.
0: Ouais, bah voilà. Impeccable. Donc, joli coin. Vous restez au Franville cet été, d'ailleurs, Gérard?
3: Oui.
0: Ah bah très bien. Bah, vous avez un coin, voilà, très prisé. Donc voilà, c'est les vacances toute l'année pour vous.
3: Voilà.
0: Allez, on va jouer avec 5 extraits musicaux, hein, c'est pareil pour tout le monde. L'idée, c'est de retrouver artiste ou groupe. Vous allez monter sur la scène. Vous aviez déjà fait ça, monter sur la scène, Gérard?
3: Non.
0: Eh ben, allez-vous, c'est une première. Donc, on sort les caméras et les appareils photo. Gérard, pendant une petite minute, allez, vous essayez de trouver un max de titres, et c'est parti.
3: Bruno Mars.
4: Ce temps-là, j'avais 20 ans.
3: Pierre Bachelet.

0: Hey Gérard. Gérard, oui. Vous m'avez menti, hein, c'était pas Gérard, c'était Super GG, c'est pas la même.
1: Non mais on m'appelle Monsieur Wikipédia.
0: Gérard.
1: C'est mon frère qui me baptise comme ça.
0: Ah bah très bien, eh bah, dans le mille. Dans le mille Gérard, premier extrait, Bruno Mars, Treasure, vous l'avez dit, pas de problème. Pierre Bachelet, 20 ans non, eh ben oui, impeccable. Deux, Coldplay, fallait le retrouver, Coldplay, My Universe, avec les Coréens de BTS, pas de problème. Ça fait trois, Image, Velours, vous l'avez quasiment dit tout de suite. Les Démons de Minuit, ça fait quatre. Et puis Bob Marley, ça fait cinq. Vous avez pris la tête, Gérard. Et la bonne nouvelle, c'est qu'il n'y a plus qu'un candidat à venir.
1: Ah voilà, on va croiser les doigts. Hein.
0: Voilà, s'il est en dessous, vous repartez avec la côte de bœuf. On vous rappelle peut-être dans 10 minutes, mon Gérard. Super Gézé.
1: Ok, il n'y a pas de problème. Merci Pascal.
0: Merci
1: peut-être
0: Gérard.
1: À tout à l'heure.
0: Avec plaisir.
1: Et bonne chance au candidat suivant.
0: C'est dit.
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1: Pascal Obispo avec Ici Normandie, Lucie.
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1: Bonjour Thierry.
4: Bonjour.
1: Vous êtes au Havre, Thierry?
4: Oui, je suis au Havre sur le port.
1: Ah bah super. Au boulot ou pour le plaisir sur le port?
4: Non, pour le boulot, mais je me suis mis de côté, je fais une pause.
1: Eh ben très bien. C'est quand les vacances, Thierry?
4: 3 semaines, donc j'ai encore un peu de temps.
1: Ah, encore un petit peu de temps. Vous restez en Normandie, vous allez un peu plus loin?
4: Non, on va essayer de chercher le soleil.
1: Ah bah,
4: même si en Normandie, on a du soleil.
1: Ah aussi. Ouais, là c'est bien, il n'y a pas à se plaindre. Allez Thierry, on va y aller, on a eu super GG avant, donc c'est pas évident de passer derrière Gérard qui a fait le sang.
4: Oui, j'ai entendu ça, ouais.
1: Bah Thierry, voilà, celles, ceux qui sont à la maison, qui sont en voiture, vont jouer avec vous. Alors est-ce que les auditeurs vont faire mieux que vous, ou vous allez faire mieux qu'eux? Comment vous le sentez?
4: Je croise les doigts.
1: Allez Thierry, je vous laisse seul avec donc un mix musical, 5 morceaux pour trouver le groupe ou l'artiste. C'est parti.

0: Cure.
1: Ah, oh, bien joué. C'était pas évident à trouver le dernier, hein. The Cure, en effet. Just Like Heaven, c'est le titre de la chanson. Alors pour le premier, vous m'avez donné le titre, mais il me faut le groupe. Alors on aurait pu faire l'inverse, hein. On aurait pu dire vous nous donnez le titre de la chanson, mais pas le nom de l'artiste ou du groupe, mais c'est l'inverse. Donc Hotel California, oui, mais j'attendais le nom du groupe. Vous l'avez le nom du groupe ?
0: J'ai plus.
1: Les Aigles, Eagles. Ah, mais sinon, pour le reste, bah, c'est tout bon, hein, Thierry, puisque Indochine.
0: Ah,
1: oula, du pied gauche. Indochine, donc tes yeux noirs, Indochine, oui. Madonna, oui. Into the Groove. Julien Clerc, oui, vous l'avez dit aussi. Quand je joue. Et The Cure, vous l'avez dit aussi. C'est bien 4, hein. Mais c'est un peu court. C'est presque parfait. Presque.
0: Et ben, ce sera pour la prochaine fois.
1: Thierry, bon courage sur le port du Havre. Et puis, bonnes vacances si on se reparle pas, d'accord?
0: Est-ce que je peux faire une petite dédicace?
1: Je vous en prie, faites.
0: J'ai un ami qui passe son examen de pose de bordure de quai de bus. Donc il doit m'entendre, donc voilà, je lui souhaite bon courage.
1: Ah bah on lui dit merde alors, hein, bonne chance.
0: On lui dit merde. Merci. Merci beaucoup.
1: Salut Thierry, bel été, à bientôt. Au revoir.
0: Merci, au revoir.

0: Elle sera demain en Normandie au festival Beauregard à Hérouville-Saint-Clair. C'est l'une des têtes d'affiche, voilà, de la soirée de demain. La Canadienne Charlotte Cardin avec Ici Normandie. Et c'est Gérard, super GG, qui gagne la Côte de Bœuf. Gérard, rebonjour.
1: Rebonjour Pascal.
0: Très bien joué Gérard, le sans faute.
1: Vous pouvez... Ça s'est joué un point près.
0: Hein. Ah ouais, c'est vrai qu'il a très très bien joué également le précédent candidat.
1: Oui, je le félicite, oui.
0: Ouais, il a été bon. Mais tout le monde a été bon, voilà. Mais il faut bien un gagnant, c'est vous. Donc Côte de Bœuf d'une valeur de 65€, donc un beau morceau hein, que
1: merci.
0: 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Je vous souhaite un bel été Gérard, et bonne Côte de Bœuf.
1: Merci Pascal, et à bientôt, et bonnes vacances à vous, si
0: merci.
1: Vous en avez.
0: Ouais, c'est pour aujourd'hui, c'est pour ce soir moi. Salut Gérard, à bientôt.
1: Alors, bonnes vacances.
0: Merci.
1: À bientôt.
0: Au revoir.
1: Au revoir.
0: Ah bah Cure, tenez, on en a mis un petit extrait, alors c'était pas le même tout à l'heure hein, pour notre... Bonjour, on joue le blind test de l'été. C'était Just Like Heaven, mais là, bah, c'est un titre encore plus connu, peut-être, de The Cure. Robert Smith, voici Boys Don't Cry, avec ici.

0: De Cure, avec ici Normandie, Boys Don't Cry, Sarah Yasmine Ziani dans 5 minutes pour l'actu locale. On va notamment évoquer les 1000 ans de naissance de Guillaume le Conquérant. Ce sera pour l'année prochaine avec un riche programme, notamment chez nous, en Seine-Maritime et dans l'Eure. Donc on va vous donner quelques pistes sur ce sujet-là dans 5 minutes. À tout de suite.
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0: chansons préférées avec ici Normandie et Patricia Casque en Jimmy D. On va continuer à jouer juste après les infos de midi avec au taquet, hein, comme tous les jours. N'oubliez pas non plus Ma France, 13h, et Richard Gauthier à 13h30, Actu Local, musique et bonne humeur.
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0: Et l'actu locale, la voici avec Sarah Yasmine Ziani, il est midi. Sarah Yasmine, Jacques Prévert, Victor Hugo ou encore Antoine de Saint-Exupéry.
2: Il y a peut-être une école dans votre commune qui porte ce nom, même si en France, moins de 6% des écoles portent le nom d'un écrivain. C'est encore moins pour les écrivaines, bien souvent oubliées. Mais pas à Port-Mort, ce village proche de Vernon dans l'Eure. L'école publique Françoise Bourdin a été inaugurée hier soir. L'auteur aux 50 romans a vécu 20 ans dans la commune jusqu'à son décès il y a 3 ans. Et il y aura bientôt un 51e roman. Comment révèle sa fille cadette Frédérique Le Tornier ?
3: Elle avait laissé un manuscrit inachevé qui était écrit à la moitié. On n'en a rien fait pendant des années parce que c'était pas le moment.

0: douloureux aussi, on avait beaucoup de chagrin au décès de notre maman. Et puis depuis, moi j'ai suivi mon parcours à moi, j'ai écrit 2 romans et on s'est dit que la logique des choses, et puis j'étais sa première lectrice aussi, faisait que c'était à moi de le terminer. Donc en accord avec son éditrice, j'ai achevé ce manuscrit, bien sûr aussi au regard de la lecture de ma sœur, et on a le plaisir de vous dire que oui, il sortira en octobre.
1: On connaît déjà le titre et de quoi il parle?
0: Alors c'est une histoire de famille, parce que c'était...
1: Torturé ?
0: Pas tant torturé que ça, mais avec des problèmes comme dans toutes les familles, bien évidemment, parce que c'est vrai que c'était ce qu'elle aimait raconter. Le titre, je peux vous le donner, ça va s'appeler, si tout va bien, parce que ça, des fois ça peut changer, mais ça va s'appeler Ce qui nous unit. Et je trouve que c'est un très joli clin d'œil aussi, en plus, finalement, à la forme, parce que ma mère l'a commencé, je l'ai terminé. L'écriture est aussi une chose qui nous unit.
2: Ce nouveau roman sortira donc à l'automne prochain.
3: On la connaît bien d'ailleurs, Frédéric Le Ternier, dans la maison, ici. Dans l'heure, Sarah Yasmine, ils sont jugés par la cour d'assises.
2: Le beau-père et la mère de la petite Lisa, cette enfant de 3 ans morte il y a 3 ans des violences qu'il lui infligeait à Conchanouche. 6 autres personnes sont également renvoyées devant le tribunal correctionnel pour n'avoir pas donné l'alerte alors qu'ils savaient que Lisa et son frère étaient maltraités. 3 grands-parents, 2 directeurs d'école et une psychologue scolaire seront donc jugés pour non-dénonciation de mauvais traitements. Elle sera examinée lundi par le tribunal de commerce de Toulouse. L'offre de reprise de Fibre Excellence déposée hier soir par le banquier et homme d'affaires Mathieu Pigas. Fibre Excellence, cette société en redressement judiciaire qui était engagée dans la reprise de la papeterie Chapelle d'Arblay à Grand Couronne près de Rouen, fermée depuis maintenant 6 ans. Mathieu Pigas pourrait demander un délai pour consolider cette offre.
3: Et puis Sarah Yasmine, quel programme ? Plus de 1000 événements en Normandie.
2: Et oui, pour fêter les 1000 ans de la naissance de Guillaume le Conquérant. Le calendrier des festivités de l'an prochain a été dévoilé. Des concerts, des spectacles, des expos dans plusieurs pays européens pour faire rayonner l'histoire du duc de Normandie. Chez nous, ça se passera à Fécamp, au château de Gaillon dans l'Eure, Jumièges, le Bec-et-Loing ou encore la cathédrale de Rouen. Un programme bien chargé, Rachel Coquio.
4: Spectacles, parades, expositions, avec plus de 1000 manifestations prévues. Certaines vont être plus marquantes que d'autres. Catherine Morin-Desailly, conseillère régionale de Normandie, en charge de la culture.
5: La remontée d'estuaire en estuaire à partir de Dives-sur-Mer, de 30 à 40 navires vikings qui vont venir du Danemark et de la Norvège.
4: Des projets culturels surtout, mais pas que.
5: Il y a des projets aussi sportifs, il y a des projets de joutes, il y a des projets de jeux normands, il y a des projets de randonnée.
4: Mais surtout, l'événement se veut accessible à tous les Normands.
5: C'est aussi des fêtes populaires. Toute la Normandie est en mouvement, depuis le plus petit village, Falaise, Grandville, jusqu'aux villes moyennes, Fécamp.
4: Faire rayonner l'histoire régionale à travers d'autres pays européens, c'est l'objectif principal du Millennium. En Belgique, par exemple, le pays d'origine de la reine Mathilde, Yves Van Ten, c'est le délégué général de la Flandre en France.
6: Chez nous, elle n'est pas vraiment connue. À travers le Millennium, on peut aussi parler un peu plus. Faire connaître Mathilde en Flandre aussi.
4: Et l'exportation de la culture normande commence dès cet été avec le départ de la tapisserie de Bayeux en direction de l'Angleterre.
2: La carte de tous les événements du Millennium partout en Normandie et en Europe, c'est à retrouver sur notre site ici.fr. Puis plus que quelques heures avant les grandes vacances, les écoliers vont bientôt pouvoir profiter de la plage et du soleil, sans oublier la crème solaire bien sûr. Même en centre-ville, c'est important. D'ailleurs, à Rouen, la ville vient d'installer des distributeurs gratuits de crème à indice 50. Vous pouvez les retrouver au parc canal Camille Claudel et sur les quais de Seine à côté de l'Agora et sur le site de Rouen-sur-Mer. Ils seront disponibles tout l'été.
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2: On la sort maintenant. On va avoir besoin de crème solaire
3: vraiment,
2: cet après-midi.
3: Indice 8, indice UV8 sur la plupart des plages cénomarines, donc ouais, faut vraiment se protéger. Hein. Alors la crème, puis le petit tissu également. Alors ça va nous donner de belles températures. Alors on respire bien en bord de mer. 20 à Dieppe cet après-midi, 21 au Havre, ensuite ça monte, 23 à Héricourt-en-Caux, 24 à Ferrières-en-Bray, 26 à Barentin, 27 pour Rouen et Passy-sur-Eure, jusqu'à 29 cet après-midi à Évreux. Après-midi que je vous souhaite excellent, je m'éclipse quelques jours pour les vacances. Si vous avez la chance d'en prendre, je vous les souhaite excellentes et je vous dis à bientôt.
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0: Bonjour la France, j'espère que tu vas bien. Moi, comment te dire? Bon, on en parlera après.
11: Pardon.
0: Ok, le rire, vraiment, Satanas et diabolométrique.
3: Non, c'est nerveux.
0: Bien, je vous rappelle qu'aujourd'hui, c'est la finale, que les quatre candidats qui vont s'affronter vont avoir pour le premier comme cadeau 3 jours, 2 nuits à Port Aventura World. Alors attention, ça rigole pas. On dort dans un 4 étoiles. On a un accès illimité, évidemment, à Port Aventura Park. On peut aller à Ferrari Land. Et puis surtout, c'est en pension complète, hein, je vous rappelle. Donc c'est magnifique. Et puis on a 100 euros de carburant pour pouvoir aller à Port Aventura World. Si on ne gagne pas ça, que gagne-t-on?
11: Écoutez, pour l'un des candidats victorieux, d'ici quelques minutes, l'un d'entre vous repartira avec ce très beau cadeau. La machine espresso Malongo, c'est 32 dosettes, c'est 6 verres en verre. Vous allez vous régaler.
0: Voilà, bah écoutez, on accueille tout de suite Stéphane, Claire, Alexandrine et Marilyn, qui, une fois n'est pas coutume, sont les quatre candidats de la personne. Voilà, deux fois en 2 ans, il a remporté les finales. Enfin, il a eu les quatre candidats en finale. La première fois, c'est quand même moi qui avais gagné, même si c'était un candidat à lui.
11: Alors
0: voilà, voilà, donc là, bon, il est comme un dingue, hein, je vous le dis tout de suite.
11: Oh, pas encore, ça va venir. Envoyez le jingle, vous allez comprendre.
0: Ouais, c'est ça, allez.
11: Oui, chers amis, bonjour. J'attends cet instant depuis tant d'années maintenant. Ah, voilà 2 ans que je travaille aux côtés de Valérie, et comme elle vous l'a dit, rares sont les fois où j'ai réussi avec aisance à obtenir 4 candidats. Et pourtant,
0: bah c'est la deuxième, hein.
11: Aujourd'hui,
0: c'est pas rare sont les fois, c'est 2 fois. Voilà.
11: Aujourd'hui, mon jour de chance. Vais-je l'emporter définitivement? L'un des 4 mousquetaires sera-t-il le grand vainqueur? Valérie va-t-elle réussir à m'en piquer un finalement aujourd'hui? Je me sens comme Alain Delon.
12: Avec moi.
11: Encore une fois, je suis à fond.
0: Voilà, alors... J'ai eu une conversation avec ta mère ce matin.
11: Bonjour madame.
0: On est tombé d'accord.
11: Oui.
0: T'es complètement taré. Allez, jingle Pierre. Oh là là. Alors.
11: Vous voulez que je vous les présente? Peut-être, je les connais bien. Hein.
0: Non, non, mais vous savez, j'écoute moi, même quand ce ne sont pas mes candidats. Alors Stéphane, Claire, Alexandrine, Marilyn, comment ça va?
13: Bonjour.
11: Salut. Bonjour. Les potos.
0: Aïe, aïe, aïe. Alors évidemment, il a fallu départager les candidats parce que, voilà, ils sont tous issus de la team Chonchon. Donc, je jouerai en première manche avec Stéphane.
11: Ah, Stéphane, dur pour toi.
0: Voilà.
13: Ah oui, c'est dur.
0: Dis donc, toi. Tu trouves ça dur? T'es pas content, Stéphane?
13: Si, je suis content.
0: Ah bon, merci alors. Et donc, Eric jouera avec Claire.
11: Quelle chance,
0: ça, c'est la première demi-finale.
11: Ouais. Et qui est puni après?
0: Eh bien, Alexandrine jouera avec moi. Moi, je ne joue pas avec les tricheurs. Marilyn restera avec toi. Voilà. Alexandrine et Marilyn, vous pouvez aller boire un café. On attaque tout de suite avec Stéphane et Claire. Voilà. Voilà, voilà, voilà. Alors, Stéphane, je rappelle, à 60 ans, il joue avec ici, Loire-Océan. Il habite à Courcouët-sur-Logne. Il est marié à Bernadette, il a 2 enfants, une petite fille, il a des chats, des moutons, des oies. Et ça y est, on peut le dire, il est à la retraite. Voilà. Et donc ça y est.
13: La qui est arrivée.
0: La qui est enfin arrivée. Et voilà. Oui. Alors t'as fêté ça dignement, t'as fêté ça comment?
13: Dignement, je me suis fait opérer de l'épaule mercredi.
11: Mais oui,
0: Ah oui, donc tu fêteras ça ce week-end. Qu'est-ce que tu vas faire?
13: Il faut attendre que j'ai plus de médicaments pour pouvoir boire de l'alcool.
0: Oh mon Dieu, Dieu. Bon, tu peux fêter ça quand même avec du cidre. Enfin bon, ça va.
13: Oui.
0: Bon.
13: On va arroser ça quand même. Mais
0: oui, quand même. Dites donc. Alors, bien. Alors, tu as compris que tu es à ça du bol de sangria. Hein. Tu peux évidemment partir à Port Aventura World. Moi, je n'ai élevé que des champions depuis 2 ans, donc on va tout de suite marquer.
11: Ah bah ils sont pas là aujourd'hui, en tous les cas.
0: On va marquer le premier point, Stéphane, avec la première question, vrai ou faux. Tiens, je te mets une petite ambiance. Alors, Stéphane, le premier réveil matin a été programmé pour sonner à 4 heures du matin. C'est-à-dire que la première fois qu'il y a eu un réveil matin programmé, c'était à 4 heures du matin. Est-ce que c'est vrai ou faux? Top chrono, 5 secondes.
13: Oh ben c'est vrai.
0: C'est vrai? Ben écoute. Oui, c'est vrai.
12: Parce qu'à la fin du XVIIIe siècle, l'horloger américain Levi Hutchins, il a inventé le tout premier réveil mécanique. Et ça sonne à 4 heures parce que c'est l'heure à laquelle il voulait lui se lever. Donc bravo, tu as ton premier point Stéphane.
11: Claire était avec moi lundi. Ça a été la première, oui, c'était la première de cette longue série. À rejoindre la team. Comment ça va Claire?
14: Ça va bien.
11: Bon, tu habites toujours à Vouillé dans les Deux-Sèvres. T'as passé une bonne semaine, ça a été?
14: Oui, très bonne. C'était pas trop chaud, mais c'est beau quand même.
11: Ouais, c'est vrai, c'était bien agréable. T'es toujours mariée à Guillaume, deux filles, Louise et Gabrielle qui sont en vacances ce soir. Ben oui.
14: Oui.
11: Ben voilà, ben oui, ça y est. Appelle-moi, tu vas où en vacances? Vous avez prévu quelque chose ou pas?
14: Alors, c'est en août, on va partir sur la Côte d'Azur.
11: Côte d'Azur, ah oui, exactement. Toujours tes deux cochons, les poules et les canards. Je rappelle que ton mari, donc Guillaume, est gérant d'une ferme avec 30 vaches et 6 moutons. Ça va, il y a du monde à la maison, on est bien d'accord.
14: Oui.
11: Je suis ravie, Claire, que tu sois avec nous. Est-ce que tu le sens bien? T'as envie de partir en Espagne? Bien sûr.
14: Ah ben, j'aimerais bien, je croise les doigts.
11: Ben oui, t'en as parlé un petit peu à la famille. T'as dit que maman l'a œuvré pour le Sud.
14: J'ai un fan club derrière.
11: Ah.
14: On va faire ce que je
11: peux. Bon, allez, on salue le fan club, Claire. T'inquiète pas, encore une fois, t'es avec moi, ça va bien se passer, comme lundi, souviens-toi. Question, première question, ambiance.
15: Faut rigoler, faut rigoler.
11: On va se marrer un peu ce qu'on fait d'ailleurs hein, régulièrement depuis 2 ans dans Au Taquet. Il faut deux parties du cerveau. Il faut deux parties du cerveau s'activent en même temps pour comprendre et rigoler à une blague. Est-ce que c'est vrai ou faux? Top chrono, 5 secondes. Allez Claire.
14: Je dirais vrai. Vrai,
11: oui, vrai. Non. C'est faux, selon vulgarisation scientifique, comprendre une blague mobiliserait 5 grandes fonctions, zones cérébrales liées au langage, à la surprise, à la mémoire, aux émotions et au plaisir. Donc une vanne de moi faux, carrément un mode d'emploi.
12: Alors Stéphane, tu as compris que dans mon équipe on marque très vite, tu as un point. Claire, la malheureuse qui est restée avec Chanchon n'a pas de point.
11: Ça va, ça va.
12: Allez, tout de suite, bah, vous écoutez ici et on va écouter, oh, bon, là, on est parti, je ne sais pas si vous vous rappelez tous les clips de Mylène Farmer, moi c'était ma joie, c'était des courts-métrages, les dos. Donc là, on est parti sur Libertine. 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Ouais. Allez, on danse, on chante, où qu'on soit. Vous écoutez ici, on vous aime, à tout de suite.

0: ça change.
1: Je suis libertine.
0: Ah, libertine, oui, mais fragile.
1: La, la, la, la, la.
0: Elle dit qu'elle est si fragile. La fragilité de Valérie Damido aujourd'hui, avec aucun candidat à ses côtés.
1: C'est ce qu'elle dit, Valérie Damido.
0: Que va-t-il se
1: passer ? Allez, jingle, mon Peter, vas-y. Ah.
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1: Et ici, Stéphane a un point, voilà. C'est tout ce que j'ai à
0: non,
1: dire.
0: Non, mais attendez. Oh,
1: oh, quoi, oh, qu'est-ce qu'il y a,
0: et,
1: qu'est-ce que
0: oh,
1: t'as
0: un, oh.
1: Quoi?
0: Quatre.
1: Oui, quatre.
0: Quatre candidats aujourd'hui.
1: Oui, deux fois en deux ans.
0: Deux fois deux, ça fait quatre, exactement.
1: Oui, oui, allez. Bon, mon petit chat, Stéphane, dis donc, ça,
3: oui.
1: Il paraît que quand tu... pas, parce que tu voyages beaucoup, hein, on a fait beaucoup de choses, on en parlera après, tu t'es même incrusté dans le voyage des voisins. Eh ben, il paraît que tu arrives à prendre que trois shorts et trois t-shirts. Comment tu...
3: Oui.
1: Ben, non, c'est bien, ça. Hein.
3: Ben, je ne déménage pas à la maison, hein, quand on voyage, hein. Ça sert à rien.
1: Bah ben, oui, j'ai compris, mais enfin...
3: Il faut la ramener, après, là.
1: Oui, oui, j'ai compris, mais enfin, trois shorts, trois t-shirts, tu verrais les mâles.
3: Il y a des machines à laver, il y a de l'eau hein, dans les autres pays. Hein.
1: Oui, merci, j'ai bien compris, mais enfin, moi, j'arrive pas à prendre trois shorts et trois t-shirts. Je trouve que c'est pas mal.
3: Ouais. Moi, oui. Je voyage, j'ai pas besoin de porter.
1: Eh ben, t'as bien raison. Alors, on va jouer au quiz musical, je t'explique. Il y aura deux chansons à trouver et il va falloir reconnaître qui chante juste à l'intro musicale des chansons. Je te fais écouter la première intro de la première chanson.
0: Eh oui.
3: Alors, comme un ouragan, Stéphanie de Monaco.
1: Eh ben voilà, eh ben écoute... C'est...
4: Un ouragan qui est passé par là.
1: Eh ben voilà, comme
0: 1986.
1: Un ouragan. Stéphanie de Monaco.
0: Eh oui.
1: Alors attention, c'est bien, t'as un point. Attention, deuxième chanson.
0: Ah oui, c'est cool.
3: C'est Joe Dassin et Dalton.
1: Joe Dassin, non. Les Dalton.
3: Non.
1: Non, c'est pas ça. Ben non, mais c'est dis donc, c'est vachement dur. C'était très très court. Ben pas du tout. Oh là là là là. Bon, bah c'était ça.
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1: Arrache-toi de là. Marche à l'ombre,
5: Renaud.
1: Casse-toi, tu pues. Et marche à l'ombre. Bon, bah t'as quand même deux points.
0: Ah là là là là là.
1: Voilà. Mais il a deux points.
0: Oui, bah il a deux points, oui.
1: Oui, bah voilà,
0: points.
1: C'est tout. Allez.
0: Points. En tout, il a deux points.
1: Oui.
0: Claire, tu n'as pas de points, mais justement, tu vas pouvoir en marquer deux et donc égaliser. C'est ce que je te souhaite, évidemment. Claire, juste un petit mot. Tu fais partie d'une association qui soutient le fils d'amis, a priori, qui a un syndrome néphrotique. C'est bien ça. Tu peux parler un petit mot, dire un petit mot sur cette assoce.
6: Alors, c'est une association qui est là pour aider les parents aussi des enfants qui souffrent de cette maladie. C'est une maladie du rein.
0: Oui.
6: Et il y a un accompagnement avec des cafés, des aidants pour aider les familles à s'adapter au retour après des hospitalisations.
0: Bah, c'est super. Comment s'appelle l'association? Tu peux donner le nom?
6: Oui, l'association des malades des syndromes néphrotiques.
0: D'accord, tout simplement. Et bravo, parce que je sais que tu participes à plein d'événements et à la récolte de fonds. C'est une très bonne chose. Tu habites Vouillé dans les Deux-Sèvres et c'est maintenant que tu joues et c'est maintenant que tu marques tes
1: deux
0: points.
1: Ouais, c'est ça, ouais.
0: Voici donc ton quiz musical. Deux intros. On commence par la première. Tu dois reconnaître le nom du groupe ou de l'artiste.

0: Allez, allez, c'est parti, top chrono, c'est pas facile. C'est la finale. Hein.
1: Téléphone.
0: Téléphone.
2: Ouais. Téléphone-moi.
0: Ah, c'est pas téléphone. Non, c'est partenaire particulier, écoute. On est d'accord, le vendredi, on a cranté un peu le niveau, donc c'est sûr que c'est moins évident. Ça va être très court. Écoute bien, voici une nouvelle et deuxième intro.
2: Ouais, enfin, toi, son nom.
0: Ah non, mais elle a parlé dessus aussi.
2: Non, non, mais parce que t'as des intros longs. Moi, il avait même pas 3 secondes, mon Stéphane, là.
0: Alors,
1: pas du tout.
0: La loose, quoi. À ce moment-là, il dit quelquefois. Oh.

0: Bah, ça fait. Et bah, oh bah, ça fait. Et ça fait 2 pour Stéphane, 0 pour Claire.
1: C'est pas bon.
0: Et là, tout de suite, beau malheur, Emmanuel Moir, vous écoutez ici.

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0: Emmanuel Moir avec Beau Malheur à 12h24 sur ICI.
1: Allez, jungle.
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1: Au taquet avec Stéphane qui a deux, voilà. Et donc Stéphane, j'aimerais comprendre, parce que je sais que tu as beaucoup voyagé au Gabon, tu y retournes en juillet à Madagascar, tu t'es incrusté dans le voyage des voisins. Comment ça veut, oui. Qu'est-ce que ça veut dire s'incruster dans le voyage?
3: Ben, c'est-à-dire qu'ils m'ont... Un jour, mon voisin m'a dit qu'il partait avec ses parents à Madagascar pour les voir rejoindre son frangin.
1: Ouais.
3: Et puis je leur ai demandé, s'il y avait de la place dans l'avion pour moi, je partirais bien avec eux.
1: Ah ben voilà, ben c'est bien. Et alors
3: voilà, et puis il m'a dit, je vais demander aux parents, et les parents, ils ont accepté. Donc on est parti avec madame, avec eux, en voyage à Madagascar pendant 3 semaines.
1: Magnifique. Alors, t'as fait la même technique pour aller au Costa Rica, c'est-à-dire
3: Même chose pour le Costa Rica. Ce coup-ci, j'étais sans ma femme.
1: Ouais.
3: Avec le couple de voisins.
1: Ah ben voilà, allez, je m'incruste. Bon, voilà, ok.
3: Voilà.
1: Ok.
3: Mes voisins, cette année, c'était la 8e fois qu'ils y allaient.
1: Ah, voilà. Bon, toi, par contre, t'aimerais bien retourner au Maroc, parce que t'as trouvé que c'était un joli pays.
3: Un joli pays.
1: Ah ben voilà, donc t'aimerais bien retourner. T'as déjà prévu d'y aller sans les voisins, ou comment ça se passe?
3: Oh, je vais peut-être y aller avec ma femme, ce coup-ci.
1: Bah oui, c'est à un moment donné...
4: Ça serait bien.
1: Ce serait pas mal.
3: À un moment donné, il va falloir faire quelque chose.
1: À un moment donné, Bernadette, elle va dire, c'est sympa les voisins, mais j'ai envie d'aller en vacances.
4: Ça va se voir au bout d'un moment.
1: Ça va se voir, ouais.
3: Ça va se voir, oui.
1: Voilà. Voilà. Bon, alors, écoute-moi bien. T'as 2 points. Là, si tu marques, c'est la place directe en finale. Donc, il va falloir bien, bien, bien répondre à la question cash. Tiens, je te mets une ambiance. Non, c'est pas Badumba, c'est pas culture pub, c'est turbo. Oui. Non, c'est turbo, c'est Chapat. Alors écoute bien cette question, Stéphane. De combien de points dispose aujourd'hui un jeune conducteur lorsqu'il vient d'avoir son permis de conduire? Combien de points a un jeune conducteur aujourd'hui sur son permis quand il vient de démarrer? Top chrono, 10 secondes.
3: 6 points. Oui.
1: Eh bien, est-ce que c'est une bonne réponse? Est-ce que le candidat que j'ai coaché va en finale directement? Oui, bien sûr que c'est 6 points. Et au bout de 3 ans, tu peux en avoir 12. Bravo. T'as 7. Eh bien voilà, coaché par Damido,
4: oui,
1: il va directement en finale. C'est tout ce que j'ai à dire.
4: Enfin, Stéphane et Claire sont quand même mes candidats de base.
1: Oui, candidate, là, tu l'as négligée.
4: Mais pas du tout, Claire, je l'ai pas négligée. Ma petite collectionneur de chaussures. Là,
1: collectionneur.
4: Voilà. Collectionneuse, voilà,
1: merci,
4: je vous rappelle qu'elle a été mannequin chez L'Oréal.
1: Mmh.
4: Ah là là là là, qu'est-ce qu'on va faire de toi, Claire, maintenant?
5: Désolée, Eric.
4: Non, mais j'ai encore 2 autres candidats qui arrivent. Enfin, je suis déçu pour toi, Claire, voilà, ça me fait de la peine. Bon, est-ce qu'on se parle quand même du fait que t'as accouché dans la voiture? C'est vrai, cette histoire?
5: Que j'ai quoi?
4: T'as pas accouché dans la voiture ou pas loin? T'étais à 2 doigts, là.
5: Ah oui, j'ai pas compris ça.
4: Ah oui,
1: alors comme ça, t'as couché dans la voiture. Tu sais, c'est exactement moi, t'as compris ça aussi.
4: T'as couché dans la voiture.
1: Et
4: qui?
1: Ah oui.
4: Bon, bah voilà.
5: Donc j'ai presque accouché dans la voiture. Oui, tout à fait, la voiture de Locke.
4: Voilà, la voiture de Locke et de garagiste. Enfin, en tous les cas, le prêteur, il t'avait dit surtout, vous accouchez pas, parce qu'il t'avait vu déjà, t'es enceinte.
5: Oui.
4: Quoi. Et
5: effectivement,
4: voilà. T'as commencé
5: bien arrivé là.
4: Et bah oui, bah voilà. Petite anecdote de vie très sympathique. Tu adores Kungs, tu adores Céline Dion, je ne te ferai pas écouter tes artistes.
1: Non, mais par contre, tu peux lui poser la question, histoire de partir avec les honneurs.
4: Mais oui, car effectivement, on fait écouter les artistes que quand on peut gagner, mais là tu as compris que même si tu réponds correctement, ça ne suffira pas. Allez, finissons sur les honneurs. Elle a raison, avec un hymne.
1: Ah.
4: Mon peuple me salue.
1: Ah oui, d'accord. Toi, t'es russe maintenant.
4: Ex. Comment s'appelaient les services secrets du temps de l'ex-URSS? Comment s'appelaient les services secrets du temps de l'ex-URSS? Allez, pour la gloire, quelques secondes de réflexion, Claire.
5: Le KGB.
4: Eh, tu vois, en plus, bien sûr que c'est le KGB, le Comité pour la Sécurité de l'État. Ah, c'est d'autant plus rageant que tu finis avec 5 points quand même, Claire.
1: Bon, bravo Claire, bravo. Stéphane, on se retrouve en finale. Et là, tout de suite, évidemment, c'est la réclame, mais pas que, c'est aussi l'actualité dans vos régions, grâce aux 44 locales de votre radio, ici. À tout de suite, mes petits choux.
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1: Je vous rappelle que Stéphane, que j'ai coaché, va aller en finale. Ouais. Je vous rappelle que le premier prix, c'est 3 jours et 2 nuits dans un 4 étoiles pour Port Aventura World, avec un accès illimité au Port Aventura Park, avec une entrée à Ferrari Land, avec 100 euros de carburant pour y aller, tout ça en pension complète. Si vous ne gagnez pas ça, vous gagnez la délicieusement belle machine à café de Joe Malongo, avec ses 32 dosettes et ses 6 verres en verre. Nous accueillons tout de suite Alexandrine et Marilyn. Voilà.
4: Les meilleurs.
1: Alors.
4: Oui.
1: Quoi ? Qu'est-ce qu'il y a ?
4: Ah, vous n'avez pas entendu quand vous le remettez ?
10: Avez-moi.
4: Voilà.
1: Oh là là là là. Mais Pierre, comment tu as pu te
4: deux
1: laisser
4: candidats
1: soudoyer
4: qui ont gagné grâce à moi.
1: Pour mettre ces illustrations sonores, mon petit chat ? C'est pas possible.
4: Non, c'était pas lui. Hein.
1: T'es un adulte responsable.
4: Non, non, c'était pas lui.
1: C'est qui s'est fait soudoyer ?
4: Oh, je te donnerai pas
1: oui,
4: son
1: bon,
4: nom.
1: C'est Céline.
4: Par
1: ça m'étonne
4: pour sa famille.
1: Ça m'étonne que Céline ait pris de l'argent pour faire ce genre de choses. Elle est oh, bien ouais. Trop honnête, elle est bretonne.
4: Bah oui.
1: Alors, Alexandrine.
4: Cher les crêpes. Hein.
1: Les tu joues avec ici Occitanie et tu joues avec moi, ma chérie. Tu es contente ?
11: Oui, ravie, vraiment.
1: Et voilà.
4: Vraiment, Dier, tu te détends, hein ?
1: Alors, tu as 53 ans, tu habites à Montrabé, en Haute-Garonne. Tu es mariée à Fadel, tu as une fille, Charlène, un petit-fils, Ismaël, qu'elle ravit son prénom. Et donc, tu es agent EDF, t'es, voilà, tu adores les voyages, etc. Et il paraît, alors ça, est-ce que tu l'as aujourd'hui, là, pour la finale ? Il paraît que tu as un porte-bonheur, c'est un œil de Lucie.
4: Oui, le coquillage.
11: Oui, oui, oui. Alors, je ne l'ai pas directement avec moi, mais il est toujours dans mon porte-monnaie. Et c'est un porte-bonheur que m'a offert ma sœur, qui a également cette pièce-là. Mmh. Et donc, c'est censé amener prospérité, protection, voilà.
1: Bah, ça serait bien que là, pendant la pause, tu ailles le prendre, tu le mettes dans la main.
4: Allez, hein, trouve plus.
1: Pas dans ton portefeuille. Parce qu'il n'y a pas de cas où tu ne gagnes pas. Alors, ben oui, enfin.
4: Je suis passé chez elle cette nuit, avant qu'elle ne retrouve, peut-être qu'elle a souhaité de bonheur.
11: Toi, tu as été ce matin.
1: Ouais, toi, tu as été à Montrabé, bien sûr.
4: Bien sûr, j'étais ce matin, un coup d'hélicoptère rapide.
1: Hélicoptère.
4: Alors, oui,
1: on est en bilan carbone. Non, mais
4: on n'est pas terrible en bilan carbone.
1: Ah,
4: c'est
1: ça, moi qui viens en vélo tous les jours. Alors, qu'est-ce vélo que tu vas faire ce week-end ?
11: Ce week-end en famille au bord de la piscine, oh et puis là là. Voilà, repos, peut-être faire un tour en ville puisque c'est les soldes.
1: Eh oui, ben bien sûr. Allez. Oui. Bien, alors ma chérie, on va tout de suite marquer le premier point avec une petite chanson, tiens.
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1: Allez, on va parler de fromage. Eh bien, en France, il paraît qu'il existe un décret réglementant la taille des trous dans l'emmental. Alors, est-ce que c'est vrai qu'en France, il existe un décret réglementant la taille des trous dans l'emmental ? Vrai ou faux ? Top chrono, 5 secondes.
11: Je dirais vrai.
1: Eh bien, tu as bien raison, ma chérie. C'est un décret qui date de 2007. Ça impose que les trous du fromage soient réguliers et avec un diamètre de 1 à 3 cm maximum. Voilà, donc sinon t'as pas le label Emmental de France. Voilà, donc Alexandrine, premier point.
4: Marilyn, t'étais avec nous juste hier, je me souviens très bien, sur le fil à 13h. Hop, tu nous as rejoint en finale, Marilyn, avec un bingo extraordinaire sur les héros femmes, il me semble, hein, c'est ça?
1: Google, je m'appelle.
10: Oui, bonjour. Alors, juste une petite précision, je vous appelle depuis la chambre de mon fils, je suis devant son bureau et il y a tous ses albums Marvel, donc c'est pas Google, mais c'est les albums Marvel de mon fils.
4: Mais bien sûr, ouais, ouais. Elle n'a été que fiel et courroux en disant que tu avais utilisé Google, voilà. Ah non, bien sûr, Marilyn avait dit que c'était son fils, le petit bout de chou, le pauvre Yanis qui a 9 ans. Alors, on le salue, Yanis, qui est, voilà, marié à Toufik. Toufik va bien? Moi, je prends des nouvelles de la famille, hein.
10: Très bien, tout le monde va très bien, voilà.
4: Le chat Bloomy également, le chat il est sympa, ça va, ça se passe bien ce matin.
10: Oui, il est adorable.
4: Petite croquette, tout va bien. Laborantine dans le médical, notre amie Marilyn qui s'est sélectionnée hier. On parlait des soldes, tiens, allez, un mot parce que tu nous l'as dit. C'est, toi, t'es la reine du shopping, toi. T'es la reine du shopping.
10: Ah, j'aurais adoré faire l'émission d'ailleurs.
4: Ben oui, mais tu nous as dit hier que t'étais une folle du shopping, comme c'est les soldes en plus en ce moment. T'arrêtes pas d'acheter, t'as prévu d'acheter des trucs ce week-end ou pas?
10: Non, ce week-end, je travaille jusqu'à 23h, samedi et dimanche.
1: Ah, bah, dommage, shopping.
4: Quel dommage, quel dommage. Ah, tu bosses là tout le week-end? Bah, écoute, courage. Hein. Ah oui,
10: ouais, d'accord. Aujourd'hui, repos.
4: Ouais, ouais, aujourd'hui, repos. Profites-en. Marilyn, voici ta question. Nous y allons tout de suite pour un premier point. Je compte sur toi, encore une fois, pour te mener jusqu'au bout de cette émission et en finale.
1: Bien
4: pour
1: sûr.
4: Aller à Barcelone.
1: Ça, c'est bah, Eric Bastien rentre dans Radio France.
4: Exactement.
1: Il vient descendre de son char traîné par deux bœufs magnifiques, énormes bœufs, chars.
4: Avec moi.
1: Voilà, allez.
4: Exactement. Oh, plaisir d'arriver ainsi. Où sont les miens? Où sont les gens? Où sont mes valets?
1: Ah ouais, carrément, le mec est odieux. Le mec a besoin de valets, quoi.
4: De vacances, peut-être surtout. Marilyn, voici cette question. Le Liechtenstein n'a aucune frontière avec l'Allemagne. Le Liechtenstein, je savais que ça allait buter à un moment donné, n'a aucune frontière avec l'Allemagne. Top chrono, vrai ou faux? Liechtenstein.
10: Le vrai.
4: C'est une principauté de 25 km de long située entre l'Autriche et la Suisse. Donc il n'y a pas de frontière.
1: La Suisse, ouais.
4: La Suisse. Il n'y a pas de frontière avec l'Allemagne. C'est bien Marilyn, un point.
1: Oh là, allez, un point Alexandrine, un point Marilyn. Et voilà. Là tout de suite. Essa diferente. On part au Brésil, on part en vacances parce qu'avec ici on vous aime. On bouge son boule. Chico Buarque, essa diferente.

0: 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Chico Buarque, la chanson préférée des dentistes sur ici.
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2: Ah, vous avez mis un petit moment avant de l'avoir, celle-là.
3: Alors, j'ai non seulement eu un petit moment avant de l'avoir, parce que bon, voilà, je demande pardon à la dentisterie, je demande pardon Chico, à Pierre Chico, Benassin, Chico. Mon dentiste. Oui. Voilà, allez, oh là là, mon Zeus, nom de Zeus. Alors, Alexandrine, tu as un, Marilyn, tu as un aussi. Alors, Alexandrine, alors comme ça, quand tu étais petite, ta maman, elle t'amenait tout le temps voir les belles mariées devant la mairie avec les belles robes parce que t'adorais ça.
4: Oui, c'est vrai. Et c'est un truc qui me colle toujours à la peau. J'adore ça. C'est-à-dire que dès qu'il y a une cérémonie de mariage, je quitte ce que je fais. Je vais voir absolument la mariée, les mariés, pour le coup d'œil, pour le plaisir. Et je réclamais à ma maman d'y aller. Et je le fais encore. Ouais.
3: Ah là là là là là là. Bon, bah oui, moi j'aimais bien les robes de mariée aussi. Je me suis jamais mariée en robe de mariée. Mais bon, écoute, qu'est-ce que tu veux faire?
2: Il n'est pas trop tard.
3: Oui, oh Dieu, à 60 piges, je ne vais pas me foutre une robe blanche avec de la dentelle. Hein. J'ai autre chose à faire. Alors, ma petite chérie, c'est l'heure du quiz musical. Et là, on va essayer de te faire reconnaître des génériques des séries télé. Je ne sais pas si tu regardes beaucoup de séries télé. Voilà, c'est des séries télé un peu old school. Hein, donc, tu vas les reconnaître, c'est assez facile. Il y en a deux, l'une après l'autre. On écoute la première, Peter.
2: Facile.
3: C'est quoi mon petit chat?
4: Bah Dallas au Texas. Oui.
3: Ah là là, avec Sue Ellen l'alcoolique et JR le méchant.
2: Et Bobby.
3: Et Bobby avec ses pieds palmés.
2: Et pas là.
3: Mais oui, Dallas.
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2: C'est vrai que ça faisait plus de 15 millions sur TF1 à l'époque. Bah, c'est énorme. Hein.
3: Avec le ranch. Oh là là, mon Dieu. Bah, oui. Bref, ils avaient vraiment quand même une vie de merde. Alors. Premier point pour Alexandrine.
2: Gère, il avait du pognon quand même.
3: Hein. Enfin,
2: il n'a pas une vie dégueulasse. Hein,
3: son ranch était dégueulasse et en plus...
2: Je crois qu'il s'en fout à ce moment-là.
3: Ouais, ben moi, je préfère ma maison. Allez, deuxième générique.

0: quoi ce générique, Alexandrine?
1: C'est Château Vallon, chanté par Herbert Léonard.
0: Mais oui, bien sûr, Château sans gloire. Ah là là là, Chantal Nobel.
2: Tu nous as quitté il y a pas très longtemps, mais.
0: Écoute, ça te fait 2 points de plus, donc tu as 3. Voilà, bravo, c'est formidable.
2: Puisqu'on parle de Château Vallon, les séries de l'été, on vous rappelle que Nadine Mouchelet a sorti son...
0: Mais bien sûr, Puzzle Macabre.
2: Voilà, le Puzzle Macabre.
0: Oh Nadine, si tu nous écoutes, on aime tellement.
2: Ah oui, c'est une énigme de dingue. C'est ton livre de chevet d'ailleurs, on est d'accord Marilyn? Bah oui.
3: Oui, bien sûr, oui.
0: Bien sûr.
3: Tous les soirs.
0: Bien sûr, évidemment.
2: Je l'ai tous les soirs.
0: La Lucine d'Arailey.
2: On parlait de mariage, là, tiens. Alors, un petit mot sur le mariage, toi, parce que une heure avant ton mariage, tu étais coiffée, t'étais maquillée, tu t'apprêtais à mettre ta robe, bon, voilà. Ton chéri, il était habillé, il s'apprêtait, lui, à mettre ses chaussures. Mais il y a eu un problème de boîte de chaussures.
3: Oui, je m'étais trompée, en fait. J'avais pris les mauvaises.
2: Non, mais c'est plus que des mauvaises.
3: J'avais pris ma boîte de basket. Ouais, boîte de basket.
2: Donc, c'est-à-dire qu'il a ouvert la boîte de chaussures, il a trouvé des baskets de running, et donc il s'est marié avec des baskets.
0: Mais c'est classe, je trouve, de se marier en costume basket.
3: Non, on est parti, on a pris la voiture, et c'est pas bien, on a roulé assez vite pour être dans les temps, et on est allé chercher la bonne paire de chaussures à 20 km de là où on était, et on a sauvé les meubles.
2: Du stress supplémentaire un jour de mariage, c'est toujours compliqué. Bon, écoute, tu as des bonnes chaussures, j'espère, aujourd'hui, qui vont te permettre de marquer un grand pas avec ta chaussure, et surtout des points. Voici ton quiz musical, on est toujours sur les séries des années 80, oui, 70, 80, très vintage, c'est facile, écoute la première. Nadine Mousselet.
0: Puzzle Macabre.
2: Oh, c'est trop rapide, ça. Bon, t'as une idée ou pas?
3: Les Feux de l'amour.
2: Mais oui. Nadine Mousselet a sorti le Puzzle Macabre.
0: Qui a tué Jonathan?
2: Que va faire Isabelle?
0: Pourquoi Grégory est-il si vilain?
2: Et John, est-il finalement l'amant de Pamela?
0: Je ne sais pas, nous saurons ça dans Puzzle Macabre.
2: Puzzle Macabre de Nadine Mousselet.
0: Allez, monsieur. Un point pour Marilyn.
2: Préfacé par Lucinda Riley. Tout le monde s'y est mis ensemble. Bon, ça fait un point de plus. Oh là là, ça c'est du lourd. Ça, j'adore. 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

0: Allez, on y va, top chrono.
1: Une grosse pensée pour ma maman, c'est Maggie.
0: Ouais. Tu l'as vu tout de suite?
2: Oui, Maggie. Bah, oui. La la la la la.
0: On l'a entendu, Maggie, dans l'instant.
2: La la la la la. La la la
0: la la. Bien sûr, Jean-Marc
2: Villalonga.
0: Ah là là. Toujours en vie, Marc Villalonga.
2: Ouais. Hein. 3 points, Alexandrine. 3 points, Marilyn. Et là, tout de suite, maintenant.
0: Oh, c'était super quand même. La baraque dans le Vésiné. Vous vous souvenez de Maggie?
2: Bah,
0: quand
2: bien
0: même.
2: Sûr. Moi, je me super. Souviens surtout que ma copine de Télé 7 Jours m'avait dit ouais. qu'ils avaient reçu des courriers des lecteurs mécontents quand ils ont changé le canapé de Maggie. Voilà. Il y a des gens qui écrivent pour dire j'aime pas du tout le nouveau canapé. Voilà. Allez, tout de suite, on va écouter Céline Dion. Bonjour, pardon, merci.

0: Bonjour, pardon, merci, au revoir, à bientôt, joyeux Noël Félix.
1: Un café l'addition.
0: Un café l'addition.
1: Et ben c'est le tout nouveau Céline Dion quand même, hein.
0: Ah.
1: Voilà.
0: Allez,
2: ici à midi, on est
1: On est un peu circonspect avec Valérie.
0: On est circonspect sur Bonjour, pardon.
1: Oui, oui, le titre est un peu... Oui, ça fait un café l'addition.
0: Voilà, quoi, exactement. Bon bref, écoute, ouais. Qu'est-ce que tu veux que je te dise?
1: Respect total pour Céline Dion, bien sûr.
0: Alexandrine à 3, Marilyn à 3. Bon, bah écoute, j'ai envie de dire, va falloir gagner ma petite Alexandrine. Hein.
3: Ok.
0: T'as pris ton coquillage ou pas, là?
3: Non, je suis pas allée le chercher. Il est en bas, mais il est pas très loin.
0: Bon, on voit quelqu'un, vite. Demande tout de suite à Fadel de te ramener le coquillage. Alors.
3: Non, il est occupé,
0: Alors, il paraît que tu aurais aimé déjeuner avec Simone Veil.
3: Ben oui, parce que pour moi, c'est vraiment un personnage qui a tellement fait pour l'avancée féminine, qui est vraiment un exemple de résilience. Elle a un parcours extraordinaire. J'ai lu ses livres. Voilà, et j'adore ce personnage.
0: Oh non, et ben oui, on aime beaucoup Simone Veil. Alors,
1: on aime aussi beaucoup Sybille Veil. C'est toujours l'occasion de parler de la PDG de Radio France que je salue. Toujours respectueux.
0: C'est vraiment
1: faillotage
0: et
1: total.
0: Mais c'est dingue ça.
1: Mais c'est pitié, madame la présidente.
0: Oh là là là là, Sybille Veil, je te demande pardon. Alors Alexandrine, écoute bien cette dernière question qui peut te permettre d'aller en finale. C'est une question à 5 points, tiens je te mets une petite ambiance. Alors, on va parler de la mode. Écoute bien. Il y a des villes qui organisent les Fashion Week. Elles sont 4. Donc, quelle est celle qui fait partie de ce Big Four, hein, de ces 4 qui organisent les Fashion Week? Donc, il y a New York, Paris, Londres. Quelle est la 4e ville? Top chrono, 10 secondes.
3: Je dirais Milan.
0: Et c'est une bonne réponse! Mais oui, la settimana de la moda! Et bravo, donc t'as 8. Alors là, j'ai une très mauvaise nouvelle pour Marilyn.
1: Comment ça,
0: parce que.
1: 8,
0: hein? Bah oui, elle a 5 plus 3, ça fait 8. J'ai une très mauvaise nouvelle pour Marilyn, parce que même si Marilyn gagne, c'est Alexandrine qui gagne, puisque Alexandrine a eu 20 points. Voilà, bonne soirée à tous.
1: Mais là, si Marilyn gagne, de toute façon, elle n'aura que 6.
0: Non, donc, elle en a 8, puisqu'elle a eu tous les trucs. Elle a 3, hein, Marilyn.
1: Elle a 3, Marilyn. Voilà. Ah,
0: Marilyn, oui. Tu remarqueras qu'il ne...
1: Oui, ah, oui, ah,
0: hein,
1: oui.
0: Voilà.
1: Ah oui, donc en gros, très clairement, Marilyn, si tu réponds correctement, ça ne le fera quand même pas.
0: Voilà.
1: Ah, c'est ça. Et oui, parce qu'on récompense...
3: Mais
1: non, mais... Mais oui.
0: Bah oui.
1: Parce que en cas d'égalité, le jour de la finale, on récupère les points qui ont été marqués dans la semaine pour récompenser l'ensemble du parcours. Et il s'avère que, combien tu avais fait? Alexandrine avait fait 20 points.
0: Oui.
1: Et effectivement, Marilyn, tu n'avais fait que 14 points.
0: Non.
1: 18.
0: Elle avait fait 18 points.
1: Ah, c'est pas loin, ça.
0: Eh, c'est pas loin, ouais. Ça.
1: Ah, Marilyn.
3: Ouais, ben c'est pas grave, on retentera l'année prochaine.
1: Ben oui, alors, oui, on peut tout tenter, quand on veut. Mmh. On va jouer, Marilyn, pour l'honneur, encore une fois, comme je l'ai fait tout à l'heure d'ailleurs, avec tous mes candidats, je joue pour l'honneur, avec ces points qui sont à prendre. Écoute cet extrait. Comme tu as bien reconnu Les Feux de l'amour et Maggie, je pense que tu as reconnu le générique de cette série ou pas?
3: La petite maison dans la prairie.
1: Exactement, la petite maison dans la prairie. Alors la question, c'est comment se prénomme la maman Ingalls dans la petite maison dans la prairie? Top chrono, 10 secondes. Comment se prénomme la mère Ingalls dans la petite maison dans la prairie?
0: Celle qui fait des tartes aux pommes toute la journée, là.
1: Eh oui.
3: Ouais, il y a Charles, c'est le père, et la mère, je sais pas, de toute façon, j'ai perdu, donc je
1: sais pas. Ouais, mais alors pour le coup, ça aurait été sans regret, parce que tu l'as pas trouvé, c'est Caroline. Caroline Ingalls, ça s'appelle Caroline.
0: Bien.
1: L'épouse de Charles et la mère de Laura, Marie, Carrie et Grace.
0: Allez, Alexandrine, tu rejoins donc la team d'Amido en finale avec Stéphane. Voilà. Et pour l'instant, maintenant, bravo,
1: j'avoue.
0: Marilyn. C'est l'heure, évidemment.
1: Merci, Marilyn.
0: Une petite pause. Pour la réclame, on se retrouve ensuite. À tout de suite.
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0: Ah, c'est la finale. À ma gauche, Alexandrine. Alexandrine habite à Montabé. Elle est agent EDF. Autant vous dire qu'elle a la patate, la foudre. Elle a le rythme dans la peau. Elle adore les voyages, du coup. Port Aventura World, c'est pour elle. Je sens qu'elle va tout donner. Et elle est dans mon équipe. À ma droite.
1: Il a gagné avec moi mardi. Ok, là, il a participé en amateur avec
0: Il a gagné avec moi.
1: Mais Stéphane, qui a 60 ans, habite Courcouët-sur-l'Aune. Il est marié à Bernadette. Il a deux chats, Tornade. Tornade et Tornade. Et vous allez comprendre pourquoi c'est une tornade, notre Stéphane. Un vent de succès arrive sur votre radio tout de suite.
0: Alors, Alexandrine, est-ce que tu es prête à gagner, prête à partir à Port Aventura World?
3: Tellement prête.
0: Eh ouais, t'es tellement prête, ma chérie. Tu m'étonnes, Fadel et tout ça, et le petit-fils et tout. Oh là là, bon, allez, ça va être magnifique.
3: Ouais, c'est ça.
0: Alors, pour t'encourager, pour te motiver, pour te détendre surtout, afin que tu remportes cette compétition à mes côtés, eh bien, nous allons écouter Muse.

0: adore, Muse, on adore. Bien. Ma petite chérie, voilà ton bingo. Écoute-le bien. C'est très facile. Tu as 10 secondes à mon top chrono pour me donner un maximum de personnages, de noms de personnages qui sont dessinés dans la bande dessinée d'Astérix. C'est-à-dire tous les personnages, tous les noms de participants dans Astérix. Attention, top chrono, 10 secondes.
1: Alors, il y a Idéfix, Obélix, Astérix. Ça me vient pas.
0: Bon, tu m'en as donné trois. Il y avait Panoramix, Assurance Tourix,

0: ne sont jamais les mêmes. Pour exprimer ce qu'est le blues.
1: Tu vas voir ce qu'il va t'exprimer, Stéphane.
0: La musique vivra.
1: Avec la victoire. Bon, allez, Stéphane, mon Stéphane, on y va. Je te souhaite d'ores et déjà un bon week-end et presque de bonnes vacances à Port-Aventura. Allez, 10 secondes pour citer un maximum de personnages extraits d'une autre bande dessinée. Tous les personnages existants dans cette BD. Voilà, c'est logiquement, je te demande Tintin, les aventures de Tintin et Milou, tous les personnages, top chrono, 10 secondes.
2: Alors, Duponté, oui. Tintin, Capitaine Haddock, Professeur Tournesol, oui. Milou, Rastatopoulos.
0: Ah, Rastatopoulos, il en a 7.
1: Stéphane ! Oui ! Stéphane, tu as été le meilleur, Stéphane, tu as su aller jusqu'au bout de cette compétition à 12h57. Je vis un moment unique de ma vie. Envoyer les trompettes, sonner les clairons. Allez, viva España. Tu pars à Port-Aventura. Bravo.
2: Ok, très bien.
1: Bravo.
0: Alors, je vous explique, en 2 ans d'émission, il n'a gagné donc qu'une seule fois.
1: Oui, voilà. Une fois par an, je réserve toujours la plus belle des victoires.
0: C'est pas mal.
1: Je suis heureux pour toi, Stéphane, je te félicite.
0: Bien, bah Stéphane, tu vas partir à Port-Aventura World, 3 jours, 2 nuits dans un 4 étoiles. Tu pourras aller au parc, tu pourras aller à Ferrariland, et tu auras évidemment 100 euros de carburant pour y aller. Quant à toi, ma petite chérie, tu gagnes une magnifique machine à café. Est-ce que tu es contente, Alexandrine ?
3: Oui, merci beaucoup et bravo Stéphane.
1: C'est gentil pour lui.
0: Voilà. Bon, écoute, tu as gagné la machine à café, tu as gagné 32 dosettes, 6 verres en verre.
1: Exactement, 2 candidats à moi qui ont gagné des cadeaux aujourd'hui.
0: Voilà.
1: C'est tout ce que je vois.
0: Oui, oui, bah pour la première fois de ta vie, il y en a 2 en finale à toi, il y en a un qui gagne.
1: Il reste 2 semaines d'émission, Valérie.
0: Oui, il reste
1: 2
0: semaines.
1: J'ai pas dit mon dernier mot.
0: Ouais,
1: je suis capable d'un doublé, voire d'un triplé.
0: Je comprends pas.
1: Je suis le Mbappé, moi. Bah là, j'ai une victoire, là.
0: Oui.
1: Semaine prochaine, je remets la même. Je remets une pièce, là. Vendredi prochain, je gagne.
0: Oh là là là.
1: Et pour la dernière, le 17 juillet, bam, je regagne.
0: Alors ça, c'est pas possible.
1: Pourquoi ?
0: Et bah parce que ça sera la dernière, et la dernière, c'est pour moi. C'est tout ce que j'ai à dire. Bon, je vous remercie tous de nous écouter.
1: Appelle ton banquier.
0: Ouais, c'est ça. Je vous embrasse tous, je vous souhaite à tous un très très très bon week-end. Amusez-vous bien, prenez soin de vous. Je remercie Céline à la réalisation, Pierre à la technique, Maître Coupez au savoir, Alex au standard, Chonchon à la victoire. Voilà. Quoi ?
1: Oui, oh, j'ai un dernier mot, tiens, pour vous.
4: Avez-moi.
1: Voilà.
0: Oh là là, c'est pas possible. Ah, nom de Zeus. Bon, là, allez, prenez vraiment bien soin de vous, tous mes petits auditeurs chéris. La France, je t'aime, la France. À lundi.
1: Bonjour, Wendy Bouchard.
5: Oui, bonjour, cher Wendy. Vous êtes sur un petit nuage, je vous
1: Wendy.
5: Sens.
4: Avez-moi.
5: Des caprices des dieux en fait. Là, non, vraiment mais... quelque chose de.
0: Comment tu veux que
5: c'est
0: je lutte?
5: C'est une gloire.
0: Ouais, oui.
1: Ah bon, on se fait un petit caprice des dieux quand vous voulez. Oui,
0: c'est c'est la première gloire depuis 2 ans. J'ai envie de te dire.
5: Merci.
1: Faites bien la trompette, vous.
5: Pour cette grande énergie, j'accueille après l'actualité un garçon, un homme que vous connaissez bien ici, Benoît Prospero. Il va nous émerveiller en nous parlant de l'univers, du vivant, et ça nous fait du bien dans ce monde qui tremble.
0: On adore Benoît Prospero. On t'adore. Ça va être une émission magnifique.
1: Le sosie d'Alex Lutz.
0: Exactement, c'est le sosie d'Alex Lutz.
5: Ouais, merci les amis. Bah, bon week-end, à lundi.
0: Bon week-end, à lundi, ciao. Bonne émission.
1: Avez-vous, hein, Wendy, avez-vous.
5: Avez-vous.
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1: Attendez, une radio, une appli connectée avec notre région. Une victoire aussi. Le mec, il faut qu'il le rajoute sur son jingle.
0: Alors, plus modestement, mes chéris, je vous aime. Vous écoutez ici. Il est 13h, bon week-end.
1: Voici Wendy Bouchard.
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5: Bonjour, bonjour à tous, il est 13h, merci d'être à l'écoute de Ma France. Une France en proie aux incendies violents, un feu toujours actif dans l'Aude, 3000 personnes évacuées à Canet en Roussillon face aux flammes. Nos journalistes pour vous sont sur place. On connaît désormais le bilan de la canicule, il n'est pas encore définitif mais déjà alarmiste avec un nombre de morts en augmentation de 30% au niveau national, plus de la moitié en région parisienne, la plupart à domicile. C'est une réalité que dénonce le porte-parole des médecins urgentistes de France et vous l'entendrez. La fin de l'école pour les enfants de primaire cet après-midi, avant 2 mois de grandes vacances. Quel réaménagement de rigueur pour ces établissements pour éviter une nouvelle surchauffe en cas de forte chaleur. On illustre ce sujet dans l'Hérault. Le Tour de France avec un grand départ demain à Barcelone. 184 coureurs et notre coqueluche parmi eux, Paul Sexas. On retrouve aussi pour le journal du Mondial Romain Bédoux dans 15 minutes. Des Bleus qui jouent demain à 23h face au Paraguay. Une rencontre

0: rencontre pour une place en 8e, menacée par les orages. Et puis j'accueille donc un journaliste maison passionné par l'univers et passionné par le vivant. Benoît Prospero publie La boussole céleste du papillon et il nous pousse à l'émerveillement. L'appel à la vigilance et à la responsabilité collective est lancé alors que toute la France est prête à s'embraser, selon le porte-parole de la Fédération des sapeurs-pompiers. 7000 départs de feu recensés depuis le début de la saison. C'est le terrible chiffre annoncé hier à Marseille par Sébastien Lecornu. Dans le sud, dans les départements en vigilance rouge incendie, des centaines de pompiers sont toujours au combat contre les flammes, notamment dans l'Aude, Morgane Guillaumard, où nous vous retrouvons avec ce feu entre Oupia dans l'Hérault et Pouzols-Minervois qui, par chance et grâce à ce combat des pompiers, ne progressent plus à l'heure où l'on se parle, Morgane.
1: Oui, aux dernières nouvelles, le feu a parcouru environ 950 hectares. Je dis aux dernières nouvelles parce qu'en fait, il n'y a pas eu de point actualisé depuis ce matin. Ni les pompiers, ni la préfecture de l'Aude ne communiquent. Les infos seront données par le ministre de l'Intérieur, Laurent Nunez, qui arrive d'ici une petite demi-heure maintenant au poste de commandement devant lequel je me trouve. Tout ce que je peux vous dire, c'est que les riverains évacués hier sont rentrés chez eux ce matin. Il n'y a plus personne dans la salle communale qui grouillait encore de monde hier soir. Et les éleveurs du coin sont en train d'aller récupérer leurs bêtes chez les agriculteurs de la région qui les ont accueillis. Sur l'incendie, des moyens humains sont encore mobilisés ici. Il y a eu près de 750 pompiers à pied d'œuvre hier, 500 dans la nuit. Et c'est donc leur action qui a permis de stopper la propagation du feu. Les moyens aériens aujourd'hui ne sont pas dans l'Aude, mais dans le Gard et dans les Pyrénées-Orientales où il y a aussi des incendies. Puisque la France dispose de 12 canadairs. Alors est-ce que c'est suffisant pour faire face aux nombreux incendies face auxquels notre pays est confronté? Comment on choisit où mettre la priorité? Ces questions seront très certainement posées à Laurent Nunez qui arrive d'ici une petite dizaine de minutes au vu de l'activité autour de moi. Des gendarmes, des pompiers, tout ce monde me dit que ça ne devrait pas tarder.
0: Merci Morgane Guillaumard dans l'Aude où se rendra en effet donc dans les instants qui viennent le ministre de l'Intérieur, Laurent Nunez, face à une grande émotion liée à ces feux dévastateurs. Vous évoquiez d'autres feux et notamment cette reprise de feu en zone montagneuse dans la Drôme. Grande émotion pour la faune et la flore. Un nouveau coup dramatique pour le vivant. J'aimerais que vous écoutiez le maire de Pouzols-Minervois, justement, Claude Guibert, qui est allé ce matin constater les ravages.
2: De la garrigue, il ne reste pas grand-chose. Quoi. Il doit rester 40 ou 50 hectares qui ont été épargnés quoi, sur 400 ou, ouais, 300 ou 400 hectares quoi, de garrigue. Donc ce matin, j'ai fait ma tournée ce matin. Quoi. C'est un spectacle lunaire parce qu'il ne reste plus rien. C'est tout noir, c'est tout brûlé, on voit des arbres noirs. Enfin, ça fait mal au cœur, ça donne envie de pleurer. Quoi. C'était de la garrigue, il y avait du chêne vert, il y avait des pins, il y avait un peu de tout. Il y avait même les cyclamens des Baléares hein, qui étaient dans la garrigue. C'est de jolies fleurs. Quand tu en as connu notre territoire comme il était si beau, maintenant c'est affreux.
0: Dans les Pyrénées-Orientales, cette fois, 200 pompiers ont été mobilisés aux portes de Canet-en-Roussillon pour lutter contre des flammes propagées par un vent soufflant à 80 km/h. Le feu est fixé, mais il a provoqué beaucoup d'angoisse avec l'évacuation de plusieurs campings. 3000 personnes évacuées pour la moitié des vacanciers. Et vous êtes à leur côté, Baptiste Guillet, dans une salle mise à disposition par la commune de Canet-en-Roussillon.
3: C'est là qu'ont été ce matin rassemblés les vacanciers sinistrés des familles qui ont fait la queue tout à l'heure pour qu'on leur indique si leur mobil-home avait été ou pas détruit par les flammes. Évidemment, pour beaucoup, c'est la très mauvaise nouvelle. La plupart des vacanciers sont partis en laissant tout dans les bungalows sur place. Alors évidemment, il y a des pleurs, mais ils sont soutenus avec pas mal de dons de vêtements, une aide aussi pour toutes les démarches administratives.
0: Bien sûr, mais il y a aussi, heureusement, des vacanciers dans les bungalows. Baptiste, ont été épargnés.
3: Oui, et pour eux, évidemment, c'est le soulagement. Ils vont pouvoir repartir là, à l'instant, dans des navettes pour aller récupérer dans les campings leurs affaires qui étaient restées dans les mobil-homes. Mais maintenant, la question, ça va être de savoir ce qui se passe maintenant pour eux, quelle va être la suite des vacances, parce qu'évidemment, les campings, même s'il y a des mobil-homes encore debout, ne peuvent pas recueillir du public.
0: Merci Baptiste Guillet pour ici Roussillon, et je vous parlais de vigilance collective. Si vous avez vous aussi le moindre doute, si vous voyez de la fumée, n'hésitez pas à prévenir tout de suite le 18. Il vaut mieux appeler plusieurs fois plutôt que de laisser évidemment un feu grandir. Il est 13h05 à l'écoute d'ici et de ma France. Et nous avons aujourd'hui un premier bilan de la canicule de la semaine passée. Bonjour Marine. Le Génie.
4: Bonjour Wendy, bonjour à tous.
0: Des chiffres derrière une réalité qui fait froid dans le dos. Santé publique France annonce à ce jour 2025 morts supplémentaires.
4: Oui, recensé sur la période allant du 18 au 28 juin, un bilan voué à s'alourdir dans les prochains jours, car selon la ministre de la Santé, ce chiffre concerne 60% des certificats de décès électroniques. Mais il y a des certificats papier qui ne sont pas encore comptabilisés. Un bilan qui ne prend pas encore en compte les décès enregistrés après les jours de canicule. Or, on sait qu'une telle vague de chaleur peut avoir des effets sanitaires à retardement sur les organismes. Stéphanie Rist estime aussi que les chiffres consolidés arriveront dans 3 semaines et qu'ils ne dépasseront pas, ça c'est intéressant, les 5000 décès supplémentaires. Elle insiste, en matière de mortalité, la canicule de juin n'est pas comparable avec celle de 2003.
0: Et dans ce bilan, on trouve une augmentation très nette des morts à domicile.
4: Oui, ils ont quasiment doublé en une semaine.
5: Ce qui est très important, c'est que dans ces 2025 décès, on trouve une augmentation de 91% de décès à domicile par rapport à la semaine précédente. C'est-à-dire que nous avons collectivement un effort très important à faire pour ces personnes qui sont seules, qui sont isolées à domicile.
4: Stéphanie Rist, donc sur ces 91% d'augmentation par rapport à la semaine précédente, quasi exclusivement chez les plus de 45 ans. Enfin, Wendy, on remarque aussi que l'augmentation des décès est particulièrement marquée en Île-de-France en raison de son poids démographique et également dans les Pays de la Loire avec un bond d'environ 62%.
0: Merci Marine, on vous retrouve à 14h et des chiffres, vous l'avez compris, qui ne sont pas encore définitifs mais déjà alarmants, notamment sur les morts de chaud à domicile, situation insupportable qui cache le manque de moyens à l'hôpital. C'est ce que dénonce le porte-parole des médecins urgentistes de France, Wilfried Samu.
6: On n'a pas de moyens à envoyer à domicile, c'est-à-dire que et l'hôpital d'ailleurs n'a pas la capacité à la fois en lit, parce qu'on a supprimé 120 000 lits depuis 2003, et n'a pas la capacité physique. Vous avez bien vu que l'hôpital est aussi mal logé, si vous voulez, que certains patients, si je peux me permettre ce trait caricatural. Je vous dis, 120 000 lits fermés depuis 2003 avec une population qui vieillit, n'importe qui serait capable de comprendre qu'il y a un problème. C'est-à-dire que les plus âgés ne peuvent pas être tenus à domicile comme ça. Et ceux qui n'ont pas le droit à la climatisation, eh ben, ils ont le droit de mourir sous les toits d'hyperthermie, dans les bouilloires thermiques. On a besoin de lits d'accueil, on a besoin de main-d'œuvre. On a besoin de main-d'œuvre, quand je dis main-d'œuvre, c'est des soignants, c'est des infirmières, c'est des médecins. Et la bataille des chiffres, c'est là qu'elle doit se jouer.
0: Wilfried Samu pour les médecins urgentistes de France, avec Benjamin Mathieu pour ICI. Enfin, on apprend que la motion de censure déposée par les députés écologistes critiquant la gestion de la canicule par le gouvernement sera examinée lundi à 14h à l'Assemblée nationale. On revient dans Ma France sur cette décision rarissime, l'annulation par la Cour de révision de la condamnation de Dany Le Prince pour un quadruple meurtre dans la Sarthe. C'était en 1994. Il n'aura cessé de clamer son innocence après avoir passé 18 ans enfermé. Il était actuellement en libération conditionnelle. La Cour a estimé qu'il existait des doutes sur sa culpabilité face aux nouveaux éléments présentés par les avocats. Vous trouverez un résumé de cette histoire criminelle et de ce rebondissement inédit autour de celui qui, des années durant, fut surnommé le boucher de la Sarthe. Il est donc présumé innocent désormais. C'est à lire sur le site internet d'ICI. Mène. Après la tentative d'assassinat à Monaco, selon le procureur général de la principauté, le suspect identifié est une femme de 39 ans d'origine ukrainienne et dernièrement domiciliée en Allemagne. Les faits semblent indiquer qu'elle n'a pas agi seule. À 16h30, la cloche des écoles va sonner pour la dernière fois pour les enfants de primaire avant les grandes vacances. Journée assez tranquille et festive dans les classes avec des goûters cet après-midi et des cadeaux distribués comme de rigueur aux équipes, les maîtresses en premier. Écoutez ces enfants de l'école élémentaire du centre de Bourg-Saint-Maurice.
7: J'ai prévu de lui donner un coussin, des boucles d'oreilles et une petite pierre. Parce que ça me fait plaisir, parce que c'est une super maîtresse.
8: Moi, je vais lui donner une boîte de chocolat.
9: Un porte-clés papillon.
10: Moi, j'ai prévu un bracelet et des boucles d'oreilles pour la maîtresse.
11: J'ai l'impression qu'elle aime bien les bijoux et elle est trop sympa, la maîtresse.
12: Elle est trop gentille.
13: Je vais lui offrir des savons et des boucles d'oreilles.
14: Pour lui dire merci pour cette année.
15: J'ai fait un dessin, c'est marqué « Merci maîtresse pour cette année ».
16: Elle était super cette année.
0: Voilà, des écoles qui seront vides, heureusement, pour le retour des grosses chaleurs dès ce week-end, avec un besoin crucial d'adaptation dans ces lieux d'éducation et de vie face au réchauffement climatique. Morgane Guillaumard est allée à Grabel, près de Montpellier, dans l'Hérault, à l'école Joseph Delteil, école construite à la fin des années 80, entièrement rénovée il y a 2 ans, avec ses nouveaux critères de lutte active contre la chaleur.
1: À l'entrée de cette école, il y a des ombrières panneaux solaires et une cour entièrement végétalisée.
12: Ici, on est dans la cour principale de l'école.
1: Yann Issard, directeur général adjoint à la mairie de Grabel, il nous montre les copeaux de bois, l'enrobé perméable à la pluie qui a remplacé le goudron et les arbres présents dans cette cour.
12: Ça permet en fait de limiter ce qu'on appelle les îlots de chaleur urbains et de limiter donc la restitution de la chaleur la nuit.
1: Les bâtiments, eux, ont été isolés par l'extérieur avec du bardage en bois et des caissons remplis de bottes de paille.
12: La paille, c'est un matériau très intéressant parce qu'il a un fort pouvoir d'inertie thermique, c'est-à-dire qu'il va retarder l'entrée de la chaleur dans le bâtiment. Le pic de chaleur atteint dans le bâtiment va se produire en fin d'après-midi ou en tout début de soirée lorsque les enfants ne sont plus là.
1: À l'intérieur des salles de classe, pas de clim, mais des ventilateurs au plafond et des espèces de grosses hottes automatisées pour faire entrer l'air frais la nuit et faire sortir l'air chaud le jour. Cette solution n'est pas magique, mais elle permet quand même de faire baisser la température de plusieurs degrés.
12: On peut monter dans certaines classes à 29-30 degrés de température réelle quand il fait 37-38 à l'extérieur et que la nuit, ça descend pas en dessous de 25.
1: C'est et les premiers contents quand il fait chaud comme ces derniers jours, ce sont les enfants scolarisés dans cette école, comme Timéo, Hazel et Emma.
15: J'aime bien, c'est les ventilos. Il fait direct froid au lieu qu'il fasse chaud. Parce que dehors, c'est insupportable la chaleur.
16: Ça fait beaucoup d'air frais, donc ça fait du bien et tout, quoi.
17: On a moins chaud. La classe devient fraîche et donc c'est bien.
1: Cette rénovation énergétique portée par l'ancien maire insoumis de Grabel a coûté 5 600 000 euros. Un budget important qui ne peut pas s'appliquer à toutes les écoles, estime l'édile actuel Pascal Emès, sans étiquette.
18: Une collectivité comme Grabel de 10 000 habitants, sauf avoir une richesse financière exceptionnelle, ne peut pas mener 2 opérations comme celle qui a été menée sur Joseph Delteil. Donc il faudrait trouver des solutions moins onéreuses.
1: Solutions moins coûteuses comme dans l'école voisine où une expérimentation a été menée pour faire baisser la température de 7 degrés avec la mise en place de voiles en fibre de coco dans la cour et un extracteur d'air dans un couloir. Un projet à 400 000 euros pour le rendre pérenne dans toutes les salles de classe.
0: Morgane Guillaumard, merci. Vous écoutez ici la radio officielle du Tour de France à la veille du départ des 184 coureurs du peloton. C'est donc demain à Barcelone. Des coureurs qui ont vécu leur premier bain de foule hier avec la présentation des équipes. Départ sur cette terre vibrante de Catalogne, où nous retrouvons Thomas Coignac pour ici, avant un sacré prélude, un contre-la-montre par équipe. Ça s'annonce magnifique, Thomas.
19: Oui, exactement. On sera à Montjuïc demain pour ce contre-la-montre par équipe. Montjuïc, un tout petit peu plus haut que la Sagrada Familia, où s'est déroulée hier la présentation. Deux étapes hein, devant le stade olympique de Montjuïc, donc demain le contre-la-montre par équipe. Et puis dimanche, ensuite, ce sera cap sur les Pyrénées. Pas si difficile cette année, même si on franchit quand même le col du Tourmalet, puis Massif Central, Bourgogne, jusqu'en Alsace. Gros temps fort la samedi 18, arrivé au Markstein par une piste cyclable qui a été créée spécialement cette année. Ça nous donne un col super dur. Mmh. Et puis ensuite, descente vers les Alpes avant le bouquet final du dernier week-end. 2 ascensions de l'Alpe d'Huez en 2 jours.
0: Bon, en dehors de ce parcours qu'on va ne cesser dégrainer au quotidien, c'est une affiche qui est très belle. Le Tour 2026 est prometteur, Thomas, c'est le moins qu'on puisse dire.
19: Ah bah oui, avec une possibilité de record, hein, Tadej Pogacar qui peut gagner son 5e Tour de France. Il égalerait alors les Anquetil, Hinault, Merckx et Indurain. Grand favori, évidemment, Tadej Pogacar. Il a couru 16 jours cette année. Il a gagné 13 fois, c'est vous dire. Il avait gagné avec 4 minutes d'avance l'an dernier sur Jonas Vingegaard. Et il est encore plus fort que l'an dernier, selon son manager. Donc, il sera évidemment le grand favori. Derrière lui, Vingegaard, donc, qui a fini 2e sur les 2 dernières années. Et puis, évidemment, Paul Sexas, le Français qu'on attend, le plus jeune coureur de ce tour à 19 ans et 283 jours. Mmh. Et c'est très loin d'être seulement un novice. Et il va venir pour le classement général, même si, évidemment, tout ça va être une découverte pour lui. Il s'est exprimé hier en conférence de presse.
20: Participer, c'est quelque chose d'exceptionnel pour moi, forcément. C'est une nouvelle expérience qui démarre. J'espère qu'elle sera bonne. Mais voilà, le but, c'est de jouer le classement général, faire le mieux possible. Et je dirais que s'il y a des erreurs ou s'il y a des moments où c'est plus dur, bah ça me fera beaucoup d'apprentissage pour la suite et voilà, c'est plus positif. Après on verra, on fera les comptes au bout de 3 semaines.
19: Ouais, on verra, on fera les comptes. Il a jamais couru une course de 3 semaines dans sa carrière, Paul Seixas, oui. Alors que la France attend toujours un vainqueur depuis 1985 et Bernard Hinault.
0: On est avec lui, on est avec vous. 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Merci Thomas. Il fera chaud sur la route et le directeur Christian Prudhomme appelle le public aussi à la vigilance et au bon sens. On termine avec quelques notes de Céline Dion.

pardon et merci. C'est un tout nouveau titre signé Icar. Jingle dévoilé cette nuit, chanson pop autour du pardon et de la résilience, inspirée d'une prière hawaïenne. Céline Dion qui, vous le savez, prépare son grand retour à Paris à l'automne à la Défense Arena. Il est 13h16.

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1: Dans Ma France, nous allons quitter la furie du monde, un monde à protéger sérieusement pour s'intéresser justement à ce qui fait sa saveur, son intensité, sa beauté, son exception. Comment ce vivant sans lequel nous ne sommes rien dans cette interdépendance qu'il nous faut cultiver, comment ce vivant nous capte et nous émerveille. Merci à vous, cher Benoît Prospero. Bonjour Benoît.
2: Ah bah c'est moi qui dis merci, bonjour Wendy.
1: Grand confrère d'ici qui racontait ce monde merveilleux du vivant et publié un livre sur le sujet, imprimé en France à l'encre végétale s'il vous plaît. La boussole céleste du papillon. Alors on va revenir sur ce très beau titre qui cache beaucoup de choses, mais je rebondis sur les très beaux mots de l'auteur Pablo Servigne dans sa préface. Il dit, et il écrit pour votre livre, « L'émerveillement est un moment de profonde humilité à partir duquel tout peut recommencer. » Et ça, vous vivez avec, Benoît, c'est capital.
2: Ben c'est l'idée de ce livre aussi, c'est-à-dire s'émerveiller de l'improbabilité du miracle ordinaire de notre existence. Concrètement, ça veut dire quoi? Ça veut dire que là, par exemple, vous êtes en train de respirer. Mmh. C'est un geste automatique, hein, on s'en rend même pas compte. Et pourtant, c'est le résultat de milliards d'années d'équilibre invisible. Ça veut dire que si cet air avait été un petit peu plus ou un petit peu moins, nous ne serions pas là. Il y a quelqu'un que vous connaissez bien, Wendy, c'est Bruno David, oui. L'ex-président du Muséum National d'Histoire Naturelle, à qui j'avais demandé un jour, il y avait combien de probabilité pour que nous, êtres vivants, humains, homo sapiens, on soit là tous les deux en train d'avoir cette discussion? Réponse, aucune, quasiment aucune. Et pourtant, ben oui, nous sommes là et ça m'émerveille.
1: Ouais, ça vous émerveille et vous le dites d'ailleurs très joliment dans ce livre, Benoît Prospero, la beauté s'est cachée dans l'habitude. C'est pourquoi nous passons parfois à côté des vraies choses, des choses simples de la vie.
2: Ouais, et on est entouré, on s'est même coupé finalement quelque part de la vie. Moi j'appelle ça les jungles de béton, vous voyez un petit peu tout ce qui nous entoure, on s'est séparé de la nature. J'aime bien citer l'anthropologue Philippe Descola qui dit « la nature n'existe pas ». Alors dit comme ça, c'est un petit peu provoque. Et qu'est-ce que ça veut dire? Ben, ça veut dire que, en fait, nous faisons partie intégrante de cette même nature. C'est pour ça que, par exemple, quand on dit on va se balader dans la nature, ce serait presque un non-sens.
1: Oui.
2: Ben oui, puisque en fait, on en fait partie. C'est juste qu'on l'a un petit peu oublié.
1: Ouais. Et ce miracle, justement, c'est intéressant que vous le partagiez avec un environnement familial, parce que moi, je pense aux enfants du moment. Vous parlez de ces jungles de béton. On ne leur apprend pas suffisamment à regarder. Tout naît de cela. Un lever du soleil, un verre d'eau. Vous le dites. Le langage des oiseaux. Cette éducation. C'est la base.
2: Ouais. Et c'est vrai qu'on a tendance à l'oublier et l'oublier de plus en plus. Ouais. On peut parler d'oiseaux, par exemple, pourquoi pas, de l'albatros, par exemple, qui est extraordinaire. Alors qu'est-ce qu'il fait cet albatros? Pour nous, c'est un grand oiseau, 3,60 m d'envergure. C'est souvent comme ça qu'on le présente, le plus grand oiseau du monde. Mais ça va beaucoup plus loin que ça, l'albatros, à savoir que il a appris quelque chose de formidable. Il a appris à dessaler son sang. Si je vous fais boire de l'eau salée, bon, théoriquement,
1: ça va quelques secondes.
2: Vous n'allez pas trop durer. Ouais. Voilà. Et ben lui, il est évidemment au-dessus de la mer en permanence et il a ce qu'on appelle des tubulures. Alors, pour vulgariser, ce sont des sortes de petites usines biologiques qu'il a à l'intérieur de lui et qui vont filtrer le sel pour rejeter l'eau salée. Et d'ailleurs, c'est pour ça qu'il a toujours une petite goutte au bout du bec. Comme ce livre est aussi poétique que scientifique, moi j'appelle ça comme une larme d'océan.
1: Ouais, voilà. C'est magnifique. Et c'est un livre très, très poétique en effet. C'est ça qui fait qu'on chemine avec vous dans ce si beau voyage. Alors, vous disiez tout à l'heure, c'est bizarre de se dire on va se promener dans la nature car nous en sommes partie prenante. Mais sachez, chers auditeurs, que les humains, c'est 0,00009% des espèces. Et que nous sommes les derniers arrivés.
2: Ben exactement. Alors, deux notions différentes, à savoir qu'on représente quasiment rien. On estime qu'il y a à peu près 11 millions d'espèces. Aujourd'hui, on en connaît à peine 2,15 millions. C'est-à-dire qu'on peut souligner notre inconnaissance sur le sujet. Et puis, tiens, je vais vous donner un exemple. Par exemple, ce matin, vous êtes venu, vous avez pris la voiture, le scooter, le vélo, peu importe. À aucun moment, vous avez dit, tiens, qu'est-ce qu'il y a sous mes pieds? Et pourtant, sous nos pieds, il existe un monde absolument extraordinaire, un monde qui vit, composé de micro-organismes, de champignons, de vers de terre, qui nous offre ni plus ni moins que la fertilité, essentielle à notre vie. Vous savez quoi, on va faire une expérience. La prochaine fois que vous verrez de la terre, vous prenez une poignée de terre et vous la regardez.
1: Oui.
2: Et vous pouvez vous dire que dans cette poignée de terre, il y a plus d'êtres vivants que d'humains sur la planète. Et ça aussi, on le sait peu.
1: Dans une poignée seulement.
2: Dans une seule poignée.
1: Incroyable, c'est incroyable. Alors, puisque vous dites aussi que ces miracles nous composent, c'est intéressant de voir comment la Terre a évolué. Le végétal Ça, c'est vrai qu'on ne s'est pas suffisamment, moi la première, interrogée là-dessus, Benoît Prospero. Le végétal qui surgit du minéral, ça, c'est une des adaptations les plus, des évolutions les plus incroyables du monde.
2: Ah bah oui, la Terre a 4,5 milliards d'années et elle n'a pas toujours ressemblé à ce que l'on connaît, et même bien loin de là. Au départ, c'est quoi, de la vapeur, et puis c'est très minéral, voilà, c'est très austère. Et, enfin, en tout cas, très austère pour nous, parce qu'on n'est même pas là. Et jusqu'au jour où, il y a 2,7 milliards d'années, apparaissent ce qu'on appelle des petites cyanobactéries. Ça paraît rien, on ne les voit même pas. Et pourtant, pour la première fois, alors je vous passe les détails, mais en gros, elles vont, entre guillemets, inventer la photosynthèse. Et sur des millions d'années, l'air, alors irrespirable pour nous à l'époque, ben, va arriver, puisqu'elles vont provoquer ce qu'on appelle la grande oxydation, la grande oxygénation. Un monde va s'effondrer et le nôtre va apparaître.
1: Et la vie, voilà, qui s'est préparée depuis des millions d'années, va surgir. C'est tourbillonnant et c'est vertigineux. Qu'est-ce qui vous fascine le plus, vous qui écrivez justement cette fascination du monde, Benoît?
2: Ben, ça dépend des moments. Ouais. Parfois, c'est la grandeur de l'univers, parce que le livre fait aussi référence à ça. Et puis parfois, tiens, en ce moment, c'est le verre d'eau. Quand je bois un verre d'eau, et je le sais parce que j'ai le privilège à Radio France de rencontrer des scientifiques les meilleurs au monde, en fait, absolument incroyables, et bah, qui m'ont appris qu'en réalité, cette eau, qui est complètement banale, un jour a peut-être été vapeur au pied d'un volcan et remontée dans un nuage, a coulé le long de la feuille d'un chêne, ou alors peut-être a-t-elle stagné des milliers d'années dans une nappe phréatique, ou peut-être a-t-elle été bue par un dinosaure. Et c'est fort probable d'ailleurs. Eh ben, oui, et c'est cette eau qu'il y a dans votre café ou dans votre verre d'eau.
1: Voilà, tout se recycle. J'aimerais qu'on termine par le commencement. C'est le titre de ce livre, La boussole céleste du papillon. Vous qui nous livrez ces récits sur la beauté de l'univers, vous nous dites qu'il ne faudra plus regarder demain les papillons de nuit comme avant, une fois qu'on aura lu justement ce que vous dites dans ces pages.
2: En tout cas, le papillon bogong. Ouais. Alors, quelle est sa spécificité? Eh bien, il sait lire la voie lactée, c'est-à-dire la voûte céleste. Et pourquoi il la lit? Parce que c'est comme ça qu'il se repère, qu'il se déplace, qu'il migre. Et si toutefois il y a des nuages, il a inventé une deuxième astuce, comme un deuxième sextant. En fait, ce papillon est aussi capable de lire le champ magnétique de la Terre. Voilà, et moi je trouve ça très beau, je trouve ça très poétique, et c'est ce qu'est ce livre illustré.
1: C'est magnifique, il tient dans ses ailes et dans ses yeux un fragment du cosmos, ce papillon. C'est un livre que vous dédiez, ça c'est très beau aussi, aux gardiens de la connaissance. Et vous disiez justement rencontrer les meilleurs.
2: Ouais, c'est essentiel, hein, en tout cas pour moi, ça l'a été, de dédier ce livre aux gardiens de la connaissance, que sont les scientifiques, les biologistes, les anthropologues, les paléo-anthropologues. Je pense qu'il faut qu'on les écoute, et d'autant plus aujourd'hui. Et voilà, et tout ça est merveilleux, parce que nous avons accès à cette connaissance. On a tendance à l'oublier.
1: Eh ben, lisez Benoît Prospero, La boussole céleste du papillon. C'était aux éditions Tana, en partenariat avec Radio France et ICI, dont vous dites qu'il est vraiment ce réseau, votre famille et votre écosystème. Merci de nous avoir procuré tant de bonheur. Et ben, je le transmets aux auditeurs. Lisez Benoît Prospero, que vous retrouvez sur nos antennes. Merci beaucoup, Benoît.
2: Merci, Wendy.
1: Et bravo.
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1: À 13h24, on retrouve la voix du mondial aujourd'hui. Bonjour Romain Bédouc.
3: Bonjour Wendy, bonjour à tous.
1: On souhaite un très bel anniversaire à Monsieur Bruno Salomon. 50 ans, c'est quelque chose. On est avec lui et on commence par les résultats de la nuit. On aura donc un huitième de finale, Romain, 100% européen.
3: Oui, le Portugal affrontera l'Espagne pour ce qui sera un des chocs de ces huitièmes qui démarreront demain soir. L'Espagne s'est largement imposée hier face à l'Autriche 3-0. Le Portugal a lui disposé de la Croatie, finaliste de la Coupe du Monde en 2018 face à la France. On s'en rappelle un petit peu. Victoire 2-1 grâce à un but à la 94e minute, juste avant la prolongation. Et enfin, le dernier match de la nuit a opposé la Suisse à l'Algérie, et la qualification logique des Helvètes 2-0, fin de parcours donc pour l'Algérie.
1: Et début demain, vous le disiez, des huitièmes de finale avec le match qu'on attend tous, France-Paraguay, coup d'envoi théorique à 23h.
3: Théorique, c'est le bon mot. Le match est prévu pour demain soir 23h, 17h, heure locale. Ça se joue à Philadelphie. Philadelphie, 23h, ça vous rappelle quelque chose? C'était exactement la même situation qu'a connue l'équipe de France pour son deuxième match de poule face à l'Irak. Une rencontre qui avait été interrompue pendant 2 heures à cause des orages. Bon, bah, la menace est encore là. Il pourrait y avoir des éclairs dans l'après-midi qui retarderaient le coup d'envoi. Ça peut être une longue nuit et un long week-end qui attend les supporters du Paris Saint-Germain, de l'équipe de France, pardon.
1: Vous êtes avec eux, toujours.
3: Autre paramètre météorologique, il fera très chaud à Philadelphie. La ville est placée en alerte chaleur extrême pour demain par le National Weather Service. C'est l'équivalent de Météo France. La température prévue pour la rencontre pourrait approcher les 40 degrés.
1: Ah, évidemment.
3: Ça va vraiment être compliqué. Et c'est d'ailleurs un des motifs d'espoir pour les Paraguayens qui estiment qu'ils ont plus l'habitude que nos Bleus de jouer dans de telles conditions.
1: Bon, on saura plus demain, hein, voilà. Sur ce report ou pas, ce retard sur ce match. En tout cas, prise d'antenne, c'est prévu demain 22h30 sur ICI, avec vous, avec Charlotte Langeret, avec Pierre Clément, Bruno Salomon. Rencontre qui sera particulière pour quelqu'un qu'on connaît bien.
3: Nicolas Perronnet, notre reporter aux États-Unis. Aujourd'hui, dans son Col d'Amérique, il nous raconte pourquoi ce match est si spécial pour lui. Tout simplement parce qu'il est devenu cette semaine une vedette au Paraguay.
4: Salut les amis. Salut. Eh ben ça y est, c'est fait. Je suis une star au Paraguay. Faut que je vous raconte cette histoire incroyable qui m'est arrivée. Alors bon, je suis sur les réseaux sociaux, hein, mais tranquille, je suis pas hyper actif. Et en début de semaine, j'étais à Paraguay-Allemagne, le match qui s'est terminé au tir au but, la qualif du Paraguay à Boston. Et là, j'ai un commentateur paraguayen à côté de moi qui, bah, vous l'imaginez évidemment, est dans l'émotion totale, une espèce de transe en commentant le penalty de la fin. Donc je l'ai filmé, hop là, sur les réseaux, et je vous jure, j'en suis à 3 046 000 vues pour cette vidéo. Il y a la moitié du Paraguay qui a vu la vidéo, c'est devenu viral. C'est la première fois que ça m'arrive. J'avais 200 followers, j'en ai pris 5 400. C'est complètement hallucinant. Donc moi, bah, je vais aller passer mes vacances à Asunción. Je vous embrasse, ou plutôt un abrazo, et je vous dis bon week-end et allez les Bleus.
1: Voilà, je savais bien qu'il allait partir quelque part, Nicolas. C'est génial comme histoire.
3: Et on espère que la soirée de Nicolas sera pas trop longue, hein, entre la chaleur et cette suspicion du report de match. Lui qui va commenter la rencontre pour ICI demain soir. Eux sont habitués à performer sous de hautes températures. Les coureurs du Tour de France. Le grand départ, c'est demain à Barcelone, et notre envoyé spécial Bruno Blanza a pu interroger des coureurs français pour savoir s'ils suivaient cette Coupe du Monde. Écoutez, Joris Delbove et Benjamin Thomas, ils sont à fond pour l'équipe de France, mais pour eux aussi, les horaires, c'est compliqué.
5: Ouais, je regarde un peu. Après, voilà, les matchs sont très tard. Là, j'ai vu que c'est que samedi, le match à 23h. C'est un peu embêtant. Donc, peut-être que je vais regarder 20-30 minutes et puis après, je couperai, parce que sinon, après, t'as du mal à dormir, machin. Donc, non, je préfère, on regardera au pire en replay et puis vous le résumez.
6: Ouais, ça fait plaisir, l'équipe de France. Ça joue bien, ça respire le football. Je suis pas un grand fan de football, mais là, je regarde, je suis un peu, et franchement, ils font plaisir. Et ce qui est beau à voir, c'est le collectif, et que il y a pas personne se croit au-dessus des autres, et ça respire le foot, quoi. Moi, mon pronostic, c'est qui gagne.
3: Et on espère que les Bleus iront chercher cette troisième étoile. Aujourd'hui, ce soir, pour les matchs du jour, mon but, Wendy, c'est de vous faire regarder Colombie-Ghana. C'est à 3h30 du matin. Bon, ça, c'est peut-être pas facile de vous faire regarder ça, mais dans Lyon, ça le sera. Pourquoi ? Parce qu'au Ghana, il y a 3 joueurs de la JOCR, et Julien Frénois, c'est le club le plus représenté dans cette sélection.
7: La surprise de cette Coupe du Monde, c'est peut-être Marvin Senaya. Arrivé chez les Black Stars il y a seulement 3 mois, après avoir longtemps hésité entre le Ghana et le Togo, pays de son père, le latéral droit de la JOCR s'est immédiatement imposé. Titulaire à chaque match, il a même été élu meilleur latéral droit de la phase de groupe par Opta, avec le plus grand nombre de tacles réussis. Sur le côté gauche, Gideon Mensah confirme son statut de valeur sûre. Il a disputé l'intégralité des 3 matchs de poule. Au milieu, Elisha Ouzou a davantage tourné en raison d'une forte concurrence avec Thomas Partey, ancien d'Arsenal, et Caleb Yerenki, l'une des grandes promesses du football ghanéen.
3: Julien Frénois d'ICI Auxerre. Les autres rencontres ce soir, Australie-Égypte et Argentine-Cap-Vert.
1: Merci Romain, c'était le journal du Mondial. Et à tout de suite.
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10: Et avec la belle saison, c'est reparti pour Rouen-sur-Mer. Entre les ponts Jeanne d'Arc et Guillaume le Conquérant, les quais de Seine se transforment en une véritable parenthèse estivale. Plage urbaine, transat, animation, activités sportives et rendez-vous festifs. Programmation conviviale, complètement gratuite, un incontournable de l'été rouennais. Cette édition met également à l'honneur les activités nautiques. Du 15 au 31 juillet, des initiations à la plongée seront proposées à la piscine de l'île Lacroix. Au parc Camille Claudel, vous pourrez profiter d'activités de kayak avec des embarcations monoplace et biplace pour découvrir la Seine et ses aventures sous un nouvel angle. Demain, pour la première, les soirées apéro-concerts avec les Victorines Band, soul, funk et disco dans une ambiance chic et festive. Et puis dimanche, atelier enfants et films d'animation.
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Pour vous souhaiter la bienvenue dans votre début d'après-midi tout en musique, ici Normandie pour écouter les tubes que vous aimez et la crème solaire pour vous protéger du soleil. Et à ce sujet, la ville de Rouen vient d'installer des distributeurs gratuits de crème solaire. Ils sont au parc et canal Camille Claudel, rive gauche, à côté du pont Flaubert. Toujours rive gauche, il y en a un également à Rouen-sur-Mer et puis rive droite sur les quais à l'Agora, là où il y a les jets d'eau. Des crèmes solaires à indice de protection 50 pour prévenir de tous les risques liés à une trop forte exposition aux rayons du soleil, précise la ville dans un communiqué. Ici Normandie, voici la dernière chanson du monde de Florent Pagny.

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2: Bonjour un patelin, bonjour Antoine.
3: Et oui, les amis, je ne sais pas si vous le savez, mais je pense que vous vous en doutez, j'ai jamais été le premier nulle part. Voilà, je suis...
4: Oh, monsieur, forcément.
3: Non.
2: J'ai toujours été... effectivement, ouais.
3: Voilà, vous le saviez, j'ai toujours été quelqu'un de moyen, le type qu'on choisit en dernier au foot, celui qui reste assis très, très, très longtemps durant les booms. Petit, quand un balèze venait prendre mon goûter, eh bien, je lui passais mon goûter. Voilà, tout simplement. Alors forcément, vous ne pouvez pas comprendre, vous, Marianne, Michel, qui brillait de mille feux dans un ciel étoilé et crépitant. Voilà. Mon petit côté Poulidor, ma vie d'éternel recalé, a tout de même un avantage. Je comprends parfaitement ce que peuvent ressentir les habitants de Bernay.
2: Alors,
3: Bernay la pudique, Bernay la timide, Bernay qu'on oublie trop souvent, Bernay. Alors, je parlais de quoi ?
4: De Bernay.
3: Ah oui, de Bernay, voilà. De Bernay, justement, vous voyez la preuve, par exemple, je sais même plus de quoi je cause. Et Bernay, faut pas se laisser faire, Bernay, hein. Faut pas se laisser faire, il y en a marre de se faire snobber par Lisieux et Évreux. Battez-vous. Oui, alors, je ne sais pas si vous savez, peut-être que vous ne savez pas. Eh bien, début 1793,
4: oula.
3: Bernay a été nommé chef-lieu de l'Eure.
4: D'accord.
3: Voilà. Ben alors, c'est
4: pas.
3: qui pèse, hein.
4: Pas.
3: Et fin 1793, on a remis Évreux. Voilà.
4: Ah.
3: Voilà. Moi, ouais, c'est comme moi, en CM2, par exemple, il y a Ingrid Rostand, la première de la classe, qui m'a dit qu'elle m'aimait. Voilà. Elle me l'a écrit dans une lettre. Et en fait, elle s'était gourée d'adresse. Elle avait adressé la lettre à Guillaume Lémon, le beau gosse de la classe. Voilà. Non, Bernay, il y en a marre de se faire avoir, Bernay. Vous laissez pas Bernay. Raymond Devaux sort d'ici. Mettez en avant vos qualités. Bernay, vous avez des qualités. Par exemple.
4: Oui.
3: Allez, si, vous avez forcément des qualités, Bernay. Vous en avez. La cité des abattoirs, par exemple. C'est très joli comme nom. C'est très avenant. T'as envie d'y aller. C'est sympa. Attendez, quoi d'autre? Si, par exemple, vous avez vu grandir et Edith Piaf et votre taxe foncière. Et ça, c'est quand même une vraie qualité. Et puis, Bernay, vous avez un tractodrome. Un tractodrome avec des compètes de tracteurs pooling.
2: Tracteur pooling de Bernay, international.
3: Incroyable. Bah, international, parce qu'il n'y a qu'eux qui le font. Et c'est ça qui est fort. Et Évreux, ils n'ont pas un tractodrome. Évreux, ils n'ont même pas un boulodrome, c'est naze. Non. Bernay, vous avez des qualités, battez-vous. Voilà. Allez, haut les cœurs, Bernay, je pense à vous. De toute façon, je crois plus en vous qu'en moi. C'est vous dire à quel point je crois en vous. Battez-vous. Ne lâchez rien.
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0: Teddy Swims, Lose Control ici Normandie. Tahiti 80, Lilywood and the Prick, Youssoupha, ce sont les têtes d'affiche des Mascarets. Le festival Les Mascarets, rendez-vous incontournable du début de l'été à Pont-Audemer, offrira cette année encore à des milliers de spectateurs et participants des spectacles, des animations et des concerts. Ça commence demain, samedi et sous le soleil. Ici Normandie, l'actu de 14h, c'est dans 6 minutes.
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1: Et merci d'être avec nous, il est 14h. L'actu en France et dans le monde, c'est le 90 secondes.
2: Et le bilan de la canicule s'alourdit. Déjà 2025 morts supplémentaires recensés sur la période allant du 18 au 28 juin. Et les chiffres vont évoluer de manière certaine, dit la ministre de la Santé, à retenir l'augmentation très nette des morts à domicile qui ont quasiment doublé en une semaine. Selon Météo France, la vague de chaleur de juin 2026 a été plus intense mais moins longue que la canicule historique de 2003. Alors que les incendies dans le sud marquent le pas, que la sécheresse se généralise, Laurent Nunez, le ministre de l'Intérieur, est arrivé dans l'Aude où des centaines de pompiers ont réussi à faire cesser le feu le plus important de la saison, stabilisé mais pas encore fixé. Dans les Pyrénées-Orientales, à Canet-en-Roussillon, en revanche, c'est fixé. Les flammes ont parcouru 30 hectares. Dans la Drôme, un incendie est en cours. Dans une zone montagneuse, difficile d'accès, à 10 ou 80 hectares ont déjà brûlé. Du nouveau dans l'enquête sur l'explosion au colis piégé à Monaco avec une femme ukrainienne de 39 ans identifiée. Elle est soupçonnée d'avoir déposé ce colis devant l'immeuble d'un homme d'affaires ukrainien, faisant 3 blessés, dont 2 graves. Elle est visée par un mandat d'arrêt international. Sébastien Lecornu recevra prochainement à Matignon la mère de la petite Rosa. Elle avait porté plainte pour viol contre le principal suspect de l'affaire Liana, sans que Jérôme Barella soit inquiété. Le Tour de France 2026 s'élance demain de Barcelone, 113e édition qui s'annonce spectaculaire avec un nouveau duel entre le quadruple vainqueur Tadej Pogacar et le double lauréat Jonas Vingegaard, avec en trouble fête le français Paul Sexas.
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1: Un vendredi sous le soleil et un week-end qui s'annonce estival.

0: À 17h, vous aurez 26 à Rouen, 27 à Évreux, 28 à Vernon, 20 degrés à Dieppe, 21 au Havre, avec une mer belle à peu agitée, une eau à 19 degrés. À Fécamp, on sera à pleine mer à 14h30 avec un coefficient de 72. Au réveil, demain, après une nuit étoilée, vous aurez de 20 à 26 degrés pour les maximales et ce sera sous le soleil. Dimanche, une journée ensoleillée encore et des maximales de 22 à 29 degrés.
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0: Les chansons que vous aimez, vous les écoutez sur votre radio ici Normandie. Et je vais vous envoyer dans quelques secondes trois chansons françaises à la suite. Il y aura un titre signé Goldman pour la voix la plus puissante de la chanson. Le titre très personnel d'un jeune chanteur de 19 ans et le titre le plus ensoleillé de l'année 1987.
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0: Une première à Rouen, les Docks 76 accueillent une boutique éphémère très originale. Une boutique qui propose plus de 5000 maillots vintage, du football à la NBA, en passant par le rugby. Elle est ouverte depuis mercredi et elle le restera jusqu'à demain soir. Et en cette période de Coupe du Monde et de folie autour de nos Bleus, c'est le moment de se faire plaisir avec ces maillots qui ont accompagné bon nombre de compétitions et qui furent parfois portés par les plus grandes de ces disciplines. Des maillots plus ou moins anciens, de vrais collecteurs, pas des copies et parfois rares. Le magasin est ouvert par le collectionneur passionné de maillots, fondateur de Football Shirt Vintage à Amiens. On peut également trouver des maillots des petits clubs méconnus, des affiches de grandes rencontres, des casquettes de la NBA. Le rugby est représenté ainsi que le vélo, le hand et le volley. Les prix varient entre 30 et 350 euros.
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0: J'ai vu, c'était Niagara sur votre radio ici Normandie. Dans le département de l'Eure, à Port-Mor, une école porte désormais le nom de Françoise Bourdin, la célèbre écrivaine aux 50 romans, 15 millions de livres vendus, est décédée il y a 4 ans à 70 ans. Elle a habité pendant plus de 20 ans dans cette commune entre Vernon et les Anglis. Ici Normandie, vous allez chanter avec Stevie Wonder, Benjamin Biolay et Paul Naref, et tout cela avant l'actu de 15h.
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1: Et merci d'être avec nous. Bel après-midi, il est 15h. En 90 secondes, l'actu en France et dans le monde.
2: Laurent Nunez salue le travail remarquable des pompiers. Le ministre de l'Intérieur en déplacement dans l'Aude annonce cet après-midi que le feu est fixé après avoir parcouru 900 hectares, aucune habitation touchée. C'est fixé également dans les Pyrénées-Orientales et dans le Gard avec 26 incendies en simultané hier. Laurent Nunez répète que l'inquiétude demeure. Il y a un mois d'avance sur la saison des feux. 6 départements du Sud sont en rouge pour un risque très élevé. Les Pyrénées-Orientales, l'Aude, l'Hérault, le Gard, le Vaucluse et les Bouches-du-Rhône. 5 sont en orange, l'Ardèche, la Drôme, le Var, l'Aveyron et l'Allier. 9 feux sur 10 ont une origine humaine. Un premier bilan chiffré de la canicule de juin avec une hausse de 30% du nombre de décès en une semaine, soit 2025 morts supplémentaires. Hausse particulièrement importante des décès à domicile qui ont pratiquement doublé, hein, plus de 91%. Des perquisitions chez la principale suspecte de l'attaque au colis piégé à Monaco, une femme de 39 ans, ukrainienne et résidente en Allemagne, toujours en fuite. 3 personnes ont été blessées dans cette explosion, dont un richissime homme d'affaires originaire d'Ukraine. Dernier jour d'école et premier départ en vacances, avec des difficultés en Ile-de-France et sur l'Est aujourd'hui. C'est rouge dans le sens des départs. Demain, samedi, c'est le quart nord-ouest qui sera le plus concerné par les embouteillages. Le Tour de France commence demain. Le contre-la-montre par équipe partira à 17h05 dans les rues de Barcelone avec une boucle de près de 20 km au programme, une grande boucle à vivre sur ICI, radio partenaire du Tour.
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1: Un vendredi sous le soleil et un week-end qui s'annonce estival à 17h. Vous aurez tout à l'heure 26 à Rouen, 27 à Évreux, 28 à Vernon, 20 degrés seulement pour Dieppe et 21 au Havre, avec une mer belle à peu agitée, une eau à 19 degrés. Et à Fécamp, on est pleine mer depuis 14h30 avec un coefficient de 72. Une belle nuit étoilée nous attend et au réveil, vous aurez entre 9 et 16 degrés. Demain samedi, soleil, 20 à 26 pour les maximales. Dimanche, même programme, du soleil, avec cette fois 22 à 29 degrés.

0: Ça, c'est un titre très ensoleillé. C'est celui de Chris Isaac, Ici Normandie, avec trois chansons françaises à la suite qui arrivent dans quelques instants. Au menu, Une terre sauvage, deux âmes sœurs, et c'est vrai qu'ici, c'est pas les paillettes.
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1: La commune du Vaudreuil métamorphosée et au cœur du 15e siècle.
0: Richard Gauthier.
1: Et c'est demain et dimanche. Le parc des Aulnes devient le théâtre d'une immersion historique exceptionnelle. Une fête médiévale pour redécouvrir le patrimoine et les traditions de l'an 1412, dans une ambiance de fête et authentique. Au programme de ces deux jours, campements médiévaux pour découvrir la vie quotidienne, l'équipement militaire et l'art de la guerre au Moyen-Âge, marché d'artisans pour rencontrer des créateurs et des exposants, animation et spectacle, des activités interactives pour les enfants et des démonstrations pour tous les âges, exposition thématique, vous allez pouvoir approfondir vos connaissances sur l'histoire locale et la vie en 1412. Un espace de restauration sur place qui vous permettra de vous restaurer tout au long de la journée dans une atmosphère conviviale et médiévale. C'est gratuit, c'est ce week-end, c'est au Vaudreuil.
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0: Les Men at Work, ici Normandie, et c'est les vacances pour les écoliers ce soir, mais vacances ne signifient pas forcément école fermée à Rouen, puisque la ville renouvelle son opération, les vacances côté cours, à partir de demain et jusqu'au 25 août, 5 cours d'école ouvriront leurs portes aux enfants pour qu'ils puissent jouer et s'amuser de 10h à 19h. La ville de Rouen offre ainsi des espaces de jeu et des loisirs supplémentaires aux familles. Vous avez tous les détails et les cours ouvertes sur le site de la ville. Le 16-19 à suivre après l'actu de 16h avec Tino Brumand.
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1: Très belle fin d'après-midi, ici Normandie, il est 16h. Et voici le 90 secondes.
2: On s'en doutait, c'est confirmé, le mois de juin que nous venons de vivre est le plus chaud jamais enregistré selon Météo France. Et le bilan de la canicule s'alourdit, 2025 morts supplémentaires du 18 au 28 juin. Les chiffres vont évoluer de manière certaine, dit la ministre de la Santé, à retenir l'augmentation très nette des morts à domicile qui ont quasiment doublé en une semaine. Les incendies dans le sud marquent le pas, mais la sécheresse se généralise et le risque est très élevé. En déplacement dans l'Aude aujourd'hui, Laurent Nunez annonce que les pompiers ont réussi à fixer le feu qui a ravagé 900 hectares, mais il dit son inquiétude pour la saison des feux qui a commencé avec un mois d'avance pour la seule journée d'hier. 26 incendies brûlés simultanément, indique le ministre de l'Intérieur. Du nouveau dans l'enquête sur l'explosion au colis piégé à Monaco avec une femme ukrainienne de 39 ans identifiée. Elle est soupçonnée d'avoir déposé ce colis devant l'immeuble d'un homme d'affaires originaire d'Ukraine, faisant 3 blessés dont 2 gravement. Elle est visée par un mandat d'arrêt international. Sébastien Lecornu recevra prochainement à Matignon la mère de la petite Rosa. Elle avait porté plainte pour viol contre le principal suspect de l'affaire Liana, sans que Jérôme Barella soit inquiété. Le Tour de France 2026 s'élance demain de Barcelone, 113e édition qui s'annonce spectaculaire, avec un nouveau duel entre le quadruple vainqueur Tadej Pogacar et le double lauréat Jonas Vingegaard et le français Paul Sexas pour jouer les troubles faites. 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
4: Il fait beau et ça fait du bien, l'après-midi est magnifique en Normandie. Ensoleillé, dégagé partout dans la région. 26 degrés actuellement à Rouen, 21 au Havre, 20 degrés pour Dieppe, 28 du côté d'Évreux. Ce ciel bleu et ce beau soleil vont rester en place jusqu'à la tombée de la nuit ce soir. Ils seront de retour demain, puisque dès le réveil, on attend de belles éclaircies partout en Seine-Maritime et dans l'Eure, et ça va continuer comme ça tout au long de la journée. Il va faire plus chaud dans les terres que sur la côte, avec en moyenne 20 degrés sur le littoral dans la journée et jusqu'à 30 degrés dans les terres. Au niveau du trafic côté route, j'ai un œil sur les cartes. Ça commence tout juste à sortir du boulot. Voilà, c'est assez tranquille pour l'instant. Il y a plus de vert que d'orange ou de rouge. Évidemment, je vous tiens au courant. Et si vous, vous êtes témoin de quelque chose, 02 35 07 66 66.
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4: Bel après-midi à tous. Vous écoutez Ici Normandie. Profitez. C'est bientôt l'été. On est déjà en été, mais c'est bientôt l'été.

0: importe.
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1: Et très belle après-midi à vous qui nous écoutez. Ravi de vous accompagner, que ce soit sur la route, sur votre terrasse, à bronzer ou bien assis confortablement chez vous. C'est une journée écolo aujourd'hui. Et oui, je ne sais pas si vous le saviez, le 3 juillet, c'est la journée mondiale sans sac plastique. Alors évidemment, on pense aux pauvres tortues hein, qui les confondent avec des méduses et on arrête d'en utiliser du moins le moins possible, s'il vous plaît. Bon, nous, on en a un ici qui est évidemment respectueux de l'environnement. Il a même, si vous voulez savoir, toutes les qualités du monde, selon moi. Mais lui, visiblement, il n'est pas de cet avis. C'est Antoine Lucciardi, notre humoriste local. Écoutez-le, c'était en janvier dernier.
3: Un jour, un patelin. Bonjour, Antoine.
4: Eh oui, les amis, je ne sais pas si vous le savez, mais je pense que vous vous en doutez. Mmh. J'ai jamais été le premier nulle part. Voilà, je suis...
5: Oh, monsieur, forcément.
4: Non.
3: J'ai toujours été... Effectivement, ouais.
4: Voilà, vous le saviez. J'ai toujours été quelqu'un de moyen. Le type qu'on choisit en dernier au foot. Celui qui reste assis très... très très longtemps durant les booms. Petit, quand un balèze venait prendre mon goûter, eh bien, je lui passais mon goûter. Voilà, tout simplement. Alors forcément, vous pouvez pas comprendre, vous, Marianne, Michel, qui brillait de mille feux dans un ciel étoilé et crépitant. Voilà. Mon petit côté Poulidor, ma vie d'éternel recalé, a tout de même un avantage. Je comprends parfaitement ce que peuvent ressentir les habitants de Bernay.
3: Alors,
4: Bernay la pudique, Bernay la timide, Bernay qu'on oublie trop souvent, Bernay. Alors, je parlais de quoi ?
5: De Bernay.
4: Ah oui, de Bernay, voilà. De justement, vous voyez la preuve, par exemple, je sais même plus de quoi je cause. Et Bernay, faut pas se laisser faire, Bernay, hein. Faut pas se laisser faire, il y en a marre de se faire snobber par Lisieux et Évreux. Battez-vous. Oui, alors, je ne sais pas si vous savez, peut-être que vous ne savez pas. Eh bien, début 1793,
5: oula,
4: Bernay
5: oui.
4: A été nommé chef-lieu de l'Eure.
5: D'accord.
4: Voilà. Ben alors,
5: on
4: c'est
5: pas.
4: Qui pèse
5: on
4: hein
5: pas.
4: Et fin 1793, on a remis Évreux. Voilà.
5: Ah.
4: Voilà. Moi, ouais, c'est comme moi, en CM2, par exemple, il y a Ingrid Rostand, la première de la classe, qui m'a dit qu'elle m'aimait. Voilà, elle me l'a écrit dans une lettre. Et en fait, elle s'était gourée d'adresse. Elle avait adressé la lettre à Guillaume Lémon, le beau gosse de la classe. Voilà. Non, Bernay, il y en a marre de se faire avoir, Bernay. Vous laissez pas Bernay.
5: Oh.
4: Hey, Raymond DeVos sort d'ici. Mettez en avant vos qualités. Bernay, vous avez des qualités. Par exemple.
5: Oui.
4: Allez, si, vous avez forcément des qualités, Bernay. Vous en avez. La cité des abattoirs, par exemple. C'est très joli comme nom. C'est très avenant. T'as envie d'y aller. C'est sympa. Attendez, quoi d'autre? Si, par exemple, vous avez vu grandir et Edith Piaf et votre taxe foncière. Et ça, c'est quand même une vraie qualité. Et puis, hey, Bernay, vous avez un tractodrome. Un tractodrome avec des compètes de tracteurs pooling.
3: Ah bah oui, tracteur pooling de Bernay, international.
4: Incroyable. Bah, international, parce qu'il n'y a qu'eux qui le font. Et c'est ça qui est fort. Et Évreux, ils n'ont pas un tractodrome. Évreux, ils n'ont même pas un boulodrome, c'est naze. Non. Bernay, vous avez des qualités, battez-vous. Voilà. Allez, haut les cœurs, Bernay, je pense à vous. De toute façon, je crois plus en vous qu'en moi. C'est vous dire à quel point je crois en vous. Battez-vous, ne lâchez rien.
1: Antoine Lucciardi, Antoine qui a pris quelques vacances, hein, évidemment, pour cet été. Il sera de retour à la rentrée. Ne vous inquiétez pas sur votre radio locale. Ici, Normandie. Voici tout de suite Supertramp.

0: Super Tramp sur votre radio locale, ici Normandie, avec Dreamer. Un petit mot pour vous dire qu'il y a un véhicule qui est en panne sur l'A28 dans le sud, dans le sens sud vers nord au kilomètre 30. Ça se passe au niveau de la commune de Blangy-sur-Bresle. Évidemment, prudence si vous passez dans le secteur. Vous restez avec nous, c'est trois chansons françaises à la suite qui arrivent dans moins de 2 minutes.
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0: Daniel Lavoie, Patrick Fiori et Garou sur votre radio locale ici Normandie. Bon, évidemment, en ce moment, on n'y échappe pas. On parle beaucoup foot et Coupe du Monde. Et moi, je me posais une question. C'est quoi votre premier souvenir de foot? La première fois que vous vous souvenez d'un grand moment avec un ballon rond? Est-ce que c'était dans un stade, à la télé? Envoyez-nous un petit message sur le WhatsApp de l'émission, un message vocal. J'ai envie un petit peu d'en savoir plus. Bon, j'imagine qu'on doit peut-être pas avoir le même, parce que moi, mon premier souvenir de foot, c'était la finale de 2006. France-Italie, coup de boule de Zizou. J'étais à Tourville-les-Ifs. Je m'en rappelle encore très très bien. Ça reste gravé à Tourville-les-Ifs, sur les hauteurs de Fécamp, chez des amis de mes parents, avec évidemment un outfit, des vêtements totalement bleu, blanc, rouge. Et ça va, je pense, rester gravé très très longtemps, ça dans ma tête. En tout cas, moi j'attends vos messages. Dites-moi, pour vous, quel est votre premier souvenir de foot? 02 35 07 66 66.
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0: Et pour continuer dans une belle ambiance, quoi de mieux que de danser un petit peu en cet après-midi? Il fait beau, il y a du soleil. Si vous êtes sur la terrasse, profitez-en et dansez quelques pas sur les Pointer Sisters. 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

0: Il est adressé à sa mère, ce titre de Christophe Maé. Ça s'appelle La Lune sur votre radio, ici Normandie. Attention, si vous circulez sur l'A150 dans le sens Rouen vers Barentin, on a un carambolage en place à environ 1 km avant la sortie pour la Vaupalière au niveau de Marom au kilomètre 5. Ça se passe sur la voie de gauche. Évidemment, prudence si vous passez dans le secteur. Il y a plusieurs véhicules qui sont concernés. On n'en sait pas plus pour le moment. Les secours sont sur place et évidemment, on continue de vous tenir au courant. Vous restez avec nous. Tout de suite, on va retrouver Fred Ballard puisqu'à la veille, des premiers départs vers les plages du littoral, vérification des maillots et des paréos. Dans l'humour en tube, Fred Ballard et ses rigolos ont mis leur nez dans le sac de plage de certains énergumènes.
1: Les hommes, ils vont à la plage, on dirait qu'ils n'étaient pas au courant ce jour-là qu'ils allaient à la plage.
2: Voilà, donc Kev Adams nous le confirme, le sac de plage est un concept exclusivement féminin. Les garçons ne mangent pas de ce pain-là, ils y vont en chaussettes, en mocassins à glands et en slip kangourou. Ça fait marrer les goélands.
1: La plupart du temps, ils se rappellent qu'il faut une serviette quand ils sortent de l'eau. Putain ! Je savais, j'avais oublié un truc. Il y a des mecs, c'est des oufs, ils vont à la plage, téléphone, carte bleue, ils rangent ça dans la chaussure d'un inconnu. Pendant toute leur baignade, ils sont en surveillance de ce que le...
2: Ok, donc cet été, si on en voit un qui barbote en mode panique, c'est qu'il y a une carte bleue planquée quelque part. Le premier qui la trouve paye une gaufre à toute la plage. Heureusement, il y en aura toujours un pour garder les affaires. C'est Alex Fredo. Pas fan de baignade, le garçon.
3: On est tous d'accord que quand on se baigne dans la mer, il y a quand même une petite angoisse. Constance, non ? Il y a un petit truc qui se passe quand tu te baignes dans la mer. Parce que le pire qui puisse t'arriver quand tu te baignes dans une piscine, c'est un mec qui chie dans l'eau, quoi. Non mais alors que quand t'es dans la mer, un gamin qui chie dans l'eau, c'est peut-être le mieux qui puisse t'arriver.
2: Voilà ce qui arrive hein, quand on regarde les dents de la mer avant de partir en vacances. En général, on les passe sous le parasol avec 10 paires de mocassins à glands. Donc non, on se prépare psychologiquement à ces fous rires bien salés qui nous attendent tout l'été.
0: Et merci beaucoup Fred Ballard. Vous restez avec nous, vous écoutez Ici Normandie. Très belle après-midi à vous. Philippe Rousseau arrive dans un instant.
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0: Juste ici, j'attends Right Here Waiting, Richard Marx, sur votre radio locale, ici Normandie. Vous ne bougez pas, dans un peu plus de 10 minutes, toute l'actu locale.
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0: Merci d'être avec nous. Vous écoutez ici Normandie. Music Sound Better With You. C'était Stardust.
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0: Ravi de vous accompagner, vous écoutez votre radio locale ici Normandie, il est 17h. Les infos, c'est avec Sarah Yasmine Ziani. Bonjour Sarah Yasmine.
2: Bonjour Tino, bonjour à tous.
0: Un jeune homme de 20 ans remis en liberté par erreur.
2: Et il est accusé de 2 tentatives de meurtre et il a été relâché hier et placé sous contrôle judiciaire. Sauf que la chambre de l'instruction de la cour d'appel de Rouen s'est trompée. Ce jeune n'aurait jamais dû sortir, Raphaël Tual.
3: Le mis en cause est accusé d'avoir voulu tuer 2 jeunes hommes lors d'une bagarre à Bourrachard dans l'Eure en janvier 2024. Il avait alors 18 ans, il était donc bien majeur, mais il doit être jugé devant la cour d'assises des mineurs car son co-accusé avait 16 ans au moment des faits. Et c'est peut-être ça qui a induit les magistrats en erreur. Pensant que ce jeune homme avait moins de 18 ans, les juges se sont appuyés sur une décision du Conseil constitutionnel. Les sages ont déclaré inconstitutionnelle une loi encadrant la détention des mineurs pour crime. C'était il y a 1 an et depuis, aucun texte ne l'a remplacé. Donc les juges l'ont libéré, pensant certainement bien faire, sauf que le mis en cause n'a jamais été mineur. C'est un gros loupé. Le parquet général de la cour d'appel de Rouen a aussitôt formé un pourvoi en cassation le jour même, jeudi. En attendant un possible retour en prison, les victimes ont été avisées de cette remise en liberté et une association a été saisie pour les accompagner.
2: Les précisions de Raphaël Tual. Eux seront jugés par la cour d'assises de l'Eure. Le beau-père et la mère de la petite Lisa, cette enfant de 3 ans morte en 2023 à Conches-en-Ouche, des violences qu'il lui infligeait. 6 autres personnes sont aussi renvoyées devant le tribunal correctionnel. 3 grands-parents, 2 directeurs d'école et une psychologue scolaire. Ils savaient manifestement que Lisa et son frère étaient maltraités sans donner l'alerte et ils seront jugés pour non-dénonciation de mauvais traitements. Un enseignant d'un collège rouennais accusé d'avoir filmé sous une cabine de la piscine Eurocéane à Mont-Saint-Aignan près de Rouen. C'est une information de Paris-Normandie confirmée à ICI Normandie par le parquet. Ce voyeur présumé d'une 40aine d'années a été placé sous contrôle judiciaire et a interdiction d'exercer une activité avec des mineurs. Immédiatement suspendu par le rectorat le temps de l'enquête, il doit être jugé le 10 décembre prochain.
0: Et si Normandie, il est 17h02, ils se préparent à enfourcher leur vélo.
2: Mais oui, les cyclistes du Tour de France, ça commence demain, départ de Barcelone. Ils risquent de faire très chaud sur les routes du Tour, avec un nouvel épisode de canicule annoncé dès ce week-end. Parmi les coureurs qu'on va suivre attentivement, il y a Mathis Louvel, natif de Mont-Saint-Aignan, un ancien coureur du Vélo Club de Rouen. Lui, la chaleur, ça va, il supporte bien.
4: Normalement, j'aime bien la chaleur. Après 40 degrés, c'est vraiment extrême, surtout pendant un mois, ça fatigue vraiment beaucoup les corps. Après maintenant, on sait se préparer pour cette chaleur, on adapte un peu le corps en amont le mois avant en faisant des entraînements à la chaleur, notamment en faisant du home trainer vraiment très couvert, et aussi j'ai fait exprès de partir m'entraîner aux heures où il faisait le plus chaud. Donc c'est pas forcément ce qu'il faut faire pour les personnes lambda, mais pour s'acclimater pour le Tour, c'est important de faire ça.
2: Mathis Louvel, forcément un peu déçu que le Tour de France ne passe pas chez nous cette année. Ça, vous l'entendrez demain matin sur ICI Normandie.
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2: Tino le disait, la chaleur va revenir.
0: La chaleur va revenir, mais pour cet après-midi, ça va. C'est plutôt
2: ça
0: agréable.
2: Va.
0: Oh ouais, on est bien quand on est dehors. Hein, une après-midi magnifique, ensoleillée, dégagée partout, que ce soit en Seine-Maritime ou dans l'Eure. On a 26 degrés à Rouen. 20

0: suite hein, quand même, à Évreux, 21 pour Le Havre et 20 à Dieppe. Un ciel bleu et un beau soleil qui vont rester en place jusqu'à la tombée de la nuit ce soir. Ils seront de retour demain, ça c'est la bonne nouvelle. Dès le réveil, on attend de belles éclaircies partout en Seine-Maritime et dans l'Eure, et ça va continuer comme ça tout au long de la journée. Alors il va faire quand même un peu plus chaud dans les terres demain, puisque sur la côte, on attend en moyenne 20 degrés. Et dans les terres, ça montera jusqu'à quand même 30 degrés. Donc évidemment, on pense à s'hydrater, c'est très important. Côté trafic, on a toujours cet accident qui implique plusieurs véhicules sur l'A150 dans le sens Rouen vers Barentin, environ à 1 km avant la sortie pour la Vaupalière. Et puis également, un accident sur l'A29 dans le sens ouest-est au kilomètre 65 au niveau de la commune d'Auto-le-Vatois.
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0: Et pour continuer cette belle après-midi ensemble, vous écoutez Ici Normandie. Voici Jean-Jacques Goldman, C'est ta chance.

0: Il fait du bien, Jean-Jacques Goldman, c'est ta chance.
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0: Et de la chance, je souhaite qu'ils en aient nos bleus pour cette Coupe du Monde. On joue demain soir contre le Paraguay. Bon, normalement, ça s'annonce comme un match plutôt facile. Mais bon, attention, il ne faut jamais partir vainqueur trop vite. On a d'ailleurs un jeu de pronostics, nous, avec toute l'équipe d'ici Normandie. Et pour demain, bon, je vous le dis, j'ai tenté un score assez osé. Je vous le dis à vous, je ne l'ai pas encore trop dit. J'ai mis 6-0 pour la France. Alors oui, c'est énorme, mais vous allez voir, je vais avoir raison, vous l'aurez entendu ici pour la première fois. Et en plus, il faut que je gagne des places dans ce classement avec ce jeu de pronostics avec toute l'équipe d'ici Normandie, parce que je suis encore loin, il y a des monstres dans l'équipe. Le trio de tête pour l'instant, c'est Sophie, notre responsable technique, en top 1, top 2, Charlotte Coutard, et top 3, c'est Sylvain Geffroy. Mais attention à vous, faites gaffe, parce que j'arrive très très vite. Allez, on reste dans cet esprit de la Coupe du Monde avec la chanson de la compétition. C'est Shakira et Burna Boy, Die Die.

0: Elle est pas mal cette chanson de la Coupe du Monde, la petite guitare là sur le refrain, comment ça me régale, j'adore ça. Shakira et Burna Boy avec Die Die. Tout l'été, les meilleurs j'ai testé que l'équipe a pu faire tout au long de la saison, c'est maintenant et aujourd'hui c'est Fred. Il est à Fécamp pour tester la poterie.
1: Salut tout le monde et c'est à Fécamp que je teste la poterie aujourd'hui. Je vais rejoindre Jean dans son atelier, c'est Jean Poterie et c'est une petite Madeleine de Proust hein, puisqu'on a tous fait des poteries quand on était gamin, des cendriers pour la fête des mères par exemple à l'école. Je rejoins Jean et je m'y mets. Le plan de travail est nickel.
2: On va faire des vases de 10 kilos.
1: Des vases de 10 kilos.
2: Ouais.
1: Je vois les gens utiliser, les céramistes, les potiers, utiliser le tour. Et je me demande comment vous faites pour arriver à faire un truc qui soit bien droit, tu vois, autour de son axe, quoi.
2: Ah bah c'est de la pratique.
1: J'ai envie que tu me montres.
2: Bah oui, je vais te montrer.
1: Donc on commence avec quoi, là?
2: Bah là, on commence avec un peu de grès. Et on va déjà préparer la terre, parce que la préparation de la terre, ça fait tout. Donc on vient chasser l'air, en fait. Mmh. Parce que si on a une seule bulle d'air, après, on va pas réussir à centrer la terre sur le tour.
1: Donc j'y vais avec les pouces, les doigts, tout. Je pressurise la terre pour faire partie. Tire l'air, quoi.
2: C'est ça.
1: Palper la matière, c'est ça qui est agréable aussi, c'est de toucher, c'est de mettre les mains, hop, dans la matière. Comme ça ?
2: Ouais, et en fait, tu pousses avec ton corps.
1: Ah oui, bah ça finit par prendre
3: la forme d'une tête de bélier.
1: Une tête de bélier avec le...
2: Mais là, tu l'as fait à l'envers, la tête de bélier.
1: Je l'ai fait à l'envers.
2: Si tu retiens pas avec les mains sur le côté,
1: ouais,
2: ça part complètement en vrille.
1: Quand je regarde ma tête de bélier à côté de la mienne est pourrie. Hein.
2: C'est normal.
1: C'est normal. Une fois que l'air est bien sorti de ma motte de terre, je la coupe en deux.
2: En fait, on coupe en deux.
1: Avec un fil qui ressemble à un fil à couper le beurre.
2: Là, qu'en fait, on bat la terre, quoi.
1: Et on fait une pâte feuilletée avec tout ça, quoi.
2: C'est ça.
1: Il y a un côté... C'est physique, hein, quand même.
2: Oui, c'est physique. Et puis, les potiers du village, avant, ils préparaient 20 kilos de terre comme ça. Ils avaient des énormes morceaux de terre qui battaient.
1: On la frappe jusqu'à ce que ça donne...
2: Une balle.
1: C'est séculaire comme métier, ça.
2: Ouais, l'Égypte antique, le tour, l'invention du tour. Céramique, en général, ça a 30 000 ans.
1: Donc le geste qu'on va faire, là, c'est un geste que l'homme faisait déjà il y a 3 000 ans.
2: Bah alors, avant, ils n'avaient pas l'électricité. Là, c'est un tour électrique.
1: C'est un tour électrique.
2: Avant, ils avaient quelqu'un avec un bâton, en fait, qui faisait tourner, et un tourneur. Donc là, ça, c'est la girelle.
1: La girelle, c'est le plateau sur lequel on va poser notre matière, notre terre.
2: Et donc là, on plaque la terre dessus pour qu'elle soit bien collée.
1: Ok.
2: Donc on met un peu d'eau pour pas s'accrocher à la terre.
1: Pour pas qu'elle colle aux mains, quoi.
2: Ouais. Et donc en fait, on va se servir de tout l'avant-bras qu'on va poser sur la hanche. On pose la terre contre le poignet et en fait, comme ça, on vient faire presque une pression mécanique pour centrer la terre.
1: C'est très agréable le contact de la terre sur les mains. Il y a un côté charnel et ça détend. Là, je suis en train de faire n'importe quoi, mais comme tu me dis rien, je me dis que ça va.
2: Oui,
1: quoi.
2: Moi, de toute façon, tu peux faire n'importe quoi.
1: J'ai le droit de faire n'importe quoi. Bon, ça ressemble à rien et surtout, ça ressemble pas à un truc que j'avais envie de faire en particulier. C'est là que ça devient compliqué. C'est quand tu as une idée en tête pour la mettre en application, c'est quelque chose.
2: Ah, bah oui.
1: J'avais jamais eu l'occasion de faire de la poterie autour comme ça. Mmh. Et j'imagine très bien à quel point ça peut devenir une activité addictive.
2: Oui, c'est ça.
1: C'est à la fois apaisant et ça peut vite devenir addictif, donc je valide. Je repars avec le sourire et les nerfs apaisés. C'est déjà ça. Pour découvrir le travail de Jean, vous tapez jeanpoterie.fr. Merci Jean.
2: Je t'en prie.
0: Et merci Fred, ça m'a quand même pas mal donné envie cette histoire. Vous écoutez Ici Normandie, vous restez avec nous. Renaud arrive dans moins de 2 minutes.

0: Run Away des One Republic sur votre radio locale ici Normandie. Bon, vous l'avez vu, je vous ai un petit peu menti, hein. Je vous ai annoncé un Renault dans moins de 2 minutes. J'ai pris un peu d'avance. Là, je vous assure, cette fois-ci, c'est la bonne. Dans moins de 2 minutes, c'est Renault sur votre radio ici Normandie.
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0: Dès que le vent soufflera, Renaud, enfin il était là, je l'ai tellement attendu ce Renaud, vous l'écoutez sur Ici Normandie.
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0: Allez, on fait un petit point sur la route, sur le trafic, qu'est-ce qui se passe? Je vois qu'il y a pas mal d'embouteillages sur la 150, mais c'est normal, on a toujours cet accident dans le sens Rouen vers Barentin, environ 1 km avant la sortie pour la Vaupalière, un carambolage qui implique plusieurs véhicules. Normalement, les infos qu'on a, c'est que les secours sont déjà sur place. On a également un accident sur l'A29 dans le sens ouest-est au kilomètre 65 au niveau de la commune d'Auto-le-Vatois. Et puis également, on nous signale sur l'A28 un véhicule en panne dans le sens sud-nord. Il n'y a qu'une seule voie qui est concernée, c'est au kilomètre 86 sur la voie de droite au niveau de la commune de la rue Saint-Pierre. Évidemment, on vous tient au courant s'il y a du mouvement dans les heures, voire les minutes à venir.
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0: Allez, on joue ensemble dans un peu moins de 10 minutes. Voici pour le moment Simple Minds avec Mandela Day.

0: écoutez votre radio locale ici Normandie avec Simple Minds Mandela Day. Pourquoi on joue à la pétanque? D'où vient la crème solaire? Perrine Clément, eh ben tout l'été, elle répond à ces questions. Et dans sa valise aujourd'hui, une gourde.
1: Dans ma valise, il y a...
2: Oh bah bravo, t'as mis la grenadine dans mon thé.
3: Mais goûte, c'est pas si mauvais.
1: Une gourde.
2: Ah non, c'est vrai. Avec un peu de citron, des glaçons, de la menthe, du gingembre et du poivre, ce sera parfait.
4: Par Toutatis, par Belenos.
5: La gourde d'Astérix. Celle qui contient la potion magique. Un souvenir qui se rajoute à d'autres souvenirs d'enfance. En colo, la gourde qui coulait dans le sac à dos et qui donnait une eau chaude au goût de plastique. La gourde est autrefois réservée aux randonneurs et aux sportifs.
6: On peut lâcher le guidon, hein, bonjour.
5: Mais depuis quelques années, c'est devenu un incontournable.
7: Dans cette enseigne, les gourdes occupent désormais plusieurs étagères. C'est le produit phare du magasin. Les ventes ne cessent d'augmenter et les modèles se multiplient.
5: En inox, en verre, petite, grande, rouge, noire, légère, résistante et à petit prix.
8: La gourde refait surface à la mer, mais pas seulement. En ville, au bureau, là aussi, elle est partout.
5: La gourde remplace la bouteille d'eau en plastique jetable. Et il faut savoir que la gourde... la bouteille. Très tôt, les humains ont fabriqué des gourdes pour leurs déplacements.
9: C'est les soldats qui avaient leurs gourdes pour emporter leur vin ou leur eau de vie, suivant les cas, quand ils s'en allaient dans de grandes expéditions à pied.
5: Pied dont la gourde peut avoir l'odeur, si elle n'est pas bien lavée. Et vous, avez-vous une gourde?
10: Dans ma valise, j'embarque toujours une gourde parce que je marche pas mal pendant mes vacances. Donc du coup, je consomme beaucoup d'eau. Après, la gourde, c'est que pour mettre de l'eau, hein, pas le reste.
11: La gourde, toujours, 1,5 litre. Parce qu'il faut boire 1,5 litre d'eau par jour. C'est important pour les articulations, le bon fonctionnement du corps.
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0: Et merci beaucoup Perrine Clément. On vous retrouve évidemment tout au long de la semaine pour Dans ma valise et tout au long de l'été sur votre radio ici Normandie. Bonjour, on joue maintenant notre blind test de l'été. 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Vous avez commencé à l'entendre sur notre antenne tout au long de ces derniers jours. Je vous passe 3 extraits de chansons à la suite. À vous de retrouver le groupe ou l'artiste à chaque extrait. Et si vous avez au moins 2 de bons sur les 3, c'est totalement gagné. 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Ça se passe au 02 35 07 66 66. Je vous attends avec le dernier Céline Dion. C'est tout frais, c'est sorti aujourd'hui. Bonjour, pardon, merci.

0: Daniel Balavoine, Vivre ou survivre sur votre radio ici Normandie. Et celui qui va se frotter à notre boujou, on joue à notre blind test de l'été aujourd'hui, cet après-midi, c'est Jérôme. Jérôme qui nous appelle à Bailly-en-Rivière. Bonjour Jérôme.
1: Bonjour.
0: Jérôme, vous rentrez du boulot là, c'est ça?
1: C'est ça.
0: Alors vous êtes déjà arrivé chez vous, vous êtes encore sur la route?
1: Encore sur la route.
0: Encore sur la route, bon évidemment, j'espère que vous vous êtes mis sur le bas-côté. Hein.
1: Oui, oui, bien sûr.
0: Pas de téléphone au volant, bien sûr. Jérôme, qu'est-ce que vous avez prévu pour ce week-end? C'est détente?
1: Oui, ça va être ça, détente.
0: Bon, très bien, bah c'est bien, il faut se reposer, ça sert à ça le week-end, hein. Évidemment. Alors, boujou, on joue. Vous connaissez le principe, vous l'avez entendu cette semaine?
1: Ouais, j'ai entendu.
0: Donc je vous passe les trois extraits à la suite et vous me parlez dessus, hein. Vous me donnez les réponses dès que vous l'avez directement pendant que la musique passe.
1: D'accord.
0: Et puis après, je vous récupère après. Si vous avez au moins deux de bons sur les trois, c'est gagné. Le passeport gourmand, il est pour vous. Vous êtes prêt, Jérôme?
1: Ok, je suis prêt.
0: Allez, c'est parti.

0: Alors Jérôme, je vous ai entendu me dire « Abba » sur le premier extrait. Déjà, je peux vous dire que c'est bon. C'était bien sûr « Abba » avec « SOS ». Je ne vous ai pas entendu sur le deuxième extrait. Ou alors, c'est peut-être moi.
1: Non, j'ai pas trouvé.
0: Non, eh bien c'était Elton John. Et le dernier, vous m'avez dit Vanessa Paradis.
1: Ouais.
0: Eh ouais, mais malheureusement c'était Mylène Farmer avec Maman à tort. Bon bah Jérôme, ce sera pas pour aujourd'hui, ce sera pour une prochaine.
1: Ok.
0: Mais bon, ça m'a fait plaisir en tout cas de passer ce moment avec vous. Et comme c'est un nouveau jeu, hein, c'est le jeu de l'été, bah justement vous allez pouvoir revenir pour jouer. C'est normal. On teste au début. Vous serez meilleur. C'est comme ça qu'on devient meilleur, c'est en faisant.
1: C'est ça.
0: Super, merci beaucoup Jérôme en tout cas d'avoir été avec nous. Avant de vous laisser, dites-moi quelle est votre radio en Seine-Maritime et dans l'heure, Jérôme ?
1: Ici, Normandie.
0: Mais c'est une très bonne réponse. Allez, je vous laisse profiter de votre week-end, de votre repos et à très bientôt. Vous écoutez ici Normandie. Voici Chaka Khan avec I'm Every Woman.

0: I'm Every Woman, Chaka Khan sur votre radio locale ici Normandie. Vous restez avec nous, toute l'actu locale arrive dans 8 minutes.
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0: Alex Warren avec son dernier titre, ça s'appelle Fever Dream.
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0: Ravi d'être avec vous, vous écoutez votre radio locale ici Normandie. Il est 18h. Les infos, c'est avec Sarah Yasmine Aziani. Fini les carnets de liaison, les copies doubles et les cartables.
2: Ça y est, l'école se termine ce soir, place à 2 mois de vacances. Une année scolaire qui s'est terminée dans les fortes chaleurs. Donc quand on construit une nouvelle école, comme à Montivilliers près du Havre, il faut forcément réfléchir à une bonne isolation thermique. La première pierre de cette école a été posée mercredi et c'est la paille qui a été choisie pour l'isoler. Antoine Béliard, le directeur général de l'entreprise qui gère les travaux, nous explique pourquoi.
3: On est sur un produit qui est issu de la terre, potentiellement hier pouvait être attaché aux déchets du blé, donc aujourd'hui on revalorise ce produit-là. Le grand intérêt que peut avoir la paille, c'est son aspect isolant, avec une performance thermique qui est importante, et également une forte capacité à créer du déphasage. Le déphasage, c'est le temps de transmission de la chaleur de sa face extérieure vers la face intérieure. Ce qui permet, quand on est sur des phases de grande chaleur, comme on a pu connaître actuellement, d'avoir un temps de transmission de la chaleur qui est réduit et qui permet de conserver en intérieur la fraîcheur de la nuit et de retransmettre la chaleur du jour la nuit, de manière à conserver une température intérieure de ces bâtiments qui soit le plus stable possible. L'objectif, c'est vraiment d'avoir cette capacité à pouvoir transmettre la température extérieure vers l'intérieur, mais avec un temps différé.
2: Une nouvelle école construite sur le terrain de l'ancienne école Jean de la Fontaine. Elle datait de 1982, détruite car trop vétuste. Le reportage du chantier s'est à écouter demain matin sur ICI Normandie. 25 ans de réclusion criminelle, c'est le verdict de la cour d'assises de Versailles à l'encontre de Marie-Thérèse Garcia, 79 ans, condamnée pour le meurtre de Corinne Didiot en 1995. Le corps démembré de cette femme avait été retrouvé flottant sur la Seine au niveau de la commune des Andelys dans l'Eure. Ses avocats ont annoncé qu'ils comptent faire appel. Son co-accusé et beau-frère, jugé pour les mêmes faits, a en revanche été acquitté.
0: Ici Normandie, il est 18h02. Il est arrivé au Havre cette semaine.
2: Dembaba est le nouveau directeur sportif du HAC. Le club de foot l'a présenté aujourd'hui en conférence de presse. À 41 ans, cet ancien joueur international sénégalais est aussi passé par les championnats anglais, allemand, turc et chinois. Mais c'est au Havre qu'il a grandi, où il a été licencié à l'ES Montgaillard, au club du port autonome du Havre et au SC Frileuse. Dembaba qui est ravi de retrouver la cité océane.
4: C'est le HAC, quoi. J'ai passé une partie de ma vie ici. J'ai toujours voulu jouer ici quand j'étais gamin, et c'est le premier club qui m'a fait donner envie d'être footballeur professionnel. Donc pouvoir revenir avec une autre casquette que celui de joueur, ça va tout simplement, je l'espère encore une fois, être du plaisir. Ça fait quel âge j'ai quitté ici, 14 ans je crois, j'avais 14 ans et aujourd'hui j'en ai 41. Donc c'est un grand plaisir. Je suis aussi content pour une partie de ma famille qui habite encore ici et certains de mes amis aussi. Il m'est arrivé quand même de revenir plusieurs fois pour visiter de la famille. C'est vrai qu'à chaque fois qu'on sort de l'autoroute et qu'on passe devant ce stade, on le regarde. Je l'ai toujours regardé sans jamais avoir, enfin, en ayant mis les pieds une fois ici en tant que joueur du Sénégal sur un match international. Mais ouais, ça a toujours été une envie de découvrir un petit peu ce qui se passait ici.
2: Dembaba remplace donc Mathieu Baudemer, l'ancien directeur sportif qui a claqué la porte du HAC en fin de saison. À Barcelone, il se prépare pour le grand départ demain.

0: Et cyclistes du Tour de France, parmi eux deux Normands qu'on va suivre de près, Mathis Louvel et le roi Nicolas Prodhomme. La première étape de la Grande Boucle, c'est un contre-la-montre par équipe, un parcours de près de 20 km qui se terminera sur la colline de Montjouy. Avec un tel kilométrage et un tel relief à l'arrivée, il peut y avoir des écarts jusqu'à 30 secondes pour les équipes qui ont donc travaillé l'exercice avec beaucoup de sérieux, notamment celle de Decathlon CMA CGM dans laquelle court Nicolas Prodhomme.
1: Le chrono par équipe, on le travaille depuis un bon moment. Il y a eu un premier passage avec Paris-Nice, après le Dauphiné, des automatismes qui ont été pris aussi en stage en Sierra Nevada. Donc c'est vraiment un chrono qui sera un peu différent, très technique, mais on a trouvé beaucoup de repères sur le temps de relais, vraiment pour garder la vitesse, parce qu'il y a des différences de gabarit énormes dans l'équipe, et c'est ça le plus important, c'est de garder la vitesse et garder nos éléments moteurs. Le plus dur pour un profil comme moi ou les gars les plus légers, c'est de garder la vitesse sur le plat, et c'est bien d'avoir trouvé tous ces automatismes-là.
0: Et c'est le temps du meilleur coureur de chaque équipe qui sera pris en compte à l'arrivée pour les départager.
2: C'est une tradition à Rouen depuis maintenant 7 ans.
0: La fête du fleuve fait son retour en ce moment même. Des concerts, des food trucks, des animations, des danses participatives. Pendant 3 jours, le pont Boieldieu est piétonnisé pour l'occasion. Ce soir à 23h, un spectacle aquatique est prévu sur les quais et la prairie Saint-Sever. Ça s'appelle les danses de l'eau. Il y aura des jets d'eau, des lumières, de la musique. Et puis demain commencent les parades de dizaines de voiliers sur la Seine.
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0: Ça va, il fait bon là avant le week-end.
2: Il fait bon et je pense que du coup les gens qui seront à la fête du fleuve vont bien pouvoir profiter du soleil et du ciel bleu qui sera présent. Bah, déjà il est présent actuellement, hein, une fin d'après-midi très ensoleillée, dégagée partout dans la région. On a 25 degrés à Rouen, 21 au Havre, 20 du côté de Dieppe, 27 à Évreux. Et puis donc demain on annonce la même chose, clairement, du ciel bleu et du soleil tout au long de la journée, que ce soit en Seine-Maritime ou dans l'heure, du matin jusqu'au soir. Alors il va faire quand même plus chaud dans les terres que sur la côte. Sur la côte on attend en moyenne 20 degrés sur le littoral et jusqu'à 30 degrés dans les terres. Au niveau du trafic, alors j'ai un œil sur mes cartes, on m'indique que ça bouchonne pas mal sur le pont Flaubert, hein. gros ralentissement sur le pont Flaubert dans le sens rive gauche vers rive droite à Rouen. Donc il y a toujours cet accident sur la 150 dans le sens Rouen-Barentin, environ 1 km avant la sortie de la Vaupalière. Et puis également un véhicule en panne sur la 28. Alors c'est dans le sens nord-sud. Il y a une voie qui est concernée au niveau du kilométrage 74 de la commune de Saint-Saëns sur la voie de droite et un peu sur la bande d'arrêt d'urgence.
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2: Ravi de vous accompagner cet après-midi, encore une heure ensemble, jusqu'à 19h, pour profiter évidemment, info locale, musique et bonne humeur, c'est la devise de la musique. Les négresses vertes, elles en apportent, avec bien sûr de la bonne humeur, puisqu'elles le disent dans ce titre. Voilà l'été, et il fait beau, elles ont raison. Voilà l'été.

0: Et il va être rempli de soleil et de chaleur cet été. Voilà l'été, les négresses vertes sur votre radio ici Normandie.
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0: Allez, cette fin d'après-midi, elle continue dans la bonne humeur et évidemment toujours en musique avec une nouveauté maintenant puisque Marc Lavoine a prévu de sortir un album de duo en novembre prochain. Le premier extrait, il est sorti aujourd'hui. C'est un duo avec Patrick Fiori, ça s'appelle Occupé et le voici maintenant.

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1: Marc Lavoine, Patrick Fiori, Occupé, ce dernier titre qui est sorti aujourd'hui et qui est donc le premier extrait de l'album de duo qui sortira en novembre prochain, un album de duo de Marc Lavoine. Vous écoutez Ici Normandie, dans un instant l'air du temps normand. Et pour cette terre du temps normand, aujourd'hui, Fred Romanuik nous emmène dans ma ville natale, ma ville de cœur, à Fécamp. Salut Fred.
2: Salut Tino, le papa que tu seras un jour va être forcément intéressé par ce qu'on va se raconter avec Jennifer. Pour le coup, on a tous besoin, à un moment ou à un autre dans l'été, d'occuper nos enfants. Et quand on est du côté de Fécamp, il y a Jennifer qui est là pour ça. Salut Jennifer.
3: Salut Fred.
2: Le village pour enfants de Jennifer, il s'appelle le village de Jazzy. C'est qui Jazzy?
3: Jazzy, c'est le mélange de prénoms de mes deux petites filles, de Jazz et de Jill, que j'ai souhaité modifier pour que c'est une empreinte familiale dans le parc.
2: Donc t'as racheté un village quelque part, tu l'as retapé et tu en as fait un village de Lilliputiens.
3: Exactement, donc en fait où les enfants peuvent grandir et jouer en même temps, être un caissier, pompier, restaurateur, vétérinaire, enfin tout de quoi devenir grand à leur âge.
2: Voilà, parce qu'en fait c'est évolutif, hein, constamment il y a des petits secteurs du village qui se modifient et puis qui changent d'aspect.
3: Exactement.
2: C'est pas le village tel qu'on l'imagine, hein. C'est un grand local que tu as repris il y a quelques mois. Maintenant, il y a combien de temps exactement?
3: Bientôt un an, au mois d'août, et dans un petit village très coloré, très aux allures d'enfants, adapté aux enfants et aux parents pour vraiment partager un moment avec ses enfants, tous en famille.
2: On peut aller à la supérette, acheter ses légumes, il y a la caisse qui est là, il y a les rayons, on peut aller à l'infirmerie, on peut aller chez les pompiers, effectivement, il y a même le petit camion de pompiers. Tout a été fait pour faire rêver les petits et leur faire vivre des moments comme s'ils étaient grand, quoi.
3: C'est vraiment le but du projet, c'est ça. C'est vraiment un échange parent-enfant et de jouer sans compter.
2: Évidemment, quand on dit échange parent-enfant, c'est pas ce type de lieu de loisir pour les enfants où on lâche les enfants là-dedans en se disant bon, bah allez, je te récupère dans une heure en attendant, amuse-toi bien. Là, pour le coup, on peut partager et les parents peuvent s'investir aussi dans la vie du village.
3: Oui, tout à fait. En fait, à la cuisine, j'ai les enfants qui peuvent cuisiner comme les parents. À la supérette, le papa peut être caissier comme la maman. Ou les enfants, en fait, c'est vraiment un lieu de partage.
2: Et pour les parents ou grands-parents qui, à un moment donné, ont plutôt envie de se poser, il y a des petits secteurs qui leur sont réservés au cœur du village pour lire un bon bouquin, par exemple, tout en gardant un œil sur les petits.
3: C'est ça, un petit côté snack, un petit côté prendre un petit café, se poser et puis admirer ces petits enfants.
2: Il y a combien d'espaces exactement dans ce village?
3: 9 au total.
2: 9, donc on a parlé de la caserne de pompiers, on a parlé de... Ah, il y a un théâtre aussi.
3: Il y a le théâtre, voilà, justement, où il y aura l'esprit karaoké cet été, donc en fait les enfants pourront chanter s'ils ont envie. Il y a le salon de beauté, alors qui n'est pas que pour les filles, il y a aussi pour les garçons, pour raser la barbe des papas, etc. Et le coin chantier.
2: Le village de Jazzy est en plein cœur de Fécamp, hein. C'est 7 Quai Bérigny à Fécamp et c'est ouvert tout l'été. Tu es fermé juste le dimanche matin et le lundi matin, donc ça laisse quand même le temps d'aller s'amuser.
3: Exactement, et en plus je fais des ouvertures après manger, donc 19h-20h ou 20h-21h sur des créneaux d'une heure.
2: Voilà, pas trop tard non plus parce que les enfants doivent se coucher tôt.
3: Oui, mais c'est l'été, il faut aussi profiter.
2: Merci Jennifer, au village de Jazzy, et puis bel été à toi.
3: Merci à toi Fred.
1: Merci beaucoup Fred Romanuik, c'est vrai que ça donne pas mal envie. Vous écoutez votre radio locale ici Normandie, et voici Ace of Base, suivi juste après de The Police.

0: De Police sur votre radio ici Normandie avec Message in the Bottle. Vous restez avec nous. Le dernier Vita arrive dans moins d'une minute. À tout de suite.
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0: Ça fait mal, c'était Vita.
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0: Et oui, on s'occupe de vous donner les bons plans et les bons endroits où se baigner sur la plage. Demain, c'est le début du week-end. Un beau week-end qui nous attend en Normandie. Vous allez peut-être en profiter pour bronzer sur nos belles plages du littoral. Je peux vous dire qu'on attend 20 degrés en moyenne sur l'ensemble de la côte avec un ressenti d'un petit degré supplémentaire. Et puis, si vous sortez le maillot, bah, l'eau, elle a pas une grande différence de température avec l'extérieur. On attend en moyenne 17 degrés dans la mer, avec un ciel bien dégagé, grandement ensoleillé jusqu'à la tombée de la nuit. On n'oublie pas la crème solaire, hein, évidemment, pour pas trop cramer, puisque l'indice UV, il sera à 7. Hein. 7, c'est assez élevé. On fait attention. En tout cas, profitez bien. Ça s'annonce magnifique.
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0: Et avant de retrouver Patrice Gascoigne et ses coulisses télé, voici Mike and the Mechanics, Over My Shoulder. Il sera suivi de Slimane et Claudio Capeo avec le titre Chez Toi.

0: Slimane, Claudio Capeo, ce duo pour le titre Chez Toi. On retrouve Patrice Gascoin avec ses coulisses télé maintenant aujourd'hui. Patrice, vous avez repéré une émission quotidienne qui va nous permettre de nous détendre puisque c'est le retour du Jamel Comedy Club.
1: Installer une émission d'humour, elle a fait durer 20 ans, c'est un chantier à plein temps.
2: On voit tous les ouvriers que tu pourras trouver. Fais creuser les fondations là-bas. Là, à côté du palmier, on va faire une grande dalle avec plein de statues. Qu'on appellera la grande dalle avec plein de statues. Et là-bas, les jardins. Avec des oliviers, des orangeades, des seuls pleureurs, des seuls meunières. Bref. Et là-bas, le palais. Luxuriant, magnifique, chamarré. Avec une grande cour où il y aura plein de danseuses qui pourront danser. Et juste là, un petit géranium.
1: Vous avez bien sûr reconnu Jamel Debbouze dans la comédie culte d'Alain Chabat, Astérix et Obélix, Mission Cléopâtre. En tout cas, Jamel n'a pas hésité à partager sa potion magique avec de jeunes talents et pour cela, il a créé le Jamel Comedy Club qui lui permet de mettre à disposition des humoristes qui débutent une vraie scène au cœur de Paris, mais aussi une vraie exposition puisque le Jamel Comedy Club est devenu une émission sur Canal+. La 15e saison vient de débuter. Elle est à retrouver tout l'été du lundi au vendredi à 19h50. Donc, en clair, 3 humoristes se relayeront à la présentation du Jamel Comedy Club, dont l'épatante Sarah Lélé, à qui j'ai demandé de me raconter comment s'était passée sa première rencontre avec Jamel. Sarah Lélé.
3: L'anecdote la plus marquante que j'ai avec Jamel, c'était ma première année au Jamel Comedy Club quand j'entre dans la troupe. Je me rappelle, je ne l'avais jamais encore rencontré, mais on fait une fête de la rentrée, qu'on fait généralement une fois par an avant de commencer l'année. Et mon producteur m'introduit à Jamel, il dit « Jamel, je te présente Sarah Lélé ». Il faut absolument que tu ailles la voir, elle est dans la troupe, tu vas adorer. Et Jamel, il me dit, Sarah, enchantée, mais il faut pas que je vienne te voir parce que si j'entre dans la salle pendant que tu joues, tu vas stresser, tu vas paniquer et tu vas mal performer. Ils l'ont tous fait, tu vas le faire. Et je me rappelle lui avoir dit, moi j'ai peur de personne. Et je pense que ça l'a choqué, ça l'a un peu marqué. Mais la fois où il est venu, j'ai tenu ma parole, j'ai pas eu peur, j'ai continué tout droit. Et à partir de là, on a eu une très très bonne relation.
1: Avec les confidences de Sarah Lélé, vous savez comment cette étoile montante du stand-up a rencontré l'un des maestros de l'humour, Jamel Debbouze. Notez qu'à la rentrée, Sarah Lélé sera en tournée à travers la France, notamment à Marseille en octobre, puis à Angers, Nantes, Lille, Lyon, Strasbourg, Rouen. Ne la manquez pas. En attendant, vous pouvez la retrouver cet été à 19h50 en clair sur Canal+, aux commandes du Jamel Comedy Club. Sinon, et c'est pas une blague, je reviens demain avec de nouvelles coulisses télé.
0: Eh ben, on a hâte de voir ça. Merci beaucoup, Patrice. Voici Chris Rea sur votre radio locale, ici Normandie. Joséphine.

0: 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C'était Joséphine de Chris Rea.
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0: 100 km de marche par équipe de 4, 100 relais en moins de 30 heures. Et pour la bonne cause, c'est le principe de l'Oxfam Trail Walker qui se prépare à Dieppe et aux alentours. C'est ce week-end. Sylvain Geffroy pour l'événement d'ici. Vous êtes avec Anaïs Laurence qui est responsable d'Oxfam France.
2: Anaïs Laurence, bonjour.
3: Bonjour.
2: C'est la 7e édition diepoise de ce Oxman Trail Walker. 100 km, ça c'est le classique. 50 km nuit, c'est la petite nouveauté.
3: Oui, effectivement, on est à Dieppe et aux alentours depuis 2019. Cette année, on a 212 équipes qui vont prendre le départ sur le 100 km samedi matin sur le front de mer à Dieppe. Et effectivement, comme vous le disiez, nouveauté, 50 km de nuit, départ de Val-de-Sioffet à 22h. Il y aura 121 équipes au départ qui vont arpenter la campagne normande et arriver au petit matin dimanche sur le front de mer à Dieppe.
2: Ouais, on va pouvoir les encourager. Je crois qu'il y a un site internet qui est super bien fait, oxfamtrailwalker.fr, où vous allez pouvoir suivre les équipes engagées. Il y a peut-être des amis à vous qui y participent sur le 100 km et le 50 km. Tout le monde a une petite balise GPS, en fait, hein, c'est ça?
3: Oui, effectivement. Alors, c'est avant tout une question de sécurité pour qu'on puisse repérer les équipes sur le parcours. Mais ça permet aussi de suivre, d'encourager. Donc, rendez-vous sur notre site internet. Vous pouvez suivre les équipes en direct, leur envoyer des petits messages d'encouragement. Et puis, bien sûr, il y a nos réseaux sociaux aussi, que ce soit Trail Walker ou Oxfam France, pour avoir des images, des vidéos de l'événement pendant le week-end. Ça commence samedi matin.
2: Un bel événement sportif. Au-delà de ça, c'est un beau dépassement de soi, en fait.
3: Effectivement, nous, on dit que c'est vraiment un projet bien sûr sportif, mais aussi solidaire, parce que l'idée, c'est de marcher en équipe. Donc, on se connaît pas forcément avant, on connaît pas forcément son rythme. Donc, c'est une grande préparation aussi pour les équipes, au-delà de la collecte pour l'association. Ben, c'est se connaître soi-même, mais aussi connaître son équipe, apprendre à marcher ensemble, apprendre à marcher ensemble de nuit. Donc, l'idée, c'est un vrai dépassement de soi, que ce soit sur le 50 ou le 100.
2: Alors, toutes les équipes sont engagées depuis un petit moment maintenant. Elles ont dû récolter 1 500 € pour aider votre ONG, hein.
3: Oui, effectivement, on demande à nos marcheurs et à nos marcheuses de collecter auprès de leurs proches, de leur famille, de leurs collègues, au moins 1 500 € de fonds avant de prendre le départ. Et l'idée, c'est de soutenir les actions d'Oxfam France, à la fois pour la sensibilisation du grand public, pour porter nos messages auprès des gouvernements, mais aussi les actions d'Oxfam International. On est présent dans 85 pays, sur des projets de développement, parfois d'urgence, et pour accompagner les populations les plus vulnérables. Alors, le centre vraiment de l'événement, ça sera sur le front de mer à Dieppe, derrière la salle des congrès. L'idée, c'est d'accueillir à partir même déjà de samedi soir. Hein. Les premières équipes arrivent dans la nuit, mais le gros des équipes va arriver dimanche matin. Que ce soit les équipes du 50 ou du 100, donc c'est ouvert au grand public. Cette année, en plus, on a un petit village Oxfam avec des exposants, des food trucks. C'est vraiment un moment convivial. Donc, si vous passez par là, vous avez envie de discuter avec nous et puis surtout de féliciter, d'encourager les équipes. On est là jusqu'à 15h dimanche.
2: Oxfam Trail Walker, nouvelle édition diepoise, donc, et c'est ce week-end. On voulait vous faire le petit clin d'œil sur Ici Normandie. Merci beaucoup, Anaïs.
3: Merci, on vous attend avec grand plaisir.
0: Et pour plus de renseignements, rendez-vous sur oxfamtrailwalker.fr. Merci beaucoup, Sylvain. Vous écoutez Ici Normandie. Voici Abba, Money, Money.

0: Campanie avec la dernière chanson du monde sur votre radio locale ici Normandie. Vous restez avec nous. Toute l'actu arrive dans 6 minutes avant de retrouver à partir de 19h Laurent Petit-Guillaume pour 100% années 80. Et puis à 20h, ce sera les essentiels de Décibel avec ce soir MC Solar, Patrick Fiori et Joseph Pastinelli.
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1: Merci d'être avec nous, vous écoutez ici Normandie, il est 19h. C'était un plaisir de vous accompagner cet après-midi, je vous retrouve demain à partir de 7h et je vous laisse avec les infos présentées par Marine Logénie.
2: Ce ne sera pas aussi intense que la dernière vague de chaleur, mais revoilà de premières alertes canicules. Les Pyrénées-Orientales et l'Hérault basculeront demain en vigilance orange. D'autres départements suivront dans le week-end. Nouvelle hausse des températures jusqu'à 39 degrés localement, ce qui va aggraver encore la sécheresse. Météo France prévient, le risque d'incendie va rester très important dans les prochains jours. Guillaume Fariol.
3: 6 départements le long de la Méditerranée, des Pyrénées-Orientales aux Bouches-du-Rhône seront encore demain en risque maximal pour incendie. C'est à cause du nouveau coup de chaud qui arrive, explique Jean-Christophe Vincendon, spécialiste des feux de forêt chez Météo France.
4: On va avoir un Mistral qui sera un petit peu moins fort en vallée du Rhône. On va avoir une tramontane qui aura tendance aussi à baisser l'intensité. Mais comme les températures remontent et que la masse d'air qui se présente ce week-end est très très sèche, on garde un niveau de danger feu extrêmement élevé.
3: D'autant plus que nous venons de vivre le mois de juin le plus chaud jamais enregistré. La canicule historique a asséché la France très tôt dans la saison. La barre des 40 degrés a été franchie sur 40% du pays. Il a aussi plu moitié moins que la normale le mois dernier. Le déficit de pluie dépasse même les 70% sur le pourtour méditerranéen. Et ça se voit aujourd'hui.
4: On a des conditions de sécheresse de la végétation qui sont très en avance, plusieurs semaines d'avance. On a une sécheresse des sols qui est extrêmement élevée, voire exceptionnelle dans certaines régions. On a tout ce qu'il faut pour de nouveau, effectivement, avoir une situation très préoccupante.
3: À ce stade, Météo France ne prévoit pas, la semaine prochaine, de pluies significatives sur le pays.
2: Le sud, véritable poudrière, avec des feux fixés ce soir, mais sous très haute surveillance, dans le Gard, dans les Pyrénées-Orientales et dans l'Aude, où Laurent Nunez s'est rendu aujourd'hui, où 900 hectares ont brûlé. La présidente du département, Hélène Sandranier, demande au ministre de l'Intérieur une refonte totale du financement des 10 services d'incendie et de secours pour pouvoir faire face.
5: Nous sommes au bout d'un modèle de financement des 10 de France. Ce financement s'appuie exclusivement sur les départements, les communes et les intercommunalités. Nous ne pouvons pas faire face à l'ampleur du phénomène. C'est une hausse des secours à la personne en raison de la désertification médicale. Et puis, c'est une hausse des interventions du SDIS aux catastrophes naturelles, notamment aux incendies en raison évidemment de la violence du changement climatique. Le département met dans le budget du SDIS 22 millions. Il faut rajouter que cette année, j'ai fait le choix de louer un hélico bombardier d'eau. Il a notamment fait 86 largages et nous a permis de protéger des habitations. Mais mes demandes au ministre, elles sont simples. Il faut revoir le financement des SDIS.
2: Voilà l'appel de la présidente du département de l'Aude au ministre de l'Intérieur sur ICI. Dossier complet sur ces incendies à retrouver sur ICI.fr et sur l'appli ICI. On en sait plus sur la femme soupçonnée d'avoir déposé un colis piégé lundi soir à Monaco, blessant un homme d'affaires originaire d'Ukraine, sa femme et un enfant de 13 ans. La suspecte est une Ukrainienne de 39 ans qui n'a pas agi seule, selon le procureur. Son domicile en Allemagne a été perquisitionné. Elle est toujours en fuite. Une chaleur extrême également au nord-est des États-Unis. 39 degrés à Washington hier, 38 à New York, 37 à Boston. Ce qui inquiète avant le match des Bleus, demain en 8e de finale de la Coupe du Monde face au Paraguay à Philadelphie. Prévu à 17h, heure locale, 23h en France. Alors, le match demain pourrait-il être décalé, Jérôme Val?
6: Alors pour l'instant, aucune décision n'a été prise, mais un petit indice peut-être. Le concert de la rappeuse Queen Latifah, qui était programmé hier soir à 19h30, heure locale à Philadelphie, dans le cadre des festivités du 250e anniversaire de l'indépendance américaine, a été annulé à cause des fortes températures attendues. Le coup d'envoi du match, lui, est prévu, on le rappelle, à 17h demain soir, mais dans l'entourage des Bleus, on nous précise que personne n'a été informé d'une quelconque hypothèse d'un report. Une chose est sûre, les prévisions météo ne sont pas encourageantes. La région de Philadelphie est placée en alerte de chaleur extrême au moins jusqu'à 20h demain soir, avec un record historique de température attendu dans les prochaines heures, plus de 41 degrés, et en prime une forte probabilité d'orages violents. Avant le début de cette Coupe du Monde, des scientifiques avaient alerté sur les risques encourus. Une étude a même démontré qu'au-delà de 35 degrés dans un air sec,

0: ou 28 degrés dans un air humide. Disputer des matchs pouvait se révéler dangereux pour les joueurs.
1: 23h ou plus tard, en tout cas, le match sera à suivre sur ICI. 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
3: Ce soir, le temps va rester très agréable, comme cet après-midi partout en Normandie. Un ciel bien bleu et ensoleillé, 19 degrés à Dieppe, 20 pour Le Havre, 24 à Rouen et 26 degrés à Évreux. Pour demain, c'est encore une belle journée qui nous attend dès le réveil, avec des températures qui iront jusqu'à 24 degrés dans la matinée. Et que ce soit le matin ou en deuxième partie de journée, le ciel sera dégagé partout en Seine-Maritime et dans l'heure, avec de très belles éclaircies. Pour l'après-midi, le thermomètre va monter un peu plus, avec 27 degrés attendu à Rouen, 30 à Évreux et 20 degrés en moyenne sur la côte.
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5: Bonsoir à tous, message pour celles et ceux qui nous rejoignent pour la première fois, je vous préviens, jusqu'à 20h, c'est 100% AD 80. Deuxième chose, a priori, avant la fin de l'heure, vous aurez sans doute envie de chanter. Surtout, vous en privez pas, on est là pour ça. Et ça commence comme ça.

0: All Night Long, c'était Lionel Richie.
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0: Et quand je pense que pendant des années, j'ai cru que le passage Tamboli de Sedemoya ou Jumbo Jumbo était issu d'une langue africaine, eh ben pas du tout. Lionel Richie a avoué en interview des années plus tard que c'était une pure invention car il n'avait pas eu le temps d'engager un traducteur pour de vraies paroles en langue étrangère. On lui en veut pas, le résultat est sublime. Pour la suite, pas besoin de traduction, Xanaidou est le nom d'une ville chinoise et un tube signé Olivia Newton-John.
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0: Jean-Pierre Madère s'était disparu. Oh, pas du tout disparu depuis ce tube de 84, il n'a jamais arrêté. Le Madère court très vite. Il n'est pas du genre à laisser son ukulélé au repos plus d'une semaine. La preuve, cette année, il est à l'affiche de la tournée Star 80 Forever, prochaine étape de la troupe le 16 août au festival La Nuit des Étoiles à Folgouët dans le Finistère. La suite de 100% années 80 arrive dans un instant au programme Queen, A Kind of Magic.
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0: L'ambiance des années 80, ça continue sur votre radio Ici Normandie, juste après ces petites infos.
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2: La commune du Vaudreuil métamorphosée et au cœur du 15e siècle.
1: Richard Gauthier.
2: Et c'est demain et dimanche. Le parc des Aulnes devient le théâtre d'une immersion historique exceptionnelle. Une fête médiévale pour redécouvrir le patrimoine et les traditions de l'an 1412, dans une ambiance de fête et authentique. Au programme de ces deux jours, campements médiévaux pour découvrir la vie quotidienne, l'équipement militaire et l'art de la guerre au Moyen-Âge, marché d'artisans pour rencontrer des créateurs et des exposants, animation et spectacle, des activités interactives pour les enfants et des démonstrations pour tous les âges, exposition thématique, vous allez pouvoir approfondir vos connaissances sur l'histoire locale et la vie en 1412. Un espace de restauration sur place qui vous permettra de vous restaurer tout au long de la journée dans une atmosphère conviviale et médiévale. C'est gratuit, c'est ce week-end, c'est au Vaudreuil.
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0: Cendrillon, c'était Téléphone.
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0: Où étiez-vous début juillet 85? J'ai un repère pour vous aider si vous aviez l'âge d'écouter la radio à ce moment-là ou d'aller en discothèque vous en canailler. Vous ne pouviez pas passer à côté du numéro 1 du moment, le slow de l'été, tout simplement, tout doucement, de Bibi. Eh oui, il y a 41 ans. Le temps passe, mais les vrais tubes restent. Alors peut-être que cette chanson a permis à de nombreux couples de se rencontrer ou de nombreux premiers baisers de s'échanger. En tout cas, elle est toujours aussi belle, cette chanson. On l'écoute.
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0: Philippe Lafontaine, c'était Cœur de loup. Une chanson écrite grâce à un défi que s'était lancé Philippe Lafontaine. Il voulait imiter les Bee Gees qui écrivent une chanson par jour. Pari tenu, défi réussi. Et parmi toutes celles qu'il écrivit pendant 12 jours, il y eut ce Cœur de loup devenu un tube en 88. Bientôt 20h, l'heure de retrouver les essentiels de Décibel avec Émilie Mazoyer. Mais place aux années 80 encore un petit peu. Julie Pietri arrive. Ève, lève-toi.
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0: actualité très sympathique en cette première semaine du mois d'octobre. Mais commençons par l'actu télé. C'est pas tous les jours qu'on entend votre voix à la télé, M6 Solar. Vous êtes la voix qui raconte un documentaire, Quincy Jones, Music Man. Quincy Jones, un génie à la télé. Écoutez les amis, c'est pas tous les jours, profitons-en. Producteur de Thriller. Et de plein d'autres merveilles pour Michael Jackson, Quincy Jones qui nous a quitté l'an dernier, qui était aussi jazzman, trompettiste, pianiste, chef d'orchestre, compositeur de musique de film. D'où vient votre amour pour Quincy Jones, cher Claude MC?
1: Bah, Quincy Jones, c'est par Michael Jackson évidemment.
0: Ah oui.
1: Et puis quelques années plus tard, ou une dizaine d'années plus tard, hein, simplement, par le rôle qu'il a tenu pour toute cette chose qu'on appelle le hip-hop, les magazines qu'il a créés aux États-Unis, une maison d'édition, c'était sur les choses, les cultures urbaines.
0: Ouais. Et donc, la série aussi, Le Prince de Bel-Air.
1: Le Prince de Bel-Air,
0: c'est
1: en
0: lui,
1: fait partie.
0: Ça aussi. Ouais.
1: Et alors quand j'ai reçu cette proposition, je m'étais dit tiens, je vais peut-être pouvoir aider le réalisateur parce que j'ai vu des choses à droite et à gauche. Et puis il m'a donné, il m'a montré des images et je me suis rendu compte que c'est que j'avais exactement beaucoup de choses à apprendre.
0: Oui, parce que c'était un personnage plus grand que la vie, quoi.
1: Ah, c'est un personnage qui était essentiel. Hein. Il a produit la plupart des disques que mes DJ écoutaient, les grands festivals. Il était derrière et vraiment derrière. On pouvait le rencontrer très régulièrement en Suisse tous les ans.
0: Jazz Montreux.
1: À Montreux Festival. Quand on allait chercher des choses au Japon, c'est pas moi qui allais au Japon, je suis pas un grand fan de vinyle, mais les grands fans de vinyle savaient qu'il avait fait en sorte que des enregistrements de Montreux existent en vinyle, dans des versions que personne n'avait. En gros, quand j'ai reçu cette proposition, en fait, j'ai vu donc le documentaire.
0: Bah ouais.
1: Je l'ai vu avant qu'il soit monté, en mettant des commentaires, en mettant ma voix par-dessus, et je me suis rendu compte qu'en France, il y a des gens qui connaissent, j'ai envie de dire, pire que parfaitement, son rôle dans différents types de musique. Dernière chose que j'ai acheté de lui, alors là j'étais déjà un adulte, c'était son projet Back on the Block, et il y avait une chanson que je chantais toujours, mais c'était déjà de faire le lien entre les musiques des années, entre les musiques des années où il était... entre les musiques de Fania All Star et tout ça, et puis l'arrivée des choses contemporaines. Je suis très content, hein. J'ai réappris beaucoup.
0: Et je trouve que ça apporte beaucoup, votre voix, sur ce documentaire. Et qu'évidemment, on vous écoute rapper depuis 35 ans maintenant, donc on sait qu'on aime votre voix, MC Solar. Mais là, en compteur, ça vous va super bien. Je sais pas si, par exemple, j'adorerais entendre votre voix sur un documentaire animalier.
1: Oh là là, dans le désert du Kalahari.
0: Ça me rendrait fou, je vous jure, ça me rendrait fou. Ah, en régie, ils sont tous d'accord. Non mais c'est ça. L'heure où les animaux vont boire. Raconté par MC Solar. S'il y a des producteurs de documentaires qui nous écoutent, c'était un plaisir de le faire ou pas?
1: C'était pire qu'un plaisir. C'était vraiment, ça a été écrit. Ça a été écrit pour que ce soit un petit peu swingé.
0: Oui, c'est ça qui est génial.
1: C'est pas moi qui ai fait le travail, hein, mais il a senti que voilà, il y a des assonances, il y a des rimes, il y a des choses internes. Alors c'est pas aussi facile.
0: Oui.
1: Être doubleur pour un acteur, ça doit être. C'est pas aussi facile. C'est un travail quand même qui est. Il faut être un professionnel. Moi, c'est la première fois, je me suis réellement appliqué. Au moment où il fallait prendre une minute, si je devais en mettre trois, j'en mettais trois.
0: Ouais.
1: Et au lieu d'une heure, j'étais prêt à mettre trois heures. Mais qu'est-ce que c'est bien quand ça swing et que ça va bien avec les images?
0: Ah, je me doute. Alors, ne le ratez pas, ce documentaire. Si vous êtes abonné sur France.tv, vous pouvez le regarder quand vous voulez. Quincy Jones, Music Man. Et puis, vous avez un attachement particulier à un morceau de Quincy Jones, cher Claude MC Solar. C'est la bande originale de L'Homme perdu, le film avec Sidney Poitier en 1969.

0: y a une certaine Geraldine Jones qui fait cette partie-là. Ah ouais, hein. Alors, vous l'avez samplé, notre Quincy Jones, sur Qui sème le vent récolte le tempo, hein.
1: Ah ouais, la virgule.
0: C'est ça. Donc en fait, il est là dès le début.
1: Alors,
0: chez vous, honnêtement, dans votre univers musical.
1: Ben ouais, c'était le premier morceau du premier album et la première, après une introduction aquatique, la première voix, le premier murmure, c'est Quincy Jones qui était derrière. Et ben, je ne le savais même pas.
0: C'est très joli cette façon que vous avez de décrire la tournée en disant une série de bonheurs. Au départ, je me souviens, c'était parti sur une trentaine de dates. Finalement, vous êtes resté sur la route 2 ans avec un énorme plaisir. Et toute cette année 2024 qui a été tellement créative pour vous. Je veux dire, il y a quand même 3 albums qui sont sortis, 3 EP.
1: En réalité, on est allé voir la France, on a rencontré des gens très proches, il y avait des sourires, de la joie, des choses positives, et donc, c'est pas le poète maudit, c'est au contraire, il y a des choses positives et on a envie d'écrire, on devient créatif parce qu'on a ressenti en réalité chacun l'amour de gens qu'on avait oubliés, quoi.
0: C'est hyper intéressant, ça. C'est-à-dire qu'on imagine, oui, que l'artiste doit être torturé ou poète maudit pour être inspiré. Vous, depuis le début des années 90, vous écrivez de la musique et des chansons. J'imagine que vous avez vécu tout un tas de situations différentes au moment de l'écriture. Heureux, malheureux, en famille, tout seul, dans une grande ville ou dans une petite ville. C'est quoi, pour vous, les meilleures circonstances pour écrire ?
1: Alors, avant de le savoir, je crois que c'est d'être dans un moment de joie. On a chanté, il y a des gens qui te connaissaient il y a 15 ans et qui t'accueillent dans une ville de France, et tu sors avec une espèce de sourire. Autant le bassiste que le DJ, on est content. Et ben, je crois que ma nouvelle recette, c'est ça, quoi, c'est écrire dans la joie. Parce que ça coule rapidement, on est sûr de soi, on n'a pas l'interrogation en se disant est-ce que c'est le bon style, est-ce que c'est le parfum qu'il faut pour ce mois-là. Non, là, on vient juste d'avoir la preuve que ce qu'on a pu faire 21 ans ou 17 ans avant, ou même 30.
0: Même 30, vous ne les faites pas, mais oui.
1: Et ça te motive. Je crois que peut-être quand on est adolescent, on se pose des questions, mais quand plus tard on reçoit des choses positives, on se dit allez, on va continuer. Donc j'ai réussi à faire à écrire plein de morceaux, quoi.
0: Ah bah oui, dites donc, 3 EP l'année dernière, il y a eu Lueur Céleste. De matos viennent chez Mao, des grosses basses frappent le Pao, de quoi faire tomber KO, pour la France et Gendao. Il y a eu aussi la chanson romantique avec Marie-Flore, ça c'était sur Éclat Cosmique.
2: Je sais pas.
0: Et puis on a terminé l'année avec Balade Astrale.
1: Elle dit merci Laz.

0: Eh ben, ça décrit vraiment l'année, hein.
1: Ouais.
0: Ça décrit vraiment l'année.
1: Musicalement, c'est évidemment hyper varié parce que bah, ça, c'est MC Solar. Hein. Vous n'êtes jamais cantonné dans un style musical, à la fois à cause, grâce à votre voix. On ne peut pas se tromper,
0: ouais.
1: On sait que c'est vous. C'est toujours vous, mais vous n'êtes jamais vraiment le même. Et tout ça, je le disais, ouais, en une seule année.
0: C'est des rencontres, vraiment des rencontres. On a travaillé, comme on n'avait pas beaucoup de temps, avec des nouvelles connaissances. Donc, quand on rencontre quelqu'un, ce n'est pas des habitudes, c'est tu viens d'où tu vois, on se découvre.
1: Donc, vous vous adaptez. En fait, aux gens avec qui vous avez travaillé.
0: Ouais, je m'adapte parce que je me dis tiens, celui-là, il est né en 2004, alors il m'imagine comme ça, et alors il faut que je lui donne quand même une vibration des choses qu'il va aimer, c'est-à-dire plus de jus.
1: Ouais.
0: Et puis pour Marie-Flore, il y avait quelqu'un qui m'avait dit il y a une chanteuse extraordinaire, et puis un jour je la croise, d'ailleurs. Par ici, la première fois.
1: À la maison de la radio.
0: Ouais, je lui ai dit vous vous appelez pas Marie-France, Marie-Feu. Et puis après, je suis parti, et puis je l'ai recroisé un autre jour, et c'est une autre vibration qui arrive. Et les choses de concert, là, c'est ça, quoi. On est en concert, puis en studio, et tout notre esprit est focalisé sur, allez, qu'est-ce que je fais demain? Si j'arrive à trouver une séance de studio, j'y vais. En fait, il y a eu plein de rencontres. Chaque fois qu'on a un producteur nouveau, on a quelque chose à se dire. Après, si on doit faire 20 morceaux, peut-être que on se connaît un peu. Mais là, c'était une expérience unique pour moi.
1: C'est formidable et ça donne donc ce triptyque, ces 3 EP. Si vous ne les avez pas encore écoutés, vraiment, je vous recommande. Mais après, c'est tellement créatif, tellement foisonnant. Et vous en parlez avec tellement de joie et d'enthousiasme. Ça veut dire que ce fleuve créatif n'est pas tari du tout. Vous avez encore envie, si demain vous rencontrez quelqu'un qui vous inspire, demain vous allez en studio?
0: Ah ouais, sûr et certain. Sûr et certain. Là, j'ai appris une autre discipline.
1: Ouais.
0: En fait, je suis en train de faire comme les gens ils faisaient avant. Ils se rencontraient, ils faisaient un bœuf, ils étaient contents, ils allaient au studio. Demain, en fait, pendant très longtemps, j'étais parce que mon style, il était un peu écrit, donc j'étais un peu ermite parce que les gens, ils n'osaient pas me demander un truc parce qu'ils pensaient que j'allais mettre un niveau d'écriture qui ressemble à de la poésie du 20e siècle, on va dire.
1: Ah ouais.
0: Et
1: donc vous les complexiez un peu en fait.
0: C'était difficile même quand on avait un sujet ensemble.
1: Ouais.
0: Moi j'allais prendre des références philosophiques, la couleur d'une fleur et des trucs comme ça et ça matchait pas. Et ben là, je me suis je m'adapte au producteur et au gars. On arrive à trouver un plus petit dénominateur commun et puis on y va.
1: Un artiste heureux, MC Solar, qui était ici à la maison de la radio, dans notre plus grand studio, avec le chef d'orchestre Issam Krimi et l'orchestre philharmonique de Radio France. Vous avez été la star de notre live hip-hop symphonique, cher Claude MC. Et votre nouveau western est sorti en single sur toutes les plateformes le 12 septembre dernier. C'est un bon souvenir, ce hip-hop symphonique?
0: Oh, super bon souvenir. Super souvenir. Rencontre avec Issam, qui me raconte qu'il connaît plein de choses, qu'il a fait de la musique plutôt classique, mais qu'il connaît quand même aussi les choses. Et puis, enregistrement extraordinaire. Avec Issam, je dois en dire plus, parce qu'après, on a fait une tournée ensemble.
1: Le Big Band.
0: Ouais. L'expérience a fait du rebond. Et c'était le début du retour du Smile, parce qu'il y avait des morceaux on avait joué exclusivement, à 97% des morceaux qui avaient au moins 25 ans. Eh ben, c'était bien. Musicalement, ça t'amenait dans des interprétations différentes. Tu te prenais pour un gars du Rat Pack, tu vois. T'es là, style un peu avec une espèce d'élégance entre guillemets. Et puis,
1: ça, c'est les musiciens classiques, ça fait ça tout de suite.
0: Oui, et puis on change notre façon de se mouvoir. Et puis, il a fait. Pas de la musique classique, parce qu'il a quand même apporté des cuivres, une section rythmique spécifique. On était dans un objet unique, dans superbe le hip-hop symphonique. Et puis j'ai vu, et avec une grande fierté, que l'enregistrement était sorti. Il était sur ma playlist.
1: Alors, on y retourne, parce que oui, dans les studios de Radio France, on a peut-être des vieux casques un peu pourris. Mais nous, on peut organiser ce genre de dinguerie. MC Solar, le début du retour du smile et de l'envie, ça s'est passé ici.

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1: À l'auditorium de la maison de la radio et de la musique, le hip-hop symphonique MC Solar, l'orchestre philharmonique de Radio France, dirigé par Issam Krimi.
2: Super, super.
1: Beau souvenir.
2: Ouais, hein. Super beau souvenir. Alors au départ c'était non c'est super, ça va super bien ensemble. Au départ on disait oui, il y a les classiques et puis les autres choses, mais puis en fait je suis venu en fait quelques fois même en spectateur. C'est un super truc. Chacun trouve voilà, pour les urbains, c'est de l'élégance, et les gens qui font du violon et ben en fait en réalité, ils sont trop contents, ils sont du temps présent, ils connaissent ils connaissent tout ça quoi.
1: Bien sûr, et ça leur fait plaisir de s'encanailler sur scène aussi quoi. Ouais. Voilà, ben oui, non c'est très beau. Et la vidéo existe aussi évidemment, du hip-hop symphonique, vous trouvez ça facilement, tapez hip-hop symphonique MC Solar et vous serez parti pour beaucoup de bonheur. En 35 ans de carrière, mon cher Claude MC, vous avez vendu plus de 5 millions de disques, ce qui fait que vous êtes au premier rang des plus gros vendeurs dans la catégorie rap français.
2: Oh, c'est bien.
1: Voilà, c'est pas pour vous institutionnaliser, mais c'est pour adoucir le message que vous passiez en 2017 dans votre album Géopoétique et dans la chanson Sonotone.

0: prendre de l'âge et avoir 35 ans de carrière pour avoir des chiffres pareils. Ouais. Toujours pas de sonotone.
1: Toujours pas de sonotone, mais c'est vrai que ça fait quand même assez longtemps que je chante, que je vis dans cette ambiance de plaisir. Et puis bon, effectivement, ça relativise, hein, parce que si on divise le nombre de disques ou bien le nombre de concerts par 35, en fait, on est des gens normaux, quoi. mais j'aime particulièrement cette chanson ces temps-ci parce que j'atteins l'âge. En réalité, elle est sortie il y a pas longtemps, mais je l'avais écrite quand j'avais écrite en 2002.
0: Ah oui.
1: Donc j'ai rien changé du tout. C'est la même, quoi. Même la voix, c'est la voix de 2002. Et là. Elle a une résonance particulière parce que les différents exemples que j'ai pris, bah, ça peut arriver dans pas longtemps, quoi.
0: Moi, je trouve, enfin, je sais pas, mais ne serait-ce que ces 2 ans de concert, ces 2 ans de tournée, vous avez fait des endroits vraiment immenses et on vous a vu dompter les foules. Vous êtes en super forme.
1: Ah ouais, on dirait qu'on est à l'époque de l'underground.
0: Ah ouais.
1: Et puis le mouvement urbain, il est ouvert. Alors on peut faire des morceaux comme Pierre Feuille, Viet Vo Dao. La vibration, le rythme, on peut être voilà, toutes les tendances de ce qu'on a écouté, ben on peut les prendre tranquillement sans se dire que on singe un peu un Américain parce que ça y est, c'est la culture. Et donc sur la scène, quoi, je me transforme. De temps en temps, je suis romantique et de temps en temps, je suis comme quand j'avais 21, 22, là, à me balader avec le crew.
0: Et, cher Claude MC, est-ce qu'on se revoit en 2026?
1: 2026, c'est quand? C'est dans quelques mois? En 2026, je sens que je suis dans une espèce de période créative. Et puis, j'aime bien. Donc, on ne peut pas s'éloigner du bonheur. Et donc, je vais tenter de l'atteindre en 2026.
0: Génial! Alors, je vous dis à très bientôt.
1: À bientôt.
0: Et les temps changent. Parce que ça aussi, ça n'arrête pas d'être vrai. Et c'est cool. À bientôt, MC Solar. Yeah.

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3: Mezzu, mezzu ou mezzu, mezzu?
4: Non, on met un D devant le Z. Mezzu, mezzu.
3: Mezzu, mezzu.
4: Voilà, mezzu, mezzu. Moitié,
3: ça
4: moitié.
3: Va.
4: Ça va, ça
3: au
4: va.
3: Village. Mezzu.
4: Au village, en ce moment, on est mezzu, mezzu.
3: Bravo à tous les deux et puis à la flopée d'artistes qui sont sur ce nouveau volume donc de Corsou. Mezzu, mezzu.
4: Bravo.
3: J'essaye de le dire lentement.
4: Ouais, c'est pas grave, plus important c'est de le dire. Ouais.
3: J'essaye. C'est un projet qui est né il y a maintenant 10 ans.
4: Déjà.
3: Mais oui, Monsieur Fiori, il faut nous raconter quand même. Il y a 10 ans, l'idée c'était donc de faire un pont entre les artistes corses et les artistes du continent. Mm-hmm. 10 ans plus tard, c'est un bon gros pont avec plein de concerts et tout. Mais tu croyais à quel point il y a 10 ans quand tu l'as
4: imaginé? Je croyais même il y a plus longtemps que ça. Ouais, il y a plus longtemps que ça, quand j'étais un jeune garçon déjà. Moi, j'ai été bercé par la musique corse, musique évidemment du monde entier. Mais la musique corse, c'est une musique world quand même, c'est la musique du monde. Et je trouvais ça normal qu'un jour puisse arriver à ce genre de résultat. Je me disais enfant, pourquoi je demanderais pas à Patrick Bruel, à Francis Cabrel, à Julien Clerc, à Roberto Lagna, à Slimane, à Soprano, à tous les artistes de venir chanter en Corse. Alors c'était un pari un peu fou. Et puis il y a 10 ans, j'ai posé le casque sur les oreilles de Patrick Bruel, pour tout vous dire, et je lui ai mis une chanson qui s'appelait Corsica, voilà, et qui a eu le succès qu'on a connu juste après. Et Patrick me regarde. Il me dit, mais tu sais, ça fait 20 ans que j'ai envie de chanter cette chanson. Et là, ça a été le top départ du Mezzu 1. Et puis ensuite, je suis allé voir Francis Cabrel. Et puis voilà, et les artistes ont eu envie et pas besoin de chanter en Corse. Pour chacun et chacune, il y avait une part de mystère. En tout cas, il y avait quelque chose à raconter de cette plus proche des îles lointaines. Et ils ont eu envie d'embarquer tout simplement parce que je leur ai parlé avec le cœur et que je leur ai dit, voilà, moi j'ai envie de faire ce projet-là. Et ils ont tous répondu présent. Et là, le 3, et là aujourd'hui, le Corsou Mezzu Mezzu 3, et j'ai essuyé aucun refus, c'est ça qui est fou.
3: C'est beau, hein?
4: Mais ouais, ça, je trouve ça extraordinaire, quoi.
3: Triple disque de platine, le Corsou Mezzu Mezzu 1, avec cette fameuse chanson avec Patrick Bruel. C'était en 2015, 7 ans plus tard, 2022, le volume 2. Il y avait Cadmirade.
5: Le tango corse, c'est un tango sélectionné.
4: En duo avec Christophe Mondoloni.
3: C'est ça. Et puis, ce Mezzu Mezzu 3, Corsou Mezzu Mezzu 3, sorti aujourd'hui avec des petits nouveaux, Alizé et Christophe Willem.

0: plein d'autres délices dont nous allons nous balader évidemment dans ce nouvel album. Mais d'abord, Patrick, il faut nous présenter Joseph.
1: Ah, monsieur.
0: Joseph Pastinel. Alors, je ne veux pas dire le i à la fin. J'ai passé mon été en Corse, j'ai appris beaucoup de choses. Joseph Pastinel.
1: Oui, on ne dit pas Fior et on dit Fior. Oui.
0: Bon, alors, Fior et Pastinel, expliquez-vous, s'il vous plaît, messieurs. Racontez-moi votre rencontre. Et puis, Patrick, il faut nous présenter cet artiste parce qu'il est partout sur le disque, il est incroyable.
1: Non, mais alors, déjà, il est. Oui, il a pas mal d'endroits sur le disque, mais je pense que c'est une pièce maîtresse et une colonne vertébrale, quoi. Parce que, déjà, c'est la nouvelle génération et pour moi, c'est important la transmission.
0: Il est beaucoup plus jeune que nous.
1: Il est beaucoup plus jeune que nous, mais il est chargé d'émotions et de transmissions et c'est ça qui me plaît chez Joseph. Et les autres artistes, parce qu'il y a aussi de la nouvelle génération. Et en fait, tout simplement, moi, j'ai découvert, je l'avais déjà entendu, mais c'est Matt Pokora, parce qu'il est en duo sur une chanson qui s'appelle Rue du Lilith sur l'album. Et Matt, je l'appelle pour le solliciter, pour le Corse 3. Et il me dit, oui, avec grand plaisir, Patrick. Et puis c'est Matt qui me dit, mais tu sais, il y a quelques années, sur The Voice, donc adulte, il y avait un garçon qui faisait partie d'un groupe qui s'appelait Incantesim. Et je ne l'ai pas oublié, quoi. J'ai encore sa voix qui résonne. Alors, évidemment, moi, j'appelle les copains, Jean-Charles Pape, et tout le monde pour essayer d'avoir son numéro de téléphone. Et finalement, j'arrive à la voir. Et je lui pose la question et je lui dis, voilà, est-ce que tu embarquerais sur ce projet? Sans parler de Matt. Hein,
0: ouais.
1: Et il me dit, oui, bien sûr. Donc, voilà, il y a beaucoup de ferveur, beaucoup d'envie. Et voilà, tout simplement. Et on s'est rencontrés. Et on s'est parlé et puis je lui ai dit, est-ce que tu accepterais de chanter avec Matt Pokora, parce que c'est une demande directe en fait. Et voilà, tout simplement, moi j'ai découvert ce merveilleux garçon qu'il a aujourd'hui et je suis très très heureux de ça.
0: Joseph, quand le coup de fil dont parle Patrick est arrivé, c'était une surprise, une joie?
2: C'était une surprise, une joie aussi, surtout que ça faisait un petit moment que j'avais un peu décroché de la musique, mais franchement... J'étais un enfant, j'étais le plus heureux à ce moment-là, quoi.
0: Oh, c'est bien. Et alors, avec Matt Pokora, cher Joseph Pastinelli, vous chantez ça.
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0: juste le nom de la chanson ?
1: Rouillou di vida.
2: Rouillou di vida.
0: C'est une chanson qui est spéciale. J'ai fait des recherches parce que je comprends pas la langue corse, mais je vous écoutais chanter tous les deux. Je trouvais que c'était hyper émouvant. J'ai l'impression qu'il y avait un truc derrière. C'est une chanson en hommage à Massoud.
3: Exactement.
0: Au commandant Massoud. Si vous voulez peut-être en dire deux mots.
3: Mais c'est surtout, enfin, à l'heure actuelle, quoi. C'est une chanson qui parle de tout son combat, tout ce qu'il a combattu pour son peuple.
0: Ouais. Et c'était un grand homme politique et activiste afghan et qui a été assassiné par les talibans.
3: C'est vrai que on se reconnaît un peu dans le combat pour sauver notre langue, quoi.
0: Oui,
4: parce que c'est une langue minoritaire, le corse, et puis il faut pas se dire qu'elle risque de jamais disparaître, quoi. Donc ce genre de projet, c'est un petit peu ça aussi, c'est essayer de maintenir un petit peu cette langue et de la faire perpétuer et de la faire vivre encore plus. Voilà. Et oui, bien sûr, pratiquement chaque chanson, il y a un message important, un message de paix, un message d'envie, un message de transmission. Et quand ils ont choisi cette chanson, et bien évidemment, Matt avec l'explication, hein, parce que il n'y a aucune chanson qui est passée au travers.
0: Ouais.
4: De on explique pourquoi, l'histoire. Et j'avais envie aussi, au-delà, de proposer des chansons, de leur expliquer qu'ils allaient embarquer sur des choses importantes, quoi. Et puis aussi, choisir la bonne chanson pour le bon artiste, pour que ça puisse être une continuité dans leur carrière. Essayer de leur proposer autre chose, de les amener un petit peu ailleurs,
0: ouais,
4: mais tout en respectant ce qu'ils nous ont proposé jusque-là.
0: Sur ce cours sous 3, il y a un truc très très chouette, c'est les adaptations de chansons qu'on connaît en français.
4: Quelques-unes, j'avais envie de ça, et puis...
0: Mais quelle bonne idée!
4: Alors regarde de Patrick Bruel.
0: Bah oui, voilà.

0: Véronique Sanson donc, qui partage sa chanson avec Soirine.
1: Je revois les images en studio d'enregistrement parce qu'elle est rock'n'roll, hein, Véro.
0: Ouais.
1: Elle est rock'n'roll. Elle avait un piano hyper accordé, hyper beau, hyper grand et tout ça. Elle a dit non, mais j'ai pas envie de jouer seule. Je vais venir enregistrer avec vous en cabine. Et donc là, elle s'est déplacée et puis elle a chanté cette chanson-là comme si c'était la première fois. Et puis après, ben, avec Soirine, avec ses trois filles formidables qui sont insulaires, ben, on a essayé de faire en sorte que ce paquet cadeau là, cette petite merveille devienne encore plus jolie, quoi. Et quand elle a écouté la version, je me souviens, ouais, elle était en vacances et elle m'a appelé, elle m'a dit c'est une tuerie. J'étais tellement content pour les filles, j'en ai les larmes aux yeux parce que je les ai, moi, ces moments là et puis ils seront peut-être diffusés un jour avec leur autorisation, on sait pas, mais c'est une aventure humaine qui dépasse tout entendement, le corso Medou 3.
0: Vous êtes d'accord avec ça, Joseph? Il y a un côté, au moment des enregistrements, au moment de faire les chansons, c'est très, très chargé d'émotions.
2: C'est très chargé d'émotions. Je pense que personne ne peut comprendre et ne peut réaliser l'investissement des artistes sur ce projet. Vraiment.
0: En tout cas, à l'écoute, on sent qu'il s'est passé des choses. Et notamment, oui, sur cette chanson de Véronique Sanson, là, il se passe un truc assez magique. Ceci dit, à Filette,
1: oh là là,
0: avec
1: là
0: Francis Cabrel,
1: bon, on est fan, hein,
0: la petite Marie qui devient Cara Mariuccia.
1: Cara Mariuccia, bravo.
0: J'essaie. Hein.
1: Ah oui, ça y est, vous allez venir en vacances encore.
0: Je vais habiter là-bas. Je déménage. Au moins au vélodrome, et après on verra. J'avais envie qu'on écoute cette chanson parce qu'elle fait vraiment partie, pour le coup, du patrimoine de la chanson française, Petite Marie. C'est une chanson qu'on apprend dans les écoles.
1: Bien sûr.
0: Francis Cabrel, d'ailleurs, qui lui se déplace en milieu scolaire, il le fait discrètement, mais croyez-moi qu'il le fait. C'est une chanson qui est hyper importante et je trouve ça très beau qu'elle existe en langue corse.
1: Ah oui, mais puis en plus l'adaptation, elle est merveilleuse, quoi. Le groupe Affilette, c'est un groupe important. Tous sont très importants.
0: Ah bah cet été, mais... en Corse, il y avait des posters d'eux partout. Hein.
1: Ah oui, mais je crois que c'est un des groupes qui tourne le plus et en Corse et dans le monde entier.
0: Ouais,
1: voilà.
0: C'est ça. Hein. Écoutez-les avec Francis Cabrel, Petite Marie, comme vous ne l'avez jamais entendue, grâce à Corsou, Mezzou.

0: C'est beaucoup trop beau, Patrick.
1: Oui, mais c'est beaucoup.
0: Débrouillez-vous avec ça. C'est beaucoup trop beau. Alors, tout le monde est ému, là. C'est incroyable.
1: Les artistes corses méritent ça. Ils ont construit ce collier de diamants, de chansons depuis tellement d'années, tellement de temps. Il y a tellement d'investissements et tellement d'histoires à raconter qu'elles sont beaucoup plus jolies en chansons, quoi. Et voilà, cette adaptation de Monsieur Jean-Claude Acquaviva, c'est lui qui a adapté ce texte-là. Quand je l'ai envoyé à Francis, ça a été un peu comme avec Véronique Sanson. Il m'a répondu, je dirais pas quoi, parce que voilà. Mais c'est ça, quand ça marche comme ça, c'est merveilleux. Quand on est main dans la main, quand les cordes vocales se croisent, qu'est-ce qu'on peut dire de plus, quoi ?
0: Le premier extrait qui avait été dévoilé pour ce Corsou numéro 3, c'est Terra d'Amor.

0: Fiori Ilcello et Joseph Pastinel. Pardon, je veux tellement pas faire de bêtises en prononciation.
1: Ouais, tu peux dire Giuseppe.
0: Giuseppe. Oui, c'est ça. Quel âge avez-vous, Joseph?
2: 32 ans.
0: 32 ans, donc vous êtes très jeune. Vous êtes de la nouvelle génération, le disait Patrick, de ces artistes qui portent la langue corse. Pourquoi c'est important aujourd'hui de porter cette langue-là et, j'allais dire, par extension, d'autres langues, que ce soit le breton, l'occitan, le basque. On a reçu il n'y a pas très longtemps Patxi Garat qui chante en basque. Voilà. Francis Cabrel, ses dernières rencontres d'Astafor, c'était autour des langues régionales. Il a fait une chanson avec un petit bout en breton, un petit bout en créole, un petit bout en corse, justement pour faire ça. Pourquoi vous, à votre jeune âge, ça vous paraît important?
2: Déjà, c'est très important au niveau du patrimoine français, parce que la France a la chance d'avoir énormément de langues minoritaires.
0: Oui.
2: Et je pense qu'après, ce qui est important, c'est que chaque personne dans sa région défende sa langue, pour ne pas perdre ça, déjà.
0: Mais alors, pourquoi on arrive à être aussi fiers de nos fromages, par exemple, et un peu moins de nos langues locales? Parce que c'est la même chose, en fait, c'est la diversité, la richesse de la France.
2: Non, je ne pense pas qu'on arrive pas être moins fier, c'est juste que on a peut-être perdu l'habitude de la pratiquer, tout simplement. C'est une question d'habitude, et ce qui est le paradoxe, c'est pourquoi on aime l'écouter quand quelqu'un la chante et pourquoi on a un peu plus de mal à la parler.
0: Ouais, c'est vrai.
2: C'est juste une question, je dirais, d'habitude.
0: Vous, dans votre vie quotidienne, vous parlez corse de temps en temps?
2: Avec mes parents, oui.
0: Ouais.
2: Et aujourd'hui, je me force à... Et je le fais tous les jours avec mes enfants pour ne pas perdre ça.
0: Ah, c'est bien. Patrick, vous parlez corse dans la vie?
3: Moi, je parle peu corse dans la vie parce que je sais. J'apprends avec le temps. Ça
0: et parce
3: va,
0: que vous êtes Mezzou.
3: Je suis Mezzou, donc voilà, moi je parle c'est très bien le français jusque-là, ça va, le corse, je me débrouille, et l'arménien, c'est rock'n'roll, mais ça passe. Non mais, moi cette langue-là, je la connais depuis ma tendre enfance, ma mère nous parlait en corse, et à la maison, et donc voilà, c'est pour ça que cette idée est née un jour, parce que j'ai été missionné, moi, je suis un garçon missionné.
0: Mais par qui? Vous avez entendu des voix?
3: Non, je suis missionné par ma mère, parce que déjà des groupes emblématiques comme Kanda ou Bouloukours ou comme Isurgent ou comme Affiliate a déjà défilé dans ma chambre d'adolescent.
0: Oui, ouais, bien sûr. Alors, ce qui est très chouette aussi avec Corsu Mezzou Mezzou, et ça depuis 10 ans, depuis 2005, depuis 2015, pardon, depuis le premier volume, c'est... la diversité musicale, c'est-à-dire qu'il y a des choses qui sont très, j'allais dire, en mettant des guillemets, classiques.

0: Jennifer avec Voce Ventù. L'idée, c'est ça, c'est de montrer qu'on peut tout chanter en Corse.
1: Mais la Corse est une terre d'accueil, hein. Il y a toujours une assiette en plus à table, hein, pour celui qu'on connaît pas.
0: Ah bah ça, m'en parlait pas, j'ai pris 4 kilos cet été, moi là-bas, c'était un enfer ce pays, mon Dieu.
1: Mais en fait, elle est très moderne et elle est très ouverte sur le monde. C'est un bloc là qui sort de la Méditerranée et puis et qui est là pour tout le monde, quoi. En fait, moi j'ai toujours vu beaucoup de délicatesse et beaucoup d'accueil, beaucoup de générosité depuis ma tendre enfance, voilà. Et ça s'est perpétué, ça existe encore aujourd'hui et tant mieux, mon Dieu, tant mieux.
0: Donc des chanteurs et des chanteuses pop, il pourrait y avoir du rap,
1: les soprano existe,
0: d'ailleurs, voilà.
1: Ouais, mais Sopra en tout
0: qui
1: cas.
0: Qui est venu sur Corsou. Oui. Et puis un rocker. Et c'est avec lui qu'on va terminer, parce que on peut pas parler de ce nouveau volume Corsou Mezzou Mezzou sans parler de notre Jean-Louis Aubert,
1: oh là
0: national,
1: là.
0: Qui s'est pointé sur une chanson incroyable, donc avec Voce Ventù.
1: Oui, Voce Ventù, et c'est donc le groupe Voce Ventù, et on a sorti la voix de Monsieur Fred Podge, qui fait partie du groupe,
0: ouais,
1: et qui fait ce duo avec Jean-Louis Aubert, avec le merveilleux Jean-Louis Aubert.
0: Alors là encore, c'est une chanson chargée d'histoire, c'est bien parce qu'en plus, en écoutant Corsou Mezzou Mezzou, on apprend des trucs, parce que c'est pas une histoire qu'on nous apprend, nous, à l'école, l'histoire de la Corse, son indépendance ou pas, tout ce qui s'est passé, parce que c'est quand même une île, tout le monde voulait se la prendre, hein. Les Italiens, les Français, évidemment, enfin voilà, c'est quand même une île qui a une histoire folle. Cette chanson-là, au général, c'est Napoléon qui écrit à Pascal Paoli.
1: C'est un petit peu ça, et puis je crois qu'ils avaient beaucoup de choses à se dire, dans le bon sens du terme, je crois qu'ils s'aimaient beaucoup. Et c'est l'intelligence de Fred Podge, ça, l'intelligence du groupe Voce Ventù, qui adore faire passer des petits messages comme ça, et de nous raconter un petit peu l'histoire de cette Corse qui est passée un petit peu partout, quoi, qui a été tourmentée, qui a eu des moments de bonheur, de délicat, des moments de tristesse aussi. Et je trouve ça intéressant de proposer à Jean-Louis Aubert, qui aime l'histoire et qui aime ça, quoi, tout simplement. Voilà. Quand je lui ai expliqué l'histoire à Jean-Louis, il m'a dit « Envoie-moi la chanson. »
0: Ouais.
1: Et je lui ai envoyé la chanson et puis il m'a juste dit « Elle est terrible.
0: » Donc Véronique Sanson a dit « C'est une tuerie. » Et Jean-Louis Aubert a dit « Elle est terrible.
1: Ouais, »
0: C'est bien, plus, ça fait des bonnes réactions.
1: Mais elle est terrible. Et puis, ce que dit Jean-Louis dans une vidéo qui sera peut-être postée un de ces quatre, mais je pense que oui, il dit qu'en fait, de chanter la Corse, c'est aussi une manière de la remercier pour tout ce qu'elle a fait pour lui. Je n'en sais pas plus.
0: Bah, on lui demandera la prochaine fois qu'il viendra.
1: D'accord.
0: Bon, vous revenez bientôt alors.
1: Mais nous, on reste même.
0: Ah bah d'accord, très bien. Merci beaucoup, Joseph Fassinelli.
1: Merci
0: beaucoup, Patrick Fiori.
1: Merci de nous avoir reçus et merci à tous les artistes insulaires de nous avoir offert ces chansons comme un diamant, vraiment.

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1: 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Les premiers signes de vie captés en 2019 depuis un petit cirque sont devenus un intense festival où humains, aliens et autres créatures mythologiques dansent furieusement. Visa accordé à toutes celles et ceux qui ont la tête dans les nuages.

0: il neige, souffle. Un coup de cœur ici même. 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
1: Fin février et début mars 2026 ont été exceptionnellement doux. À Paris, la moyenne des températures les après-midi a atteint quasiment 18 degrés pendant deux semaines. Et dans cette douceur, il y a eu des pics. En Champagne, on a frôlé les 19 degrés à Reims le 5 mars, 20,6 à Troyes le 6 mars, 25 degrés aussi dans le sud-ouest de la France, au Pays Basque. Une douceur agréable, certes, mais qui a tendance à réveiller la végétation trop tôt. Car d'expérience, on sait que les gelées ici sont possibles jusqu'à début mai et les fameux saints de glace. On risque donc de vite déchanter dans les vignobles, les vergers. C'est ce qu'on appelle le faux printemps, de plus en plus fréquent avec le changement climatique. Explication avec Serge Zaka, agroclimatologue.
2: Ces températures excédentaires font que les végétaux se réveillent plus tôt que d'habitude. Les arbres d'ailleurs fleurissent en moyenne en Suisse, en France, en Italie et en Espagne 15 jours plus tôt qu'il y a 50 ans. C'est-à-dire que les faux printemps engendrent cette floraison plus précoce et les arbres étant plus précoces, ils sont plus sensibles au gel parce que quand ils ont les bourgeons fermés, ils peuvent résister jusqu'à moins 10, moins 20 degrés. Alors que quand ils ont les bourgeons ouverts, à partir de moins 0,5, on peut avoir des dégâts. Donc ils entraînent des végétaux qui sont plus sensibles au printemps.
1: Et ensuite, à cause de cette douceur précoce,

0: impactés, mais vu que c'est nous qui maîtrisons la date d'implantation, on peut essayer de décaler ces dates d'implantation.
1: Des hivers de moins en moins froids, pourtant l'hiver, le gel, c'est important, c'est le meilleur insecticide, c'est aussi important pour les arbres fruitiers, pourquoi ?
0: Alors effectivement, on a des hivers de moins en moins froids. Maintenant, quand on parle de moins 3 degrés, on parle de vagues de froid. Je rappelle que les vagues de froid à Reims, c'est moins 15, moins 20 degrés. Hein. On les a plus maintenant. Dès qu'il fait moins 5, c'est la fin du monde. Mais nos écosystèmes sont différents des humains. Nous, les humains, on n'aime pas le froid. C'est pas très agréable. Les écosystèmes, ils ont besoin de froid pour leur rythme. Et c'est très important. Par exemple, si on prend le rythme des arbres fruitiers, un pommier, il a besoin de 1000 heures en dessous des 7,2 degrés pour fleurir. C'est ce qu'on appelle la vernalisation. Le manque de froid n'impacte pas que les arbres, il impacte aussi les maladies. Parce que par exemple, à l'époque des années 50, 60, 70, on attendait ce gel pour nettoyer entre guillemets la vermine. Pucerons, mouches, moustiques, et vu qu'il y a moins de froid, forcément ces vecteurs de maladies résistent à l'hiver, se reproduisent à la fin de l'hiver plus tôt, et donc peuvent provoquer des dégâts sur les cultures plus tôt.
1: Ce manque de froid, ça va pas aller en s'arrangeant ? Il n'y a pas de solution ?
0: On a des solutions d'adaptation agricole jusqu'à une certaine mesure. Les dates de semis, les variétés, la présence des arbres aussi autour des parcelles, les haies, mais jusqu'à une certaine limite. L'agriculture française peut s'adapter jusqu'en 2050 dans le sud et 2070 dans le nord. Derrière, quand il fera plus de 45 degrés certains après-midi en été, ce n'est pas possible. La meilleure façon d'adapter l'agriculture, en fait, c'est de réduire les gaz à effet de serre pour éviter justement ces températures excessives.
1: Merci, Serge Zaka.
0: Merci à tous.
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3: Là, je suis à Saint-Amand-Talande et je me dirige vers la librairie de la Monne. Alors, c'est pas le diminutif de Simone, donc c'est pas Momone qui tient la librairie de la Monne. Ça aurait pu, oui, non, mais c'est pas ça. La Monne, c'est la rivière, hein. Et donc, il y a déjà, par exemple, le tennis club de la Monne et la librairie de la Monne. Rentrons. Bonjour madame.
4: Bonjour.
3: Au revoir madame.
4: Au revoir.
3: J'irai voir Anne-Laure tout à l'heure, mais on va déjà saluer Johan. Bonjour Johan.
5: Bonjour.
3: Alors Johan, c'est vous avec Anne-Laure qui avez ouvert cette librairie de la Monne ici à Saint-Amand-Talande.
5: Tout à fait, on a ouvert en décembre 2023. Ouais. On a repris le local d'une fleuriste et on a créé la librairie. Voilà.
3: Ça fait café ?
5: Ça fait café, il y en a aussi des jeux de société, de la carterie, un petit peu de papeterie, surtout des livres, hein, et une petite partie café et salon de thé.
3: Vous venez ici à la librairie de la Monne, vous êtes de Saint-Amand ?
6: Je suis à côté, à Saint-Saturnin, oui. Donc c'est bien pratique parce que du coup ils ont tout ce qu'on veut, puis c'est dans les mêmes tarifs, donc et puis en même temps, moi, c'est sympathique, c'est convivial et puis voilà.
3: Puis ça a amené de la vie, hein.
6: Ça a amené de la vie parce qu'il y en avait besoin. Il y en avait une ancienne, je suis là depuis très longtemps, donc il y en avait une avant et c'est vrai que ça manquait énormément. Voilà.
3: Eh bien, ça va bien faire plaisir à la patronne, j'imagine.
5: On a eu un très très bon accueil de tous les habitants du secteur, là, à la fois des trois communes, Talande, Saint-Amand et Saint-Saturnin, mais plus largement, en fait, on touche des gens un peu de toute la communauté de communes Mont-d'Arverne.
3: Là, on est sur une librairie où il y a tout le temps du monde.
7: Hein. Oui, tout le temps, tout le temps. Puis même au niveau des jouets, des livres pour enfants. Moi, j'ai deux arrière-petits-enfants. C'est génial, on repart toujours avec quelque chose. J'ai dit à mon mari, j'en ai pour 2 minutes parce que c'est un livre commandé. Des fois, il sait que je reste une demi-heure.
3: J'en ai pour 2 minutes, chérie, je reviens dans 2 heures. Eh bien, je vis un moment très sympathique. Là, je vais m'installer avec mon petit café. Et tout est mignon, la tasse à café mignonne. Et ce mini tagine là pour mettre les sucres me fait penser que vous avez passé une partie de votre vie, me semble, à Casablanca.
5: Oui, c'est ça. On a passé 3 ans, avant de venir s'installer ici dans le Puy-de-Dôme, on a passé 3 années à Casablanca. On a ramené plein de jolies vaisselles et notamment dans cette collection là, on a trouvé c'était à Essaouira, je me rappelle, une boutique en fait où ils avaient des poteries un peu particulières et du coup on a fait le plein et on a ramené ces petits tagines qu'on utilise maintenant pour le salon de thé.
3: Pour mettre le sucre.
7: Cette librairie, on a voulu qu'elle soit aussi un petit lieu où les gens puissent se poser, boire un petit café, un thé, s'asseoir, bouquiner avec les enfants. Ça fait une ambiance agréable. Il y en a qui viennent travailler, même des fois l'après-midi, ou peindre, ou voilà.
3: Il y en a qui viennent s'installer avec un ordi, par exemple.
7: Ouais, ils viennent avec leur ordinateur, ils travaillent. On a des artistes qui font des livres ensemble, avec une illustratrice et une autrice qui travaillent ensemble. Elles se posent à la librairie avec un petit thé. Ouais, ça fait une petite ambiance sympa.
3: C'est pratique, hein, d'être ici, voilà, un bel endroit.
8: Et fabuleuse. Donc, on est toujours très bien conseillés. Enfin, c'est pour ça.
3: Quand on pousse la porte de la librairie de la Monne, en fait, et c'est écrit là, d'après Georges Sand, l'esprit cherche

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1: Nous l'avions déjà reçue dans Toujours à la page en tant que romancière. La romanaise Magali Milo est de retour dans les librairies, mais cette fois en tant que médecin. Le métier qu'elle a exercé passionnellement jusqu'à un burn-out en blouse blanche. C'est d'ailleurs le titre qu'elle a choisi pour ce témoignage qui paraît chez l'Archipel. Mon burn-out en blouse blanche. Un livre qui commence le jour où Magali échappe de peu à la mort au volant parce que son cœur déclenche au milieu de nulle part une crise de tachycardie. Et ce n'était pas le premier symptôme, il y avait eu des bronchites à répétition, l'eczéma et même l'apparition d'un foyer d'endométriose. Et bien sûr, la course contre le temps pour s'occuper de ses enfants, recevoir ses 40 patients par jour, les ruminations nocturnes, la boule au ventre le jour. Et il y a aussi eu le déni, un refus de voir qu'il était urgent qu'elle arrête. Même cet accident, évité de justesse, n'aura pas su lui mettre les points sur les i. Pourquoi, Magali Milo?
2: Je ne sais pas exactement, mais c'est vrai que j'avais beaucoup de culpabilité à m'arrêter par rapport aux patients, par rapport à ma famille. Dans nos études, on ne nous apprend pas à prendre soin de nous. On nous apprend à toujours être là, toujours travailler, voilà, faire plus. Et puis, en tant que femme, j'allais dire qu'on est un peu des rocs, on est... Voilà, on est les piliers et oui, je me disais, il faut que je tienne, quoi. Il faut tenir.
1: Et vous aviez des reproches qui vous étaient faits dans le cadre familial, effectivement. Comment vous les expliquez?
2: Je pense que c'est pas compris ce qu'on vit quand on est en burn-out. Et voilà, et peut-être que l'entourage a besoin de savoir que c'est pas quelque chose qu'on ne veut plus faire, c'est juste qu'on peut plus parce qu'on n'a pas assez d'énergie. Donc je pense que c'est pas compris.
1: Pas compris non plus par une partie du corps médical, parce que vous avez quelques consultations qui sont quand même assez violentes.
2: Oui, les médecins ne m'écoutaient pas vraiment, en tout cas certains que j'ai vus. C'était assez compliqué ça pour moi.
1: Qui a été ou quelle a été la première personne ou le premier moment qui vous a autorisé à vous dire là, je vis quelque chose et c'est légitime de dire stop?
2: Alors la première personne, ça a été quand même la psychologue qui m'a suivie. Mais au début, c'est pareil, je voulais pas croire à ce qu'elle me disait. Elle m'a vraiment dit, c'est un burn-out, etc. Il va falloir du temps. Mais moi, j'étais encore dans le déni, en me disant, non, mais c'est trop long. Elle me parle d'un an et demi de repos. Moi, j'ai envie de reprendre et je vais reprendre bien plus vite.
1: Écrire ce livre, pour vous, c'était un bilan, c'était un message? Comment est-ce que vous l'avez abordé?
2: Pour moi, c'est plus un message, en fait. C'est plus pour aider les gens qui sont en burn-out, mais aussi les proches. Après, c'était aussi alerter, parce qu'il y a beaucoup de burn-out en ce moment, dans toutes les professions, mais le milieu médical est quand même bien impacté. Le système médical actuellement, je vais dire, il est plus performant, parce que chaque médecin a trop de patients, comme je le mets à la fin. La patientèle a augmenté de 1/5 par médecin. C'est très compliqué. Donc c'est pour ça qu'il y a des médecins qui tombent, j'allais dire, malades de plus en plus. Moi, je dirais ce qui est essentiel par rapport aux professions médicales, aux médecins, c'est prendre soin de soi pour pouvoir ensuite redonner aux autres. Et puis après, même pour la plupart des personnes, essayer toujours de se ramener un peu à soi et à quels sont mes besoins, quelles sont mes limites, et j'ai le droit de dire non pour certaines choses pour pouvoir me préserver ma santé.
1: Magali Milo a vécu 3 ans de descente aux enfers et a mis 3 ans à se reconstruire grâce au repos, à la méditation, à la danse, à l'écriture. Grâce à un recentrage sur elle-même et une remise en question profonde de son mode de vie. Elle délivre un témoignage touchant et un message indispensable dans « Mon burn-out en blouse blanche » paru chez l'Archipel.
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1: Ah, le matin, on fait la toilette et faut pour nous prendre pour des gobettes.
2: Périchon dans le texte.
1: La gobette, c'est la truie ou la métreux, qu'elle est de ses petits gouris. Ah, par chez nous, c'est pas comme chez les Bertans, j'en pas de gros élevages de cochons. Dans le temps, dans les fermes, on engraissait un verra, en que des truches et puis les yeux grasses. Puis, on y faisait sa fête. C'était la Saint-Cochon. Tout le monde venait aider la famille, les voisins, pour éplucher les oignons, faire le boudin puis les saucisses, saler la viande, et puis casser la croûte. On buvait une goutte, puis bien souvent une deuxième. Celle-là, on l'appelle le rince-cochon. Même si on l'élève pour le manger, ça l'empêche pas de l'avoir de la tendresse pour le cochon. Écoutez donc ce qu'en dit Jules Gilbert.
2: En périchon dans le texte.
1: Ah, oh, je l'avais acheté sur le champ de foire, le 1er de septembre à Saint-Martin. Oh, il était vif, c'est à pas croire. Deux grandes oreilles, le museau mutin. Le soir, un coup formé dans les tables, il a ben dû trouver le temps long. Il a regretté ses bains manquables, tous ses petits frères, les autres laitons. Oh, doucement, il s'est fait à sous-nauge, ou qui avait dû boire à gogo. À la paille fraîche qui fait sa bauge, ou qui ronflait comme un sous-l'eau. On pourrait le pousser, je peine à un gère. Toute la journée, il dévorait. Puis un soir, j'ai dit à ma vieille, c'est temps, faut qu'on tue notre bestiaux. Eh ben, ça nous a fait quelque chose, à la Mélie puis à moi. Ça l'a pas empêché de faire la fête. Ce chagrin-là, c'est vite passé. J'en fais des pâtés en claquette, des grands boudins que j'en épicé. J'en ai mangé de la couchouna et que j'en arrosé en que du vin gris. Des andouillettes et des tripoilles, des saucisses et du boudin frit. Le soir, hein, j'étais ben tout un peu pompette. Moi, émotionné pour de bon, j'ai ben failli gâter la fête. Comme un vieux, je pleurais mon cochon.
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3: Le 30 octobre 1812 à Montpellier, le préfet de l'Hérault, Pierre Barthélemy Joseph, comte de Nogaret, a mis les petits plats dans les grands. Il organise un mirifique dîner pour faire plaisir à ses hôtes, mais surtout à un hôte, le comte de Borroméo, qui va intercéder en sa faveur auprès de l'empereur Napoléon pour le faire grand croix de la Légion d'honneur. Sa délicieuse épouse, Marie-Julie Boudon de la Roquette, a fait préparer des dindonneaux aux truffes et de la croustade de bécasse. On est nickel, les invités arrivent, parmi lesquels le fameux comte de Borroméo, général des armées, accompagné de son état-major. Il est en uniforme, il a des favoris noirs très beaux, il raconte aux invités ses faits d'armes, cette soirée est extrêmement réussie. Et là, bam ! La porte du grand salon de la préfecture s'ouvre en grand. Le commandant de la gendarmerie déboule avec une dizaine de ses agents et se rue sur le comte de Borroméo. Monsieur le préfet hallucine. Madame la préfète Marie-Julie Boudon de la Roquette tape une crise de panique. Ses copines l'éventent et le comte de Borroméo est arrêté. Le comte de Borroméo, en vrai, il s'appelle Anthelme Collet. Et avant d'être général et avant d'être comte de Borroméo, il a été sous-lieutenant, déserteur, missionnaire dominicain, marquis, abbé à Gap où il a tapé 80 000 francs à ses fidèles, évêque sous le nom de Monseigneur Don Pasqualini, puis faux lieutenant, chanoine honoraire à Saint-Augustin avant de enfin devenir le général comte de Borroméo, ce qui lui a permis de taper dans les caisses d'argent public par-ci par-là pour, prétendument, organiser l'armée de Catalogne. Et juste pour que le tableau soit complet, en 1812, Napoléon, il était en train de galérer au fin fond de la Russie. Vous voyez, je pense qu'il avait peut-être potentiellement d'autres choses à gérer que faire grand croix de la Légion d'honneur, le préfet de l'Hérault. Ah non, attendez, stop, pousse, c'est pas fini. Donc il fout Anthelme Collet en tôle, hop, au cachot, pendant 3 semaines. Et notre préfet, un gros malin, décide de sortir Anthelme Collet du cachot pour le présenter à ses invités lors d'un autre dîner, histoire d'amuser la galerie. Ils le mettent dans la cuisine, Anthelme Collet est seul. À la porte, il y a 2 gardes. Il avise une tenue de cuisinier, un gilet rond, un tablier, un bonnet blanc. Il enfile tout ça, prend 2 plats, hop, un dans chaque main, met un coup de pied vigoureux dans la porte de la cuisine, genre « je suis pressé, ok, il y en a qui bossent ». Il passe devant les 2 gardes et le voilà libre.
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4: Magali, taxi TPMR à Limoges.
5: Les Limousins sont formidables.
4: Stéphane Pigato.
5: J'ai fait des études en sanitaire et social. C'était le métier de ma maman, qui était aide à domicile. Quand j'ai eu l'âge de travailler, j'ai fait des remplacements avec elle les étés. Je travaille pendant mes études, je fais mes études, j'ai les examens, et puis j'ai travaillé dans des hôpitaux, des maisons de retraite, à domicile. J'ai fait mes premières expériences professionnelles aussi à domicile. C'était juste parfait, en fait. J'aime être avec les personnes âgées, j'étais là pour elles, dans leur quotidien, donc moi, ça m'allait.
6: D'accord, jusqu'à 25 ans, vous faites ça. Et qu'est-ce qui fait changer le parcours finalement de vie ?
5: C'était pas des CDI en fait, donc j'étais à durée déterminée, donc il fallait que je trouve quand même à un moment donné un travail qui allait m'aider à vivre pour le reste de la vie.
6: Vous avez déjà des enfants à cette époque ou pas ?
5: Ah non, du tout.
6: Non.
5: Du tout. Mais j'envisageais, il fallait que j'envisage un métier qui allait m'aider à construire une vie. Et j'ai accepté en fait une nouvelle formation qui n'était pas du tout dans le même domaine parce que c'était parti dans l'industrie électronique.
6: D'accord, oui, vous changez complètement de...
5: Complètement.
6: Qu'est-ce qui vous plaisait là-dedans ? C'était le hasard ou c'était...
5: Ah, ça a été le hasard, en fait. C'est le métier qui m'a trouvé. J'ai suivi une formation, j'ai eu les examens, j'ai fait de l'apprentissage. Et après, du coup, j'ai travaillé 20 ans avec eux. Je fabriquais des cartes électroniques. C'était moi qui les fabriquais. J'étais sur la chaîne, sur des machines.
6: Et alors là, qu'est-ce que vous vous dites ? Parce que c'est pas du tout dans ce que vous vouliez faire, l'aide à la personne, et puis on se retrouve à travailler à l'usine, à la chaîne.
5: Non, mais l'électronique est très intéressant, donc... Ça m'a comblé pendant 20 ans.
6: D'accord, oui, ça vous a pas. Le changement n'a pas été si brutal que ça,
5: non.
6: Finalement.
5: Non, non. J'ai comblé pendant ces années-là en faisant de l'associatif, lié à mes enfants, dans le sport.
6: Et comment arrive ce second changement ?
5: J'en avais pas marre de l'usine, c'est les maladies professionnelles qui m'ont amené là.
6: C'est des circonstances de vie qui font que finalement vous changez, quoi.
5: C'est ça.
6: Et qu'est-ce qui se passe à ce moment-là ? Dans la tête de Magali, qui a un métier visiblement qui lui plaît,
5: oui.
6: Dans l'électronique, et qui se dit, va falloir changer.
5: C'était la santé d'abord, donc il a fallu rebondir et trouver un nouveau métier. Je suis forcément revenue sur l'aide à la personne. C'était d'abord l'aide à domicile, après le transport. J'ai essayé d'allier les deux et le transport de personnes à mobilité réduite est arrivé.
6: Et puis arrive donc le transport, le taxi, ce que vous faites aujourd'hui. Ça c'est pareil, c'est pas forcément une évidence de se dire je vais devenir taxi. Comment ça arrive dans votre vie ?
5: C'était la meilleure solution pour pouvoir allier les deux. Donc je suis devenue taxi de Limoges. Un collègue m'a dit que ce métier m'allait comme un gant, donc c'est un beau compliment, on continue. Parce que le transport de personnes en fauteuil, c'est quand même bien particulier. On n'amène pas des gens que d'un point A à un point B. On rentre dans leur domicile, on les aide à se préparer, à pouvoir monter dans notre véhicule et à l'arrivée, c'est la même chose. Il faut les aider.
6: Et qu'est-ce qui vous plaît le plus dans ce métier aujourd'hui ?
5: C'est le fait d'être présent, d'être utile pour eux et de les aider à vivre normalement.
6: Mais qu'est-ce que ça change finalement par rapport à un taxi normal ?
5: On est bien plus utile dans leur vie en fait. On leur permet vraiment des choses qu'ils ne pourraient pas faire si on n'était pas là.
6: Et aujourd'hui, vous êtes heureuse comme ça ?
5: Très, je ne changerai rien. Il va falloir qu'ils me supportent encore longtemps.
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1: Comme ils sont susceptibles d'entendre ce petit cours, je vais faire attention, je vais être sympa avec nos chers petits anges aujourd'hui.
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1: Pote Péplard, garçon ou fille, c'est la question que tous les futurs parents entendent évidemment. On va dans tous les pays du monde. Quand on attend un heureux événement, l'entourage demande souvent « Anéhé, alors, pote Péplard, hein ?» Garçon ou fille, ça permet de choisir, de bien choisir le cadeau de naissance évidemment. Pote, c'est un gars, leur pote. En breton, ça fonctionne à tout âge. Leur pote, un gars ou un garçon. Et plard, leur plard, c'est une fille ou une femme d'ailleurs. Pote, péplard, gars ou fille. Mais on peut préciser, si on veut être sûr, pour les jeunes enfants, leur potric, un petit gars, un jeune garçon, potredigou au pluriel, un peu plus dur à retenir, hein. Potredigou. Et plaric, c'est pour une jeune fille, une petite fille, plarigou au pluriel. Voilà, c'est simple, mais comme toujours, c'est simple quand on connaît. C'est sûr, c'est plus facile après. Donc, pour les gars, pote, potric, potredigou. Pour les filles, plar, plaric, plarigou, au pluriel.
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1: Et maintenant, un nom de bateau. Ça change et on en voit souvent dans les ports avec le mot avel, en mot composé. Avel, c'est le vent. Bon, c'est sûr que du vent, ça aide quand on est en mer. Donc les marins choisissent souvent des noms en rapport avec le vent. Avelvour, par exemple, du vent de mer. Avelvour, mais on entend aussi, on peut lire Aveldro, le tourbillon, ça c'est le vent qui tourne, Aveldro. Autre possibilité toujours, Avelpen ou Avelaben, expression moins appréciée car ça indique où ça parle du vent de tête, Avelaben, le vent de face qui n'aide pas beaucoup en mer, et sinon Aveldré ou Aveladré. Ben là, c'est pour ceux qui veulent du vent arrière. Mais voilà, ce sont de très beaux noms qu'il faut préserver, évidemment, comme les noms-lieux, comme les noms de famille, comme notre belle langue, en fait. Mais ça se fera que si l'on fait tous un petit effort. Je vous laisse et je vous dis à demain, même heure, d'Ahenta, et bon vent.
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3: Bonjour, Serge Papagali.
4: Eh bien, monsieur Thomas, j'ai envie de dire bonjour. Et Dauphinoise, Dauphinois, bien le bonjour également.
3: Alors,
4: voilà.
3: Pour ce Dauphiné Tour, où est-ce qu'on part aujourd'hui?
4: Oh, vous allez voir, on ne va pas partir très loin, ça va vous surprendre. Aujourd'hui, allons nous promener dans la grande agglomération grenobloise. Oui, oui, oui, oui, oui. Saint-Égrève.
3: Ah, je connais bien.
4: Ben justement, taisez-vous, ne dites rien, dites pas de bêtises, s'il vous plaît. Admettez qu'on a beaucoup battu la campagne ces derniers temps, alors qu'elle ne nous avait pas fait grand-chose, cette pauvre campagne. Non. Mais on l'a bas. Alors, hop! C'est la journée urbaine. Plusieurs raisons nous font venir dans cette ville iséroise. Bon, ben la première, vous alliez le dire, bien évidemment, maintenant les gens vont le savoir, c'est que c'est là où demeure Monsieur Thomas.
3: Eh oui.
4: C'est votre ville, vous êtes né là-bas?
3: Non. Non, mais j'y habite depuis
4: un petit moment. Vous êtes né en Allemagne, vous?
3: Non plus.
4: Bon, d'accord. Monsieur Thomas, qui bien sûr connaît le nom des habitants des lieux. Alors, pas tous les noms propres, hein, mais
3: non.
4: Donc ce sont les...
3: Saint-Égrévois et les Saint-Égrévoises.
4: Bravo, eh bien voilà, tout le monde ne le sait pas forcément. Et non, Saint-Égrivoise.
3: Non.
4: Bien évidemment, ça n'est pas le genre du coin. Enfin, à moins que vous ayez quelques noms à me citer.
3: Peut-être non, pas non, non, non.
4: Restons-en là. Faut pas qu'on fasse un quart d'heure. Mais nous sommes aussi à Saint-Égrève parce que c'est la ville qui a reçu en 2021 le label Ville Internet 5 @. Ah, j'ai découvert ça. Le niveau le plus élevé dans la classification, d'ailleurs même, des villes qui s'engagent dans le développement du numérique local. Bon, comme disait mon grand-père, qui n'utilisait pas Internet, pourtant, on reste sur le cul. C'est une formule qu'il avait comme ça. Vous le saviez, ça, bien
3: oui,
4: évidemment.
3: Ça...
4: Vous savez tout de votre ville. C'est parce que tous les gens savent forcément tout de leur ville. Hein, vous savez. Bon. Saint-Égrève aurait donc un petit côté, on va dire, Silicon Valley, bien sûr. Hein, on va dire un petit côté comme ça, mais sans silicone. Évidemment, les belles femmes saint-égrévoises n'ont pas besoin de ça. À moins que vous ayez quelques noms également à nous fournir.
3: Non,
4: vous n'avez aucun nom, en fait. Vous habitez Saint-Égrève, mais vous connaissez personne.
3: Je ne dis rien.
4: Voilà, plutôt vous les connaissez toutes, mais vous ne dites rien. C'est tout à votre honneur. Ça n'est pas fini. La ville de M. Thomas a été également labellisée remporté 3 fleurs au concours national des villes fleuries. Vous le saviez également, mais c'est extraordinaire. Comme disait ma grand-mère, cette fois-ci, pour changer un peu, on se retrouve comme 2 ronds de flanc, elle disait l'expression.
3: D'accord.
4: Comme 2 ronds de flanc, on ne savait pas. Voilà. 5 pour l'honnête, 3 pour les fleurs. Écoutez, on attend avec impatience le chiffre qui va suivre. Hein. Je ne sais pas, il va bien y avoir un label inconnu et donc nouveau. Je ne sais pas, moi, la ville où il y a le plus de chauves, par exemple, un truc comme ça. Non, vous n'avez pas de nom à fournir non plus. Bon, le label 6 boules à 0, vous voyez, un truc comme ça. 6 boules à Z, j'en sais un truc, le label 6 boules à Z. Bon. Le plus, enfin bref, bon, écoutez, mais je ne voudrais pas passer sous silence également que Saint-Égret fait partie, aussi partie d'ailleurs, de la ZNIEF. Ah, je vous ai piégé quand même, qui m'est particulièrement cher. Alors, vous savez pas ce qu'elle a, Snieff.
3: Ça me parle pas.
4: Alors, c'est pas une jeune femme qui s'appelle Josiane Snieff, c'est pas ça du tout. C'est la zone naturelle et d'intérêt écologique, faunistique et floristique. Ah, oui, vous savez.
3: À vos souhaits,
4: Snieff, oui, c'est je voudrais appuyer un truc con, hein. Zone naturelle d'intérêt. Voilà. Bon. Alors, étant moi-même très proche de la faune, de la flore, surtout de la faune, vous allez me dire, mais de la flore particulièrement, de notre beau Dauphiné, je suis très attaché donc au parc naturel régional de Chartreuse.
3: Oui.
4: Chartreuse, dernier mot de cette phrase justifie amplement à lui tout seul d'ailleurs mon engouement pour cette partie de notre département. J'ai envie de... Vous savez, je vais vous dire un truc, on a fait un quart d'heure, on a fait trop long, donc je vais vous dire, vive le Dauphiné, vive Saint-Ingrève, et tous ensemble on va le dire, on n'est pas des... quand même.
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5: Ce prix les fait voyager depuis 2012. Il a été créé à l'initiative d'un prof documentaliste et d'une bibliothécaire des lycées Jeannot et Curie de Sens. Chaque année, de novembre à avril, des centaines de jeunes découvrent des mangas sélectionnés avec soin. L'an dernier, 160 établissements y ont participé, et pas seulement dans Lyon. Sayonara organise aussi de multiples rendez-vous tout au long de l'année autour de la culture et des arts japonais. Cette fascination des jeunes pour la culture du pays du soleil levant ne date pas d'hier. Commencé dans les années 80 à la télé avec Récréa 2 et le Club Dorothée, le Capitaine Flamme et Albator ou Goldorak ont marqué toute une génération.
6: Père, oh, Actarus, ils attaquent en force avec un Antérac. Il faut que tu ailles aider Alcor. Bon, je vais y aller.
5: Et puis, les consoles Super Nintendo et Sega ont débarqué. Des consoles avec des personnages cultes comme Sonic et Mario. Dans les années 90 et 2000, Pokémon, Dragon Ball Z et Naruto ont pris le relais, renforçant l'attrait des enfants et des ados pour le Japon. Aujourd'hui, l'influence japonaise s'étend au cinéma, à la BD et même à la musique. Oshii en est l'exemple parfait.

0: défi littéraire. Les jeunes découvrent des mangas plus originaux ou exigeants que ceux qu'ils lisent d'habitude. Ça stimule leur curiosité, aiguise leur sens critique et leur apprend à varier les plaisirs tout en alimentant leurs rêves de Japon.
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1: Dans la famille Moquet, je demande la fille, Pauline. Effectivement, chez Daniel Moquet, il travaille en famille, mais vraiment.
2: Donc au départ, c'était mon père qui a créé sa société. Donc ma mère a rapidement rejoint l'aventure de l'entreprise. Et puis donc moi, en 2004, et ma sœur Camille, parce qu'on est deux filles. Et puis enfin nos maris, qui eux gèrent les entreprises. Donc mon beau-frère à Laval et mon mari à Parigny-sur-Bray.
1: L'entreprise Daniel Moquet est purement mayonnaise, fondée par le papa Daniel Moquet en 1977, originaire de Parigny-sur-Bray.
2: Et on aménage, on embellit les extérieurs des particuliers qui veulent avoir un beau jardin.
1: Un beau jardin avec des petits oiseaux, du vent et même la mare aux canards. Quant à l'entreprise Daniel Moquet, elle a semé des graines dans tout le département et dans toute la France.
2: Alors en tout, on a 450 entreprises qui sont réparties sur 4 marques, puisque notre métier historique, c'est entrepreneur paysagiste. Au départ, on ne faisait uniquement les allées chez les particuliers. Et puis on a rajouté à notre activité toute la partie clôture, portail et pergola. En 2022, on fait les jardins. Et puis enfin, là, le dernier réseau, on propose aussi à nos clients de réaliser les piscines, des spas.
1: Et leur point fort, c'est de s'adapter au projet du client et rapidement.
2: C'est-à-dire que quand un client nous appelle, rapidement, sous 8 jours, on se déplace à son domicile pour faire une étude de son projet.
1: Je voudrais une petite île végétale au milieu de ma grande fontaine, si c'est possible. D'ailleurs, c'est quoi la mode? Parce que l'entreprise suit les envies des clients et le climat qui évolue.
2: On est de plus en plus à des jardins naturels et sans entretien. Donc en fait, c'est un peu ça, c'est-à-dire qu'on s'y sente bien et qu'on n'y passe pas un temps fou à entretenir son jardin. Des massifs qui sont autonomes, qui ont moins besoin d'eau. En fait, on fait attention au choix des végétaux qu'on utilise.
1: Aujourd'hui, il y a plus de 2500 personnes à travailler sous l'enseigne Daniel Moquet et l'un des principaux, c'est celui-ci.
2: On s'attache en fait à utiliser la végétation locale. C'est vrai que quand on nous demande des palmiers ou des oliviers, c'est moins les végétaux de notre région.
1: Oups ! Est-ce que vous pouvez me déplanter l'olivier et mettre un châtaignier à la place ? Comme le précise Pauline, la Mayenne reste la terre de cœur.
2: On est très attaché à notre région et on travaille avec des entreprises mayennaises.
1: Daniel Moquet, une entreprise qui participe à la bonne santé économique de notre département et qui se déploie toujours plus. Ah, si c'est possible d'ajouter des nénuphars dans mon spa, s'il vous plaît.
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3: Bonjour, je suis Flora Olivares, directrice du cinéma Le Félix de La Bouère depuis 2 ans et demi. Je suis arrivée dans le monde du cinéma un petit peu par hasard. À l'origine, j'étais médiatrice culturelle, j'habitais à La Bouère. Et un jour, je vois une offre pour devenir médiatrice culturelle au cinéma. Étant donné que j'ai une formation de médiatrice, je n'avais certes pas de connaissances spécifiques du monde du cinéma, mais je savais comment transmettre des informations sur une œuvre et faire le lien entre une œuvre et son public. J'ai tenté l'aventure et ça m'a tellement plu que j'ai souhaité passer en direction.
4: Comment gère-t-on une salle de cinéma de 230 places, donc ici, dans un cadre comme celui-ci?
3: On cherche à nouer des liens, des partenariats, à s'inclure au maximum avec le tissu local, que ce soit associatif ou structure partenariale, dépendant de la municipalité, de la communauté de communes. L'objectif, c'est de travailler avec les autres pour faire connaître ce qu'on met en place dans la salle et surtout ne pas rester replié sur soi. En venant en salle au Félix, vous soutenez la salle locale. Vous soutenez une salle en particulier, mais vous soutenez aussi toute la création cinématographique de manière générale. Ce qui est intéressant quand on est un cinéma de proximité, c'est qu'on a le temps et le contact avec le public. On peut discuter avec eux. Qu'est-ce que vous avez aimé? Qu'est-ce que vous n'avez pas aimé? N'hésitez pas à nous faire des retours. Qu'on construise ensemble et qu'on ne reste, là encore, pas seul dans sa tour d'ivoire à imaginer pour les autres. Et ces temps d'échange, ces rencontres, c'est extrêmement riche humainement et professionnellement. On va sélectionner les films en fonction de différents critères. Le film incontournable, bien sûr, on va le passer. On va le garder longtemps pour que un maximum de monde puisse le voir. Ensuite, qu'est-ce que aiment mes spectateurs? Je sais, par exemple, qu'à La Bouère, les comédies françaises plaisent énormément. Et enfin, nous sommes un cinéma labellisé art et essai. On a un public assez hétéroclite. Beaucoup de familles et de jeunes publics, parce qu'on a une programmation qui est très adaptée aux jeunes publics. Pour nous, c'est très important, notamment que les premières séances se fassent dans de bonnes conditions, avec un son adapté, des lumières baissées progressivement, une présentation et un atelier. L'idée, c'est que chaque tranche d'âge puisse trouver un film vraiment adapté à ses spécificités et puis bien sûr que ça leur plaise. Notre cinéma est équipé d'appareils permettant de transmettre l'audiodescription ou de renforcer le son, mais j'aimerais notamment développer toute la partie accessibilité pour les personnes en situation de handicap psychique de façon à ce qu'ils se sentent à l'aise et pas jugés en venant en salle.
4: Vous avez passé une partie de votre enfance à Biscarrosse. La jeune Flora à l'époque, elle allait voir les films ?
3: La jeune Flora habitait à Biscarrosse-Plage et à l'époque on avait la chance d'avoir un cinéma. Ma mère refusait qu'on ait la télé. Par contre, on avait à côté du téléphone, sur le meuble du téléphone fixe, puisqu'à l'époque c'était comme ça que ça marchait, un carnet de tickets de cinéma, à volonté. Quand je vois un spectacle, quand je vois un film, quand j'assiste à un concert, ça me fait vibrer. C'est assez indescriptible.
4: Flora Olivares, directrice du cinéma Le Félix. Avant de regarder le grand écran qui nous fait face, il faut que vous me donniez le nom de la radio qui vous a passé le micro aujourd'hui.
3: Ici Gascogne, bien sûr.
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5: Je rêvais d'avoir une maison à la campagne. Cette maison, c'est comme si j'y étais née. C'est ma maison de famille.
6: Ma maison s'appelle l'Ostao de la Mar.
7: C'est une maison un peu envoûtante.
8: Eh bien, vous voyez, des livres et trois fenêtres qui me donnent le paysage du pays, comme si c'était trois tableaux.
9: Ils ont vécu ici.
10: Thibaut Gaudry.
11: Ah, je m'appelle Nina Simone.
9: L'histoire de Nina Simone, c'est celle d'une petite fille amoureuse de Jean-Sébastien Bach qui rêvait de devenir la première pianiste concertiste noire américaine. Mais qui grandit dans l'Amérique profonde des années 30 et 40, où la ségrégation raciale est de mise.
12: J'ai commencé à étudier le classique à 5 ans.
13: Et vous avez continué, vous avez eu vos diplômes.
12: Et après, j'ai obtenu le doctorat de musique de Amherst University.
9: Élève studieuse, oreille absolue et jeune prodige, elle ne parvient pas à intégrer l'école de musique dont elle rêvait, brisant la carrière à laquelle elle aspirait. Et elle emportera le regret et la douleur toute sa vie.
12: I'm sorry that I didn't become the world's first black classic pianist. Oh yeah, I think I would have been happier. I'm not very happy now. Oh yeah.
9: Finalement, c'est par le jazz qu'elle connaît la gloire. Nina Simone devient aussi l'une des voix de la lutte pour les droits civiques des Noirs. Mais avec une sensibilité à fleur de peau, des douleurs de l'enfance qui ne sont jamais loin, sans compter des troubles bipolaires et des phases de dépression, elle finit par quitter les États-Unis, voyage beaucoup, et c'est naturellement en France qu'elle trouve refuge dans les années 80. Elle, la francophile, qui a connu le succès en reprenant « Ne me quitte pas » de Jacques Brel, et qui a choisi son nom de scène après avoir vu « Casque d'or » avec Simone Signoret.
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15: Pour Nina Simone, comme beaucoup d'artistes noirs de cette époque, la France est un pays très très important, parce qu'on a cette image réelle, à l'époque, d'un pays ouvert. Par exemple, prendre un bus ou un métro à Paris, ben, on prend le métro et le bus avec les Blancs, on n'est pas dans des compartiments séparés, et la France est une terre d'asile.
9: Elle vit 2 ans à Paris, enregistre quelques chansons et fait quelques concerts, puis en repart, avant de revenir une dizaine d'années plus tard. En 1992, elle s'installe à côté d'Aix-en-Provence, à Bouc-Bel-Air. C'est là qu'un après-midi de juillet 95, excédée par le bruit que font 2 adolescents jouant autour de la piscine de la villa voisine, elle tire un coup de pistolet à grenaille et blesse légèrement l'un d'eux. Elle écopera de 8 mois de prison avec sursis et une obligation de soins. En 1998, elle déménage à quelques kilomètres, à Carry-le-Rouet, où elle s'éteint le 21 avril 2003. Lors de ses funérailles, à l'église de Carry, une sono joue « Ne me quitte pas ». Sa grande amie, la chanteuse Myriam Makeba, est là. Elton John a fait envoyer des roses jaunes, avec un petit mot « Tu étais la plus grande, et je t'aime ». Sa fille, Lisa, prend la parole pour rappeler combien Nina aimait la France et demande de ne pas laisser son souvenir s'éteindre. Son souvenir et sa voix sont toujours là. Elle ne nous a jamais vraiment quittés.

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1: On sait qu'on est lorrain parce que quoi, Nicolas Turon ?
2: Parce qu'on est tuyau rouge ou tuyau bleu.
1: Je connaissais le fil rouge sur le fil rouge, le fil bleu sur le fil bleu.
2: Ouais.
1: Je ne connaissais pas le tuyau rouge.
2: Vous n'êtes jamais allé à la piscine d'Amnéville ?
1: Si, non, bah piscine d'Amnéville, je ne crois pas, Thermapolis.
2: Sinon, vous auriez tilté tout de suite. Ah, Thermapolis, monsieur a les moyens.
1: Oui,
2: monsieur,
1: tu parles.
2: Chez Radio France.
1: Tu parles.
2: Laissez-nous entre prolétaires.
1: Alors,
2: aujourd'hui,
1: au chaud, eau froide ?
2: Ah, on y est presque. Aujourd'hui, à cause du coût de l'énergie, les piscines municipales ou communautaires n'ont plus que l'eau froide. Hein.
1: Ouais.
2: Elles sont de moins en moins chauffées. Il y a une ambiance de morgue là-dedans. L'eau est si fraîche que t'as juste envie d'y ajouter un peu de pastis pour l'apéro. Tu rentres dans le grand bassin comme dans un bocal de fluide glacial. Et le pire, pour les hommes, c'est le fameux PDC.
1: C'est quoi le PDC?
2: Passage des couilles. C'est le moment... Ah, t'es là, tu restes un quart d'heure entre deux eaux avec la ligne de flottaison qui te chatouille et qui te transforme les mistiflettes en rotouflons. Les gamins, eux, ils s'en foutent, ils vont à la baille et deux minutes après, ils sont bleus, ils claquent des dents.
1: C'est vrai.
2: Tu sais, ils ont les lèvres violettes, comme celles des Bob l'éponge à la fin du Beaujolais nouveau. Mais jadis, quand l'énergie n'était pas une question et qu'on cramait du charbon en forfait illimité, on avait un vrai climat tropical à l'Aquadrome ou à la piscine d'Amnéville. N'importe quel Mosellan a passé au moins une journée dans la zone de loisirs du Stalheim, connu pour son zoo, son golf, en Thermapolis pour les plus riches, et sa piscine,
1: bête.
2: Et ses fameux toboggans rouges et bleus.
1: Ah.
2: Rouge, bleu, deux parcours, deux ambiances, le rouge et le bleu, un Stendhal pour daltonien. C'est aussi les couleurs de l'eau chaude et de l'eau froide, vous l'avez dit, qui correspondent parfaitement au caractère de ceux qui fréquentent l'un ou l'autre parcours. Le tuyau bleu, c'est pour les tempéraments frileux.
1: Les
2: placides, oui, c'est pas très dur.
1: C'est très bien pour moi, ça.
2: Une petite promenade de 4-5 virages,
1: voilà.
2: Une descente douce, les pas d'avant l'heure.
1: Ouais.
2: Des fois, ça glisse si peu que tu restes coincé, en mode occlusion intestinale. Vous m'en parliez hors antenne. Faut que t'attendes que le descendeur suivant vienne te dégager à coups de talon. C'est le tuyau de ceux qui respectent les limitations de vitesse, qui sont vaccinés contre le Covid et qui votent modem. Tuyau rouge, en revanche, Jean-Michel Cliché. Tuyau rouge, en revanche, c'est le feu. C'est pour les têtes brûlées. Ça commence par un bec de pélican qui fait guili-guili dans le ventre et que je plonge la tête en avant assez vite pour m'arracher le maillot. C'est les tuyaux de ceux qui font de la moto sans casque, qui écoutent de la musique trop fort et qui mangent épicé. Et alors, vous qui nous écoutez, vous êtes plutôt tuyau rouge ou tuyau bleu?
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3: Pour le nourrissage du requin, on fait ce qu'on appelle du target training. Le requin a une cible qui lui est attitrée. Donc là, ici, c'est une petite bouée jaune qu'on va venir plonger dans l'eau. Avec le temps, on a appris au requin à reconnaître cette cible et il sait que quand celle-ci est présente dans l'eau, c'est à son tour de manger.
4: C'est tous les jours à la même heure ?
3: Pour les plus grosses espèces, on va nourrir seulement une fois tous les deux jours, parce que ces espèces ont un métabolisme plus lent et ont des réserves plus conséquentes dans leur corps. Pour les petites espèces, comme par exemple les petites demoiselles bleues et vertes qu'on voit à la surface là-bas, ce sont des poissons qui, eux, donc, du coup, ont moins de réserves dans leur corps et qui ont besoin de manger plusieurs fois dans la journée, 3 à 4 fois en général.
4: C'est quoi celui avec une corne là ?
3: Alors ça, c'est ce qu'on appelle un naso. On l'appelle aussi le poisson de licorne. Et chez les mâles, on peut voir cette protubérance sur le crâne, comme une corne en fait, qui va pousser tout au long de sa vie.
4: Elle est à combien de la température de l'eau là ?
3: On est à 26 degrés toute l'année, donc c'est de l'eau de mer qu'on pompe en mer et qu'on va venir chauffer et filtrer avant de la mettre dans nos aquariums. Pour les aquariums dits d'eau tempérée, on a une température de 15-16 degrés à l'année. C'est très agréable de plonger.
4: Vous plongez régulièrement ?
3: On plonge au moins une fois par semaine pour l'entretien de chaque aquarium.
4: Et vous faites quoi dans ce grand aquarium-là ?
3: Tout d'abord, tout ce qui va être l'entretien de la vitre. La vitre fait quand même 11 mètres de haut, donc il faut l'entretenir. On va venir aussi entretenir tout ce qui va être pompe de brassage. Et ces pompes, elles vont venir capter tout ce qui va être, par exemple, les algues qui vont se décrocher du décor et autres. Ou les, par exemple, des restes de nourriture qui n'auraient pas été consommés, qui vont venir se colmater sur la grille de la pompe. Donc on va venir l'entretenir afin qu'elle garde toute son efficacité. Et après, on va pouvoir aussi, par exemple, venir effectuer du bouturage de coraux, puisqu'on a quelques espèces qui poussent dans ce bassin pour augmenter la taille de nos élevages ou, par exemple, pour faire des échanges avec d'autres aquariums.
4: Ah oui, là, c'est les coraux qu'on voit jaunes et marrons là-bas ?
3: Oui, c'est ça.
4: Bah, c'est impressionnant quand même. On se rapproche et là, on voit effectivement la profondeur de l'eau, là. Et c'est un peu attirant comme quand on est sur les hauteurs en montagne, on est toujours attiré comme ça par le vide. Là, c'est un peu le même principe.
3: Oui, c'est vrai qu'il y a cette sensation de grandeur, d'être en haut du plus grand bassin, de regarder vers le bas et de se dire, mais qu'est-ce qu'il y a au fond ? Peut-être qu'il y a un poisson qu'on ne voit pas, qui est là en bas, et qui, lui, nous attend aussi, peut-être.
4: Ouais, lui, il a comment on appelle, le naso ?
3: Le naso, c'est ça.
4: Il commence à être impatient, là, il est en train de sortir de l'eau, quasiment.
3: Ils attendent, là.
4: Bon, je vous laisse faire, allez-y. Là, ils vont sauter dans tous les sens. À vous donner à manger au requin, là.
3: Le poisson destiné au requin.
4: Ah, ça saute dans tous les sens.
3: Ça saute dans tous les sens, ils sont très excités. Hop, ça y est, il l'a eu. On reviendra dans 2 jours pour lui donner un autre poisson.
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11: Adieu. Oui, qui te bon parler d'expression à Béboun Cachao. Littéralement, ça voudrait dire avoir une bonne dent. Mais en français, on dirait plutôt avoir un bon coup de fourchette.
10: Ah.
11: Qui est mis en des coussata qui nous cita, qui sont las dents qui utilisent, mais qui est française qui est la fourchette. Ce qu'on peut remarquer qui est amusant, c'est qu'en occitan, ce sont les dents, alors qu'en français, c'est la fourchette.
10: Et qu'abête anecdotes ?
11: De la même famille qui utilise souvent avec l'expression. Surtout de l'omégrane paille, qu'on ait her hami qui vient de her et qui a toutes les assiettes. Dans la famille, on utilise souvent cette expression. Surtout mon grand-père, pour moi, quand j'ai très faim, que je mange beaucoup et que je finis les assiettes de tout le monde.
12: J'ai la dalle, j'ai faim, nourris-moi. J'ai la dalle, j'ai faim.
11: Mon petit rail qui est minge her, que la paire mêlée ou la chichangle. Pramoukaï magre, koumye chichangle. Mon petit frère ne mange moins. On l'appelle plutôt la chichangle, le lézard. Car il est maigre comme un lézard.
10: Qu'est-ce qui est à gras de mail?
11: Las glaces, qu'en est eu coffre-fort, une sorte de mes grands pays.
10: Des glaces chez tes grands-parents.
11: Un coffre-fort entier.
10: Merci, sœur.
11: Adieu.
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1: Éléonore, Julien Daigniel.

y a des chansons dans sa guitare, Julien continue sa croisière musicale. Ses dernières compositions résolument folk explorent le temps qui passe. À écouter avec une chemise à carreaux, la vitre baissée, une main sur la

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2: Sinclair, qui sort des albums depuis 1993. Que justice soit faite, c'était le premier et c'était fou.

0: musiques de films et des émissions de télé. Bref, une belle carrière. J'en fais le bilan, pas pour dire que c'est fini, mais au contraire, pour dire que vous êtes de retour, ça fait trop plaisir.
1: J'avais l'impression d'écouter la vie d'un autre, c'est assez génial.
0: À ce point-là ?
1: Ouais, ouais. Non, non, mais c'est vrai qu'on oublie tout ce qu'on fait. C'est vrai qu'il y a eu plein de choses. Hein. Plein de choses, c'est vrai, c'est vrai. Mais ce qui est pas mal, c'est quand on a fait plein de choses avant, on peut prendre un peu le temps de se reposer un moment.
0: Ouais.
1: Ranger sa chambre, tout cleaner et être prêt pour revenir.
0: Alors ?
1: Ouais.
0: On est né le même jour ?
1: Mais non.
0: 19 juillet ?
1: Mais non, c'est vrai.
0: On est jumeaux astrologiques ?
1: Mais non, j'y crois pas.
0: Et comme
1: sérieux,
0: nous, il y a qui le 19 juillet ?
1: Alors, il y a qui le 19 juillet ? Une fille que je connais qui travaille avec moi qui s'appelle Jamila. Mais okay. Personne ne la connaît.
0: Bisous Jamila.
1: Bisous
0: non, mais
1: Jamila.
0: On est dans le club du 19 juillet. Il y a